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6: Le Club! Hey, bon lundi tout le monde, bon début de semaine, une autre belle semaine qui s'amorce dans le Club du matin. Olivier Paiement avec vous pour les 4 prochaines heures. Merci d'être à l'écoute, peu importe où vous êtes, peu importe de où vous nous écoutez. De Montréal au 91.9, Québec 100.9, Gatineau 96.5, sur l'application mobile de BPM Sport ou encore sur notre diffusion en direct sur YouTube, comme à l'habitude. Ben, je suis accompagné par mon acolyte Hugo Reich. Comment ça va, Hugo?
7: Salut, Ali, ça va bien. Toi, t'as-tu passé une belle fin de semaine?
6: Très, très belle fin de semaine. Passer beaucoup de temps avec des amis. C'est sûr que la pluie, c'est pas le fun. Sérieux. Juste l'été en général, je le trouve pluvieux, notre été. Ça, c'est pas cool. Mm. Mais l'important, c'est de passer du bon temps malgré tout.
7: Et voilà, mais c'est vrai que récemment, il y a beaucoup de pluie.
6: Ouais.
7: C'est dommage.
6: Notamment, ça a causé des problèmes hier à l'Omnium Banque Nationale, où la majorité des rencontres de la journée ont été annulées dans le programme. Et ben, ça renforce ce que la directrice du tournoi, Valérie Tétrault-Martel, depuis plusieurs années maintenant, ce que l'ATP aussi, la WTA, mentionne publiquement. Ça prend un toit. Ça prend un toit à Montréal. Sinon, ben, c'est potentiellement la survie du tournoi qui va être en péril, parce que c'est malheureusement quelque chose qu'on revoit d'année en année. Des matchs qui sont annulés, puis ça chamboule complètement le calendrier du tournoi. C'est pas idéal pour personne. Mais bon, ça, on pourra en parler peut-être un peu plus au courant des prochains jours, parce que ça part à l'Omnium Banque Nationale. On a un gros show aujourd'hui, Hugo, comme à l'habitude. Ben, on va être accompagné par nos collaborateurs, Nicolas Saint-Pierre, qui va venir faire son tour dans un peu plus qu'une heure. Je veux creuser un peu plus en détail avec Nick sur les propos de Bill Daly, qui ont fait surface la semaine passée où il a commencé à parler de l'expansion possible de la Ligue nationale de hockey. Daly a mentionné Houston dans 3 ans, 2029-2030. Il a mentionné aussi, possiblement à long terme, une expansion en Europe. Il a parlé du dossier de Québec. Je veux qu'on creuse davantage sur ce sujet-là avec Nick. Ça va être très, très intéressant. Mathieu Bédard va venir faire un tour un peu plus tard aussi pour revenir sur une autre victoire incroyable des Alouettes de Montréal face aux Rouges et Noirs d'Ottawa vendredi, avec Jacob Canville aussi de la télévision des Bois-Francs. On va procéder à un jeu un peu plus tard à l'émission. Si jamais on fait un repêchage d'expansion demain matin puis que tous les joueurs sont disponibles, tu veux bâtir ta franchise autour de qui? Évidemment, il faut prendre en considération l'âge, le salaire. Ça va être intéressant, ça va être le fun. Sinon, une couple d'autres dossiers à suivre aujourd'hui, ben les recrues, parce que là, on va commencer à mettre la table lentement, mais sûrement, parce que dans la prochaine saison pour la Ligue nationale de hockey, quelles recrues sont à suivre? Qui sont les favoris pour le Calder? Est-ce que le Canadien des joueurs de première année qui pourrait causer des surprises? On va en parler en début d'émission. Michael Hage, il n'a pas dit son dernier mot. Ça a l'air que le Canadien essaierait peut-être de le convaincre de venir à Montréal et de ne pas jouer à l'Université du Michigan cette année. Est-ce que c'est une bonne idée? Est-ce que c'est possible? On va en parler un peu plus tard. Évidemment, on peut pas passer sous le silence non plus la date limite des échanges qui a lieu aujourd'hui dans le baseball majeur. Ça a bougé pas mal en fin de semaine, dont le plus gros domino, Tarik Skubal. Sans surprise, j'aimerais dire, ou... Oh. En tout cas...
7: Hey, c'est les Dodgers triste que tu qui... dis sans ouais. surprise, Ali.
6: Écoute,
7: ben, c'est triste. En tout cas, on s'en
6: va en parler, là.
7: Mais, ouais.
6: Mais tout le monde aurait pu faire son acquisition, sauf qu'encore une fois, c'est les Dodgers qui l'ont fait. Est-ce que c'est le dernier clou dans le cercueil qui va mener à un éventuel lock-out dans le baseball majeur? On va en parler. Les Blue Jays aussi, qui ont été quand même actifs hier, mais aujourd'hui, il va y avoir pas mal plus de transactions. On va mettre la table pour tout ça. Toi, Hugo, passez un bon week-end.
7: Un bon week-end. Encore une fois, tu l'as dit, la pluie était de la partie. J'avais beaucoup de baseball en fin de semaine. Malheureusement, on n'a pas pu tout jouer nos parties. Donc, ça fait du bien. On a pu se reposer un petit peu, suivre un peu plus le sport lors de son temps de diffusion, de programmation, si tu veux. Pas tout le temps en rattrapage. Mais oui, ça fait du bien. Week-end de baseball, comme d'habitude. On en a profité pour faire le ménage aussi.
6: Mm-hmm.
7: Puis de repartir la semaine du bon pied, quoi.
6: Exactement.
7: Voilà.
6: Toi? Repartir la semaine du bon pied, ben parce que pour certains aussi, c'est un retour au travail aujourd'hui. Fait qu'on vous salue, il y en a qui nous écrivent. David notamment, tu sais, c'est à la fin des vacances de la construction, vous retournez peut-être au boulot aujourd'hui. Pas toujours facile de retourner au travail un lundi comme ça, mais vous êtes fort, vous êtes capable, puis merci de nous avoir choisi pour vous accompagner pour votre retour au boulot aujourd'hui. C'est peut-être aussi votre première journée de vacances. Si vous vous levez à cette heure-ci pour commencer vos vacances, vous êtes fait fort. Vraiment, bravo.
7: Merci d'être là.
6: Merci d'être là. Passez un bon week-end, moi aussi. Hier, j'ai fait une petite excursion spéciale avec des amis. J'ai fait un tour du côté de Trois-Rivières.
7: Ouais, là, faut que tu me comptes ça, parce que c'est quand même
6: à l'hippodrome.
7: Ben oui.
6: C'est comme... tu sais, des fois, tu fais des blagues avec des amis, là, puis là... En soirée, vous mettez à lancer des idées, puis c'est des affaires là que 99.99999% du temps, ça a jamais lieu, tu le fais jamais parce que
7: ouais.
6: Tu lances ça de même. Puis en tout cas, il y a plusieurs années, on avait dit, hey, faudrait qu'on aille voir les courses de chevaux à Trois-Rivières. Puis ça a finalement eu lieu hier. Puis c'était quelque chose.
7: Ah ouais, c'était quelque chose.
6: Ouais.
7: Comment ça?
6: Ben un petit peu comme un voyage dans le temps, je te dirais.
7: Ah ouais.
6: C'est spécial, mais c'est cool. Là. Ça a un certain charme, c'est le fun. On savait pas trop ce qu'on faisait parce que on connaît rien aux courses de chevaux. Le programme, c'est vraiment compliqué à lire, mais regarde, c'était le fun, c'était divertissant, de très très beaux chevaux là-bas.
7: Y avait-tu beaucoup de monde?
6: Y avait quand même pas mal de monde.
7: Pour vrai?
6: Ouais. Quelques auditeurs de BPM aussi qui nous ont salués. Alors ça, c'était fort sympathique. Mais voilà, ça c'est l'hippodrome de Trois-Rivières. C'est le seul qu'il reste au Québec aujourd'hui. Alors c'est quelque chose de très très spécial. C'est votre seule occasion si jamais vous voulez aller voir des courses de chevaux. Bon.
7: Aïe aïe, ok.
6: Oui.
7: Est-ce que t'avais beaucoup de trafic, Ali, quand t'es venu? Est-ce que t'étais...
6: Quand même,
8: bumper, ah, du bumper!
6: C'est
7: ouais,
6: bon ça
7: quand même.
6: Le pire c'est que lui, je pense que c'est Guy Lafontaine, son nom, parce qu'il découvrait ouais. Il décrivait les courses ici avant. Mais il décrit aussi les courses sur place. Et honnêtement, juste à lui tout seul, là, ça vaut le déplacement parce que...
7: Tu l'as vu, si, mais oui.
6: Sa description, elle est incroyable. Colorée, des expressions... Il vaut la peine. Non.
7: Aïe, aïe.
6: Monsieur Bumper to Bumper.
7: Ouais, Monsieur Lafontaine, on le salue.
6: On le salue.
7: Okay. C'est sûr que ça doit être tout un show.
6: Exactement. OK. Parlant de tout un show, ça part pour celui du 3 août 2026 dans le Club du Matin. La saison commence dans un peu plus qu'un mois dans la Ligue nationale de hockey. Dans à peu près un mois, ce sont les camps de recrues qui vont s'entamer partout à travers la Ligue. Les recrues vont débarquer dans leurs équipes respectives, faire leur camp, et ensuite, il va y avoir le fameux tournoi des recrues, où un peu partout, aux quatre coins de la Ligue nationale de hockey, les meilleurs recrues vont s'affronter. Puis ça m'a donné une idée. C'est qui les recrues à surveiller cette année? Parce qu'on a été gâtés dans les deux dernières saisons avec le Canadien de Montréal. Des recrues de grande qualité, on en a eu. Demidov vient d'être finaliste pour le Calder. Jakub Dobesch a terminé quatrième au dernier scrutin il y a deux ans. C'est Lane Hudson qui avait gagné le Calder. Est-ce que le Canadien a des chances d'avoir un joueur qui gagne le Calder ou d'être finaliste? Qui sont les recrues à suivre à travers la Ligue nationale de hockey cette saison? En tout cas, chez les preneurs au livre, le favori en ce moment. Au début, quand j'ai vu ça, ça m'a un peu surpris, mais plus j'ai creusé, plus j'y ai pensé. Pas tant que ça. C'est Porter Marton. Avec les Flyers de Philadelphie, faut dire que Porter Marton, avec la façon dont il a fini la saison, en fait, avec la façon dont il est débarqué dans la LNH l'an passé, 10 points en 9 matchs en saison régulière, 5 points en 10 matchs en séries éliminatoires, tu sais, il a été un des morceaux importants à la fin de l'année de la qualification des Flyers. Il va avoir 20 ans assez rapidement pendant la saison, donc quand même quelqu'un un peu plus mature, un peu plus expérimenté aussi, 6 pieds 3, 210 livres. Je pense que ça a du sens que ce soit le favori en ce moment, Hugo, pour le Calder.
7: Ouais, exactement. Et Porter Marton, lorsqu'il est arrivé dans la Ligue nationale, a quand même fait en sorte que tout le spotlight soit sur lui rapidement, justement, avec ce que tu l'as dit. Ça a été la bougie d'allumage de la fin de saison des Flyers de Philadelphie et un peu l'étincelle qu'ils avaient besoin pour... certainement raviver une flamme au sein de certains joueurs dans leur formation. Porter Marton a été ça, donc oui, c'est normal que ça soit lui le plus surveillé parce que tu veux regarder si c'est pas un feu de paille, son histoire de fin de saison et sa performance en séries éliminatoires, s'il va être capable de créer une constance dans sa première vraie année dans la Ligue nationale. C'est un joueur d'énergie, c'est un joueur que lorsque les Flyers l'ont repêché, on s'est tous dit... Ce gars-là va être un flyer. Il a
6: ben
7: le profil
6: oui,
7: d'un
6: il avait
7: flyer.
6: Le droit, t'as raison.
7: Donc, ça va être intéressant parce que là, on dirait que tous les morceaux du casse-tête dans le cas de Porter Marton sont installés. Il va juste suffire qu'il fasse sa job. Donc, ça va être intéressant à suivre. Mais je suis quand même confiant. Je pense qu'il va être capable de relever le défi.
6: Il va avoir des bonnes opportunités en plus. Là. T'sais, il risque de jouer sur les deux premiers des trios des Flyers peut-être. Évidemment, ça n'a pas nécessairement fonctionné, l'acquisition de Leo Carlson. Fait que c'est une équipe qui a des trous à combler en attaque. Puis Porter Marton va faire partie de ces joueurs-là qui vont se faire donner une opportunité. Le deuxième favori, puis c'est très, très, très serré l'écart entre lui et Porter Marton, ben c'est Gavin McKenna. Et pour moi, ça, c'est beaucoup basé sur la réputation, sur le nom, sur le marché. Parce que écoute, je pense que c'est normal, là. Il est super talentueux, Gavin McKenna. Mais au point d'être presque le favori pour gagner le Calder, un peu moins sûr, ça reste que c'est un gars qui a eu le statut de joueur exceptionnel. On le sait, il est hyper talentueux. Il a brûlé le junior canadien l'an passé. Ouais. Peut-être un peu plus difficile au début de l'année à Penn State, mais plus ça avançait, surtout à son retour après les fêtes, ben là, plus on voyait l'étendue de son talent. Là. Il a notamment eu un match où je pense qu'il a fini avec 8 passes, quelque chose de même. Tu sais, McKenna est talentueux, il est dynamique, il est électrisant, puis il va avoir une belle opportunité de produire rapidement avec de très bons joueurs chez les Maple Leafs de Toronto.
7: Eh oui, et c'est une garantie que Gavin McKenna va jouer sur le top 6, et c'est une garantie que Gavin McKenna va jouer sur le premier avantage numérique, je vous le dis tout de suite. Au début, peut-être, pour faire des tests, oui, moi je pense que oui. Moi, je pense que
6: Tu penses qu'il va commencer l'année sur l'avantage numérique des Maple Leafs?
7: Un peu comme Bolduc l'avait fait ici. Puis après ça, ça va se replacer, mais je pense qu'il va avoir des grosses chances très rapidement en début de saison. Ensuite, on va peut-être le déplacer. Mais je pense qu'on va quand même mettre le spotlight sur lui en début d'année.
6: Parce que c'est sûr que Matthews, Nylander, Nice, puis Radish, dont on a fait l'acquisition, là, c'est pas vraiment débattable, ils vont être là.
7: Non, ils vont être là.
6: T'as Tavares aussi. Moi, j'ai pas l'impression qu'il va commencer sur le premier avantage numérique, mais j'ai l'impression que plus ça va avancer, plus là, il va peut-être recevoir cette opportunité-là. Regarde, à Montréal, on a fait la même chose. Ivan Demidov, malgré tout son talent. Ça a pris un certain temps avant qu'il intègre la première vague. Même chose pour Lane Hudson. Mais Gavin McKenna, ça va être un choix très, très populaire parce qu'il joue pour les Leafs, parce qu'il y a une grosse machine de marketing derrière lui. Ça va être un choix populaire pour le Calder. Moi, j'irais pas nécessairement dans cette direction-là et j'ai été surpris parce que l'écart entre McKenna, sa cote pour le Calder, et celle qui est troisième, Ivar Stenberg, il y a une grosse, grosse marge. Mm. Pourtant, si tu te fies à peu près n'importe quel expert d'espoir, les gens qui suivaient le repêchage, il y avait beaucoup de gens qui pensaient même que Stenberg était un meilleur joueur que McKenna.
7: Ouais, un joueur un peu plus complet, un peu plus responsable défensivement aussi. Puis lui aussi, ça va être un joueur qui va avoir un impact direct dans l'organisation des Sharks de San Jose. Puis en plus, la différence, c'est qu'Ivan Stenberg était déjà dans une ligue professionnelle.
6: Ah, il a produit en plus.
7: Exactement. Un jeune âge, là.
6: Écoute, 33 points en 43 matchs dans la première ligue de Suède. À 18 ans, là, c'est vraiment pas facile. Puis lui, il l'a fait.
7: Ouais.
6: Maintenant, tu sais, les Sharks ont pas toujours beaucoup utilisé leurs joueurs recrues dans les dernières années. Michael Misa, ça a été un petit peu en haut, en bas. Will Smith aussi. Évidemment, Malcolm Celebrini a connu une excellente première année recrue. Puis là, les Sharks, lentement mais sûrement, ils ont quand même commencé à greffer plusieurs bons joueurs à leur top 6. Ils ont signé Mason Marchman cet été. Kiefer Sherwood, en fin de saison l'an passé, ils ont fait son acquisition. Ça va être quoi le rôle d'Ivar Stenberg? Ça reste que d'un point de vue valeur, là, si vous allez voir les cotes, Ivar Stenberg est pas mal plus intéressant que Gavin McKenna, selon moi. Là, au quatrième rang, ça c'est un gars, je pense qu'on a très très hâte de suivre à Montréal, même s'il joue pas pour le Canadien, c'est Cole Hudson. Le frère de Lane, qui a eu un impact immédiat quand il est débarqué à Washington en fin de saison l'an passé, 10 points en 14 matchs. Moi, j'ai hâte de le voir, Cole Hudson.
7: Moi aussi, j'ai hâte de le voir. Et c'est le même style de joueur que Lane Hudson. Le débat est de savoir qui va avoir la meilleure carrière, mais pour le style de défenseur, Cole et Lane, un peu la même chose. On sait aussi que l'alignement des Capitals de Washington va bénéficier d'un gars offensif comme Cole Hudson. Ça va faire du bien. Ça va être un gars qui va pouvoir enlever de la pression un peu à Jacob Chychrun au niveau productif. Donc, de le voir aller et de le voir amener son style de jeu à la ligne bleue des Capitals, c'est super intéressant. C'est un gars qui bouge très bien la rondelle, une superbe vision. Et ça va être un contributeur quand même assez intéressant. Un peu comme Porter Marton, le gars, il a eu un impact direct dans son équipe lorsqu'il est arrivé. Il a eu beaucoup de responsabilités aussi en arrivant. Donc, ça va être de voir s'il va être capable de maintenir la constante, mais de ce qu'on a vu de lui dans le programme américain, de ce qu'on a vu de lui lors de toutes les compétitions internationales jusqu'à la Ligue nationale présentement, Cole Hudson est à la bonne place. Abiu aussi, il a été excellent. Donc, c'est une belle opportunité de prendre son rôle rapidement, un peu comme son frère, d'arriver, ouais, d'être capable d'avoir, de solidifier son rôle au sein de la Ligue bleue rapidement, puis de connaître du succès rapidement aussi. Puis, il a le talent pour le faire. Donc, ça va être juste de voir s'il va être capable de concrétiser.
6: Ouais, puis c'est un petit peu injuste, mais il va tout le temps être comparé à son frère.
7: Ça, c'est sûr.
6: Ça, c'est sûr et certain. Puis bon, Lane Hudson, il a connu une saison recrue incroyable. Les chances que Cole Hudson fasse la même chose, c'est peu probable.
7: Mm-hmm.
6: T'sais, ils ont quelques différences un peu dans leur style de jeu. Cole Hudson est peut-être un petit peu plus gros, même si c'est pas tant que ça. Un petit peu plus hargneux aussi dans son style de joueur. Mais moi, ce que j'aime beaucoup de sa candidature, puis ce qu'il joue en sa faveur, c'est quand même son âge, parce que souvent les gars qui gagnent le Calder, c'est rare que c'est nécessairement des joueurs de 18 ans, parce que c'est dur à 18 ans avoir un impact dans la LNH. Puis c'est là pour McKenna et Stenberg que je vois un petit peu moins de chance pour eux. Mais Cole Hudson, il a 20 ans, deux années complètes dans la NCAA derrière la cravate. C'est quelqu'un qui a joué un petit peu aussi l'an passé, donc il arrive pas nécessairement au même niveau que d'autres recrues. Puis t'en as fait allusion. Avec les Capitals, il va avoir une chance de se faire valoir rapidement, là. Ça se peut même que dès le début de l'année ou rapidement, il touche à la première vague du jeu de puissance.
7: Oui, 100%.
6: D'une équipe qui est vraiment talentueuse, ou au pire, il est sur la deuxième vague. Mais avec toutes les acquisitions que les Capitals ont fait, la deuxième vague, elle va être excellente aussi. Moi, on va donner nos choix dans quelques minutes, là. Mais moi, c'est mon favori pour gagner le Calder, Cole Hudson.
7: Mm.
6: J'ai vraiment des attentes élevées pour lui. Je dis pas qu'il va faire 60 quelques points comme son frère, mais il pourrait facilement faire une cinquantaine de points, j'ai l'impression. Il y a aussi une autre recrue chez les Capitals, Ilya Protas, qui est le frère d'Alexei. Il risque d'avoir une chance de davantage se faire valoir cette année, là. Mais si vous aimez Alexei Protas, vous allez aimer son frère aussi. Ils ont essentiellement le même gabarit. C'est-à-dire, c'est des gars de 6 pieds 6 puis d'au-dessus de 220 livres. C'est des armoires à glace.
7: Ouais, c'est des...
6: Puis lui, des l'an passé, il a produit dans la Ligue américaine 66 points en 69 matchs avec les Bears de Hershey. D'autres joueurs à suivre. Lui aussi, il est peut-être un peu plus vieux. On l'a vu légèrement à la fin de la dernière saison. C'est Anton Frundell des Blackhawks de Chicago. Anton Frundell, on le sait tous, c'est le troisième choix au total du repêchage il y a quelques saisons. Il fait partie de ce jeune noyau à Chicago qui va devoir commencer à produire. 9 points en 12 matchs pendant son passage avec les Blackhawks à la fin de la saison dernière. Mais tu sais, je le comparais tantôt à Ivar Stenberg. Il a moins fait de points que Stenberg quand même, même s'il avait un an de plus. Frundell, c'est un joueur intéressant aussi, Hugo.
7: Ouais, puis c'est un joueur avec un excellent lancer, une bonne vision. Et comme tu l'as dit, avec la blessure à Connor Bedard, ça va faire en sorte qu'il va être définitivement... il va avoir beaucoup de responsabilités.
6: Ouais, ça va être une opportunité pour lui, là.
7: Ouais, exactement. Et ben, ça va être une opportunité aussi pour lui de créer une certaine chimie avec des jeunes joueurs qui arrivent aussi au sein de la formation des Blackhawks. Je pense à un Roman Kantsarov, par contre. Par exemple, il va avoir une belle opportunité de briller, mais pour ce qui est de Frundell, le plan des Blackhawks, c'est qu'ils deviennent le centre numéro 1 ou qu'ils deviennent
6: le centre numéro 2.
7: Le centre numéro 2, pardon, parce que Bedard, évidemment, est blessé. Mais qu'ils deviennent le centre numéro 2 parce que au niveau du talent, il n'y a pas le choix de s'établir là. Donc, présentement, va être le centre numéro 1 pour commencer l'année, selon moi. Ou
6: ben,
7: Frank
6: Nazar
7: aussi.
6: Ça va être Frank Nazar.
7: Ça avait une belle opportunité pour lui de briller sur le top 6.
6: Ouais, Roman Kantsarov, t'en as fait allusion. Là, lui, c'est un joueur très intéressant. Il a 21 ans, donc il est un peu plus vieux. Il va avoir 22 quand la saison commence. L'an passé, dans la KHL, on s'entend. C'est toute une ligue, la KHL. 36 buts, 64 points en 63 matchs. Donc, un joueur qui pourrait avoir un impact immédiat avec les Blackhawks de Chicago. Quelques autres noms que j'ai notés. Konstantinos, qu'on a vu un petit peu à la fin de la saison avec les Sabres de Buffalo. Lui aussi va avoir une belle occasion avec le départ d'Alex Tuck. James Higgins avec les Bruins de Boston. Lui, c'est un peu l'espoir de l'avenir chez les Bruins. Est-ce que James Higgins va percer la formation? Est-ce qu'il va avoir une chance de se faire valoir? À voir. Mais quand même. Maintenant, le Canadien de Montréal dans tout ça. Où sont les recrues du Canadien? Ben, il y en a une qui est quand même 14e favorite pour remporter le trophée Calder. Et ça, c'est Jacob Fowler. Maintenant, la question, est-ce qu'il va avoir même l'opportunité de se faire valoir pour peut-être gagner le Calder? Est-ce qu'il va commencer l'année à Montréal ou est-ce qu'il va commencer l'année à Laval? Combien de départs est-ce que Jacob Fowler va obtenir? Ça reste que tu peux pas nécessairement écarter Jacob Fowler parce que tu sais jamais ce qui va se passer devant le filet, notamment avec le Canadien l'an prochain.
7: Ouais, la situation est assez aléatoire là au niveau du Canadien de Montréal, comment qu'on va gérer ça. Ça serait dommage de voir Fowler commencer la saison à Laval. Je crois qu'il a tout fait pour prouver qu'il est prêt pour la Ligue nationale et ça crée des opportunités pour lui. Son équilibre avec Jacob Debèche est assez bon. Je pense qu'il y a une belle complicité aussi. Le travail qu'ils font avec Marco Marciano aussi. Donc, il y a vraiment beaucoup d'éléments qui font en sorte que Jacob Fowler a le potentiel d'être un excellent gardien de but dans la Ligue nationale et dès cette année aussi. Maintenant, c'est de voir comment il peut briller. L'année passée, on a été, je pense, super impressionné par son calme, comment il a été capable de composer avec la pression, la rivalité, de jouer contre des grosses formations. Il a été là. Mm-hmm. Le Canadien a un gros rôle pour lui, une grosse vision pour lui dans les prochaines années. Maintenant, ça va être de voir comment qu'on va être capable de capitaliser sur cette vision-là en l'amenant dans la ligue, en lui donnant des départs. 14e favori, je trouve ça quand même à la bonne place. Peut-être que j'aurais mis dans le top 10, honnêtement.
6: Parce qu'il va jouer combien de matchs? C'est ça l'affaire. S'il joue 30 matchs, tu peux pas vraiment le mettre dans les candidats pour le Calder. Si je regarde les derniers gardiens qui ont été finalistes. En 2024-2025, Dustin Wolf avait été finaliste pour le Calder. Il avait disputé 53 matchs. Il avait connu une excellente saison. Quelques années plus tôt, Stuart Skinner aussi avait été un finaliste pour le Calder. Cette année-là, c'était en 2022-2023. Il avait joué 50 matchs quand même avec les Oilers d'Edmonton. Alex Nedeljkovic, il y a quelques saisons aussi, avait été finaliste au Calder. C'était une saison quand même de Coudon. 23 matchs dans son cas, mais c'était la fameuse saison écourtée.
7: Ouais.
6: À cause de la COVID et tout, c'était une saison de 56 matchs dans la Ligue nationale de hockey. Et Jordan Binnington avait été finaliste, lui, au Calder, alors qu'il avait seulement disputé 32 matchs. C'était l'année où il était sorti de nulle part, puis il avait aidé les Blues à gagner la Coupe.
7: C'est ça.
6: Fait qu'il faudrait au moins que Fowler joue une quarantaine de matchs. À moins que Dobesch se blesse, ou qu'il y ait vraiment des contre-performances, ça me surprendrait, mais on sait jamais.
7: Ouais, on sait jamais, puis mais encore une fois, ça va dépendre aussi de comment on gère le dossier Samuel Montembeau, qu'est-ce qui va se passer avec lui. Et effectivement, on n'est jamais à l'abri d'une blessure, mais de la manière que Jakob Dobesch prend soin de son corps, il semble très solide. Donc effectivement, 40, c'est un chiffre qui est très très très respectable pour une considération au Calder. Je pense que c'est pour ça qu'il est un peu plus loin dans la liste. Mais néanmoins, tous les départs qu'il va avoir, on sait, ou on espère que ce sera des départs de qualité pour Jakob Fowler. On sait qu'il y a une belle éthique de travail et que les résultats peuvent suivre.
6: Ouais, parce qu'il a été très impressionnant l'an passé, autant à Montréal qu'à Laval, quand il portait l'uniforme du Canadien ou du Rocket. Y a-tu d'autres gars avec le Canadien qui pourraient être un petit peu des joueurs sortis de nulle part, qui pourraient surprendre et avoir une nomination potentielle au Calder? Bon. David Reinbacher, en théorie, va être une recrue.
7: Ouais.
6: Est-ce qu'il va se tailler un poste, premièrement? Puis deuxièmement, c'est pas nécessairement, je pense, le genre de joueur... Tu sais, pour être finaliste au Calder, quand t'es défenseur, faut que tu produises offensivement. On ouais, l'a vu avec Lane Hutton. Tu sais, ce sont des joueurs qui vont devoir s'inscrire sur la feuille de pointage, parce que même si t'as une très, très bonne saison recrue, puis tu fais, disons... une vingtaine de points, mais tu joues 20 quelques minutes par match, puis t'es un rouage important pour ton équipe à la ligne bleue, c'est pas assez. Ça écoute, Brock Faber était pratiquement le défenseur numéro 1 du Wild du Minnesota il y a quelques années. Il a fait une cinquantaine de points, puis c'était même pas assez pour gagner le Calder parce que t'avais Connor Bedard aussi qui était là. Ça m'étonnerait énormément donc dans le cas de Reinbacher. Et sinon, ben est-ce qu'il y a d'autres recrues avec le Canadien qui pourraient se tailler un poste? Là, ça devient intéressant. Est-ce qu'un Florian Jacquet va réussir à se tailler un poste avec le Canadien Owen Beck? Il va avoir une ouverture. Si l'équipe signe personne d'ici le début de la saison, t'as juste 12 attaquants en ce moment qui ont joué avec le Canadien. T'as juste 12 attaquants. Ça ouvre la porte à quelqu'un, à un jeune du Rocket de Laval, peut-être un Jared Davidson, qui pourrait se tailler un poste avec l'équipe.
7: Ouais, il faudrait qu'il en profite. En plus, Jared Davidson vient de prolonger avec l'équipe. Un petit vote de confiance là pour lui et en même temps, je pense que Owen Beck, Florian Jacquet, c'est des gars qui ont obtenu des chances dans la Ligue nationale, plus Beck que Jacquet, évidemment. Donc, on sent qu'on est un peu arrivé là. Ce serait le temps qu'on prenne le pas de plus et qu'on se rende dans la Ligue nationale.
6: Mm-hmm.
7: Je pense surtout du côté d'Owen Beck parce que c'est lui qui a obtenu le plus de chances. C'est lui qui devrait faire le plus ses preuves présentement.
6: Ouais.
7: Et je crois que c'est une belle opportunité qui s'ouvre à lui. Et comme tu l'as dit, ça, c'est si le Canadien décide de rien faire.
6: Exactement.
7: Mais
6: parce que la porte
7: jamais.
6: Est toujours ouverte. Parce qu'il fasse une acquisition d'ici le début de la saison. Si je te demande, Hugo, qui sont tes trois finalistes pour le Calder et qui est-ce que tu vois mettre la main sur le titre de recrue de l'année dans la Ligue nationale l'an prochain?
7: Ben, les trois finalistes, je crois que j'aurais pas le choix d'y aller avec Gavin McKenna. En fait, je vais y aller avec Gavin McKenna, Cole Hutson et Porter Marton. Moi, je pense que ça va être les trois finalistes. Et mon choix, personnellement, je sais pas si c'est à cause que c'est la Ligue nationale où on veut prioriser un peu le show, le spotlight, l'image. Mais je vais aller avec pas le sure shot, mais Gavin McKenna, je crois que c'est lui qui va remporter le Calder.
6: Okay.
7: Je crois que c'est lui qui, avec le contexte dans lequel il va jouer à Toronto, les opportunités qu'il va avoir, le spotlight qu'il va avoir sur lui, s'il est capable de capitaliser et de faire des points et jouer à la hauteur de son talent, je pense que ça va être un peu inévitable. Mais en même temps, je vais me garder une petite gêne parce que on a d'un côté Cole Hutton qui va être exceptionnel à Washington, selon moi. Et il y a une raison pourquoi il y a déjà des votes de confiance de l'organisation. Et Porter Marton, encore une fois, qui a été électrisant. Donc,
6: moi aussi, j'ai les trois mêmes finalistes. Ouais. J'ai Marton, McKenna et Hutton, mais moi, j'y vais avec Hutton pour gagner le Calder. Il va avoir une opportunité de se faire valoir rapidement avec les Capitals de Washington pour produire avec une équipe qui a énormément de talent, un peu plus vieux aussi. Moi, c'est mon choix pour remporter le Calder. Très, très bon.
7: Mm-hmm.
6: On va prendre une pause. Au retour, c'est le Focus NFL. Il y a un Québécois qui est passé à l'histoire cette fin de semaine. C'est historique. Sérieux, là, ce que ce gars-là a fait pour le football québécois, mais aussi le football canadien. Je donne aussi 5 équipes qui vont s'améliorer cette saison, 5 équipes qui ont déçu l'an passé. Mais watch out, parce que cette année, ça va être différent. Ça s'en vient dans 2 minutes.
8: 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Circulation. Début de journée qui se fait quand même d'une façon assez tranquille pour l'instant. La rive québécoise et la rive ontarienne également dans les deux cas. On va surveiller les différentes artères, autant les liens interprovinciaux, mais également les autoroutes, alors la Queensway, mais aussi l'autoroute 50 en direction ouest dans les prochaines minutes. Vous voyez quoi que ce soit, textez-nous 11007. 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
6: J'étais vraiment content quand j'ai vu cette nouvelle-là passer cette fin de semaine. Mathieu Bergeron a fait sauter la banque. Il signe une prolongation de contrat de 4 ans, 96 millions de dollars dont 60 sont garantis avec les Falcons d'Atlanta. Ça, c'est pas juste le plus gros contrat de l'histoire dans la NFL pour un joueur québécois, mais c'est aussi le plus gros contrat de l'histoire dans la NFL pour un joueur canadien. Ça devient aussi le plus gros contrat à égalité de l'histoire de la NFL pour un garde. C'est amplement mérité pour Mathieu Bergeron, qui est un gars d'ici, qui est pas nécessairement un des noms les plus populaires à travers toute la NFL, parce que c'est vraiment une position où t'es dans l'ombre, c'est une position où c'est ingrat, t'as pas de stats ou quoi que ce soit pour te faire valoir, mais il est solide. Et si Bijan Robinson est capable d'être un des meilleurs porteurs de ballon, peut-être le meilleur porteur de ballon de toute la NFL, ben c'est en partie à cause des gars comme Mathieu Bergeron qui sont devant lui et qui lui permettent d'aller chercher des verges de façon régulière comme ça. C'est cool, sérieux, de voir un gars d'ici se faire récompenser de cette façon-là.
7: Ouais, exactement. Surtout en prenant en considération tout le parcours que tu as passé pour te rendre jusqu'à la NFL. Du Québec, c'est vraiment difficile, mais d'être capable de retenir l'œil, de faire le saut aux États-Unis, de faire ta marque et ensuite de faire repêcher... Et écoute, je me souviens encore là, du moment où Mathieu Bergeron s'est fait repêcher. C'était vraiment touchant de le voir avec tous ses amis et sa famille à Victoriaville, mm-hmm. de voir son nom

0: dans cette histoire-là.
1: Un gars de Victo qui est allé au cégep de Thetford, comme de plus en plus de Québécois maintenant, il a eu une chance par la suite pour évoluer dans la NCAA avec le programme à Syracuse. Puis t'as raison, Hugo, là. Il y en a de plus en plus des Québécois qui commencent à s'illustrer au football au sud de la frontière. Ils se font recruter à un jeune âge, parfois pour jouer dans les prep schools aux États-Unis. Des fois, c'est un petit peu plus vieux pour aller dans la NCAA, mais il y en a de plus en plus. Et c'est le fun de voir des gars d'ici exceller comme ça. Je veux rapidement parler d'une signature qui a eu lieu hier. Jadeveon Clowney retourne à Houston. Il a signé un contrat d'un an avec les Texans. Évidemment, il avait beaucoup joué à Houston, Clowney. Premier choix au total de l'équipe en 2014. Quitté par la suite, a fait pas mal le tour de la NFL. Évidemment, il est plus aussi dominant qu'il l'a déjà été, un peu plus vieux aussi, il est rendu à 33 ans, mais quand même, il a produit la saison passée 8.5 sacs avec les Cowboys de Dallas. C'est une acquisition de profondeur. On va avoir une rotation sur la ligne défensive à Houston, mais je vous dis là, surveillez la défense des Texans cette année. Ça pourrait être, moi je crois que ça va être la meilleure défense de toute la ligue. T'as des gars élites. Certains des meilleurs joueurs à leur position, à toutes les positions, ça part avec des Will Anderson, des gars comme Derek Stingley, évidemment, DeMeco Ryan est un des meilleurs coachs défensifs de toute la NFL. Oui, c'est pas facile pour eux de marquer des points, parce que CJ Stroud déçoit beaucoup depuis quelques années, mais défensivement, les Texans donnent pas grand-chose. Je vais nommer quelques équipes qui, pour moi, vont prendre un pas de géant cette année. Quelques équipes qui, certaines, ont déçu l'an passé, certaines étaient juste pas bonnes, et que cette année, là, surveillez-les parce que ils vont faire les éliminatoires et potentiellement peut-être gagner un match ou deux. Je commence avec les Saints de la Nouvelle-Orléans, qui, oui, ont fini 6 et 11 l'an dernier, mais ont terminé en force avec 4 victoires à leurs 5 derniers matchs. Tyler Shough a très, très bien fait comme corps recrue à la fin de la saison. Il va donc avoir une saison morte complète pour mieux maîtriser le système de jeu de Kellen Moore. Les Saints ont ajouté quand même Travis Etienne, qui pour moi est un des très bons porteurs de ballon de la NFL, un gars qui est super polyvalent aussi. Ils ont repêché Jordan Tyson. La défense est correcte, mais c'est surtout une division qui est prenable aussi avec toute l'instabilité chez les Bucks, les Panthers, on sait jamais. Même chose pour les Falcons. Moi, j'aime beaucoup le potentiel des Saints cette saison. Au quatrième rang, ça, je pense que c'est l'équipe que tout le monde va suivre le plus cette année dans la NFL, c'est les Chiefs. Saison désastreuse pour eux l'an passé. 6 et 11 ont raté les éliminatoires pour la première fois en plus d'une décennie.
0: C'est fou, ça.
1: Ça a fini avec une blessure très, très grave à Patrick Mahomes. Comment est-ce qu'ils vont rebondir? Les Chiefs, là, c'était la dynastie dans la NFL et ils ont connu une saison épouvantable. Je m'attends à ce qu'ils soient bien meilleurs. Pourquoi? Ben, le jeu au sol va être enfin bon, avec un gars comme Kenneth Walker, qui a connu énormément de succès dans les dernières saisons avec les Seahawks de Seattle. La défense, ce qui est la force des Chiefs depuis quelques années, elle va être meilleure parce qu'ils ont repêché 3 joueurs défensifs dans le top 40, dont un demi de coin au 6e rang du dernier repêchage. Et finalement, Andy Reid aussi, qui a jamais eu 2 saisons de suite sous 500 dans sa carrière. Là. Ça fait au-dessus de 20 ans qu'il est dans la Ligue, Andy Reid. Ça lui est jamais arrivé. Moi, je mise sur lui. Je mise sur Mahomes. Je pense pas que les Chiefs vont nécessairement gagner la division, mais ils vont assurément revenir dans le portrait des éliminatoires, gagner 9, 10, 11 matchs la saison prochaine.
0: Il fallait qu'ils l'entourent, c'est exactement ça qu'ils ont fait. T'sais, ils ont donné une option de plus à Patrick Mahomes en allant chercher Kenneth Walker. Pis c'est un gars autant qui peut courir, autant qui peut dépanner par la passe. Avec Travis Kelce, au moins, là, t'as 2 piliers intéressants sur les 2 voies offensives. Ouais. Offensives, donc ça va être intéressant de voir comment ils vont rebondir, comme tu l'as dit. T'sais, c'est une équipe qui ah, cette étiquette-là de dynastie, d'équipe gagnante, c'est sûr qu'on va vouloir rebondir rapidement. On va pas prendre la saison dernière pour acquis. Patrick Mahomes va vouloir revenir encore
1: plus fort. C'est sûr. C'est un athlète fier, c'est un compétiteur. On dit que c'est le plus talentueux. Peut-être certains font même l'argument que c'est le meilleur carrière de l'histoire. En tout cas, si Patrick Mahomes l'est vraiment, parce que faut être honnête, là, il déçoit peut-être depuis quelques années Mahomes. On a l'impression que son jeu a un petit peu régressé, qu'il est moins dynamique, moins explosif qu'il l'était plus tôt dans sa carrière. Ben, le prouve-le, Patrick, parce que t'es payé les gros bidous pour une raison. Au troisième rang, ben, une autre équipe qui a beaucoup déçu, mais je pense que je vais faire plaisir à Greg Langto avec celle-là, les Ravens de Baltimore, qui ont fini 8 et 9 l'an passé, alors qu'ils étaient peut-être les grands favoris pour gagner le Super Bowl. Lamar Jackson a été blessé, puis même quand il est revenu au jeu par la suite, il avait pas l'air d'être à 100%, moins vite, moins explosif, moins dynamique que Lamar Jackson est capable de l'être. Alors, je m'attends à ce que Lamar soit meilleur. On a un nouveau coach, Jesse Minter, qui devrait être capable de relancer la défense de l'équipe. On a mis la main sur un gars comme Trey Hendrickson. Les Ravens vont être de retour cette année.
0: Ouais.

0: Défensivement, ça, Trent Jackson va faire du bien, là, honnêtement. Donc, j'ai hâte de voir à quel point il va aider cette formation-là qui, justement, tu l'as dit, était favorite l'an dernier. Donc, il n'y a aucune raison de ne pas revenir à ce statut-là cette année. T'as,
1: non.
0: T'as eu des améliorations, en fait. Donc, j'ai hâte de voir.
1: Tu sais, Derrick Henry est encore un des bons porteurs de ballon de la Ligue à son âge. C'est une équipe qui est talentueuse, mais des fois, c'est les blessures. Des fois, c'est circonstanciel. On n'est pas capable d'aller gagner le gros match. Mais au moins, ils ont le talent. Ils vont se battre pour gagner la division. Pour moi, avec les Bengals de Cincinnati. Au deuxième rang, à suivre les Giants de New York. Vraiment, là, pour moi, ça, c'est une équipe qui pourrait énormément surprendre. Je vous donne quelques chiffres, vous allez comprendre. L'an passé, c'était pas beau à New York. Ils ont fini 4-13. Mais sur leurs 13 défaites, t'en avais 7 qui sont survenues par une seule possession. Et ils ont perdu 5 avances de 10 points ou plus.
0: Ça, c'est fou.
1: Ça, c'est un record dans l'histoire de la NFL. Il y avait 5 matchs l'an passé où les Giants détenaient une avance de 10 points, mais ils ont quand même perdu le match. Ça arrivera pas encore cette année. Ça arrive une fois, tu refais pas ça. Surtout que là, t'as un coach d'expérience en John Harbaugh qui débarque. Lui, il va vraiment redresser la barre. Un adulte dans la place qui va bâtir une culture gagnante. Jackson Dart va avoir une saison complète. Le retour de Malik Nabers et Cam Scaribou. La défensive, surtout la ligne défensive des Giants, elle est hyper talentueuse. C'est juste que, bon, des fois, ça clique pas ou quoi que ce soit, mais chaque année, ils ajoutent pratiquement un joueur de ligne défensive dans le top 10 du repêchage. Ils l'ont encore fait cette année avec Arvell Reese de Ohio State. La défense des Giants va être bonne. Ta défense au football, le football ça se gagne, ligne en attaque, ligne défensive, et celle des Giants, vous allez voir, ça va être une des meilleures de la NFL cette saison. Je m'attends à un immense pas de géant. Ils vont doubler leur victoire, gagneront pas la division, surtout pas dans une division où t'as les Eagles, t'as les Cowboys, mais les Giants vont se battre pour potentiellement faire les éliminatoires jusqu'à la fin de l'année.
0: Ouais, pourquoi pas, c'est une équipe jeune, une équipe excitante.
1: Ils sont le fun à regarder,
0: ouais, ouais,
1: en plus.
0: Fun à regarder. Ils sont vraiment le fun à regarder. Moi, c'est sûr, je vais les suivre là, assidûment.
1: L'équipe qu'il faut suivre le plus assidûment, par contre, puis vous allez dire, ah, tu prêches pour ta paroisse, t'es biaisé. Non, non, non, non. Écoutez-moi. L'équipe qui va le plus rebondir cette année, c'est les Bengals de Cincinnati. Encore une saison hyper décevante pour les Bengals l'an passé. Ils ont encore raté les éliminatoires. On finit 6 et 11. Mais un petit peu comme c'est le cas avec les Giants, il faut regarder ça d'un peu de plus près. Ils ont perdu 4 avances au quatrième quart. Il y avait la pire défense de toute la NFL. Le problème des Bengals, c'était pas l'attaque. Des points, là, quand Joe Burrow est en santé, ils sont capables d'en marquer comme pas beaucoup d'autres équipes. Mais c'est que la défense était poreuse. C'était une passoire. Ils étaient pas capables d'arrêter personne. Mais là, ça va changer. Parce qu'ils ont mis la main sur Dexter Lawrence, un des meilleurs joueurs de ligne défensive intérieure de toute la ligue. Ils ont signé Boyer Mafé des Seahawks, Jonathan Allen, Brian Cook. La défense va être meilleure. Et surtout, c'est un petit peu un ultimatum pour l'organisation. Parce que, selon plusieurs personnes, si tu lis un petit peu ce qui se passe à travers la NFL, ils disent que si ça se passe pas bien à Cincinnati cette année, Joe Burrow pourrait peut-être demander de partir. Joe Burrow pourrait dire « Hey, moi, je suis tanné d'être dans cette organisation de schnout qui est cheap, qui est incapable de me permettre d'être compétitif, puis je veux partir. » Ben là, il voudra évidemment pas que ça arrive. Joe Burrow va vouloir prouver que les dernières saisons, oui, c'est décevant, mais c'est pas représentatif de ce qu'il est capable de faire. Ja'Marr Chase est encore là. T. Higgins, c'est un bon jeu au sol avec Chase Brown. Les Bengals vont rebondir. Moi, je vous le dis tout de suite, ils vont gagner la division.
0: Je te
1: et
0: souhaite.
1: Surveillez-les pour le Super Bowl aussi. C'est
0: oh
1: ma
0: boy.
1: Prédiction osée.
0: Oh boy.
1: Tout 2026.
0: Mais je te le souhaite. Honnêtement, je te le souhaite. Et c'est vrai qu'ils se sont renforcés défensivement. Puis
1: oui. Ils peuvent pas être pires défensivement que ce qu'ils étaient l'an
0: ça,
1: passé.
0: C'est ça. Puis tu sais que dès que tu as un rendement à l'attaque qui est plus qu'adéquat du côté des Bengals, c'est électrisant de les voir aller.
1: Mais oui.
0: Mais c'est d'être capable de contenir ça et maintenir ces avances-là. Et là, ils auront une chance de plus, c'est sûr et certain.
1: Très bien dit. Hugo, alors voilà. C'était les équipes à surveiller, les équipes qui vont progresser cette année dans la NFL. Maintenant, on y va d'un Sport Flash.
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0: La pluie s'est mise la partie dans l'ouverture de l'Omnium Bank National. En fait, l'ouverture du tournoi masculin a payé le prix à Montréal. Plusieurs matchs ont été annulés, dont ceux d'Alexis Gallardo et Gabriel Diallo. Ils vont les reprendre aujourd'hui. Puis justement, on en parlait. Est-ce que c'est le temps d'un toit rétractable?
1: Ben,
0: je pense que pour...
1: C'est la preuve ultime. Je veux dire, ça arrive à chaque année, malheureusement, que ce tournoi-là, ben, la pluie... Elle gâche la cédule et que là, on doit finir par condenser davantage le calendrier. C'est pas pour rien que Valérie Tétrault Elle en parle publiquement depuis des années. Pour la survie de l'Omnium Banque Nationale, ça prend un toit rétractable. Et hier, c'en est une autre preuve.
0: Ça devient catégorique, t'as raison, Ali. Sinon, mauvaise nouvelle pour Caleb Desnoyers. Le Québécois s'est blessé dans la défaite de 7-2 du Canada face aux États-Unis lors de la vitrine estivale du championnat mondial de hockey junior. Sa blessure semble être au bas du corps, au genou. Il est rentré en contact avec Wyatt Cullen durant la partie. Il a quitté vers le vestiaire rapidement en espérant que ça soit simplement une frousse et que le Mammoth pourra avoir dénoyé rapidement dans leur alignement. Et finalement, ben, les Blue Jays se sont inclinés 5-1 à Saint-Louis face aux Cards. Une excellente sortie. Par contre, on a Max Scherzer, 6 manches lancées, 4 coups sûrs, 1 point mérité et 5 retraits sur des prises. C'était un des rares bousillages de Louis Varland hier qui avait réussi 24 sauvetages dans ses 24 dernières occasions. Donc on va pas voir ça souvent. On espère qu'il va rebondir rapidement. Et des erreurs en fin de partie notamment qui a coûté aux Blue Jays. Bon, on va en parler un peu plus tard dans le dugout vers 6h45. C'est la date limite des transactions dans le baseball majeur aujourd'hui aussi. Donc on aura un gros topo à suivre là-dessus.
1: Merci beaucoup, Hugo. Au retour, c'est les séries éliminatoires des moments marquants du Canadien depuis 2000. Et après la pause, on revient sur la plus grande remontée de l'histoire du Canadien.
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3: Ce qu'on surveille actuellement, c'est l'aquaplanage. Alors, sur l'autoroute 50, là, dans le secteur Montépaiement et Lorrain, là, soyez prudents. On va surveiller les différentes artères, autant les liens interprovinciaux, mais également les autoroutes, alors la Queensway. Vous voyez quoi que ce soit, textez-nous 11007. 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
10: Jaromír Jágr, un contre un devant Huet. Jágr s'amène. Le Canadien l'emporte 6-5. Un revirement qu'on n'a jamais vu dans l'histoire du Canadien, croyez-le ou non.
1: Le 19 février 2008, le Canadien complétait la plus grande remontée de son histoire. L'équipe perdait 5-0. Au Centre Bell, après seulement 25 minutes, tout le monde se disait que c'était fini. Il y avait même du monde qui ont quitté. Ça avait l'air d'être une dégelée en règle. Mais là, en deuxième période, Michael Ryder marque 2 buts pour amener le pointage à 5-2. Puis, ah, t'as pas nécessairement espoir, mais tu te dis, bon, on sait jamais ce qui peut arriver. Au moins, c'est pas une dégelée. Alex Kovalev a marqué ensuite en début de troisième période pour faire 5-3. Et là, l'espoir est revenu. Parce que Mark Streit a marqué 9 secondes plus tard pour faire 5-4. Et en fin de troisième période, Alex Kovalev a marqué son deuxième but du match pour créer l'égalité. Personne n'a marqué en prolongation en tir de barrage. Christophe Baluet a stoppé notamment Brendan Shanahan et Jaromír Jagr. Saku Koivu a marqué et le Canadien a complété la plus grande remontée de son histoire de 0-5 à 6-5. Ça, c'est incroyable. C'est le genre de remontée que tu vois jamais.
0: Jamais, jamais. Et on se souvient tous de où on était lorsque le Canadien a réussi à faire cette remontée-là face aux Rangers de New York. Et de voir un peu la frénésie, justement, de revoir un peu le crescendo d'énergie de la part des partisans, mais de la part de l'équipe aussi. On sentait l'équipe amorphe. Et là, Michael Ryder marque, Alex Kovalev marque. Et là, oh là, là, ça recommence. Et on se souvient, c'est Carey Price qui avait commencé ce match-là. On a rapidement fait le changement pour Christophe Baluet. Et lorsque ce fut le cas, ben ça a été plus ça a été, on dirait, significatif dans la partie. Les joueurs se sont activés et ensuite le fameux but de Saku Koivu en tir de barrage et l'arrêt de Christophe Baluet. Moi, je me souviendrai toujours de la réaction de Christophe Baluet après l'arrêt sur Jaromír Jagr. Ça a été incroyable. Ça ressemblait pas mal à l'émotion que Pierre Roud avait dans la description, m'avoue.
1: Exactement. Puis le fameux but égalisateur de Kovalev, là, vous avez peut-être l'image en tête. Il finit par... il marque, puis il tombe sur son dos. Il a les jambes dans les airs. T'as Saku Koivu qui lève les bras. Vraiment une belle image. Je lisais un petit peu les résumés de match là, de ce qui se disait le lendemain à l'époque. Puis beaucoup de gens disaient que le point tournant de la rencontre, là où le momentum a vraiment changé, c'est Mike Komisarek qui s'était battu contre Brandon Dubinsky. Et là, quelques minutes plus tard, une mise en échec percutante sur Sean Avery. Et les joueurs racontaient que ça, ça leur a vraiment redonné espoir, ça leur a redonné de l'énergie. La foule du Centre Bell a rembarqué. Et c'est à partir de ce moment-là que le Canadien a cru. Alors voilà, Mike Komisarek. À l'époque, on l'aimait pas mal plus que ce qui est devenu par la suite.
0: Un gros défenseur physique qui a été au match des étoiles l'année d'après. À se souvenir, à se rappeler de ça. Mais oui, effectivement.
1: Il y en a plusieurs qui nous écrivent qu'ils étaient sur place.
0: Ah ouais?
1: Ouais, Michel notamment, il y a Angel Boy sur YouTube. Écoute, bravo de ne pas avoir quitté. En même temps, tu devrais jamais quitter un match de sport, surtout pas aussitôt.
0: Ben non.
1: En première ou en deuxième période. Fait que bravo d'y avoir cru jusqu'à la fin, puis le party devait être pogné dans les estrades, ça devait être complètement fou. Là, t'as l'impression quasiment que t'as gagné la Coupe Stanley quand tu fais une remontée comme ça.
0: Ben là, c'est sûr, là, je veux dire... Lorsque t'as un objectif qui semble impossible, qui est finalement réalisable, c'est incroyable, là, le sentiment, et surtout de cette équipe-là. Il y a eu plusieurs faits marquants de la saison 2008 du Canadien de Montréal. Ça a été une super bonne équipe. Donc, de pouvoir se ressortir avec la victoire comme ça, ça a juste fait preuve du succès qu'ils ont connu cette année-là aussi.
1: Parce que c'était jamais arrivé une remontée de 5 buts dans l'histoire du Canadien. Il y avait eu 3 remontées de 4 buts. En 91 contre les Rangers, en 71 contre les Bruins et en 31 contre les New York Americans. Donc visiblement, il y a de quoi contre... parce que les Americans sont devenus les Rangers par la suite. Puis dans l'histoire de la LNH, il y a juste eu 9 autres remontées de 5 buts. T'as jamais eu une remontée de 6 buts. En séries éliminatoires, évidemment, la plus connue par contre, c'est le miracle sur Manchester quand les Kings ont fait une remontée de 5 buts pour battre les Oilers d'Edmonton, les puissants Oilers. Là, c'était avant que la dynastie commence, mais quand même, c'était... Gretzky, Messier et compagnie.
0: Ouais.
1: Ils ont fini même par éliminer les Oilers cette année-là en séries éliminatoires. Alors voilà, ça c'était notre moment du jour. Demain, on va revenir avec un autre moment. Et vendredi, vous allez pouvoir voter pour le finaliste de la semaine. Après la pause, ça brasse pas mal dans le baseball majeur avec la date limite. Les Blue Jays sont actifs. Les Dodgers fâchent tout le monde. Est-ce qu'ils sont en train de ruiner le baseball? On fait le tour des transactions et on met la table pour la journée d'aujourd'hui dans le baseball majeur.
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3: Tranquille à cette heure-ci là, pour la rive québécoise. Un peu d'action là, pour l'approche de Champlain, mais c'est vraiment très, très minime. Surveillance pour l'autoroute 5 Sud dans les prochaines minutes avec la réduction d'une voie. Et la rive ontarienne, ça commence tranquillement à partir de Carling. Autre chose, textez-nous 11 007. 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
22: Toronto. There's one team for the whole country. You know, that's something that I think has always been really appealing.
23: For us to have an entire country to have the support of all these kids and the parents and to bring them today is awesome.
24: DBWAA Cy Young Award finalist Kevin Gausman.
25: Let's go, Canada.
26: Swing and a miss, strike three.
27: Two-hit shutout. He got him.
28: Yeah, it's so special. It's something that I really didn't understand when I first signed up to be a Blue Jay, but the more that I've been here...
1: Moins d'un an après être passé à un petit match de remporter la Série mondiale, les Blue Jays sont officiellement vendeurs. À la date limite des échanges dans le baseball majeur, et hier, on s'y attendait tous, mais c'est finalement fait, ils ont échangé Kevin Gausman, leur lanceur partant, aux Cubs de Chicago en retour de deux espoirs, Brett Bateman et Ty Sauthesean, deux espoirs corrects, là, 13e et 21e respectivement dans la pipeline des Cubs de Chicago. Hugo, c'était inévitable, on s'entend, comme transaction. Ça.
0: Ouais, c'était inévitable, malheureusement. Kevin Gausman qui a obtenu son dernier départ avec les Blue Jays samedi, a eu une très belle ovation en passant là, pour terminer ça. Un match à la hauteur de son talent. Depuis 5 ans qu'il a été dans la formation des Blue Jays, Kevin Gausman a été l'homme de fer. Je vous dis des statistiques, OK? Il y a eu 12.8 de WAR. Le WAR, c'est la statistique qui évalue le nombre de victoires que tu peux avoir avant de te faire remplacer ou avant de quitter un match. 12.8, c'est tellement fort, vous n'avez aucune idée, en 5 ans. Moins de points alloués de 3.62, c'était très respectable dans une époque où, lorsque Gausman est arrivé, les Blue Jays connaissaient pas nécessairement le succès qu'ils ont connu. 861 manches lancées. Ça, c'est impressionnant. Ça a été dans les lanceurs qui a le plus lancé dans les majeures dans les 4 dernières années. Et 920 retraits sur des prises. On sait que Kevin Gausman, c'est un lanceur de retrait sur des prises. Et là, ben, il a fait toute l'étendue de son talent dans ses 5 dernières années à Toronto. Et il a été au match des étoiles en 2023. Écoute, Kevin Gausman a été le vétéran, le mentor chez les jeunes lanceurs des Blue Jays qui arrivaient dans la rotation. Notamment Trey Yesavage, qui est allé de très beaux mots à son égard depuis qu'il est arrivé dans la formation, dit que Gausman a toujours été là. Un gars qui était vraiment, vraiment, vraiment impliqué dans la communauté à Toronto et qui comprenait l'ampleur de jouer pour un pays et non jouer pour une ville. Et c'est ça qui a fait en sorte que son passage a été très beau de la part de Kevin Gausman avec les Blue Jays. Et là, ironiquement, Ali, on parle de son prochain départ déjà avec les Cubs. C'est jeudi prochain, contre les Blue Jays.
1: Ah, bon, mais des fois, le hasard fait bien les choses. Ça va être un match à suivre, ça, c'est sûr et certain. C'est pas la seule transaction que les Blue Jays ont effectuée cette fin de semaine. Ils sont allés chercher, justement, un autre releveur, mais ben, un autre lanceur des Cubs. C'est Jameson Taillon. Pas nécessairement un joueur de premier plan, mais ce que ça nous indique, une transaction comme ça, c'est que les Blue Jays vont fort probablement échanger d'autres lanceurs pendant la journée aujourd'hui, notamment un gars comme Shane Bieber. Fait que Taillon va boucher un trou d'ici la fin de la saison.
0: Ouais, exactement. Jameson Taillon n'est plus le lanceur qu'il a déjà été, un lanceur qui est souvent incommodé par des blessures, mais lorsqu'il est au monticule, peut être efficace. A pas vraiment trouvé son air d'aller cette année à Chicago. Une fiche de 2 victoires, 6 défaites, moyenne de points alloués de 5.92. C'est pas vraiment représentatif de ce qu'il peut donner, mais c'est un bras droit. Il est canadien, donc il y a un lien d'appartenance avec les Blue Jays. Il a représenté le Canada lors de la dernière classique mondiale. Mais effectivement, comme tu l'as dit, on s'en va chercher des lanceurs pour venir combler à des besoins. Ça, ça veut dire que il y a d'autres lanceurs qui vont être sur leur départ probablement aujourd'hui dans cette date limite des transactions.
1: Ouais, par contre, le plus gros poisson, le plus gros nom que tout le monde suivait, ben il a été échangé cette fin de semaine. Les Dodgers, évidemment, ont fait l'acquisition de l'excellent Tarik Skubal des Tigers, un gars qui vient de gagner 200 Young de suite, prend donc la direction des doubles champions en titre de la série mondiale en retour de trois espoirs, River Ryan, Brady Smith et Zaire Hope. Pas nécessairement de très très grands espoirs, là. Ce sont peut-être de bons espoirs, mais rien pour écrire à sa grand-mère. Puis, écoute, c'est toute une acquisition pour les Dodgers. Pas le choix là, d'en parler, Hugo. Ça va être une rotation historique de leurs lanceurs d'ici la fin de la saison. C'est fou à quel point ils ont du talent au monticule, cette équipe.
0: Écoute, ça n'a même pas de sens. Là. Je veux dire, tous les lanceurs ont soit participé à un match des étoiles, soit obtenu un Cy Young, soit obtenu des votes de joueurs le plus important.
1: Écoute, tu préfères une deuxième rotation avec 5 lanceurs? Et il serait une des bonnes rotations dans le baseball majeur.
0: Écoute, je vais te dire de quoi, Ali, puis on en parlera un peu plus tard, là, mais Shohei Ohtani, c'est le troisième lanceur de cette rotation-là.
1: Écoute.
0: Le troisième lanceur. C'est Shohei Ohtani, moins de points alloués d'1.4 cette année. Ça n'a pas de sens. Mais effectivement, le retour a été correct.
1: C'est ça, je pense, qui fâche plusieurs personnes. C'est que, bon, non seulement c'est les Dodgers, mais pas comme s'ils ont donné tant que ça, là.
0: Non, exactement. Le meilleur espoir, c'est vraiment Zaire Hope dans cette transaction-là. C'est un gars qui peut vraiment bien évoluer pour avoir un impact, mais pour le reste, on parle de Tarik Skubal. On parle pas de n'importe qui. C'est le meilleur joueur des Tigers. Tu devrais avoir de quoi de respectable en retour. Coup de chapeau aux Dodgers de ne pas avoir donné grand-chose. Eux qui sont aussi très bons pour développer leurs jeunes, donc ça va être à suivre, là. Mais en tout cas, Zaire Hope le sait peut-être pas, mais il y a beaucoup de pression maintenant sur lui à Détroit.
1: Et boy, il est mieux d'être bon. Il est mieux d'être
0: ouais,
1: bon.
0: Exactement.
1: Puis, justement, ben, tout ce que les Dodgers font depuis des années, ce move-là pour aller chercher Skubal, potentiellement aller chercher un autre championnat, ça pourrait avoir des ramifications très, très importantes. On parle de plus en plus d'un lock-out potentiel.
0: Exact.
1: L'an prochain, et les Dodgers sont peut-être la cause principale de tout ça. Je veux qu'on parle aussi de l'autre grosse transaction qu'on a eue hier. C'est les Rays de Tampa Bay qui mettent la main sur le lanceur Freddy Peralta des Mets. Peralta qui connaît une année décevante à New York, mais plutôt dans sa carrière, c'est quelqu'un qui a eu énormément de succès. Les Mets qui mettent la main sur Aiden Smith, le Québécois Émilien Pitre aussi qui fait partie de la transaction, tout comme Gary Jill Hill, un excellent nom ça.
0: Gary Jill Hill, ouais. Excellent nom, mais oui, c'est vrai. Puis tu sais, on s'entend. Je sais pas comment caractériser cette transaction-là des Rays. Je pense qu'ils ont été très agressifs dans le dossier Skubal. Ça a pas marché. On a voulu changer notre fusil d'épaule rapidement. Freddy Peralta, qui est, encore une fois, c'est un lanceur vétéran. Je pense que le fit à New York avec les Mets ne marchait pas parce que lui, on se souvient, Ali, lorsque les Mets ont fait son acquisition, c'était le gars qui était censé être le numéro 1 dans la rotation. En fait, le numéro 2 avec Nolan McLean. Et ben finalement, Peralta n'a pas fait le boulot. Ça a été plus difficile. Mais comme tu l'as dit un peu plus tôt, ça a été un gars quand même, une très bonne fiabilité du côté des Brewers de Milwaukee. Lorsqu'on avait besoin de se rendre loin dans les matchs, Freddy Peralta était là. C'était un lanceur efficace. Peut-être que ça va recliquer à Tampa Bay avec les Rays dans une rotation où il y a un beau mélange de vétérans et de jeunes lanceurs. Peralta va être capable de moins sentir la pression de connaître beaucoup de succès.
1: Ouais.
0: Les Rays, c'est encore la meilleure équipe de l'Américaine. Et rapidement, un mot sur Emilien Pitre. Lui, ça a quand même été un choix de deuxième tour des Rays en 2024.
1: Un très, très bon espoir.
0: Un très, très bon espoir. Un excellent frappeur. C'est un joueur de milieu d'avant-champ. Donc, il peut jouer autant en deuxième but qu'à l'arrêt court. Il a remporté un titre à Kentucky. Il frappe très bien présentement. A joué dans le A fort et dans le 2A. Il y a une moyenne qui touche au 300. Là, c'est vraiment une moyenne respectable dans le baseball. Et un OPS, la statistique de puissance et de présence sur les buts, de 943 et 842. C'est très bon pour Emilien Pitre. Et lui aussi, belle opportunité de pouvoir peut-être jouer plus rapidement dans les majeures. Les Mets qui ont fait confiance à des AJ Ewing cette année, des Carson Bench, des jeunes joueurs qui sont déjà dans leur formation. Donc, ça va être à constater.
1: Et si jamais ils se développent bien, ils préfèrent un petit peu plus d'argent avec les Mets qu'avec les Rays.
0: Ça, c'est sûr. Ça, c'est sûr et certain.
1: Bon, finalement, la date limite, l'heure limite, en fait, ça a lieu un peu plus tard aujourd'hui. On s'attend à beaucoup de mouvements d'ici là. Je vais nommer quelques joueurs, notamment, qu'il faudra suivre aujourd'hui. Mason Mailer, le lanceur des Padres de San Diego. On commence aussi à parler de Adley Rutschman, qui est un des meilleur joueur, en fait, des Orioles de Baltimore depuis plusieurs saisons pourrait être échangé. Hunter Green. Les Angels sont assurément vendeurs. On surveille des gars comme Zach Neto, Reed Detmers et Jose Soriano. Hunter Goodman non plus. C'est quoi peut-être, Hugo, rapidement, le nom que tu vas suivre aujourd'hui? Le joueur que t'as de voir s'il va être échangé ou non?
0: Ben écoute, Mason Mailer, c'est sûr que c'est le grand nom. Je pense que ça peut être inévitable qu'il quitte aujourd'hui, mais autant que connaissant les Padres, ça peut être un genre de cas où il peut rester, mais selon moi, il quitte. Mais moi, je suis vraiment curieux de voir ce que Adley Rutschman, le dossier Adley Rutschman va aboutir, parce que Adley Rutschman, les Orioles viennent d'aller chercher Jake Rogers. On a Samuel Basayo, un bon receveur avec de la puissance qui sont là. Donc, on comprend que le rôle en arrière du marbre est peut-être comblé du côté des Orioles. Mm-hmm. Adley Rutschman peut être une bonne monnaie d'échange. J'ai bien hâte de voir. Là, s'il se retrouve avec les Dodgers, par exemple, je vais te fâcher.
1: Donnez-leur le trophée tout de suite. Ouais, la saison est finie.
0: Je pense pas, mais ça m'étonnerait pas que lui aussi quitte. Puis maintenant, c'est de voir. C'est le dossier qui pique le plus ma curiosité, ça c'est sûr et certain.
1: Ouais, parce que c'est quand même quelqu'un qui a connu beaucoup de succès, il est encore jeune, mais les Orioles qui déçoivent là, depuis plusieurs années, c'était supposé être la jeune équipe.
0: Mais depuis deux ans.
1: Dans l'Américaine, on les voyait venir, beaucoup de talent, des hauts choix au repêchage. Ça se passe pas comme prévu pour eux. Après la pause, on va s'entretenir avec Nicolas Saint-Pierre des propos de Bill Daly, le commissaire adjoint à Gary Bettman, qui font énormément réagir. Il parle d'une expansion à Houston d'ici 3 ans. Une expansion potentiellement même en Europe. Il a aussi glissé un mot sur le dossier de la ville de Québec. Tout ça, ça s'en vient. Avec Nick Saint-Pierre dans 2 minutes.
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3: Bon matin, et c'est toujours tranquille à cette heure-ci là, pour la rive québécoise. Un peu d'action là, pour l'approche de Champlain, mais c'est vraiment très, très minime. Surveillance pour l'autoroute 5 Sud dans les prochaines minutes avec la réduction d'une voie. Et la rive ontarienne, ça commence tranquillement à partir de Carling. Autre chose, textez-nous 11007. 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
1: On lui parle toutes les semaines dans le club du matin cet été. C'est Nicolas Saint-Pierre. Salut Nick, t'as-tu passé un beau week-end?
29: Très beau week-end. T'es allé pêcher avec mon plus vieux. On s'est pas rien, mais on a passé du beau temps au lac du Poisson Blanc.
1: Ah, tant mieux. Ça. Écoute, ouais. Pas mal mieux que ton rouge et noir d'Ottawa vendredi face aux Alouettes.
29: Veux-tu vraiment parler du rouge? Hey, non, ça fait dur, mais dur, ça n'a pas de bon sens. Bon. Un nouveau coach qu'on amène arrive avec ses grosses pointures. On lui donne ben des responsabilités. Donc, coordonnateur offensif, puis ça ne fonctionne pas. Puis le choix qu'on a fait du corps arrière à part de ça, ça va revenir sur le nez, ça, mais on va dire une affaire. Meyer, il est pas trop bon.
1: Non, c'est ça. Écoute, d'après moi, le Rouge et Noir a hâte au nouveau format des séries dans la Ligue canadienne parce que ça va être 8 équipes sur 9 qui vont les faire. Puis même là, je suis pas sûr que ça va les aider tant que ça.
29: Ça va aussi bien rentrer par la porte d'à côté parce qu'on n'est pas capable de rentrer par la porte principale.
1: Exactement. Donc,
29: it is what it is.
1: Dans les derniers jours, Bill Daly a accordé une entrevue au podcast de Pierre Maguire et Jimmy Murphy. Ça fait pas mal jaser parce que on sent que le dossier de l'expansion s'active de plus en plus dans la LNH. Si vous vous rappelez bien, messieurs, au mois de juin, Gary Bettman avait mentionné que là, vraiment, il allait bientôt enclencher le processus. Il parlait vraiment ouvertement des marchés de Houston et de Austin au Texas. Je veux qu'on aille entendre Bill Daly parler en particulier du cas de Houston et on réagit tout de suite après.
30: We're primarily interested and our owners are primarily interested in a potential expansion franchise in Houston. We left open the possibility that we might examine and consider and evaluate Austin, Texas as well. We're going to work together with the Friedkin group to see what we can get across the finish line. We have a current contemplation of continuing to work on kind of definitive documentation by the end of this calendar year. With the hope and to some extent an expectation that we'll have a team in play in time for the 29-30 season.
1: Alors, Bill Daly qui dit que oui, on est vraiment intéressé à amener une équipe à Houston. On va aussi examiner et considérer Austin et qu'on travaille activement avec le groupe Friedman, qui est un groupe du Texas qui a quand même les poches assez profondes. La documentation, on veut qu'elle soit faite d'ici la fin d'année et notre objectif, c'est qu'il y ait une équipe qui joue des matchs à Houston pour la saison 2029-2030. Comment t'as réagi, Nick, quand t'as entendu ça?
29: Ah, aucune surprise. On savait que ça s'en venait. Puis là, maintenant, ben, on a maintenant la confirmation de tout ça. Moi, ce qui me surprend plus, c'est le processus. Parce que on a souvent dit que la Ligue nationale de hockey, c'est un cercle fermé et tout ça. Puis il me semble qu'avant, un processus d'expansion, ben, on ratissait large, puis on disait envoyez vos lettres d'intention, puis on verra ce qu'on fait avec. Mais là, il me semble que la façon qu'on procède avec la Ligue nationale de hockey, c'est qu'on recherche premièrement un propriétaire potentiel, puis après ça, on ratisse pour voir quelles sont les places qu'on veut avoir. Et là, maintenant, ben, il semble d'ores et déjà acquis que Houston ou peut-être Austin sont les deux marchés qu'on avait identifiés pour procéder à cette dite expansion de 33 et non 34 clubs. Alors, écoutez, je pense que c'est une nouvelle qu'on attendait, la confirmation maintenant. Puis on va essayer évidemment d'aider le propriétaire qu'on a identifié pour concrétiser tout ça le plus rapidement possible.
1: Mais t'as raison que ça, tu sais, ça a un petit peu l'air arrangé avec le gars des vues, là, que c'est pas nécessairement comme à une certaine époque où on demandait aux gens d'affaires, aux villes, de vraiment voilà, pitcher leur projet davantage, puis qu'on c'était beaucoup plus ouvert comme processus. Là, ils ont une intention qui est claire. Ils disent ouvertement. Est-ce que, pour toi, c'est trop? Tu sais, on vient juste d'en avoir 31, 32. Là, on serait à 33. Est-ce que tu t'inquiètes peut-être que la LNH tente de grossir trop rapidement, trop vite?
29: Ah, je suis de ceux qui disent qu'à un moment donné, ça risque de diluer le produit. Ouais. Je comprends que le sport du hockey n'a jamais été aussi international, mais reste que le bassin n'est pas aussi grand que d'autres sports. Puis, écoutez, je fais partie de ceux qui redoutent un peu, justement, cette expansion-là. Mais écoutez, c'est l'argent qui parle. Hein?
1: C'est ça.
29: Puis, quand on est rendu avec une expansion d'autour de 2 milliards de dollars, faut rappeler encore une fois que cet argent-là s'en va directement dans la poche des propriétaires. Alors, c'est sûr que on veut peut-être tomber dans le gravy train, comme je dis souvent. Puis n'oublions pas une chose aussi, le processus qui ferait passer la Ligue à 33 et non 34 clubs. Puis M. Daly a bien dit que la symétrie, c'est pas nécessairement une priorité. Comme on l'a vu lors de la saison 2017-2018, Vegas était alors le mouton noir, on va le dire, avec l'expansion qui faisait que l'équipe, la Ligue plutôt, était à 31 clubs. Mais j'ai l'impression qu'on attend peut-être... Ben, il va avoir, c'est sûr et certain, une 34e équipe.
1: Ouais.
29: Puis à la place de faire ça tout de suite, où la valeur est à 2 milliards, pourquoi pas patienter un petit peu plus pour voir peut-être une autre franchise à peut-être 3 milliards de dollars. J'ai l'impression que c'est là que le processus est un peu... Non, bon, c'est là, on peut comprendre peut-être la façon de procéder de la Ligue nationale de hockey, c'est qu'au lieu d'y aller avec une paire, on va y aller avec une seule, on a un 2 milliards, attendons un peu, la valeur va augmenter, puis on passera encore une fois au cash dans une couple d'années.
1: Mais t'as raison qu'on dirait qu'on le voit quasiment devant nos propres yeux, que, tu sais, c'est pas partout, le spectacle est encore excellent dans la LNH, mais que ça se dilue lentement. Tu sais, des bons gardiens de but, c'est pas vrai que t'en as 66, là. On voit de plus en plus que c'est difficile d'avoir un, deux bons gardiens. Plus t'ajoutes d'équipe, plus ça devient une tâche difficile à remplir. T'as de plus en plus d'équipes aussi qui sont dans le fameux no man's land. Alors, ça va être à voir, mais t'as raison, que ça semble inévitable. C'est ce qui s'en vient. Parlant des équipes 34, 35, 36 à suivre, là. Mais ça m'a surpris, celle-là. Non. Non, pas une équipe à la fois, mais...
0: il va par shot de 4, lui.
1: Exactement.
0: C'est comme ça que ça
1: exactement.
0: Se passe. Non, mais c'est vrai, on dirait que la Ligue nationale rattrape le temps perdu comparativement aux autres ligues. On dirait un sentiment d'urgence par rapport à l'importance.
1: Pourtant, ils ont autant d'équipes que les autres,
0: mais
1: plus
0: ça.
1: Même que certaines. C'est ça qui me surprend.
29: Mais aussi, est-ce que ce processus-là est expéditif du fait que M. Bettman prépare sa sortie.
0: Ouais, il y a ça aussi, c'est vrai.
29: Je me souviens Renaud Lavoie qui nous a dit souvent, autant sur nos ongles que sur vos ongles, que c'est probablement un leg que M. Bettman veut donner à ses propriétaires après tant d'années, avant de partir, une autre série d'expansion qui va pouvoir enrichir certains propriétaires. Je sais pas, mais est-ce qu'il y a un peu justement du fait que M. Bettman prépare sa sortie pour expédier tout ça? Je pose la question, j'ai pas la réponse.
1: Ben, t'as raison, parce que ça tout le temps été un des objectifs principaux de Batman, d'élargir l'empreinte de la LNH dans le sud des États-Unis, en Floride, à Nashville, en Arizona.
29: Il a fait un excellent travail avec ça aussi.
1: Ouais, exactement. En Arizona, ça a pas marché, mais à peu près toutes les autres, ça a fonctionné. Puis avoir une grosse ville comme Houston, peut-être Austin, ce serait peut-être vraiment l'objectif final.
29: Ça a tellement pas marché en Arizona qu'ils veulent y retourner.
1: Ben oui, même chose à Atlanta. Ça, ouais,
14: c'est jamais 203. Écoute, jamais 203.
29: Quand t'es boqué, t'es boqué.
1: Je lisais d'ailleurs Bill Daly qui racontait que l'Europe est peut-être même une possibilité pour la LNH. On le sait, cette année, il va y avoir des matchs plus tôt, qui vont être disputés par exemple le lundi après-midi pour qu'en Europe ce soit en soirée et donc plus facilement écoutable et qu'à plus long terme, peut-être même qu'une expansion en Europe, ce serait dans les cartes. Est-ce que tu crois à ça? Est-ce que tu penses que ce serait viable des franchises de la LNH en Europe à très, très long terme?
29: Ça, je vais t'avouer que cette portion-là de la discussion m'a intéressé grandement parce que quand je suis allé en Suède avec les sénateurs lors de la série justement International Global, là, il y a une couple d'années passées, j'avais eu la chance de parler avec Gary Bettman, puis je l'avais questionné là-dessus, à savoir est-ce que la Ligue nationale de hockey éventuellement pourrait sauter de l'autre côté du Gros Lac pour peut-être établir une division et tout ça toute européenne. Monsieur Bettman avait été très prudent dans ce qu'il avait dit, mais j'avais senti une certaine ouverture. Grosso modo, ce qu'il m'avait répondu, il dit, faut pas oublier une chose, c'est qu'il y a des ligues professionnelles ici, puis on veut pas quand même échauder personne. On a des partenaires, on veut garder ces partenariats-là. Mais chantait qu'il y avait justement pas une intention, mais une certaine ouverture. Puis là, maintenant, ben Bill Daly vient de nous le dire que c'est peut-être dans les cartes. C'est sûr qu'il y a des défis énormes qui sont différents un peu de ce qu'on voit dans la NFL. La NFL qui a fait ça depuis longtemps, justement, ces matchs en terre européenne, parce qu'il y a seulement un match par semaine, donc la préparation et tout ça, le voyage, c'est pas pareil. Mais 84 pardon, rencontres par saison. Est-ce qu'on pourrait trouver une façon? Je ne sais pas. Écoutez, il y a moyen de moyenner. Tout ce que ça prend, c'est une intention. Moi, je vois d'un très bon œil parce qu'à un moment donné, des marchés où en Amérique du Nord, il n'y en aura plus. Et la meilleure façon, justement, de s'approprier une certaine saveur internationale serait de sauter de l'autre côté du Gros Lac. Je pense sérieusement que n'est pas loin le jour où on va parler de ça. Est-ce que ça va se faire dans les 5-6? Je ne pense pas, 5-6 prochaines années, mais dans la prochaine décennie, je verrais certainement une ouverture de voir la Ligue nationale de hockey faire le saut, puis peut-être voir justement un calendrier qui apporterait une division totalement européenne. On est rendu là, puis écoute, si j'ai dit tantôt que l'expansion, ça ne fait que diluer, je pense pas que la Ligue nationale de hockey se batte trop tôt de ça. Alors, hâte de voir comment on va manœuvrer. Ouais. Mais encore une fois, ça prend une intention, ça prend quelqu'un qui veut apporter ce projet-là. Et je pense sérieusement qu'il y a une grosse ouverture. Hâte de voir ce que ça va redonner.
1: Et contrairement au sud des États-Unis, où l'intérêt pour le hockey est minimal, on s'entend qu'au Texas, il y a bien des choses qui passent avant le hockey. Dans les pays scandinaves, en Allemagne, ce sont des pays où le hockey est déjà extrêmement populaire, alors tu n'aurais pas nécessairement à travailler aussi fort pour développer ta base de partisans. C'est juste que d'un point de vue logistique, ce serait tout un casse-tête, mais ils ont des employés grassement payés pour régler ce genre de problème.
29: Du monde sont payés d'un 6 chiffres pour se casser la tête pour ces affaires-là. Nous autres, on fait juste observer.
14: Mais c'est un bon point. Puis ça serait intéressant. Ça rajouterait une couleur vraiment différente, mais qui viendrait augmenter et développer le produit d'une autre manière. Ils mangent le hockey là-bas en Europe. Surtout
29: Tous les sports, de toute façon, on ne parle que de ça. Je veux dire, l'internationalisation du sport, puis envoyer donc. Il y a juste la FIFA, probablement, qui est vraiment dans ce créneau-là. La meilleure façon, justement, de s'approprier le marché mondialement, ce serait évidemment d'avoir ses pénates ailleurs qu'en Amérique du Nord. Sérieusement, la Ligue nationale de hockey va se pencher là-dessus et ça sera intéressant, encore une fois, de voir. Il y aura de très belles dynamiques, puis une saveur européenne dans la Ligue nationale de hockey. Moi, je vois souvent des matchs, justement, qui sont tellement excitants avec une plus petite foule, mais les gars, les gens, les femmes, les fans, c'est du raw tout le temps, un peu comme au soccer. J'aimerais ça qu'on amène cette culture-là dans la Ligue nationale de hockey. Des fois, il y a des marchés qui traînent de la patte à ce niveau-là, côté excitement. Ça serait le fun d'avoir cette saveur-là européenne.
1: Non, exactement. Les vidéos sont exceptionnelles. On les voit de temps en temps passer. Ça crie, ça chante, ça danse, t'as du feu dans les estrades.
29: Puis du début à la fin, à part de ça.
1: Ouais, exactement, exactement. En terminant, Nick, on peut pas parler d'expansion sans parler de la ville de Québec. Bon, Bill Daly s'est fait questionner par rapport à ça, et lui, il a été assez clair. tant et aussi longtemps qu'on n'a pas nécessairement un propriétaire clair établi, que les coups des franges, que les poches assez profondes pour amener une équipe à Québec, on pourra pas le faire. Est-ce que tu y crois encore, toi, ou le rêve est fini là, de ramener les Nordiques à Québec?
29: Là, je veux vous rappeler, messieurs, vous parlez là, d'un fan des Nordiques de la première heure. Là. J'étais
14: okay.
29: Du début à la fin. Okay. Ça fait longtemps que j'y crois plus. C'est terminé pour moi, la Ligue nationale de hockey ne retournera plus jamais à Québec. Puis c'était plate un peu d'entendre Daly parler de ça parce qu'il semblait dire qu'il y avait à un moment donné une intention, mais on n'a jamais trouvé de propriétaire qui voulait vraiment, là, un, mettre l'argent, mais surtout garder Québec-là à long terme. On a toujours vu depuis le départ des Nordiques Québec comme une situation d'urgence et non une situation à long terme. La dernière occasion qu'on a eue, c'est lors justement de l'expansion qui a mené à Vegas et lorsque la Ligue nationale de hockey a refusé l'application de Québec. Écoutez, là, je pense que c'est terminé pour ça. C'est le fun, c'est cute, ça fait des beaux clins d'œil aux anciens fans puis au marché de Québec, mais je pense sérieusement que c'est juste de la politicarie quand on amène ça, parce que la Ligue nationale de hockey, à 2 milliards de dollars pour une expansion, on s'entend qu'on est rendu à des années-lumière de ce qu'était la réalité de la Ligue nationale de hockey du temps des Nordiques. C'est malheureux. Mon petit cœur de fan, il saigne encore. La plaie n'est pas terminée, n'est pas guérie. Mais je pense sérieusement qu'il faut passer à d'autres choses. Et Nordique, ça va être dans nos rêves et pas ailleurs.
1: Ouais, on dirait malheureusement que la dernière chance, c'était peut-être l'expansion 2017 là, au Vegas aussi. Il y avait une équipe. Puis que personne à Québec a été prêt pour mettre les sous sur la table pour aller chercher une formation. On parlait de quoi? 500 millions dans ce temps-là. Et là, on est en train de parler de 2-3 milliards de dollars.
14: Mmh, ça va vite quand même.
1: Ça a explosé en 10 ans. Alors bon, c'est malheureusement la triste réalité. Sinon, il y a toujours la possibilité d'un déménagement. Mais les franchises de la Ligue nationale de hockey sont pour la plupart en très bonne santé en ce moment. Ça me surprendrait. OK, merci beaucoup, Nick. Très bon. Ouais. Encore une fois, on se reparle mercredi pour une autre chronique.
29: Ben, allez mettre ma casquette des Nordiques.
1: C'est
14: bon, c'est
1: exactement.
14: Bon.
1: T'as-tu un chandail moitié nordique, moitié sénateur? Là,
14: ça serait malade.
29: Dans la arrêtez-vous, vous autres.
14: Il faudrait.
1: On va t'en acheter un, on va t'en faire un.
14: Ciao, Nick.
1: Bye, Nick, bonne journée. Bye. Voilà, c'était Nicolas Saint-Pierre. Après la pause, si vous aviez abandonné et vous aviez perdu espoir que le Canadien ne trouverait pas son deuxième centre d'ici le début de la saison, j'ai une bonne nouvelle pour vous. En tout cas, il y a quelqu'un qui a rapporté dans les derniers jours que le Canadien essaierait encore de convaincre son deuxième centre de l'avenir de se joindre à l'équipe. On a tous les détails pour vous après la pause.
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16: Signalement aquaplanage sur l'autoroute 50 dans le secteur Gatineau entre la Vérendrye et aussi Laurent. C'est vraiment gorgé d'eau à cet endroit-là. Aussi, boulevard Maloney, vous êtes de plus en plus nombreux. Autoroute 5 aussi dans les deux directions à la hauteur de Saint-Joseph et boulevard à cause des travaux. Sinon, pour les liens interprovinciaux, ça se passe bien et l'Ontario est en congé aujourd'hui. 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
22: Jeff Marek discutait de la situation de Dylan Larkin et de la possibilité qu'il soit échangé ou non d'ici les prochaines semaines. Il a mentionné notamment que les Red Wings, le Canadien, c'est assurément une équipe qui pourrait s'intéresser à Dylan Larkin. Et pendant qu'il parlait de la situation du Canadien, il a glissé ceci. On écoute puis on réagit tout de suite après.
23: It seems like every team needs a second line center. I mean, I would look at, I know he's
24: Montreal.
23: Montreal is the obvious one, and I still believe that they're still trying to sign Michael Hage at Michigan, but we'll see.
22: Alors, Jeff Merrick qui dit, évidemment, à Montréal, il, comme tout le monde, il cherche un deuxième centre. En passant, moi, je pense qu'il essaie toujours de signer Michael Hage à l'Université du Michigan. On verra, par contre, s'ils sont capables de le convaincre. C'est intéressant, ça. C'est intéressant parce que c'est pas la première fois qu'on entend ou qu'on comprend que, oui, Michael Hage a annoncé au printemps l'an passé qu'il allait retourner à l'Université du Michigan pour une autre saison. Mais en théorie, il a le droit de revenir sur sa décision n'importe quand. Même en pleine saison, si ça y tente, il peut dire, regarde, bye bye l'Université, moi je veux rejoindre le Canadien. Et ça reste qu'aujourd'hui, quand tu regardes la formation du Canadien, le trou du deuxième centre n'a pas été bouché, et que tu aurais même une place à l'aile sur un deuxième trio. Bref, puisqu'ils n'ont pas été capables d'adresser ce besoin-là, ce serait pas surprenant que le Canadien essaye encore de convaincre Michael Hage de faire le saut et de se joindre au grand club tout de suite.
14: Ouais, est-ce que on connaît l'étendue du talent de Michael Hage? Est-ce qu'on a été super impressionné du temps des recrues qui a eu lieu cet été? Il y a peut-être ça aussi, on sait qu'il était un peu dans une classe à part.
22: Ah, mais on savait, tu sais. Le Canadien, on le sait depuis plusieurs mois, ils veulent que Hage fasse le saut.
14: Ah, à fond,
22: c'est
14: à
22: lui
14: fond.
22: Qui veut pas.
14: Oui, à fond.
22: C'est lui qui veut attendre pour se développer davantage à l'université.
14: Ouais, ça c'est vrai. Est-ce qu'on essaye par contre de lui faire réaliser qu'il est prêt? T'sais, il y a peut-être ça aussi. Il y a une question de développement, il y a une question de confort aussi par rapport à ça. Prendre l'année de plus pour se développer, pour être dominant, ça je comprends tout ça. Mais est-ce que Michael Hage est prêt pour jouer dans la Ligue nationale? Je pense que là, on est rendu au point de non-retour. Là. Genre, est-ce que Michael Hage perdrait son temps dans la NCAA cette année?
22: Ça, c'est ce que plusieurs se demandent. Moi, je ne pense pas. Est-ce qu'il est prêt pour la LNH? Je pense que oui. Y es-tu prêt, par contre, pour jouer sur un top 6 dans la LNH? C'est ça qui est moins clair. Y es-tu vraiment prêt à être le deuxième centre du Canadien? Moi, j'ai l'impression qu'en faisant ça, on précipiterait son développement. Parce qu'une des raisons principales de pourquoi Michael Hage a décidé de revenir à l'Université du Michigan, c'est parce qu'il voulait travailler encore sur son jeu au centre. Il sait qu'il est capable d'être un bon joueur à l'aile, mais il veut être capable de jouer au centre dans la LNH, et il veut donc se développer davantage au centre dans la NCAA. Et la marche, on s'entend, elle est haute, entre la NCAA et la LNH, surtout si tu veux jouer au centre. Pas mal plus de responsabilités, pas mal plus compliqué que de le faire à l'aile. C'est pour ça que moi, honnêtement, je pense pas qu'il faut rusher le kid. Laisse-y le temps de se développer, laisse-y le temps de faire ce qu'il veut à l'Université du Michigan, peut-être aller gagner un championnat. Parce que est-ce que Michael Hage cette année ce serait vraiment meilleur que ce qu'Alex Newhook ou Oliver Kapanen aurait à t'offrir? Je pense pas.
14: Ouais, puis au final, tu veux-tu encore être dans l'ambivalence, puis pas savoir où tu t'en vas, puis prendre des risques, essayer des choses? Non. C'est sûr que là, s'il est capable de solidifier sa position et arriver encore plus près l'année prochaine, ben, tu suis exactement le plan que tu veux, c'est-à-dire avoir une narrative pour gagner, être établi et ne pas avoir d'inquiétude.
22: C'est ça. Parce que, tu sais, ça se peut là que, disons, ça se passe super bien à l'Université du Michigan, puis que l'équipe même gagne un championnat national, Michael Hage, c'est leur premier joueur de centre, et que là, rendu à la fin de l'année, les deux, trois derniers matchs de la LNH, la saison régulière, les séries éliminatoires, là, ils se sentent prêts d'attaque. Ouais. Si le Canadien a toujours pas comblé ce besoin-là, ben c'est peut-être à ce moment-là où Michael Hage débarque et il est capable d'avoir un impact immédiat au centre de ton deuxième trio. Mais es-tu vraiment capable de le faire dès le mois de septembre?

0: où t'es peut-être pas encore prêt. Et là, tu peux perdre la confiance. Puis t'as de la misère à vraiment développer une certaine constance d'un match à l'autre. Et c'est ce qui pourrait arriver si Michael Hitch débarque à Montréal demain matin puis qu'on lui dit « Tiens, tu vas être le deuxième centre de l'avenir dès maintenant. »
1: Par contre, si l'organisation tente tout bonnement de l'amener directement dans la Ligue nationale, est-ce que c'est parce que tu penserais que l'équipe assume qu'il est prêt à jouer? Il y a peut-être ce niveau-là aussi. Il y a le côté du joueur, mais le côté de l'organisation aussi qui est comme « Non, non, t'es rendu. Là, on peut te pousser. » À ce niveau-là.
0: Mais l'organisation, ça fait quand même visiblement longtemps qu'elle pense que Hitch est prêt pour la LNH.
1: Ouais.
0: C'est pour ça qu'ils essaient depuis le printemps de le convaincre.
1: C'est ça.
0: Mais lui, il l'est pas.
1: Mm-hmm.
0: Alors, on verra. D'ailleurs, dans les derniers jours, on apprenait que il y a beaucoup d'affaires qui sortent par rapport au frère de Michael Hitch, là, parce que lui, il a commis à l'Université du Michigan. Par contre, il a jamais commis à l'Université du Michigan pour cette année. Lui, c'était tout le temps plus 27-28 qu'il visait. Donc, il jouera pas à l'Université du Michigan cette année, et ça n'aura pas d'influence sur la décision de Michael Hitch de rester ou non à l'Université du Michigan, parce que ça a toujours été assez improbable qu'il joue avec son frère Alexander Hitch dès cette année à l'université. Alors c'est vraiment loin d'être la fin du monde qu'ils vont pas jouer ensemble. Et l'an prochain, je pense que c'est assurément garanti que Michael Hitch ne soit plus à l'Université du Michigan.
1: Ah ouais, c'est sûr.
0: Là, s'il est pas dans la LNH rendu là, on va pouvoir commencer à s'inquiéter.
1: C'est vrai.
0: Pour voir si le Canadien va perdre ses droits ou peu importe. Mais en tout cas, à suivre d'ici la fin de l'été, est-ce que le Canadien va avoir comblé son trou au deuxième centre? Est-ce que Michael Hitch est la solution? On aura plus de détails pour vous au courant des prochaines semaines. Après la pause, c'est Mathieu Bédard qui s'installe parce que les Alouettes, encore une fois, ont connu toute une performance offensive. Peut-être le match le plus dominant de l'équipe cette saison. Et on en parle avec Matt Bédard dans deux minutes.
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3: Signalement aquaplanage sur l'autoroute 50 dans le secteur Gatineau entre la Vérendrye et aussi Laurent. Aussi boulevard Maloney, vous êtes de plus en plus nombreux. Autoroute 5 aussi dans les deux directions à la hauteur de Saint-Joseph et boulevard à cause des travaux. Sinon pour les liens interprovinciaux, ça se passe bien et l'Ontario est en congé aujourd'hui. Autre chose, textez-nous 11007. 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
2: Deuxième essai, toujours de la ligne de 11. Les receveurs sont en mouvement. Alexander piétine, lance le ballon dans le fond de la zone. Bingo! Cole Speaker! Et c'est un autre touché par le receveur, son deuxième de la soirée.
3: C'est pas compliqué, les Alouettes faisaient ce qu'ils voulaient. Vendredi soir face au Rouge et Noir d'Ottawa, une performance dominante, victoire de 34-13. Et pour l'occasion, on en parle avec Mathieu Bédard. Salut Mathieu, comment ça va?
4: Ça va très bien les boys, passons un beau week-end.
3: Oui, oui un monsieur. Beau week-end, oui, un monsieur. Peu de pluie, mais regarde, ouais. C'est la vie.
4: Ouais, c'est ça, un petit peu de pluie, là, on l'a vécu au tennis hier, nous autres, puis peut-être un petit peu ce matin, mais c'est ça, ça va changer cette semaine, là. Dame Nature va s'ajuster.
3: Exactement, et au moins, ben, les Alouettes ont été un rayon de soleil pour nous cette fin de semaine. Oh. Mathieu, ouais, quand même pas pire, hein? Hey, on s'est pas trompé vendredi, là. Toi, tu nous parlais d'un pique-nique. Moi, je disais qu'ils vont saliver finalement. Écoute, c'était un buffet, là. Les Alouettes faisaient ce qu'ils voulaient avec le Rouge et Noir d'Ottawa.
4: Ah ouais, absolument. Puis tu parles de buffet, là. Écoute, les joueurs des Alouettes en attaque se sont servis une, deux, trois fois, puis des fois avec les deux mains en même temps. Les gars avaient faim. On l'a vu sur un petit Instagram après le match. Les gars faisaient tout le signe comme quoi qu'ils avaient dévoré le Rouge et Noir d'Ottawa. Puis malheureusement, pour le Rouge et Noir, c'est tombé sur eux. Tu sais, Davis Alexander avait fait un match de 200 verges. C'était sûr qu'il allait rebondir. Même chose pour les receveurs. Et dès la première séquence à l'attaque, on l'a vu, les Alouettes qui traversent le terrain, en trois minutes, ils inscrivent un touché. Deuxième séquence, bang, un autre touché. Celui-là en deux minutes. Troisième séquence, troisième touché, c'est 21-10 et t'es au début du deuxième quart. Tu regardes cette équipe-là des Alouettes, ils ont donné une clinique de football en attaque. C'est 500 verges pour Montréal. T'sais, l'offensive a eu une efficacité de 72% en deuxième essai. Hey, c'est énorme. C'est une fois sur
5: c'est
4: quatre.
5: Absurde, ça.
4: Finalement, on va peut-être botter le ballon ou c'est pas beaucoup. Et c'est une autre victoire des Alouettes, encore avec 30 points marqués cette saison. C'est arrivé une seule fois cette saison qu'ils n'ont pas marqué au minimum 30 points. Et je parlais de Davis Alexander, mais peut-être juste avant de parler des vedettes, crédit à l'équipe d'entraîneurs. C'était une courte semaine. Ils ont bien préparé avec un seul entraînement et beaucoup de vidéos. Ils auraient pu leur faire entraîner toute la semaine. Ils seraient arrivés peut-être fatigués. Au lieu de ça, gestion de la fatigue. Ça n'a pas paru sur le terrain. C'était un deuxième match en cinq jours. Et à l'inverse, les Rouges et Noirs n'avaient pas joué depuis le 19 juillet. Et on dirait que c'est les Alouettes qui revenaient d'une semaine de congé. Donc, bravo à toute l'équipe pour cette performance.
3: Non, t'as raison que ça aurait pu être un match piège. Tu sais, je dis pas que le Rouge et Noir aurait nécessairement pu battre les Alouettes, mais avec ces circonstances-là, ce que tu viens de mentionner avec le calendrier, peut-être que les Alouettes auraient pu les prendre de haut, quoi que ce soit. Pas du tout. Ils ont fait le travail qu'ils avaient à faire. Et ça, c'est notamment passé par l'attaque, qui après une performance un peu plus décevante la semaine d'avant face aux Tiger Cats d'Hamilton, ben Davis Alexander, il a rebondi, il a montré pourquoi il est le corps le plus dominant dans la Ligue canadienne cette saison. C'est incroyable. 22 en 30, 420 verges. Sur 22 passes, 420 verges, 3 passes de toucher, aucune interception. Et les bombes qu'il lançait à ses receveurs de passes, c'était impressionnant encore une fois, Alexander.
4: Ah oui, ils ont attaqué vraiment les longues passes tout le long de la rencontre. Ils ont tenté les longues passes. Ils savaient qu'ils pouvaient battre le Rouge et Noir de cette manière-là. C'est une grosse performance. De 3 passes de toucher, 420 verges. C'est ton troisième match cette saison de 400 verges et plus. C'est pas mêlant. Davis Alexander, présentement, a plus de matchs de 400 verges qu'il a de matchs de moins de 200 verges. Il s'approche du cap des 3000 cette saison et pourrait justement le dépasser samedi à domicile. T'sais, s'il reste en santé, il va atteindre les 5000 verges. Ça va être le premier carrière depuis Anthony Calvillo à le faire à Montréal. Et je me rappelle bien, c'était en 2012. Tu parlais, j'entendais la séquence de Cole Speaker en début de match. Il y a une séquence que j'ai vue qui m'a vraiment... qui a été, selon moi, un coup de massue qui a été donné au Rouge et Noir. Puis c'est le quatrième touché du match, quand ça l'a fait 31-13. Je ne sais pas si vous en rappelez, Josh Archibald et la défense Montréal arrêtent le Rouge et Noir à la porte des buts, ouais, en troisième essai. Les Alouettes reprennent le ballon dans leur territoire à la ligne de 1. Hey, c'est profond, là. T'es vraiment là, t'es à ta porte des buts. Mais Davis et sa gang prennent ça relax, gagnent le premier essai, puis passent de 48 verges à Snead. Ils traversent le terrain, puis les Alouettes vont marquer le toucher. 6 jeux, 106 verges, tout ça en 3 minutes 23. C'est impeccable comme séquence. Puis selon moi, ça a été la séquence qui a fait déborder le vase et qui a coûté le travail au coordonnateur défensif du Rouge et Noir.
3: Ah ouais, parce que vraiment, là, c'était pas beau du côté du Rouge et Noir, là, au point défensivement, offensivement, quand ils arrivaient à la porte des buts, incapables de concrétiser. Je pense qu'ils ont fini 1 en 5 dans la red zone.
5: Exact.
3: Il y avait vraiment de la misère. Puis, continuons à parler de l'attaque des Alouettes, là, parce qu'on dirait qu'à chaque semaine, ce sont de nouvelles marques qui s'écrivent. Là, c'est Tyson Philpott qui est devenu le joueur canadien le plus rapide de l'histoire à obtenir 1000 verges en une saison. Il y a eu 184 verges dans le match de vendredi. Tyler Snead, 174. 2 touchés pour Cole Speaker. Les receveurs, le groupe de receveurs des Alouettes, là, c'est très impressionnant ce qu'ils font semaine après semaine.
4: Ah ouais, puis présentement, lorsqu'on regarde les meneurs pour le nombre de verges chez les receveurs dans la Ligue canadienne, numéro 1, Tyson Philpott. Numéro 2, Tyler Snead. Les deux seuls receveurs. 1 et 2, c'était 2 receveurs. C'est vraiment impeccable. Tu parlais de Cole Speaker, 2 gros touchés. Lorsque Philpott et Snead sont couverts, bon, on va passer du côté de Cole Speaker. Il est de retour au jeu. Fait que c'est une autre option. Il y a vraiment un groupe de receveurs exceptionnel. Et tu parlais de Philpott, premier receveur canadien, le Canadien le plus rapide, pardon, à atteindre le plateau des 1000 verges. Il devrait atteindre le cap des 1500 verges cette saison chez les Alouettes. Le premier depuis Jamal Richardson en 2011. Ça fait longtemps qu'on n'a pas vu ça à Montréal. Et Tyler Snead, quel gamer! Mm-hmm. C'est 303 verges après attrapé. Il est tellement dur à arrêter. Donc, ça donne un groupe de receveurs qui permet à Davis Alexander et à Anthony Calvillo, son coordonnateur à l'attaque, de créer des jeux, de trouver des zones, des opportunités et de traverser le terrain, des fois, quasiment aussi facilement.
5: Ben, c'est ça. Puis on a vu, écoute, c'est quand tes armes sont capables de faire le travail, tu sais, un corps aussi tiratif que Davis Alexander, ouais. Si t'as autant d'espace dans la pochette, chose que le Rouge et Noir a fait, là, je veux dire, c'était zéro intimidant. Il y avait tout le temps au monde pour tous les jeux qu'il voulait.
4: Oui.
5: Ben, quand t'es capable de concrétiser par la suite, t'es capable d'avoir des receveurs justement qui font le travail, mais qui sont aussi des joueurs élites, ben ouais. C'est ça qui arrive. Là. C'est une symbiose. On a vu une symbiose totale vendredi de la tête des Alouettes. Ça a été ça. Là.
3: Ouais. Très bien dit.
4: Ben oui, puis tu sais, puis j'ajoute un petit point. On le voit, Davis Alexander, présentement. Là. Il essaie de moins courir, de essayer de tout faire. Il est plus précis. Des passes. T'sais, il a lancé 57 passes de plus qu'à pareille date l'an dernier en termes de après 8 matchs.
5: Ouais.
4: 760 verges de plus, 4 touchés de plus. Donc, on le voit. Il court. Il a juste 3 courses de moins. Là. Il n'y a pas une grosse différence. Il court autant, mais il essaie surtout pas de courir plus longtemps. Il fait du 4-5 verges, il sort de sa pochette, il essaie juste d'aller chercher un beau positionnement, un premier essai s'il est capable, mais jamais de longue course. Il essaie tout le temps de rejoindre ses receveurs, ou même Travis Stice, son porteur de ballon, son dépanneur. Donc on voit même le corps arrière et dans sa façon de jouer, c'est différent.
5: C'est ça, puis tu vas avoir des passes de plus de compléter si tes receveurs attrapent le ballon, puis ses receveurs ont des excellentes mains.
3: Ouais. Donc,
5: voilà.
3: Maintenant, d'un point de vue défensif, ça fait 2 matchs de suite que les Alouettes accordent très peu de points. Est-ce que toi, c'est une défense qui vraiment commence à prendre ses aises ou est-ce que c'est un peu de la chance puis regarde, on affrontait le Rouge et Noir d'Ottawa?
4: Ben, globalement, je te dirais que c'est une bonne performance parce que tu le mentionnes, ça fait 2 matchs de suite qui accordent pas beaucoup de points. 13 points contre le Rouge et Noir, total de 24 accordés par la défense dans les 2 derniers matchs. Jusque-là, c'est très positif, c'est beaucoup moins de points qu'il y a 3 semaines, ça on peut le dire. Gros jeu à la porte des buts. Ils ont arrêté 4 fois le Rouge et Noir et 2 fois, ça a été des gros jeux de Josh Archibald. Jamin Green, qui était pas supposé de jouer au dernier match, ben, il finit avec 9 plaqués. Quentin Hercoux, 5 plaqués, 1 sac. J'en parlais avec un collègue hier, puis on trouvait que, par contre, les Alouettes, souvent, on a l'impression qu'ils manquent de pression sur le porteur, pas porteur de ballon, sur le corps arrière par moment. Ils laissent aller le jeu. On regarde le corps arrière, puis on le dit, vas-y, lance ta passe, puis nous, on va se fier à nos demi-défensifs.
5: Ouais.
4: Des fois, tu peux te faire battre. Moi, j'ai trouvé que le Rouge et Noir d'Ottawa a beaucoup traversé le terrain, a eu longtemps le ballon. Ils ont eu pratiquement autant le ballon que l'attaque des Alouettes. Donc, heureusement, à la porte des buts, il y a eu des gros jeux, mais ça aurait pu mal virer aussi pour les Alouettes si les gros jeux n'avaient pas eu lieu. Et surtout, s'il y avait eu des meilleures décisions en attaque du côté du Rouge et Noir, t'es à la porte des buts, t'as une chance de placement, le match est 24-13, tu veux y aller pour un toucher, je comprends que t'as pas de victoire, mais en même temps,
3: Rouge et Noir va prendre les points.
4: Ben, va prendre les points. Tu sais, Rouge et Noir n'a pas beaucoup dégagé le ballon non plus. Donc, il y a des trucs à corriger du côté de la défense. La bonne nouvelle, c'est que tu as encore eu une bonne performance globalement. Tu as fait le travail. Tu as réussi à empêcher l'adversaire de marquer des gros points. Puis ça, les Alouettes, c'est la meilleure équipe de la Ligue pour faire ça. Ils ont recouvert encore le ballon. Ils sont au premier rang de la Ligue. Donc, il y a des petits trucs à travailler en défense, mais somme tout, on s'en va retrouver tranquillement la défense de 2025 qu'on avait.
3: Si on regarde dans le classement de la Ligue canadienne de football, c'est pas compliqué, dans l'Est, là, t'as les Alouettes et personne d'autre. Ils sont 7 et 1. La deuxième équipe, c'est les Argonauts à 3 et 4. Qu'est-ce qui se passe dans la division Ouest cette année?
4: Hey, c'est terrible, hein? Toronto qui a pas encore joué un match domicile encore.
3: Ouais, ça, c'est sûr, ça les aide pas.
4: Tiger Cats, ils ont encore perdu samedi. Quatrième défaite à leurs 5 derniers matchs. Ils ont une fiche de 3 et 5. Ottawa, aucune victoire, 7 défaites. Les Alouettes, ils ont plus de victoires que toutes les équipes de la division S réunies ensemble. Écoute, on était à mi-saison, je me rappelle pas d'avoir vu ça. Il y a un auditeur sur Twitter qui m'a interpellé, qui m'a demandé quand est-ce que les Alouettes vont confirmer leur titre de division S. Puis plus que je regarde et plus que j'analyse ça, puis je me dis que ça pourrait être dans un mois et une semaine.
3: Wow.
4: Environ autour du 18 septembre. Hé, hey, les gars, le premier match préparatoire du Canadien de Montréal, c'est le 19 septembre. Les Alouettes pourraient avoir les deux pieds sur le pouf pendant presque deux mois à attendre leur adversaire. Si ça continue comme ça, on va sûrement avoir une équipe de l'Ouest encore cette année jouer en éliminatoire du côté dans l'Est, le fameux croisement. C'est présentement les Tiger Cats et les Argonauts, ça va pas très bien. Je pense que les Argonauts vont quand même terminer deuxième cette année. Les Ticats, ça va vraiment mal. Trey Ford a été assis au dernier match. Donc, pour l'instant, je pense que les Alouettes vont pouvoir peut-être se mettre sur le cruise control pour la préparation des éliminatoires à peu près au mois d'octobre, parce que là, ça va très bien.
3: En terminant, ça va être un gros test pour les Alouettes cette fin de semaine, parce que ce sont les premiers dans la division Ouest. Les Elks d'Edmonton qui vont être en ville, c'est eux qui ont fait subir aux Alouettes leur seule défaite cette saison. Qu'est-ce que tu vas surveiller dans cette grosse semaine d'entraînement pour les Alouettes de Montréal?
4: Oui, trois entraînements cette semaine, mardi, mercredi et jeudi. Évidemment, la préparation, ça va être de mettre de la pression sur Cody Fajardo. On l'a vu contre les Riders cette semaine. Dès qu'il amène beaucoup de pression sur Cody Fajardo, souvent, il garde le ballon, il se fait saquer ou il tente des passes des fois. Il va falloir surveiller Austin Mack. Tu sais, on a un duel entre Cody Fajardo et Davis Alexander, la meilleure équipe de l'Ouest, la meilleure équipe de l'Est. Ça va vraiment être le fun à regarder. C'est le gros match de l'été présentement. Je vous dis, ça vaut la peine de le regarder et d'aller le voir. Les Alouettes ont une fiche parfaite à domicile. Donc, une bonne façon de venger leur défaite et de montrer que c'est eux les coqs de la Ligue canadienne. Ça va être vraiment intéressant comme match, parce que présentement, je parlais des preneurs au livre, des joueurs les plus utiles. Ben, c'est Davis Alexander et Cody Fajardo, les deux favoris présentement. Donc, ça vaut la peine. Allez au stade, c'est 10$ pour les enfants en plus, ce samedi, le 8 août.
3: Ouais, ça va être à surveiller. Ouais. Cody Fajardo et Davis Alexander, le Jedi et le maître, celui qui a dépassé son maître.
5: Ouais, ça y va, hein, les comparaisons aujourd'hui, on est là.
3: Hein. On est là, ça va être à suivre cette fin de semaine, puis on va s'en reparler un peu plus tard cette semaine. Mathieu, merci beaucoup, puis passe une très belle journée.
4: Allez, merci les gars, bonne journée à vous.
5: Salut, Matt. Ouais.
3: Alors, c'était Mathieu Bédard qui couvre les activités des Alouettes de Montréal. Après la pause, plutôt à l'émission, on a regardé les différents candidats pour le trophée Calder cette année. Qui sont les favoris pour remporter le titre de recrue de l'année? Est-ce qu'un joueur du Canadien a réellement des chances de le faire? Est-ce qu'il pourrait y avoir un troisième finaliste en trois ans pour le Calder avec le Canadien? On donne nos réponses après la pause.
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6: Aquaplanage toujours sur l'autoroute 50 entre Montépaiement et Boulevard Lorrain. Les ornières sont remplies d'eau, alors on fait attention, on roule tranquillement dans ce secteur-là. La rive ontarienne, eh bien, c'est journée fériée, alors c'est vert d'un bout à l'autre pour la 417. Un peu d'action pour Maloney. Autoroute 5, dans le secteur Montbleu, à cause des travaux. Autre chose, 11007. 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
3: Un peu plus tôt à l'émission, on a parlé des candidats pour le trophée Calder la saison prochaine dans la Ligue nationale de hockey. Qui sont les favoris? Qui sont ceux qui pourraient mettre la main sur le titre de recrue de l'année à travers la Ligue? Bon, sans surprise nécessairement, le favori c'est Porter Marton qui a connu une excellente fin de saison avec les Flyers de Philadelphie. Gavin McKenna, premier choix au total du dernier repêchage et deuxième. Au troisième rang, c'est Ivar Stenberg. Au quatrième rang, Cole Hutson, le frère de Lane, défenseur des Capitals de Washington. Ensuite, il y a d'autres espoirs, là, d'autres jeunes. On parle notamment d'Anton Frondell, Konsta Elenius et James Higgins. Mais ça m'a poussé à me demander, parce que là, dans les dernières années, le Canadien a été gâté avec ses recrues. Écoute, Demidov a été finaliste l'an passé. Doberge a terminé quatrième. Même Oliver Kapanen a fini dans le top 10, je pense, ou pas très loin, là, avec sa performance de 22 buts. L'année d'avant, Lane Hutson a gagné le Calder. Est-ce que le Canadien pourrait faire un 3-3? Est-ce qu'un troisième joueur du Canadien de Montréal pourrait être finaliste au Calder en trois saisons? Si on regarde chez les preneurs au livre, Jacob Fowler est 14e en ce moment. Par contre, est-ce que Jacob Fowler va avoir l'occasion de se faire valoir et d'avoir assez de départ pour ça? Parce qu'en ce moment, ça reste que le Canadien a encore trois gardiens de but. Montembeau est là, et Debèche sont là, puis t'as Fowler aussi. Donc à travers ce ménage à trois, si ça reste de cette façon-là, pour le début de la saison au moins, est-ce que Fowler va assez jouer pour être finaliste au Calder? Est-ce qu'il va avoir une chance peut-être de vraiment diviser le travail avec Jakub Debèche par la suite? Ça va être à suivre. J'ai pas l'impression que Fowler, Hugo, va avoir assez d'opportunités pour se mériter potentiellement une candidature au Calder.
5: Non, c'est ça. On dirait que les performances de Jakub Debèche lors de la saison dernière et en séries éliminatoires ont un peu été un cadeau empoisonné pour Jacob Fowler parce que Debèche va être mis de l'avant.
3: Il n'y aura pas de compétition.
5: Non, il n'y aura pas de compétition, c'est sûr et certain, à moins d'une contre-performance. À moins que Debèche commence vraiment mal l'année et que là, on doit se virer sur un 10-10 et donner plus de départ à Jacob Fowler. Mm-hmm. Honnêtement, c'est simplement par le fait de l'utilisation du Canadien que Fowler va peut-être pas avoir nécessairement la chance de rayonner. Mais on est confiants, je pense, toi et moi, que lorsqu'il va avoir l'opportunité d'être devant le filet, il va briller. C'est
3: ouais,
5: sûr
3: je suis d'accord
5: certain.
3: Avec toi. Écoute, tu donnes 30 matchs à Fowler l'an prochain. Pour moi, ça va être 30 bons matchs. Il a été très, très bon avec le Rocket de Laval, pour pas dire dominant l'an passé. Quand ils l'ont ramené à Montréal, quand ils l'ont rappelé, il a pas été mis dans une position facile. On lui a demandé d'être le sauveur et il a fait le travail lors de ses deux rappels. Quand même fini l'année avec un pourcentage d'efficacité de 9,08. Il a quand même tassé Samuel Montembeau.
5: Ben,
3: Samuel Montembeau a perdu son poste d'auxiliaire à cause de Jacob Fowler. Pour moi, il mérite de commencer l'année dans la LNH. Est-ce qu'ils vont le faire? Ça reste à voir. Parce que, comme j'ai dit, Montembeau est encore là, mais j'ai l'impression que oui. Tu tasses pas Montembeau pour faire une place à Fowler en pleine saison pour faire l'inverse la saison suivante.
5: Non, exactement.
3: Tu veux pas jouer au yo-yo avec un kid comme ça.
5: Par contre, je vais faire l'avocat du diable. Est-ce que tu penses que le Canadien aurait pensé qu'à ce moment-là de l'année, le dossier Samuel Montembeau aurait été réglé, donc on aurait pu à penser à ce qu'on va faire avec Jacob Fowler en début d'année.
3: Ça, c'est un excellent point. Sûrement qu'on se disait qu'on allait trouver preneur quelque part et qu'il serait échangé d'ici là. C'est pas encore le cas. Si on regarde les autres recrues du Canadien de Montréal, est-ce que pour toi, il y a un jeune qui pourrait se faufiler un petit peu champ gauche et se tailler une poste avec le club?
5: Ben écoute, moi c'est sûr que je vais regarder assidûment Owen Beck. Parce que là, on a une ouverture au poste de centre du quatrième trio parce qu'on a décidé de pas signer Joe Veleno. On a 12 attaquants.
3: Mm-hmm.
5: Donc ça va être une belle opportunité pour lui qui a obtenu le plus de chances à date dans la Ligue nationale parmi ceux auxquels on pense, tu sais, les Florian Jacky de ce monde-là, ouais, notamment. Ça va être à lui de se démarquer. Je pense qu'il est rendu là, Owen Beck. Et je pense aussi que on a accepté le fait qu'Owen Beck va avoir un rôle très spécifique au sein de l'organisation, mais il doit le faire à merveille. Et en ce moment, il nous a pas prouvé ça. C'est ça qui est décevant. Mais
3: il a pas nécessairement progressé comme prévu.
5: Exactement.
3: C'est quelqu'un qui rapidement a eu un bon succès dans les rangs professionnels à cause de son coup de patin. Il était capable de suivre le jeu. Mais ça s'est pas nécessairement développé comme prévu par la suite, son sens du jeu notamment. Il va avoir une belle lutte quand même. Là. Un gars comme Florian Jacky aussi va avoir une sérieuse chance peut-être de se tailler un poste. Même chose pour Jared Davidson. En défense, moi j'ai l'impression que David Reinbacher va se faire donner une bonne opportunité. Qu'ils vont vraiment lui donner une grosse chance de se prouver, de se faire valoir et de peut-être gagner un poste pour le poste de sixième défenseur. Il va être en tout cas, il va se battre. Avec Arber Jacky, avec Adam Engstrom et avec Jaden Struble pour le rôle de 6 puis 7e défenseur.
5: C'est sûr. Je crois aussi que l'organisation voit que là, la fenêtre d'opportunité de la Ligue nationale à Reinbacher, c'est cette année. Donc, on va lui donner des chances pour pouvoir rayonner. Mais effectivement, il va devoir se battre. Il va devoir faire le travail et, encore une fois, il va devoir rester en santé. C'est plate, mais c'est ça.
3: Ben, t'as raison, parce que ça a été le plus gros facteur avec David Reinbacher depuis sa sélection par le Canadien. Chaque année, il a été malchanceux. Il y a eu des blessures. Un peu moins quand même l'an passé, mais non, il a encore été blessé. Peut-être juste moins que dans les années précédentes, mais quand même. Si je te demande comme ça, là, c'est qui tes trois finalistes pour le Calder en vue de la prochaine année et c'est qui ton gagnant du titre de recrue de l'année?
5: Ben, c'est sûr que je vais surveiller Porter Marton parce qu'il a été électrisant avec les Flyers en fin de saison l'année dernière.
3: Mm-hmm.
5: Il a même été un facteur en séries éliminatoires. Et là, tous les projecteurs sont sur lui. Ça va être intéressant de voir comment il va être capable de garder sa constance en début d'année. Ça va être sa première vraie année dans la Ligue nationale. Donc, c'est sûr que je vais surveiller Porter Marton. Pour ce qui est de Gavin McKenna, il est à Toronto. On dirait que toutes les circonstances font en sorte qu'il pourrait connaître du succès. Je crois que l'organisation des Maple Leafs vont le mettre de l'avant-plan immédiatement. Il va avoir des grosses responsabilités. S'il est capable de soutenir la pression et de performer à la hauteur de son talent, c'est sûr et certain qu'il va faire partie des candidats au Calder. Et finalement, Cole Hudson des Capitals de Washington, lui aussi est arrivé l'année dernière, a déjà été capable d'établir un rythme, 10 points en 14 matchs, a joué sur l'avantage numérique. Ça va être intéressant de le suivre et ben, il y a toujours un défenseur à considérer dans cette course-là. Je pense que c'est intéressant. Cole Hudson a un apport offensif qui pourrait être dans les conversations du Calder. Donc, voilà mes finalistes. Et je pense que celui qui va remporter le trophée, ben, ça va être Gavin McKenna. Parce que, justement, il va avoir une chance de briller dans un gros marché à Toronto. Et s'il est capable de faire le travail, un peu comme les McLean, Celebrini, Connor Bedard de ce monde-là, c'est les nouveaux visages de la Ligue nationale. Donc, selon moi, ça pourrait y aller de soi que ça soit lui qui remporte le titre.
3: J'ai les mêmes finalistes que toi, c'est-à-dire Porter Martone, Gavin McKenna et Cole Hutton, mais moi, je vois Cole Hutton le gagner. Il a eu un impact important à Washington quand il est débarqué en fin de saison. 10 points en 14 matchs, il avait touché à l'avantage numérique et il a produit 6 points sur l'avantage numérique quand même l'an passé. Est-ce qu'il va être aussi dominant aussi rapidement que son frère? Non, parce que c'est historique. On se rappelle tous ce que Lane Hutton a fait. Mais il pourrait avoir un impact quand même assez similaire où il va se faire donner des occasions. Il va être capable d'être peut-être rapidement le carrière des Capitals de Washington. Peut-être autour d'une cinquantaine, 55 points dans le cas de Cole Hutton. Je trouve ça assez réaliste. Alors, ce serait mon choix pour le Calder.
5: Quand même.
3: Bon.
5: Une bonne police d'assurance, Cole Hutton. C'est sûr qu'il va faire du bon travail à Washington.
3: C'est sûr inévitable. Et certain. On va prendre une pause. Au retour, c'est Jacob Kenville qui s'installe. On a un jeu très intéressant. L'expansion est quand même dans l'air pas mal ces temps-ci. On va donc se mouiller. Si on fait un repêchage d'expansion demain matin, par contre, tous les joueurs sont disponibles. Il n'y a pas d'exception. Tout le monde est disponible. Autour de qui est-ce que tu veux bâtir ta franchise? Il faut prendre en considération l'âge, le salaire. On va chacun prendre 4 joueurs et ça se passe après la pause.
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6: Aquaplanage toujours sur l'autoroute 50 entre Montépaiement et Boulevard Lorrain. Les ornières sont remplies d'eau, alors on fait attention. La rive ontarienne, eh bien, c'est journée fériée, alors c'est vert d'un bout à l'autre. Un peu d'action pour Maloney. Autoroute 5, dans le secteur Mont-Bleu, à cause des travaux, autre chose, 11007. 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
3: On lui parle deux fois par semaine. Cet été, dans le club du matin, c'est le journaliste à la télévision des Bois-Francs, Jacob Canville. Salut Jacob, comment ça va?
4: Salut les gars, ça va super bien, merci. Une semaine des vacances qui commence pour moi, fait que on va en profiter.
5: Ah ouais, bon, bonnes vacances. Yes.
3: Bonnes vacances,
5: cool.
3: Toi, nous.
4: Merci.
3: Nous, on se lève à 4 heures du matin.
4: Voilà. Ouais, je vous envie pas sur ce coup-là, par contre.
3: Jacob, tu m'es arrivé avec une très très bonne idée. Tu m'as dit, si tu pars une franchise demain matin, puis tu peux choisir à travers n'importe quel joueur de n'importe quelle équipe de toute la Ligue nationale de hockey, autour de qui est-ce que tu voudrais bâtir ta franchise? Ça nous a comme donné l'idée de jouer à un jeu. On va faire un repêchage. Toi, Hugo et moi, on va chacun choisir ces joueurs-là dans notre espèce de repêchage d'expansion du Club du Matin 2026 et on va voir qui a les meilleurs piliers sur lesquels il peut bâtir sa franchise. Tu vas y aller avec le premier choix. Ensuite, ça va être Hugo, moi, puis on va revenir comme un serpentin. 4 joueurs choix chaque, 12 joueurs au total. Pardon le bal. T'as le premier choix, pas de pression, Jacob. Autour de qui est-ce que tu vas bâtir ta franchise?
4: Non, sans pression. Écoutez, je pense que le choix est simple. Je pense que la grande majorité d'entre vous ferait le même que moi. Et je vais avec le centre McLean Celebrini, les gars. Mm-hmm. Écoutez, c'est pas compliqué. Là. Il y a 20 ans, il sort d'une saison de 115 points. Je trouve qu'on utilise le titre générationnel un peu trop souvent dans le monde du sport de nos jours, mais s'il y a bien un titre qui lui revient à merveille, c'est bien ce titre-là, McLean Celebrini et la réincarnation de Sidney Crosby. Il va être au temps de la renommée plus tard. Il a seulement 20 ans également avec un gros contrat en poche, 5 ans, 18,8 millions, puis 5 ans, 18,8 millions qui commence seulement l'an prochain. Donc, ouais. Il est avec les Sharks pour les 6 prochaines années. C'est à prendre en considération mon choix, McLean Celebrini, les boys.
3: J'aime ça. Puis honnêtement, faut le dire, l'âge, c'est un gros facteur aussi. Là. Tu prends Celebrini, tu vas l'avoir pendant peut-être minimum 15 ans, 15 années dans son prime, alors que pour d'autres, ben, ils sont peut-être dans la trentaine ou peu importe, alors tu aurais moins d'années d'expérience avec eux. Hugo, t'as le deuxième choix au total, tu prends qui?
5: Ben moi, écoute, ça part par la position la plus difficile dans le hockey, selon Gilbert, les défenseurs.
3: Ouais.
5: J'ai pas le choix d'y aller avec Cam Makar, les gars.
3: Oh, OK.
5: Cam Makar, à 27 ans, tu veux t'instaurer un capitaine tout de suite, un leader qui a déjà un peu plus d'expérience, qui a déjà remporté la Coupe Stanley. Écoute, 9 millions, ça fait pas trop mal sur ta masse salariale. Et oui, évidemment, il va falloir le re-signer, je suis d'accord. Mais si je peux avoir un capitaine en Cam Makar pour bien entourer mes jeunes que je vais prendre par la suite, ben je vais prendre Cam Makar.
3: OK, j'aime ça, Hugo. Là, tu m'as ouvert la voie, là, parce que là, j'ai deux joueurs que je peux sélectionner. Ça va revenir à toi, Hugo, et à Jacob après. Puis il reste de très, très bons joueurs de disponibles. Toi, tu l'as dit, la position la plus difficile, c'est défenseur. J'y vais donc avec un défenseur, un jeune défenseur. Il a juste 18 ans. Matthew Schaefer est mon premier choix. Puis j'aimerais ça un attaquant aussi. Vous l'avez pas encore choisi. C'est peut-être surprenant. Le meilleur joueur au monde est disponible. Il est peut-être un peu plus vieux. Connor McDavid.
5: Ouais.
3: Je sais qu'il y a 30 ans. Mais 29 ans. Mais c'est pas grave. Je vais avoir 7-8 bonnes années avec Connor McDavid. J'y vais donc avec Matthew Schaefer et Connor McDavid.
5: Oh, j'adore ça.
4: Ouais, c'est drôle les gars parce que on a tous des angles différents. C'est un exercice qui est le fun à faire parce qu'on peut aller de tous les bords, tous les côtés. Je pense que j'aurais pas fait ces choix-là. C'est drôle, hein?
3: Ah ouais.
4: Mais Matthew Schaefer, ben si Matthew Schaefer avait été là, clairement je l'aurais pris. McDavid, je comprends. Meilleur joueur au monde actuellement, va demander un très gros contrat à la fin du contrat qu'il a présentement. Il est quand même vieux, tu l'as pour quelques années.
3: Ouais.
4: Mais oh, c'est des angles intéressants, les gars.
3: Je vais maximiser ma fenêtre dès maintenant avec l'expérience et la jeunesse.
5: J'adore ça. Moi aussi, j'y vais du même combat que toi. Moi, j'y vais avec le joueur franchise, le joueur pancarte et un gars avec du talent naturel. Encore une fois, on commence très jeune, mais il va être là pour longtemps. C'est Gavin McKenna.
3: Hein?
5: Oh oui, monsieur. Moi, Gavin McKenna.
3: Mais non, Hugo.
5: Oui, je te dis.
3: Gavin McKenna.
5: Non, je te dis.
3: Regarde, il y a qui est disponible encore.
5: Non, non,
3: sûr?
5: Moi, je vais avec Gavin McKenna, je te le dis. OK. Gavin McKenna, c'est le gars, ça va être ta superstar, ça va être ton talent, ça va être le gars qui va vendre tes billets, ça va être le gars qui va être le visage de ta franchise. OK? Moi, j'y vais aussi au niveau marketing. Okay. C'est important, les gars. Faut penser à ça. Mais David McKenna va avoir des résultats. Il est très jeune. Je vais avec ça.
3: Hey, tu me jettes en bas de ma chaise. Je l'avais même pas sur ma liste, McKenna.
5: Ah ouais? Ouais,
4: écoute, j'ai la même opinion. Je l'avais pas sur ma liste, moi non plus. Assez surpris, Hugo, mais bon choix quand même. Ouais,
5: je vais chez en gauche, moi. Je vous
3: c'est
5: le
3: correct,
5: dis.
3: C'est correct.
5: Je pense à mes billets.
3: Vas-y donc, Jacob. Toi, t'as sélectionné évidemment McLean Celebrini au premier rang. T'as deux sélections. Là, tu y vas avec qui?
4: Écoute, vous l'avez dit, défenseur, la position la plus difficile à aller chercher. J'y vais pour deux défenseurs. Je vais commencer. Puis c'est pas parce que j'ai la sainte flanelle de tatouer sur le cœur, mais j'y vais avec Lane Hutson, les gars.
5: Pas le choix.
4: Le meilleur jeune défenseur de la Ligue nationale, seulement 22 ans, et a le meilleur contrat de toute la Ligue nationale. 8,85 millions de dollars par année pour les prochains 8 ans. C'est du vol. Tu retrouveras pas ça ailleurs dans la Ligue nationale. Fait que pour moi, Lane Hutson était le choix facile à faire. Pour mon deuxième choix, un autre défenseur, les gars. Là, j'y vais un peu plus dans votre stratégie.
3: Okay.
4: J'y vais avec un Quinn Hughes.
3: Oh.
4: Défenseur mobile, naturel, qui va faire vendre des billets. On peut dire ce qu'on veut sur Kel McCarr, mais moi, j'ai vraiment l'impression que Quinn Hughes talonne Kel McCarr pour le meilleur défenseur de la Ligue nationale. Tu sais, ça joue à un fil toute cette saga-là. Pas cette saga, mais dans le fond, la rivalité qu'il y a entre ces deux-là.
3: Ah ouais.
4: Il y a un bon contrat, encore pour un an. Tu dois le re-signer. Va probablement être le premier joueur à toucher un 20 millions par saison prochainement. J'ai hâte de voir. Mais juste pour vendre des billets pour le talent que ce gars-là a, j'ai pas le choix d'y aller avec Quinn Hughes.
3: J'aime ça. T'as Quinn Hughes, puis t'as peut-être le prochain Quinn Hughes en Lane Hutson.
5: Exact. Très bien joué.
3: Alors, j'adore Hugo, ça. Toi en ce moment, t'as Kel McCarr, Gavin McKenna, c'est qui ton troisième choix?
5: Ben, j'y vais dans les buts tout de suite. On veut quand même solidifier la position. On veut quelqu'un d'expérience. On veut quelqu'un qui fait figure parmi les meilleurs, mais on veut pas être quelqu'un de trop vieux.
3: Okay.
5: J'avais pensé aller Vasilevski, j'avais pensé aller Hellebuck. Je suis pas assez convaincu sur Jake Oettinger, mais j'ai le feeling qu'avec un nouveau départ, une nouvelle opportunité, un gars comme Igor Shesterkin pour être intéressant pour repartir ta franchise. Un gars avec de la personnalité, un gars qui est capable de bien jouer la rondelle, bien manier, c'est quasiment comme un 7e défenseur. Et ben le fait que Shesterkin ait des résultats qu'il ait dans un gros marché comme New York, ça peut être quelque chose d'intéressant. Donc voilà mon gardien de but.
3: OK. Écoute, vous me laissez de très très bons joueurs qui sont encore disponibles sur le tableau, fait que c'est pas nécessairement facile. Premièrement, je me casse pas la tête. Nathan MacKinnon. Fait que là, j'ai Matthew Schaefer, Connor McDavid et Nathan MacKinnon. Toute une ligne descente, pareil, pour commencer ma nouvelle franchise.
5: Pas pire.
3: Et là, pour mon dernier choix, parce que le repêchage se finit pour moi, j'ai Schaefer, j'ai McDavid, MacKinnon. Et pourquoi pas, j'y vais avec un jeune, Connor Bedard. Ça va être mon dernier choix. Lui, il va en marquer des points, il va être explosif, il va être spectaculaire. Il est encore très, très jeune, Connor Bedard. Il vient de signer un contrat. Pas si pire que ça, 15 millions de dollars par année pour un joueur de son talent. Ça complète mon équipe. Donc, j'ai les deux Connor, McDavid Bedard, j'ai Nathan MacKinnon et j'ai Matthew Schaefer.
5: Wow, j'adore ça. Et moi, pour terminer ça, les gars, on veut un jeune one-two punch dans ton équipe. Tu sais, tu veux deux gars, le Suzuki Caulfield, deux gars qu'on va s'habituer, ils vont grandir ensemble, ils vont connaître du succès ensemble. Que je vais pas aller bien loin, je vais aller à Montréal. Moi, je vais aller chercher Ivan Demidov.
4: Oh.
5: Ivan Demidov, comme il est, qui va être complémentaire à David McKenna. Ça va être les deux frères de cette franchise-là, de ma nouvelle franchise, qui vont grandir ensemble, qui vont connaître beaucoup de succès. Voilà.
3: Tu me jettes encore en bas de ma chaise. Ça fait trois choix dessus.
5: Ben, comment ça?
3: Il reste Jacob, là, mais écoute, il y a encore des bons joueurs.
5: Joueurs
3: peut-être plus d'expérience aussi qui sont encore disponibles.
5: Je l'ai, mon expérience. Moi, okay, ça va.
3: Parfait.
5: Moi, ça va. Je veux ma jeunesse.
3: C'est bon. OK. Jacob, pour l'instant, t'as fait tes trois choix. T'as Celebrini, Hutton et Hughes. C'est qui ton dernier joueur?
4: Moi, je reste dans la même lignée avec laquelle j'ai commencé. Je vais y aller d'un choix probablement surprise, mais je vais sélectionner l'Allemand de 24 ans avec un contrat de 8,35 par saison jusqu'en 2031, si je me souviens bien. Tim Stützle, les gars.
5: Ah,
4: je sors
5: bon
4: des champions
5: bon
4: battus. Mais peut jouer à l'aile, peut être complémentaire à Celebrini. C'est un gars qui peut tout faire sur la glace. Je trouve que c'est un joueur également extrêmement sous-estimé à Ottawa. Il a connu de très bonnes saisons. J'ai confiance qu'il peut se relancer également la saison prochaine. Là, Brady est parti à Ottawa. Ça va donner plus de temps de glace à Tim Stutzla. Va pouvoir éclore. J'ai confiance en ce gars-là. a également un des contrats les plus sous-estimés de la Ligue nationale. Donc, pour moi, le choix était simple. Tim Stutzla pour conclure mon équipe de repêchage d'expansion.
3: OK. Donc, Jacob, il bâtit sa franchise autour de Macklin Celebrini, Lane Hutson, Quinn Hughes et Tim Stutzla. Hugo, il le fait autour de Kel Makar, Gavin McKenna, Igor Shesterkin et Ivan Demidov. Et moi, j'ai Matthew Schaefer, Connor McDavid, Nathan McKinnon et Connor Bedard. J'ai l'impression que vous m'avez laissé gagner, les gars.
5: Ah, c'est pas une question de gagner. On a juste une vision différente. De ça comment sortir une franchise.
3: C'est vrai.
5: Ça,
3: c'est
5: ça va
3: vrai,
5: coûter exact. Cher plus tard.
3: Pas grave.
5: Tu as des joueurs vieillissants. On a Jacob qui a quand même un bon équilibre ouais. avec une ligne bleue d'expérience et de jeunesse. Même chose en avant. Et moi, j'ai pris toutes les positions et je veux mes deux gars de franchise qui s'en viennent
3: parfait.
5: Pour le futur.
3: Écoute, il n'y a pas de mauvaise réponse. Voilà. C'est correct. J'aime ça. Merci beaucoup, Jacob. Je veux, avant que tu partes, qu'on parle de la situation devant, ben, au poste de carrière des Browns de Cleveland. Ça fait ouais. beaucoup jaser cette lutte-là depuis le début du camp de l'équipe. Est-ce que ça va être Deshaun Watson? Est-ce que ça va être Shedeur Sanders? Il y en a même qui vont un petit peu champ gauche. Est-ce que ça va être Dylan Gabriel? C'est quoi ta lecture de la situation? Qui va finalement être nommé corps partant des Browns de Cleveland?
4: Écoute, ça avait été l'an passé, clairement, il y avait le coach avait une préférence pour Dylan Gabriel. Ouais. Cette année semble avoir été écartée des plans d'organisation. À mon avis, ça va jouer en deux corps arrière pour le poste partant. Ça va jouer entre Shedeur Sanders et Deshaun Watson. J'ai bien l'impression qu'on va y aller du côté de Deshaun Watson. Écoutez, on connaît son historique, on connaît l'historique du gars. Ouais. On n'a pas besoin de la répéter. C'est un gars qui, dans les dernières années, a eu à peine à s'installer, justement à cause de tous ses problèmes hors terrain. Mais également, quand il a été disponible, ça a été extrêmement difficile pour lui. Et même lors du camp d'entraînement, présentement, les deux corps arrière ne semblent pas connaître de bonnes performances. C'est compliqué pour ces deux-là. Écoute, moi, mon choix serait de donner la chance aux plus jeunes, donc à Sanders, de pouvoir s'installer au moins une saison complète. Donnez-lui mm-hmm. cette saison-là pour essayer d'aller se prouver. Après ça, si ça marche pas, bon, l'expérience est terminée, puis on peut passer au suivant. Je sais également que les Browns, ça fait des années et des années et des années qu'ils se cherchent un corps arrière partant. Moi, j'essaierais Shedeur Sanders, mais j'ai bien l'impression que les Browns vont y aller du côté de Deshaun Watson, même si je suis pas nécessairement en accord avec cette décision-là.
3: Ouais, moi aussi, j'ai l'impression qu'ils vont donner le départ à Watson, au moins pour commencer l'année.
4: Exact.
3: Si ça se passe pas bien en cours de route, va falloir que tu donnes une chance sérieuse à Shedeur Sanders, mais ils ont tellement investi beaucoup en Deshaun Watson au fil des années. La grosse transaction avec plusieurs choix au repêchage qu'ils ont envoyé à Houston, le gros contrat qu'ils lui ont donné, là, cette année, il va avoir un impact sur la masse salariale de quand même 41 millions de dollars. Je suis d'accord. Mauvais être humain, plus un très très bon joueur de football à ce statut de sa carrière. Là. Depuis qu'il a quitté Houston, en fait, il n'est plus l'ombre de lui-même. Mais ils ont comme pas le choix d'y donner une chance parce qu'ils ont, ils ont tellement donné.
4: Exactement, t'as pas le choix dû à son contrat, dû au fait que t'as payé tellement cher pour faire son acquisition. Puis tu sais, on se rappelle que Deshaun Watson, c'était un bon corps arrière dans le temps avec Houston.
3: Il était vraiment bon, c'était un des bons jeunes corps dans la ligue.
4: Exactement, tu sais, le prix à payer au moment où ils ont fait son acquisition n'était pas nécessairement mauvais. Bon, c'était cher à payer, mais là, c'est à cause de ses problèmes hors terrain.
3: C'est ça.
4: Tout ça, là, ça a déboulé après ça. Tu regardes ça des années plus tard, puis tu te dis, mais à quoi les Browns ont passé? Mais je veux juste rappeler aux gens que Deshaun Watson, fut un temps, a été un excellent corps arrière de cette ligue-là.
3: Ah ouais, je suis entièrement d'accord. À Clemson, il était excellent, puis quand il est débarqué dans la NFL, là, ça a été pas mal un succès instantané. Il a pris une équipe à Houston qui était pas super bonne, il était pas super bien entouré, mais c'était un gars super mobile, avec une bonne longue balle, précis. Puis de l'extérieur, il avait l'air d'être un bon gars, là, tu sais, d'être une personne appréciée et tout. Ça s'est juste gâté par la suite. Mais bon, c'est un petit peu ça la réalité de la NFL. Et sérieux, il y a juste les Browns de Cleveland pour faire une transaction comme ça.
4: Effectivement, il y a les Jets aussi.
3: Oui,
4: il y a les
3: t'as
4: Jets
3: raison.
4: Qui peuvent se mouiller un peu dans ce genre de transaction-là. Mais bon, les Browns, la risée de la NFL.
3: Hey, je sais pas si vous avez vu cette déclaration-là passer la semaine dernière. Plaxico Burress, qui est un ancien receveur de passe de la NFL, il a joué... un petit peu partout, là, mais notamment avec les Jets de New York, surtout aussi avec les Steelers de Pittsburgh. Il a joué aussi avec les Giants, puis il a fait une déclaration, il était sur un podcast, puis il disait « Moi, j'ai été en prison, j'ai joué pour les Jets de New York, les deux, c'est la même affaire.
4: » J'ai vu
3: c'est
4: ça.
3: La déclaration de la main.
5: Avec le dos de la main, hein?
3: Non.
5: Et tabarouette.
4: Ça n'a pas de bon sens, les gars. Mais tu sais, les Jets, c'est l'équipe de la NFL avec la plus longue, c'est avec la plus longue disette sans séries éliminatoires. Mm-hmm. J'ai pas l'impression que ça va se régler cette année non plus, malgré que Geno Smith semble connaître un bon camp d'entraînement. Bon, a eu des bons moments à Seattle également, a relancé cette équipe-là, a passé le flambeau par la suite à Sam Darnold qui a remporté le Super Bowl. Mais j'ai hâte de voir ce que ça peut donner. T'sais, ils ont quand même de bons actifs à l'attaque. C'est encore un Garrett Wilson qui est explosif, qui est capable de faire de gros jeux aériens, mais je pense pas que la disette va se briser cette année dans leur cas. Effectivement, ça semble être pénible jouer à New York, les gars.
3: Ouais, non, très bien dit, Jacob. Ça semble être pénible. OK. Merci, Jacob. C'était vraiment le fun comme exercice. Très bon. Puis on se reparle un peu plus tard cette semaine.
4: Merci, les gars. Bon reste de show.
3: Merci. Salut, alors Jake. Voilà, c'était Jacob Canville, journaliste sportif à la télévision des Bois-Francs. Au retour, l'équipe canadienne tente de se qualifier aux Olympiques en flag football. Ça se passe très, très bientôt. Et pour l'occasion, on en parle avec une de ses joueuses. Ça s'en vient dans deux minutes. Alexandre Fournier, après la pause.
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8: Accumulation d'eau encore de la Vérendrye. Aussi, on retrouve de l'action pour l'autoroute 50 à la hauteur de Montépaiement. L'autoroute 5 Sud aussi avec les travaux à la hauteur de Mont-Bleu. Et la rive ontarienne, c'est quand même tranquille en cette journée fériée. Vous voyez autre chose, textez-nous 11 007. 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
3: Vous le savez, le flag football va faire son entrée aux Jeux Olympiques à LA en 2028. Et l'équipe canadienne, autant chez les gars que chez les filles, a de bonnes chances de s'y qualifier. Et on parle justement avec une des joueuses de la formation canadienne qui va bientôt participer au championnat du monde en Allemagne dans une dizaine de jours. C'est Alexandre Fournier. Salut Alexandre, comment ça va?
6: Allô, ça va bien et toi?
3: Ça va super bien, merci. Là, il faut que tu nous expliques tout ce processus-là. Comment est-ce que ça fonctionne pour se qualifier aux Olympiques? Puis avez-vous vraiment de bonnes chances de vous retrouver à LA en 2028?
6: OK, donc, pour vrai, c'est quand même un gros processus là, qui se déroule en deux étapes. Au final, il faut savoir qu'il va y avoir 6 équipes qui vont être qualifiées autant chez les hommes que chez les femmes aux Olympiques en 2028. Ça commence cet été. On part en Allemagne, à Düsseldorf, pour la Coupe du Monde. Et là, il va y avoir 3 spots pour les Olympiques qui vont se décider cette année. En partant, il faut savoir que les États-Unis sont qualifiés directement puisqu'ils sont le pays hôte pour les Jeux Olympiques. Et par la suite, ça veut dire que le top 2 en Allemagne, à Düsseldorf, dès la semaine prochaine, en fait, va se qualifier pour les Olympiques. Donc, si on dit que, par exemple, les États-Unis finissent premier, alors là, ça va être le spot 2 et 3, et vice-versa. Si jamais on ne réussit pas à se qualifier cette année, ça va jusqu'en 2028. Puis là, à ce moment-là, ça va être la Q-Series, les qualifications series qui s'appellent, dont il va y avoir un événement à Montréal, en fait, au Stade olympique. Et là, ça va être le prochain top 3. Donc, le top 3 de la Q-Series va assurer les derniers spots pour le Final Six, si on veut, aux Olympiques en 2028. Fait que l'objectif, c'est de se qualifier cette année, clairement, puis d'avoir cette fête, puis de se concentrer sur notre préparation olympique. Mais si jamais ça se déroule pas cet été, on a tout de même une deuxième chance, mais ça se passe en 2028. Fait que,
3: OK. Donc ça va être à suivre. On vous souhaite bien évidemment le meilleur dans les prochains jours. Moi, je suis curieux de savoir, parce que ça fait longtemps que tu joues au flag, mais on sent vraiment que dans les dernières années, c'est un sport qui a pris une ampleur beaucoup plus grande. Comment t'as réagi quand t'as appris que il allait avoir le flag au jeu de LA en 2028? Est-ce qu'instantanément tu t'es mis à rêver, à potentiellement faire partie de ça, ou c'est quelque chose qui a pris un petit peu plus de temps à se développer?
6: Non, je dirais que dès qu'on a eu l'annonce comme quoi le flag allait être intégré aux Olympiques, je pense que c'est le rêve olympique qui a grandi en moi tout de suite. Je pense que en tant qu'athlète, en tant que sportive, peu importe le sport, je pense que le rêve ultime d'un athlète, c'est de faire les Olympiques. Puis dès que j'ai su que le flag allait faire partie de cette grande aventure-là, c'est sûr que ça allait créer un petit quelque chose en moi. Là. Fait que oui, je dirais que c'est pas mal mon objectif ultime, là, oui.
3: Quand on regarde la formation canadienne, autant les gars que les filles, là, c'est pratiquement juste des Québécois. Comment ça se fait qu'on est aussi bon au flag au Québec?
6: Je pense que nos programmes, autant collégial qu'universitaire, on a une ligue universitaire de flag football féminin ici au Québec. Je pense que c'est ce qui fait en sorte que nos programmes sont autant développés. On a du bon calibre, on a des bons coachs, on a un programme qui est assez complet au niveau de sa structure. Puis même dès qu'on commence au secondaire, là, je pense qu'on peut avoir un beau parcours secondaire, cégep, université, une belle progression là-dedans. Puis on est surtout super bien accompagnés. Fait que je pense que ça fait en sorte qu'on se démarque parmi les autres. Et également, le format à l'international, donc qui va être aux Olympiques, c'est un format 5 contre 5. Donc nous ici, dès l'université, en fait, notre ligue, c'est une ligue 5 contre 5. Donc on se met déjà un petit peu dans le bain pour ça. On joue à l'année longue, en fait, le format qui va être aux Olympiques et qui va être à la Coupe du Monde, pardon, dans 2 semaines. Là. Fait que, tu sais, on se met dans le bain rapidement. Là.
5: D'ailleurs, chapeau, t'as été championne avec l'UQTR dans le réseau RSEQ. C'est très cool, ça. Félicitations.
6: Oui, on a fini. Merci, c'est super gentil. On a fini 3e au classement de la saison régulière dans la Ligue RSEQ. Puis on s'est déplacé à Regina pour les championnats canadiens, puis on a également fini 3e, fait qu'une belle médaille de bronze là, pour conclure ma carrière universitaire, c'était...
5: Ben oui, puis là tu peux focus 100% sur l'équipe nationale. Écoute, il faut faire qu'on s'en parle un peu, là, l'essor du flag football au Québec, ça prend de l'ampleur, surtout au niveau féminin, là, c'est vraiment quelque chose d'impressionnant.
3: Chaque année, il y a des nouveaux programmes secondaires, cégep, universitaires aussi.
5: Exactement. Puis, est-ce que toi, t'es un peu, tu sais, t'es un athlète de 2 sports, t'as joué au baseball aussi dans l'équipe nationale, tu sais, c'est quoi l'effervescence du sport féminin, l'essor du sport féminin? Est-ce que tu ressens un peu le même impact au flag ou peut-être même plus fort qu'au baseball? Comment tu vois ça, toi, d'un point de vue d'une athlète nationale, là?
6: Je dirais que c'est quand même similaire, là, autant comme je me souviens là, avec l'équipe nationale de baseball, on faisait beaucoup de cliniques avec les jeunes, avec Baseball Québec également, on se promenait de région en région pour rencontrer les petites filles puis les jeunes qui aspirent justement à jouer au baseball de haut niveau. Puis également, on fait un petit peu la même chose au flag. On dirait que j'y touche un petit peu plus encore parce que j'ai étudié en enseignement en éducation physique. Donc, le flag, ça fait partie de notre programme d'apprentissage. On voit que c'est... Oui, un sport qui est en en émergence au niveau féminin, mais également au niveau masculin. Fait que dès que je suis en stage dans les écoles secondaires, dans les écoles primaires, c'est un sport que les jeunes demandent. Fait que je pense qu'on dirait que j'y touche un petit peu plus avec le flag. Je le vois concrètement que c'est un sport que les jeunes, ils aiment pratiquer puis qu'ils aspirent à, justement, jouer plus haut niveau également.
5: Puis ceux qui ne connaissent pas Alexandre, grand athlète, éthique de travail impeccable. J'ai eu la chance de la coacher un an, puis ça a été un rêve. Alex, écoute, t'as eu la chance de représenter, là, tu représentes le Canada pour deux sports.
6: Ouais.
5: En tant que personne, en tant qu'athlète, parle-moi un peu de ta fierté de représenter, de pouvoir représenter le Canada dans deux sports différents.
6: Pour vrai, c'est presque indescriptible. Je pense que peu importe le sport, dès que je mets le chandail qui est écrit Canada sur mon chest, je pense que c'est le meilleur feeling que je peux pas avoir. Dès que je mets le pied sur un terrain, que ce soit un terrain de baseball, que ce soit un terrain de flag, l'honneur de pouvoir représenter mon pays,

0: Hashtag football. Après la pause, est-ce que les Dodgers sont en train de tuer le baseball? C'est-tu de leur faute? C'est-tu de la faute des autres équipes? On va avoir un conflit de travail vraisemblablement. Et cette fin de semaine, c'était la cerise sur le Sunday. L'acquisition de Tarik Skubal qui vient complètement changer la donne. On parle de tout ça après la pause.
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2: Accumulation d'eau encore de la véranderie. Aussi, on retrouve de l'action pour l'autoroute 50 à la hauteur de Montépaiement. L'autoroute 5 Sud aussi avec les travaux à la hauteur de Montbleu. Et la rive ontarienne, c'est quand même tranquille en cette journée fériée. Vous voyez autre chose, textez-nous 11 007. 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
0: La date limite des transactions a lieu aujourd'hui. L'heure limite, c'est 18 heures dans le baseball majeur. Par contre, le plus gros morceau, la plus grosse transaction, elle a eu lieu cette fin de semaine et pour l'occasion, on en parle avec Hugo Reich et Jacob Lacharité du podcast Le Dugout. Comment ça va les boys?
10: Ça va bien.
11: Ça va, man.
12: Mais là, c'est un peu fâché.
0: Ouais, ça va vraiment si bien que ça parce que là, tout ce que je vois cette fin de semaine, les fans du baseball sont pas contents. Ils sont en furie contre les Dodgers et de plus en plus, le spectre d'un lockout, ça semble inévitable. Je veux qu'on parle de la transaction en premier. Là. On va focusser sur le baseball. Donc, Tarik Skubal qui prend le chemin des Dodgers pour trois espoirs. River Ryan, Brady Smith et Zaire Hope. C'est une acquisition incroyable.
11: Ben, de la part des Dodgers, c'est tout
10: oui,
11: un move.
10: C'est, ouais. c'est pour les Dodgers. Je veux dire qu'ils vont chercher le plus gros poisson. Ils vont chercher le meilleur lanceur de l'américaine dans les deux dernières saisons.
0: T'empêche une autre équipe d'aller le chercher.
10: En plus. Ça, c'est encore exact. Plus gros. Là, les gros joueurs, c'est les Brewers.
11: Ouais, les Brewers. Les Rays, aussi, ouais.
10: Qui étaient deux équipes c'est qui ça. Étaient supposées aller le chercher. Là, t'as pas besoin de l'affronter en série. C'est immense, là.
11: Ouais, exact. T'sais, puis la situation est tellement frustrante. Je prends le cas des Brewers, là, en particulier, parce que t'aurais pu avoir un 1-2 punch, Mizorowski, Skubal, droitier, gaucher, incroyable. Et que là, au final, tu regardes l'ensemble de la transaction et que Zaire Hope, c'est le meilleur espoir dans le retour.
0: Mais parlons-en du retour, là.
10: Ben,
0: j'ai l'impression
10: c'est
0: que c'est pas tant que ça
10: honnête, là.
0: Pour un gars de la qualité de Tarik Skubal. Il vient de gagner deux Cy Young, puis ils ont eu trois espoirs corrects.
10: Non, mais, tu sais, dans le fond, je comprends que Skubal est dans la dernière année de son contrat. Il y a rien de garanti à la fin de l'année. Mais bon, c'est les Dodgers. Et ça va être facile pour eux de leur dire, veux-tu encore 50 millions, non, puis on va te donner des argent différé. Ça va être encore ça, là. C'est ça.

0: pour aller le chercher, ils ont donné quoi? Oui, Zaire Hope, c'est un bon espoir. C'est le top 5 espoir des Dodgers. C'est un gars qui est quand même assez bien, assez bon dans toutes les facettes du jeu. Mais le deuxième prospect qu'ils vont chercher, River Ryan, là, ouais. Juste pour vous donner une idée, là, River Ryan est un an et demi plus jeune que Terry Skubal. Il a 27
1: c'est
0: ans.
1: C'est ça. C'est ça.
0: À 27 ans, si t'as pas réussi à t'établir comme lanceur dans la MLB, je comprends qu'il y a eu un Tommy John, il a manqué un an au complet, là. Mais un prospect qui a 27 ans, c'est, ça pose quand même des questions. Puis Brady Smith, c'est un point d'interrogation complet, là. Il est jeune, il est dans, ouais, c'est juste, il est dans le A+. C'est un prospect de plus, mais on sait pas trop ce qu'il va devenir, là. Fait que c'est pas beaucoup pour ce qui est le meilleur lanceur du baseball.
2: Mais c'est
0: là.
2: Ça qui rend cette transaction encore plus surprenante, c'est que tu te dis, pourquoi personne d'autre le fait? T'sais, pourquoi personne d'autre a donné ce prix-là? Parce que le salaire de Skubal cette année, c'est pas si pire. Il fait moins de 10 millions de dollars. Mm-hmm. Fait que ça fait pas particulièrement mal à une équipe. Des espoirs comme ça, tout le monde en a. OK, oui, t'as peut-être moins de chances de le signer quand la saison finit que les Dodgers, mais quand même, 2 mois de Tarik Skubal, c'est mieux que rien, là. Ouais, surtout exact. À ce prix-là.
1: Mais je pense qu'il y a des équipes aussi qui n'ont pas le luxe de prendre Skubal en location comme ça. En même temps, c'était une entente. T'sais, c'est ça comme Jake l'a dit, là. C'est sa dernière année de contrat en ce moment, mais on s'entend tous qu'il y a du 55 millions, 60 millions qui s'en vient avec les Dodgers. Ça s'en vient. Là,
2: est-ce qu'on adhère aux théories du complot comme quoi c'est quasiment arrangé entre les propriétaires de la Ligue que là, les Dodgers, ils se pactent encore un club pour forcer la main aux joueurs de tomber en lock-out comme ça?
1: Non, je pense que c'est plus une situation qui ressemble à celle des Panthers de la Floride dans la Ligue nationale. Je pense que les Dodgers, c'est un environnement où les joueurs aiment aller jouer, il y a de la place.
2: Il y a une différence majeure par contre entre les Dodgers puis les Panthers.
1: Ben absolument, puis c'est
2: pas un plafond salarial.
1: Ouais, oui, non, mais 100%. c'est pas une question financière, je parle juste au niveau de l'endroit, niveau de rassembler tout le monde, pousser dans la même direction.
2: Ouais. L'environnement c'est qu'on a bâti aussi.
1: Exactement.
2: Je lisais
1: exactement.
2: Par exemple qu'il y a plein d'avantages que les Dodgers y font, par exemple. Ils ont un avion, leur vol non lisé qu'ils prennent pour passer d'une ville à l'autre, ils en ont un juste pour les joueurs. Fait qu'à la place, comme les autres équipes, où tu dois attendre une heure et demie, que tout le monde s'en vienne, qu'on remplisse l'avion avec les équipements et tout, les joueurs, dès que le match est fini, ils embarquent dans l'avion, ils retournent à la maison ou peu importe. Fait que plein de petits avantages comme ça, puis évidemment, ils peuvent te payer plus qu'à peu près n'importe qui.
1: Mais c'est quand même absurde, là. Je regardais les chiffres rapidement, là. 408 millions le payroll des Dodgers cette année. Le plus petit payroll dans les majeurs, c'est les Guardians de Cleveland à 62 millions.
0: Je veux juste vous dire, ils ont signé pendant la saison morte Kyle Tucker à 60 millions, OK? Kyle Tucker qui a une saison
1: désastreuse.
0: Personne n'en parle parce que c'est les Dodgers qui payent et c'est pas un big deal de payer 60 millions pour un gars désastreux.
1: C'est fou, là.
0: C'est fou!
1: Puis on le savait, dès que Tucker a signé avec les Dodgers, ça a été... tu sais, comme parmi les pires contrats tout de suite, on savait que ça allait mal.
0: C'est trop,
1: ça allait mal tourner. Ouais,
2: je vais jouer à l'avocat du diable un petit peu, les gars. Deux points. Est-ce que le problème, c'est pas aussi que les autres équipes sont cheap, puis que le fait que d'autres formations comme les Pirates, comme les Guardians, comme les Rays, qui refusent de dépenser, ben ça aussi, ça fait partie du problème. Uh-huh. Et qu'à l'opposé, dépenser, ça veut pas dire que tu vas être bon non plus. Les Mets, c'est le meilleur exemple de ça.
0: Mais je pense que t'as un point en disant que t'as des équipes qui dépensent pas assez. Puis je pense que les Pirates c'est une des équipes qui font un effort là pour
1: cette année, ils ont fait un effort. Ouais. En tout cas, ça c'est sûr.
0: Ceci étant dit, tu sais, t'as le droit de pas dépenser et avoir des succès. Je veux dire, regarde les Guardians, justement, Hugo dit, c'est le plus petit payroll. Ils vont faire les séries, font probablement.
1: Les Rays aussi, mais équipe
0: rendu là, si le problème est pas là, ça veut dire, le problème c'est que, moi, en tout cas,
1: il y en a qui peuvent pas rivaliser aussi, Ali.
0: Ils
1: vont même pas se lancer dans ce derby-là parce qu'ils savent c'est quoi le résultat final. Ça va être un contrat monstre. Ils pourront pas faire ça.
2: Est-ce que un lockout, parce qu'évidemment, est-ce qu'un plafond salarial et un plancher qui va être obtenu probablement via un lockout, c'est la seule solution pour sauver le baseball puis nous libérer des Dodgers?
1: Ben, la seule solution, ça va pas être... c'est pas ce que les joueurs veulent, ça c'est sûr.
2: Ben non.
0: Puis l'affaire, c'est que ça fait combien de fois que on entend des rumeurs de lockout, puis quand on est allé en lockout en 94, c'était pourquoi? C'était pour la même raison. Fait que je veux dire, est-ce qu'on va l'avoir le plafond? Je sais pas, mais est-ce que ça va être une autre mouture de les équipes plus riches doivent s'arranger pour donner de l'argent puis aider les plus petites équipes? Peut-être, mais ça m'étonnerait encore le plafond salarial parce que les joueurs, pour eux, c'est aucunement avantageux de faire ça.
1: Ils ne voudront jamais ça.
0: Tu sais, Tucker signé à 60 millions l'année passée, mais là, tu es en train de me dire que les agents
2: libres... Il va devoir réduire son salaire.
0: Mais il va pas devoir réduire nécessairement, mais c'est moi, je suis un gars qui, de la trempe de Tucker, je pourrais signer à 60 millions.
1: Ouais, c'est injuste pour les prochains agents libres, c'est ça qu'il dit. Parce que là, tu vas te limiter à quoi à cause du plafond, tu sais.
0: Moi,
1: ça.
0: Je vais être obligé de prendre 25 parce que je peux plus prendre 60 comme Tucker.
1: Non, c'est ça.
2: Donc, ça se peut qu'à pareille date l'an prochain, on se parle puis qu'il n'y ait pas de saison de balle.
0: Ça se peut.
2: Les propriétaires semblent y tenir bec et ongle. Et pour une des rares fois, quand tu regardes l'histoire des conflits de travail dans l'histoire du sport, l'opinion publique semble être du côté des propriétaires. Tu sais, normalement, on est toujours contre les propriétaires parce que c'est des milliardaires, puis ils nous enlèvent, ils nous volent notre plaisir de regarder du sport parce que ils sont cheap, ils veulent pas dépenser plus ici et ça. Là, les Dodgers ont tellement bâti quelque chose de monstrueux que l'opinion populaire a shifté puis qu'on est du côté de la ligue, on est du côté des propriétaires parce qu'on se dit, ben, vous savez quoi, ils ont raison.
1: C'est parce que le baseball majeur est pas embarqué. Quand les autres sports ont limité.
2: Ouais, dans les années 90-2000.
1: Exact. Eux, ils ont gardé les valeurs traditionnelles de on va être capable de payer nos joueurs, puis ça va être correct, puis avec les revenus et tout, mais là tu le vois. Là, tu vois que l'écart est bien trop gros.
0: C'est une des raisons pour laquelle, ça fait longtemps, là, mais c'est une raison pour laquelle les Expos, ça a moins bien été dans leurs dernières années. C'est une équipe qui devait dépenser plus pour suivre la tendance du marché des autres équipes pour rivaliser, mais ils pouvaient pas les payer, ces joueurs-là. Ils devaient les échanger, puis c'est un peu ce que tu as une partie du marché à Montréal.
1: T'as 100% raison, mais je vais aller plus loin que ça. C'était tellement prometteur avant que les Expos décident de se débarrasser de leurs joueurs des années 90. La mentalité des nouveaux propriétaires ont fait en sorte qu'on peut pas les payer.
2: Mais c'est là où un plancher devient tout aussi important qu'un plafond.
0: 100%.
2: Parce que oui, avec un plafond, tu vas limiter les choses que les Dodgers, les Mets puis les Yankees de ce monde vont faire. Mais tant et aussi longtemps que t'as pas de plancher, les franchises cheap vont continuer à pas beaucoup dépenser. Et c'est là où tu peux peut-être avoir quelque chose aussi que ça devient une espèce de nanane pour les joueurs dans les négociations contractuelles pour le conflit de travail où, ben, si t'as un plancher, tu t'assures que les salaires peut-être vont continuer d'augmenter puis que il y aura pas de franchise qui va avoir un payroll de 60 millions.
1: Mais non, c'est ça. Puis regardez, OK, j'ai fait l'exercice tantôt là. Mais là, en ce moment, Tarik Skubal va arriver, il va lancer bientôt avec les Dodgers. La rotation des Dodgers, ça ressemble à ça, les gars. Yoshinobu Yamamoto comme premier lanceur, Tarik Skubal comme deuxième lanceur, Shohei Ohtani comme troisième lanceur dans ta rotation, Emmett Sheehan, Rocky Sasaki. OK. Dès que tout le monde va être en santé, parce qu'en série, ça va être le cas. Yamamoto comme premier lanceur. À se rappeler que Yamamoto a été MVP de la Série mondiale. Des présences au match des étoiles. Tarik Skubal a gagné deux fois Cy Young. Shohei Ohtani, quatre fois MVP. Blake Snell, deux fois Cy Young. Et Tyler Glasnow, que c'est un joueur qui est allé au match des étoiles aussi, qui a eu des votes.
0: Et là, on n'a même pas mentionné un lanceur qui est allé au match des étoiles cette saison pour les Dodgers. Justin Robleski. Une éclosion incroyable sur le monticule.
1: Et un autre gaucher.
0: Ouais.
1: Un autre gaucher. Fait que là, tu te retrouves à avoir plein de gauchers super forts du côté des Dodgers. Que on s'entend, là, les Robleski, les Sheehan de ce monde-là, les Sasaki, même les Glasnow, peut-être, ça va se retrouver dans l'enclos en séries éliminatoires. Absurde.
2: Je veux qu'on tourne notre attention vers les autres transactions parce qu'évidemment, ben, ça a bougé en fin de semaine, ça va continuer de bouger aujourd'hui. Et là, c'est officiel, les Blue Jays sont vendeurs. Ils ont échangé Kevin Gausman cette fin de semaine aux Cubs de Chicago pour deux espoirs corrects. Là, encore une fois, c'est pas nécessairement le plus grand retour possible pour un gars comme Kevin Gausman. C'est Ty Sophocine et Brett Bateman qui prennent le chemin des Blue Jays. Tu sais, on le voit venir depuis longtemps, mais ça reste que c'est décevant, les gars. Là. Les Blue Jays se sont rendus jusqu'au septième match de la Série mondiale. Et même pas un an plus tard, il se retrouve à être vendeur à la date limite.
1: Mais ça, c'est déjà arrivé dans le baseball majeur avec les Giants de San Francisco en 2015 qui ont tout vendu, eux autres aussi. Pas en 2012. Après leur conquête de 2012, en 2013, ça a été difficile. On a manqué des séries. On a dû se débarrasser de quelques aspects. On dirait que le fait de se rendre jusqu'au bout, t'es sur l'émotion, t'es sur le fait que c'est ce groupe-là. Et on, tu sais, Kevin Gausman l'a dit avant de partir de Toronto, on sentait que la chambre était séparée. C'était un phénomène qu'on avait retrouvé.
2: Ah, il a dit que la chimie, les gars s'entendaient moins bien que l'an passé.
1: Exactement. Et ça a été un phénomène qu'on a retrouvé il y a quelques années. Là, c'était les Lourdes Gurriel Jr. de ce monde-là qui était dans le club, les Teoscar Hernandez qui étaient dans le club. C'était pas une union, c'était pas une symbiose au sein du vestiaire. Et c'est ça qu'on ressent présentement du côté des Blue Jays. Donc, un nouveau vent, tout simplement. On a aussi des pions à placer, donc les plus vieux vont quitter. Gossman en fait partie. Les
2: ouais, qui d'autre va quitter aujourd'hui, vous pensez?
0: Moi, je pense que Varsho et Jeff Hoffman se font échanger aujourd'hui. Ouais, puis mon guess, ben là, tout peut arriver, mais mon guess, c'est même que Varsho et Hoffman vont être échangés dans le même deal à Philadelphie. Ils comblent tous les deux des besoins criants pour les Phillies. Hoffman a eu ses plus grands succès avec les Phillies. Puis Varsho, c'est un gars qui est dans un environnement où il va pouvoir exceller défensivement sans pression au bâton. Ça peut même peut-être l'aider à retrouver son power qu'il avait l'année dernière.
1: Puis une stabilité défensivement. Tu sais, je veux dire, ouais. Dalton Varsho, c'est une fiabilité. Puis Jake l'a dit, Jeff Hoffman, qui a connu ces succès-là à Philly. Philly sont dans une bonne séquence en ce moment. Donc, on veut essayer de conserver le sommet de cette division-là. Donc voilà, tu sais, c'est... On va suivre aussi qu'est-ce qui se passe. On a fait l'acquisition de Jameson Taillon aussi. Ouais. C'est pour venir
2: Jameson
1: combler.
2: Il va un peu boucher un trou d'ici la fin de l'année.
0: Exact. Puis c'est un Canadien aussi.
1: C'est un Canadien. C'est ça. Ils vont être contents. Mais écoute, il y a une transaction qu'on n'a pas parlé beaucoup. Que, tu sais, Jake, on en parlait en dehors des ondes. C'est super important de souligner. C'est la transaction de Luis Garcia des Nationals aux Yankees. Les Yankees, c'est une équipe qui frappe. Vont frapper encore plus avec Luis Garcia. C'est un bâton solide, gaucher. Écoute, on n'en parle pas parce qu'il joue à Washington depuis le début de l'année, mais c'est toute une acquisition là, quand même.
0: Luis Garcia, on parle d'un frappeur qui est dans les plus sous-estimés de la Ligue, un joueur qu'on parle pas parce que ben, c'est un deuxième but, pas bon défensivement, qui s'avérait être bon au bâton, qui s'est tourné en premier but, qui là risque avec les Yankees de faire beaucoup de frappeurs désignés
2: ouais,
0: aussi.
2: Parce qu'ils ont déjà des gars qui jouent à ces positions-là.
0: Puis c'est une grosse échange parce que quand t'es les Yankees, d'aller chercher un gros frappeur comme ça, c'est immense quand t'as pas besoin de donner tes meilleurs prospects dans les mineurs.
1: Exact.
0: Je le disais avec Hugo Ordonez, oui, ils ont donné leur prospect qui se retrouve à être maintenant les numéros 14, 26 et 30 des Nationals. Mais pour une organisation comme les Yankees, c'est rien de donner ça pour un joueur qui a un impact immédiat. Inversement, pour les Nationals, moi, j'étais surpris de voir Luis Garcia se faire échanger parce que les Nationals sont pas loin de faire les séries. C'est quand même probablement le meilleur alignement dans leur alignement
2: puis
0: présentement.
2: Puis il ne devient pas agent libre tout de suite.
1: Non plus. Non, exactement.
2: Il
1: n'était
2: pas obligé de l'échanger.
0: Non, mais non. Ils ont beaucoup de jeunes, les Nationals. Moi, je pense que c'est le genre de joueur que, étant donné que sa lacune défensive, il fit bien dans un moule d'une équipe de la Ligue américaine.
1: Offensive.
0: Plus offensive que les Nationals. Puis il y a Robert Tassel Jr. et les trois prospects là, qu'on est allé chercher. On est allé chercher quatre lanceurs. Là,
1: mm-hmm. Ouais, c'est ça. Mais puis ça a toujours été... quelque chose de difficile là, au niveau des Nationals sur la butte. Là. Il y a eu quelques années où ça a été vraiment fort, là, dans les années Max Scherzer, Aníbal Sanchez, tout ce monde-là, bref. Mais non, c'est ça. Puis du côté des Yankees, on est allé chercher un gars qui peut dépanner Jazz Chisholm. On va faire une rotation là. Chisholm qui a pas les meilleurs moments au deuxième but. Bref, vous savez, je le porte pas tant dans mon cœur, ce gars-là. Mais tout ça pour dire que ça a été solide de ce côté-là. J'ai bien hâte de voir. Puis... oui, je trouve ça décevant aussi du côté des Nationals un peu. Mais il y avait des rumeurs aussi concernant CJ Abrams. Fait on voit qu'on était quand même vendeurs là, à ce niveau-là.
0: Puis on a quand même échangé Mackenzie Gore dans la saison morte du côté des Nationals. Je pense qu'on est dans un point où on est encore dans la reconstruction. Ils veulent pas accélérer le processus. Puis Luis Garcia, je crois que c'est peut-être un gars, malgré ses succès, qu'il voyait pas à long terme.
1: Ouais, puis qu'il allait avoir de l'attention dans un futur proche.
0: C'est ça, exact.
1: Ouais, donc là, on est allé échanger un gros marché, on est allé chercher des lanceurs, puis on va de l'avant avec ça.
2: Est-ce que d'ici la fin de la journée, il y a un joueur ou une équipe que vous suivez en particulier? 18h, c'est l'heure limite pour les échanges dans le baseball. Y a-tu un gros nom qui pourrait être surprenant, une équipe qui va procéder à une vente de feu? Qu'est-ce que vous suivez pour le restant de la journée?
1: Je te laisse y aller en premier, Jake.
0: Ben, moi, je vais suivre les Rays. En fait, les Rays, hier, sont allés chercher Freddy Peralta, qui est une excellente acquisition, selon moi. Dont, je voulais le mentionner, là, Émilien Pitre, l'espoir québécois, a été échangé aux Mets. Les Rays, c'est une équipe qui, année après année, trouve le moyen d'être compétitif. Puis je crois qu'un autre, acquisition pour leurs lanceurs pourrait être bénéfique. Puis on le sait, les Rays, c'est des magiciens avec les lanceurs. Qu'ils restent pas longtemps dans l'équipe, c'est une équipe qui transforme n'importe quel lanceur pour avoir du succès. Je pense que de prendre la chance sur plusieurs... Moi, en tout cas, si je suis les Rays, je prendrais la chance sur quelques releveurs qui ont pas nécessairement des grandes saisons, mais qui pourraient... avoir du succès, je pense à un Steven Matz qui est rendu avec les Rays, là, mais c'est un peu c'est un genre d'exemple-là, d'un genre de joueur qui pourrait avoir du succès.
1: Un gars aussi qui pourrait justement retrouver la voie de succès. Je suis d'accord. Moi aussi, les Rays, je vais les surveiller parce que cette année, on les sent vraiment agressifs. Mais le joueur, on s'en est parlé un peu plus tôt en émission, le joueur que je vais surveiller davantage, c'est Adley Rutschman. Ouais. C'est un nom qui c'est un nom qui est comme sorti hier, avant hier, mais pas avant, en tout cas de ce que j'ai vu. Puis, ben justement, le fait qu'on soit allé chercher Jake Rogers,
0: qu'on a
1: Samuel Basayo, qui va être vraiment notre espoir numéro un en arrière du marbre. Adley Rutschman a un bâton impressionnant, peut frapper des deux côtés de la plate. Donc, ça va être vraiment, vraiment intéressant pour une équipe qui veut justement de la tâche.
0: C'est un leader aussi.
1: C'est un leader. C'est un très, très grand leader. Moi, je pense que ça va de fait que les Orioles veulent se séparer de ce gars-là, mais en même temps, a tellement été bénéfique pour la formation. Donc, vont vouloir un retour intéressant. Ça peut être une transaction très intéressante, mais Willie Reyes, comme tu dis, on prend l'exemple de Shane Baz, qui est allé justement à Baltimore. Griffin Jacks, c'est excellent dans la rotation en ce moment des Rays. C'est des gars qui ont grandi dans l'organisation, qui ont obtenu des résultats. Même chose pour Shane McClanahan, qui est rendu un vétéran.
0: Ouais.
1: Drew Rasmussen. Donc, ça va être intéressant de suivre.
2: Ça va être intéressant à suivre. Ça va être une grosse journée. Puis demain, on pourra un peu faire le retour sur tout ça. Dresser les gagnants, les perdants de cette date limite des échanges dans le baseball majeur. Quelles vont être les équipes à suivre d'ici la fin de la saison? Merci beaucoup, les gars. C'était Jacob Lacharité et Hugo Reich. Si ça vous intéresse plus, il y a le podcast Le Dugout où vous allez probablement, dans les prochains jours, analyser ça de fond en comble.
1: Ouais, exactement. 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
2: Excellent, c'est ça.
1: Et voilà.
2: Tu viens de m'en apprendre une, mais j'adore. Ouais. C'est bon. On va prendre une pause. Restez là parce qu'après, c'est la défense obligatoire. Un débat où quelqu'un va devoir défendre une position extrême en laquelle il ne croit pas. Ça s'en vient dans 2 minutes.
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0: Dans la défense obligatoire, quelqu'un va se voir imposer une position extrême en laquelle il ne croit pas, mais il n'aura pas le choix. Il va devoir la défendre parce que c'est ça, la défense obligatoire. Et aujourd'hui, on a une question chienne. Parce que plus tôt à l'émission, on s'est mis à parler des différentes recrues à surveiller cette saison dans la LNH, ceux qui sont favoris pour remporter le trophée Calder. Et on s'est mis à parler de Cole Hutson. Et il y a un auditeur qui nous envoie une question que j'aime beaucoup. Il nous a dit « Cole Hutson va avoir une meilleure carrière que Lane. »
1: Oh boy.
0: Ça va fâcher du monde. La bonne nouvelle, c'est que c'est juste un de nous trois qui va devoir la défendre.
1: Une chance.
0: Hugo, pars la roulette.
2: Hugo Raich.
1: Oh, les gars.
0: Eh là là.
1: OK.
3: Bonne chance.
1: Fait que les gars, on sait que Lane Hutson a eu une saison recrue historique.
0: Oui.
1: A égalisé la marque de Larry Murphy, a gagné le trophée Calder. C'est de sang. C'est une affaire familiale. Okay, Cole Hutson, qui a été incroyable à BU,
0: okay,
1: à se rappeler 48 points en 39 matchs, 32 points en 35 à sa dernière année, tellement que les Capitals ont fait « Hey, il est à joindre nous autres cette année. » On donne déjà des responsabilités sur l'avantage numérique. Il a fait 10 points à ses 14 premiers matchs dans la Ligue nationale. Certains ont dit que Cole Hutson, à cause de son gabarit qui est un peu plus gros que Lane Hutson, peut avoir une meilleure carrière que Lane. Moi, j'y crois. Je vais vous dire pourquoi. Je trouve que de l'encadrement qu'il va avoir à Washington, de la manière qu'il va pouvoir se comporter, grandir, il va être en confiance rapidement. Puis c'est un gars qui a le même style de jeu que Lane Hutson. Excellente vision, très rapide, très agile, mais capable de sortir des situations autant que Lane Hutson. Moi, je comprends pas pourquoi ces deux gars-là sont pas sur le même piédestal et que Cole est un peu dans l'ombre de Lane. Okay. Est-ce que c'est l'âge? Est-ce que c'est le fait qu'il arrive un peu plus tard? On le sait pas. Vous pouvez pas avoir des opinions sur le fait qu'un gars est pas encore établi dans la Ligue nationale. Il a montré les mêmes flashs que Lane quand
0: non,
1: il est arrivé.
0: Non, mais son frère, lui, est établi puis il vient de faire des saisons de 66 et 78 points. La barre est haute, là.
1: La barre est très haute.
0: Si tu penses que Cole Hutton va avoir une meilleure carrière de Lane, ça va être quoi? Ça va être un gars de 100 points, Cole Hutton?
1: Ben pourquoi pas? Pourquoi pas? C'est le même style de jeu.
4: Mais Lane Hutton, son environnement sur le powerplay, moi, je le trouve vraiment pas laid, là, avec le Canadien.
1: Ben non, mais il est super bon.
4: Avec les autres défenseurs, je trouve que c'est un excellent environnement pour grandir.
1: Mais les gars, vous me parlez de Lane.
4: Sa progression.
1: Vous me parlez de Lane Hutton. Mais moi, je vous parle de Cole Hutton.
4: Ouais, mais je te dis que Lane est meilleur que Cole.
1: Ben, c'est pas le cas. Moi, je pense que Cole Hutton va avoir une meilleure carrière que son frère parce que il va avoir un environnement propice, il va avoir les mêmes responsabilités. C'est le même joueur. Là, vous êtes en train de vous faire une idée sur quelque chose qu'on n'a pas vu encore de Cole Hutson.
0: Non, mais on peut faire une projection basée sur ce
1: qu'il
0: fait.
1: Mais son potentiel est super intéressant. Dans les compétitions internationales, dans le développement américain, l'équipe de développement américain, il a été incroyable, Cole Hutson.
0: Lane
1: ça
0: aussi.
1: A été le gars. Ben, c'est ça. Mais je dis qu'il va l'être encore mieux parce qu'il va avoir un environnement où il n'y aura pas beaucoup de pression comparativement au Canada.
0: Ouf! Hey, t'as été pas pire, Hugo.
1: Merci.
4: Tu te croyais-tu un peu?
1: Non.
4: OK.
1: Pas du tout.
0: C'est correct. T'as bien fait ça.
1: C'est tough.
0: Il y a du monde
1: tough.
0: Qui pense ça pour de vrai. Puis regarde, c'est correct. On verra ce qui se passe. Là.
1: Ouais,
0: puis
1: Cole va être très bon.
0: Donne,
1: non, mais les deux vont être très bons.
4: Ouais, on s'entend.
0: Cole Hutton pourrait avoir toute une carrière. Puis ça veut. Puis ça se peut qu'il soit même pas proche de Lane Hutton.
1: C'est ça. Là. C'est
0: écoute,
1: ça.
0: Lane Hutton fait 78 points à l'âge de 21-22 ans dans la LNH.
1: Non, puis avec son gabarit, puis... Non, non, écoute.
0: C'est ça.
1: C'est historique, là.
0: Historique,
1: pour
0: très
1: vrai.
0: Bien dit.
1: Pour vrai.
0: Très, très bien dit. OK, on va prendre une pause au retour. C'est Nicolas Saint-Pierre qui s'installe. Le dossier de l'expansion, ça revient beaucoup ces temps-ci dans la Ligue nationale de hockey. Pourquoi? Ben, c'est parce que Gary Bettman en avait parlé il y a quelques semaines. La Ligue veut s'implanter à Houston et peut-être même à Austin. Et dans les derniers jours, Bill Daly a fait des commentaires. Il a parlé de Houston. Il a dit que ça s'en vient. Il a même parlé d'une expansion potentielle en Europe. Il a glissé un mot sur Québec aussi et on parle de tout ça dans deux minutes avec Nicolas Saint-Pierre.
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0: Ah, ben tant mieux. Ça. Écoute, ouais. Pas mal mieux que ton rouge et noir d'Ottawa vendredi face aux Alouettes.
18: Veux-tu vraiment parler du rouge? Hey, non, ça fait dur, mais dur, ça n'a pas de bon sens. Bon. Un nouveau coach qu'on amène arrive avec ses grosses pointures, on lui donne ben des responsabilités. Donc, coordonnateur offensif, puis ça fonctionne pas. Puis le choix qu'on a fait du corps arrière à part de ça, ça va revenir sur le nez, ça, mais on va dire une affaire. Meyer, il est pas trop bon.
0: Non, c'est ça. Écoute, d'après moi, le rouge et noir a hâte au nouveau format des séries dans la Ligue canadienne parce que ça va être 8 équipes sur 9 qui vont les faire. Puis même là, je suis pas sûr que ça va les aider tant que ça.
18: Ouais, ça va aussi bien rentrer par la porte d'à côté parce qu'on n'est pas capable de rentrer par la porte principale.
0: Exactement.
18: Donc, it is what it is.
0: Dans les derniers jours, Bill Daly a accordé une entrevue au podcast de Pierre Maguire et Jimmy Murphy. Ça fait pas mal jaser parce que on sent que le dossier de l'expansion s'active de plus en plus dans la LNH. Si vous rappelez bien, messieurs, au mois de juin, Gary Bettman avait mentionné que là, vraiment, il allait bientôt enclencher le processus. Il parlait vraiment ouvertement des marchés de Houston et de Austin au Texas. Je veux qu'on aille entendre Bill Daly parler en particulier du cas de Houston et on réagit tout de suite après.
19: We're primarily interested, and our owners are primarily interested in a potential expansion franchise in Houston. We left open the possibility that we might examine and consider and evaluate Austin, Texas as well. We're going to work together with the Friedkin Group to see what we can get across the finish line. We have a current contemplation of continuing to work on kind of definitive documentation by the end of this calendar year. With the hope and to some extent an expectation that we'll have a team in play in time for the 29-30 season.
0: Alors, Bill Daly qui dit que oui, on est vraiment intéressé à amener une équipe à Houston. On va aussi examiner et considérer Austin et qu'on travaille activement avec le groupe Friedman, qui est un groupe du Texas qui a quand même les poches assez profondes. La documentation, on veut qu'elle soit faite d'ici la fin d'année et notre objectif, c'est qu'il y a une équipe qui joue des matchs à Houston pour la saison 2029-2030. Comment t'as réagi, Nick, quand t'as entendu ça?
18: Ouais, aucune surprise. On savait que ça s'en venait. Puis là, maintenant, ben, on a maintenant la confirmation de tout ça. Moi, ce qui me surprend plus, c'est le processus. Parce que on a souvent dit que la Ligue nationale de hockey, c'est un cercle fermé et tout ça. Puis il me semble qu'avant, un processus d'expansion, ben on ratissait large, puis on disait envoyez vos lettres d'intention, puis on verra ce qu'on fait avec. Mais là, il me semble que la façon qu'on procède avec la Ligue nationale de hockey, c'est qu'on recherche premièrement un propriétaire potentiel, puis après ça, on ratisse pour voir quelles sont les places qu'on veut avoir. Et là, maintenant, ben, il semble d'ores et déjà acquis que Houston ou peut-être Austin sont les deux marchés qu'on avait identifiés pour procéder à cette dite expansion de 33 et non 34 clubs. Alors, écoutez, je pense que c'est une nouvelle qu'on attendait, la confirmation maintenant. Puis on va essayer évidemment d'aider le propriétaire qu'on a identifié pour concrétiser tout ça le plus rapidement possible.
0: Mais t'as raison que ça, tu sais, ça a un petit peu leur arrangé avec le gars des vues, là, que c'est pas nécessairement comme à une certaine époque où on demandait aux gens d'affaires, aux villes, de vraiment voilà, pitcher leur projet davantage, puis qu'on c'était beaucoup plus ouvert comme processus. Là, ils ont une intention qui est claire. Ils disent ouvertement. Est-ce que, pour toi, c'est trop? Tu sais, on vient juste d'en avoir 31, 32. Là, on serait à 33. Est-ce que tu t'inquiètes peut-être que la LNH tente de grossir trop rapidement, trop vite?
18: Ah, je suis de ceux qui disent qu'à un moment donné, ça risque de diluer le produit. Ouais. Je comprends que le sport du hockey n'a jamais été aussi international, mais reste que le bassin n'est pas aussi grand que d'autres sports. Puis, écoutez, je fais partie de ceux qui redoutent un peu, justement, cette expansion-là. Mais écoutez, c'est l'argent qui parle. Hein?
0: C'est ça. Puis,
18: quand on est rendu avec une expansion d'autour de 2 milliards de dollars, pour rappeler encore une fois que cet argent-là s'en va directement dans la poche des propriétaires. Alors, c'est sûr que on veut peut-être tomber dans le gravy train, comme je dis souvent. Puis n'oublions pas une chose aussi, le processus qui ferait passer la Ligue à 33 et non 34 clubs. Puis M. Daly a bien dit que la symétrie, c'est pas nécessairement une priorité, comme on l'a vu lors de la saison 2017-2018. Vegas était alors le mouton noir, on va le dire, avec l'expansion qui faisait que la Ligue plutôt était à 31 clubs. Mais j'ai l'impression qu'on attend peut-être, ben, il va avoir, c'est sûr et certain, une 34e équipe.
0: Ouais.
18: Puis à la place de faire ça tout de suite, où la valeur est à 2 milliards, pourquoi pas patienter un petit peu plus pour voir peut-être une autre franchise à peut-être 3 milliards de dollars. J'ai l'impression que c'est là que le processus est un peu... Non, bon, c'est là, on peut comprendre peut-être la façon de procéder de la Ligue nationale de hockey, c'est qu'au lieu d'y aller avec une paire, on va y aller avec une seule, on a un 2 milliards, attendons un peu, la valeur va augmenter, puis on passera encore une fois au cash dans une couple d'années.
0: Mais t'as raison qu'on... On dirait qu'on le voit quasiment devant nos propres yeux que, tu sais, c'est pas partout. Le spectacle est encore excellent dans la LNH, mais que ça se dilue lentement. Tu sais, des bons gardiens de but, c'est pas vrai que t'en as 66, là. On voit de plus en plus que c'est difficile d'avoir un, deux bons gardiens. Plus t'ajoutes d'équipe, plus ça devient une tâche difficile à remplir. T'as de plus en plus d'équipes aussi qui sont dans le fameux no man's land. Alors, ça va être à voir, mais t'as raison, que ça semble inévitable. C'est ce qui s'en vient. Parlant des équipes 34, 35, 36 à suivre, là. Mais ça m'a surpris, celle-là. Une équipe à la fois, mais.
1: Il va par shot de 4, lui.
0: Exactement.
1: C'est comme ça que ça
0: exactement.
1: Se passe. Non, mais c'est vrai, on dirait que la Ligue nationale rattrape le temps perdu comparativement aux autres ligues. On dirait un sentiment d'urgence par rapport à l'importance.
0: Pourtant, ils ont autant d'équipes que les autres, mais c'est plus ça. Même que certaines. C'est ça
18: plus
0: qui me surprend.
18: Mais aussi, est-ce que ce processus-là est expéditif du fait que M. Batman prépare sa sortie?
1: Ouais, il y a ça aussi, c'est vrai.
18: Je me souviens, Renaud Lavoie, qui nous a dit souvent, autant sur nos ongles que sur vos ongles, que c'est probablement un leg que M. Batman veut donner à ses propriétaires après tant d'années, avant de partir, une autre série d'expansions qui va pouvoir enrichir certains propriétaires, je sais pas. Mais est-ce qu'il y a un peu, justement, du fait que M. Batman prépare sa sortie pour expédier tout ça? Je pose la question, j'ai pas la réponse.
0: Ben, t'as raison, parce que ça a tout le temps été un des objectifs principaux de Batman, d'élargir l'empreinte de la LNH dans le sud des États-Unis, en Floride, à Nashville, en Arizona.
18: Il a fait un excellent travail avec ça aussi.
0: Ouais, exactement. En Arizona, ça a pas marché, mais à peu près toutes les autres, ça a fonctionné. Puis avoir une grosse ville comme Houston, peut-être Austin, ce serait peut-être vraiment l'objectif final.
18: Ça a tellement pas marché en Arizona qu'ils veulent y retourner.
0: Ben oui, même chose à Atlanta. Ça, ouais,
1: c'est jamais 203.
0: Écoute.
1: Jamais 203.
18: Quand t'es boqué, t'es boqué.
0: Je lisais d'ailleurs Bill Daly qui racontait que l'Europe est peut-être même une possibilité pour la LNH. On le sait, cette année, il va y avoir des matchs plus tôt, qui vont être disputés par exemple le lundi après-midi pour qu'en Europe, ce soit en soirée et donc plus facilement écoutable et qu'à plus long terme, peut-être même qu'une expansion en Europe, ce serait dans les cartes. Est-ce que tu crois à ça? Est-ce que tu penses que ce serait viable des franchises de la LNH en Europe à très, très long terme?
18: Ça, je vais t'avouer que cette portion-là de la discussion m'a intéressé grandement parce que quand je suis allé en Suède avec les sénateurs lors de la série justement International Global, là, il y a une couple d'années passées, j'avais eu la chance de parler avec Gary Bettman, puis je l'avais questionné là-dessus, à savoir est-ce que la Ligue nationale de hockey éventuellement pourrait sauter de l'autre côté du gros lac pour peut-être établir une division et tout ça toute européenne. Monsieur Bettman avait été très prudent dans ce qu'il avait dit, mais j'avais senti une certaine ouverture. Grosso modo, ce qu'il m'avait répondu, il dit, faut pas oublier une chose, c'est qu'il y a des ligues professionnelles ici, puis on veut pas quand même échauder personne. On a des partenaires, on veut garder ces partenariats-là. Mais chantait qu'il y avait justement pas une intention, mais une certaine ouverture. Puis là, maintenant, ben Bill Daly vient de nous le dire que c'est peut-être dans les cartes. C'est sûr qu'il y a des défis énormes qui sont différents un peu de ce qu'on voit dans la NFL. La NFL qui a fait ça depuis longtemps, justement, ces matchs en terre européenne, parce qu'il y a seulement un match par semaine, donc la préparation et tout ça, le voyage, c'est pas pareil. Mais 84 rencontres par saison. Est-ce qu'on pourrait trouver une façon? Je ne sais pas. Écoutez, il y a moyen de moyenner. Tout ce que ça prend, c'est une intention. Moi, je vois d'un très bon œil parce qu'à un moment donné, des marchés où en Amérique du Nord, il n'y en aura plus. Et la meilleure façon, justement, de s'approprier une certaine saveur internationale serait de sauter de l'autre côté du gros lac. Je pense sérieusement que n'est pas loin le jour où on va parler de ça. Est-ce que ça va se faire dans les 5-6? Je ne pense pas, 5-6 prochaines années, mais dans la prochaine décennie, je verrais certainement une ouverture de voir la Ligue nationale de hockey faire le saut, puis peut-être voir justement un calendrier qui apporterait une division totalement européenne. On est rendu là, puis écoute, si j'ai dit tantôt que l'expansion ça ne fait que diluer. Je pense pas que la Ligue nationale de hockey se batte trop tôt de ça. Alors, hâte de voir comment on va manœuvrer. Ouais. Mais encore une fois, ça prend une intention, ça prend quelqu'un qui veut apporter ce projet-là. Et je pense sérieusement qu'il y a une grosse ouverture. Hâte de voir ce que ça va redonner.
0: Et contrairement au sud des États-Unis, où l'intérêt pour le hockey est minimal, là. On s'entend qu'au Texas, il y a bien des choses qui passent avant le hockey. Ouais. Dans les pays scandinaves, en Allemagne, ce sont des pays où le hockey est déjà extrêmement populaire, alors tu n'aurais pas nécessairement à travailler aussi fort pour développer ta base de partisans. C'est juste que d'un point de vue logistique, ce serait tout un casse-tête, mais ils ont des employés grassement payés pour... régler ce genre de problème.
18: Du monde sont payés d'un 6 chiffres pour se casser la tête pour ces affaires-là. Nous autres, on fait juste observer.
1: Mais c'est un bon point. Puis ça serait intéressant. Ça rajouterait une couleur vraiment différente, mais qui viendrait augmenter, développer le produit d'une autre manière. Ils mangent le hockey là-bas en Europe. Surtout
18: Tous les sports, de toute façon, on ne parle que de ça. Je veux dire, l'internationalisation du sport, puis envoie donc. Il y a juste la FIFA, probablement, qui est vraiment dans ce créneau-là. La meilleure façon, justement, de s'approprier le marché mondialement, ce serait évidemment d'avoir ses pénates ailleurs qu'en Amérique du Nord. Sérieusement, la Ligue nationale de hockey va se pencher là-dessus et ça sera intéressant, encore une fois, de voir. Il y aura de très belles dynamique, puis une saveur européenne dans la Ligue nationale de hockey. Moi, je vois souvent des matchs, justement, qui sont tellement excitants avec une plus petite foule, mais les gars, les gens, les femmes, les fans, c'est du raw tout le temps, un peu au soccer. J'aimerais ça qu'on amène cette culture-là dans la Ligue nationale de hockey. Des fois, il y a des marchés qui traînent de la patte à ce niveau-là, côté excitement. Ça serait le fun d'avoir cette saveur-là européenne.
0: Non, exactement. Les vidéos sont exceptionnelles. On les voit de temps en temps passer. Ça crie, ça chante, ça danse, t'as du feu dans les estrades.
18: Puis du début à la fin, à part de ça.
0: Oui, exactement, exactement. En terminant, Nick, on peut pas parler d'expansion sans parler de la ville de Québec. Bill Daly s'est fait questionner par rapport à ça, et lui, il a été assez clair. Tant et aussi longtemps qu'on n'a pas nécessairement un propriétaire clair, établi, que les coups des franges, que les poches assez profondes pour amener une équipe à Québec, on pourra pas le faire. Est-ce que tu y crois encore, toi, ou le rêve est fini là, de ramener les Nordiques à Québec?
18: Là, je veux vous rappeler, messieurs, vous parlez là, d'un fan des Nordiques de la première heure. Là. J'étais du début à la fin. Là. Okay. Ça fait longtemps que j'y crois plus. C'est terminé pour moi, la Ligue nationale de hockey ne retournera plus jamais à Québec. Puis c'était plate un peu d'entendre Daly parler de ça parce qu'il semblait dire qu'il avait à un moment donné une intention, mais on n'a jamais trouvé de propriétaire qui voulait vraiment là mettre l'argent, mais surtout garder Québec-là à long terme. On a toujours vu depuis le départ des Nordiques Québec comme une situation d'urgence et non une situation à long terme. La dernière occasion qu'on a eue, c'est lors justement de l'expansion qui a mené à Vegas et lorsque la Ligue nationale de hockey a refusé l'application de Québec. Je dis, écoutez, là, je pense que c'est terminé pour ça. C'est le fun, c'est cute, ça fait des beaux clins d'œil aux anciens fans puis au marché de Québec, mais je pense sérieusement que c'est juste de la politicarie quand on amène ça, parce que la Ligue nationale de hockey, à 2 milliards de dollars pour une expansion, on s'entend qu'on est rendu à des années-lumière de ce qu'était la réalité de la Ligue nationale de hockey du temps des Nordiques. C'est malheureux. Mon petit cœur de fan, il saigne encore. La plaie n'est pas terminée, n'est pas guérie. Mais je pense sérieusement qu'il faut passer à d'autres choses. Les Nordiques, ça va être dans nos rêves et pas ailleurs.
0: Ouais, on dirait malheureusement que la dernière chance, c'était peut-être l'expansion 2017 là, au Vegas aussi. Il y avait une équipe. Puis que personne à Québec a été prêt pour mettre les sous sur la table pour aller chercher une formation. On parlait de quoi? 500 millions dans ce temps-là. Et là, on est en train de parler de 2-3 milliards de dollars.
1: Mm-hmm. Ça va vite quand même.
0: Ça a explosé en 10 ans. Alors bon, c'est malheureusement la triste réalité. Sinon, il y a toujours la possibilité d'un déménagement. Mais les franchises de la Ligue nationale de hockey sont pour la plupart en très bonne santé en ce moment. Ça me surprendrait. OK, merci beaucoup, Nick. Très bon. Encore une fois, on se reparle mercredi pour une autre chronique.
18: Allez mettre ma casquette des Nordiques.
1: C'est bon.
0: Exactement. T'as-tu un chandail moitié nordique, moitié sénateur?
1: Ça serait malade.
18: Arrêtez-vous, vous autres.
1: Il faudrait.
0: On va t'en acheter un. On va t'en faire un.
1: On va t'en faire un. Ciao, Nick.
0: Bye, Nick. Bonne journée. Bye.
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0: Vendredi dernier, sur son podcast The Sheet sur Daily Faceoff, Jeff Marek discutait de la situation de Dylan Larkin et de la possibilité qu'il soit échangé ou non d'ici les prochaines semaines. Il a mentionné notamment que les Red Wings, le Canadien, c'est assurément une équipe qui pourrait s'intéresser à Dylan Larkin. Et pendant qu'il parlait de la situation du Canadien, il a glissé ceci. On écoute puis on réagit tout de suite après.
29: It seems like every team needs a second line center. I mean, I would look at, I know he's
30: Montreal.
29: Montreal is the obvious one, and I still believe that they're still trying to sign Michael Hage at Michigan, but we'll see.
0: Alors, Jeff Merrick qui dit, évidemment, à Montréal, comme tout le monde, il cherche un deuxième centre. En passant, moi, je pense qu'il essaie toujours de signer Michael Hage à l'Université du Michigan. On verra, par contre, s'ils sont capables de le convaincre. C'est intéressant, ça. C'est intéressant parce que c'est pas la première fois qu'on entend ou qu'on comprend que, oui, Michael Hage a annoncé au printemps l'an passé qu'il allait retourner à l'Université du Michigan pour une autre saison. Mais en théorie, il a le droit de revenir sur sa décision n'importe quand. Même en pleine saison, si ça y tente, il peut dire, regarde, bye bye l'université, moi je veux rejoindre le Canadien. Et ça reste qu'aujourd'hui, quand tu regardes la formation du Canadien, le trou du deuxième centre n'a pas été bouché, et que tu aurais même une place à l'aile sur un deuxième trio. Bref, puisqu'ils n'ont pas été capables d'adresser ce besoin-là, ce serait pas surprenant que le Canadien essaye encore de convaincre Michael Hage de faire le saut et de se joindre au grand club tout de suite.
1: Ouais, est-ce que on connaît l'étendue du talent de Michael Hage? Est-ce qu'on a été super impressionné du camp des recrues qui a eu lieu cet été? Il y a peut-être ça aussi, on sait qu'il était un peu dans une classe à part.
0: Ah, mais on savait, tu sais. Le Canadien, on le sait depuis plusieurs mois, ils veulent que Hage fasse le saut.
1: Ah, à fond,
0: c'est
1: à
0: lui
1: fond.
0: Qui veut pas.
1: Oui, à fond.
0: C'est lui
1: ça,
0: qui
1: c'est
0: veut
1: vrai.
0: Attendre pour se développer davantage à l'université.
1: Ouais, ça c'est vrai. Est-ce qu'on essaye par contre de lui faire réaliser qu'il est prêt? Il y a peut-être ça aussi. Il y a une question de développement, il y a une question de confort aussi par rapport à ça. Prendre l'année de plus pour se développer, pour être dominant, ça je comprends tout ça. Mais est-ce que Michael Hage est prêt pour jouer dans la Ligue nationale? Je pense que là, on est rendu au point de non-retour. Là. Genre, est-ce que Michael Hage perdrait son temps dans la NCAA cette année?
0: Ça, c'est ce que plusieurs se demandent. Moi, je ne pense pas. Est-ce qu'il est prêt pour la LNH? Je pense que oui. Y es-tu prêt, par contre, pour jouer sur un top 6 dans la LNH? C'est ça qui est moins clair. Y es-tu vraiment prêt à être le deuxième centre du Canadien? Moi, j'ai l'impression qu'en faisant ça, on précipiterait son développement. Parce qu'une des raisons principales de pourquoi Michael Hage a décidé de revenir à l'Université du Michigan, c'est parce qu'il voulait travailler encore sur son jeu au centre. Il sait qu'il est capable d'être un bon joueur à l'aile, mais il veut être capable de jouer au centre dans la LNH, et il veut donc se développer davantage au centre dans la NCAA. Et la marche, on s'entend, elle est haute, entre la NCAA et la LNH, surtout si tu veux jouer au centre. Pas mal plus de responsabilités, pas mal plus compliqué que de le faire à l'aile. C'est pour ça que moi, honnêtement, je pense pas qu'il faut rusher le kid. Laisse-y le temps de se développer, laisse-y le temps de faire ce qu'il veut à l'Université du Michigan, peut-être aller gagner un championnat. Parce que est-ce que Michael Hage cette année, ce serait vraiment meilleur que ce qu'Alex Newhook ou Oliver Kapanen auraient à t'offrir? Je pense pas.
1: Ouais, puis au final, tu veux-tu encore être dans l'ambivalence, puis pas savoir où tu t'en vas, puis prendre des risques, essayer des choses? Non. C'est sûr que là, s'il est capable de solidifier sa position et arriver encore plus près l'année prochaine, ben, tu suis exactement le plan que tu veux. C'est-à-dire avoir une narrative pour gagner, être établi et ne pas avoir d'inquiétude.
0: C'est ça. Parce que, tu sais, ça se peut, là, que disons, ça se passe super bien à l'Université du Michigan, puis que l'équipe même gagne un championnat national, Michael Hage, c'est leur premier joueur de centre, et que là, rendu à la fin de l'année, les deux, trois derniers matchs de la LNH, la saison régulière, les séries éliminatoires, là, il se sent prêt d'attaque. Ouais. Si le Canadien n'a toujours pas comblé ce besoin-là, ben c'est peut-être à ce moment-là où Michael Hage débarque et il est capable d'avoir un impact immédiat au centre de ton deuxième trio. Mais es-tu vraiment capable de le faire dès le mois de septembre 2026? Moi, je suis pas convaincu que ça. Je suis pas convaincu. Après ça, ça reste à voir parce qu'évidemment, si c'était pas pour sa blessure, il aurait peut-être déjà joint le Canadien à la fin de la saison dernière. Il aurait peut-être même joué en séries éliminatoires. Il aurait peut-être même eu des occasions au deuxième centre parce qu'on le sait, Kapanen ne faisait pas le travail. C'était Evans, c'était pas wow. Alors, il aurait peut-être déjà eu cette opportunité-là. Mais moi, je pense que la pire chose que tu peux faire avec un jeune joueur de hockey, c'est de tenter de précipiter son développement.
1: Ouais, exact.
0: Tu perds rien à dominer une ligue pendant plus longtemps, mais tu perds beaucoup à jouer dans une ligue où t'es peut-être pas encore prêt, et là, tu peux perdre la confiance. Puis t'as de la misère à vraiment développer une certaine constance d'un match à l'autre. Et c'est ce qui pourrait arriver si Michael Hage débarque à Montréal demain matin, puis qu'on lui dit « Tiens, tu vas être le deuxième centre de l'avenir dès maintenant. »
1: Par contre, si l'organisation tente tout bonnement de l'amener directement dans la Ligue nationale, est-ce que c'est parce que tu penserais que l'équipe assume qu'il est prêt à jouer? Il y a peut-être ce niveau-là aussi. Il y a le côté du joueur, mais il y a le côté de l'organisation aussi qui est comme « Non, non, t'es rendu. Là, là on peut te pousser à ce niveau-là. »
0: Mais l'organisation, ça fait quand même visiblement longtemps qu'elle pense que Hage est prêt pour la LNH. Ouais. C'est pour ça qu'ils essaient depuis le printemps de le convaincre.
1: C'est ça.
0: Mais lui, il l'est pas. Mm-hmm. Alors, on verra. D'ailleurs, dans les derniers jours, on apprenait que il y a beaucoup d'affaires qui sortent par rapport au frère de Michael Hage, là, parce que lui, il a commis à l'Université du Michigan. Par contre, il a jamais commis à l'Université du Michigan pour cette année. Lui, c'était tout le temps plus 27-28 qu'il visait. Donc, il jouera pas à l'Université du Michigan cette année, et ça n'aura pas d'influence sur la décision de Michael Hage de rester ou non à l'Université du Michigan, parce que ça a toujours été assez improbable qu'il joue avec son frère Alexander Hage dès cette année à l'université. Alors c'est vraiment loin d'être la fin du monde qu'ils vont pas jouer ensemble. Et l'an prochain, je pense que c'est assurément garanti que Michael Hage ne soit plus à l'Université du Michigan.
1: Ah ouais, c'est sûr.
0: Là, s'il est pas dans la LNH rendu là, on va pouvoir commencer à s'inquiéter.
1: C'est vrai.
0: Pour voir si le Canadien va perdre ses droits ou peu importe. Mais en tout cas, à suivre d'ici la fin de l'été, est-ce que le Canadien va avoir comblé son trou au deuxième centre? Est-ce que Michael Hage est la solution? On aura plus de détails pour vous au courant des prochaines semaines.
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0: poussé par le receveur, son deuxième de la soirée.
1: C'est pas compliqué, les Alouettes faisaient ce qu'ils voulaient. Vendredi soir face au Rouge et Noir d'Ottawa, une performance dominante, victoire de 34-13. Et pour l'occasion, on en parle avec Mathieu Bédard. Salut Mathieu, comment ça va?
2: Ça va très bien les boys, passons un beau week-end.
1: Oui, ouais, un monsieur. Beau week-end, ouais, un monsieur. Peu de pluie, mais regarde, ouais. C'est la vie.
2: Ouais, c'est ça, un petit peu de pluie, là, on l'a vécu au tennis hier, nous autres, puis peut-être un petit peu ce matin, mais c'est ça, ça va changer cette semaine, là. Dame Nature va s'ajuster.
1: Exactement, et au moins, ben, les Alouettes ont été un rayon de soleil pour nous cette fin de semaine. Oh. Mathieu, ouais, quand même pas pire, hein? Hey, on s'est pas trompé vendredi, là. Toi, tu nous parlais d'un pique-nique. Moi, je disais qu'ils vont saliver finalement. Écoute, c'était un buffet, là. Les Alouettes faisaient ce qu'ils voulaient avec le Rouge et Noir d'Ottawa.
2: Ah oh, ouais, absolument. Puis tu parles de buffet, là. Écoute, les joueurs des Alouettes en attaque se sont servis une, deux, trois fois, puis des fois avec les deux mains en même temps. Les gars avaient faim. On l'a vu sur leur petit Instagram après le match. Les gars faisaient tout le signe comme quoi qu'ils avaient dévoré le Rouge et Noir d'Ottawa. Puis malheureusement, pour le Rouge et Noir, c'est tombé sur eux. Tu sais, Davis Alexander avait fait un match de 200 verges. C'était sûr qu'il allait rebondir. Même chose pour les receveurs. Et dès la première séquence à l'attaque, on l'a vu, les Alouettes qui traversent le terrain, en trois minutes, ils inscrivent un touché. Deuxième séquence, bang, un autre touché, celui-là en deux minutes. Troisième séquence, troisième touché, c'est 21-10 et t'es au début du deuxième quart. Tu regardes cette équipe-là des Alouettes, ils ont donné une clinique de football en attaque. C'est 500 verges pour Montréal. T'sais, l'offensive a eu une efficacité de 72% en deuxième essai. Hey, c'est énorme. C'est une fois sur
3: c'est
2: quatre.
3: Absurde, ça.
2: Finalement, on va peut-être botter le ballon ou c'est pas beaucoup. Et c'est une autre victoire des Alouettes, encore avec 30 points marqués cette saison. C'est arrivé une seule fois cette saison qu'ils n'ont pas marqué au minimum 30 points. Et je parlais de Davis Alexander, mais peut-être juste avant de parler des vedettes, crédit à l'équipe d'entraîneurs. C'était une courte semaine. Ils ont bien préparé avec un seul entraînement et beaucoup de vidéos. Ils auraient pu leur faire entraîner toute la semaine. Ils seraient arrivés peut-être fatigués. Au lieu de ça, gestion de la fatigue. Ça n'a pas paru sur le terrain. C'était un deuxième match en cinq jours. Et à l'inverse, les Rouges et Noirs n'avaient pas joué depuis le 19 juillet. Et on dirait que c'est les Alouettes qui revenaient d'une semaine de congé. Donc, bravo à toute l'équipe pour cette performance.
1: Non, t'as raison que ça aurait pu être un match piège. Tu sais, je dis pas que le Rouge et Noir aurait nécessairement pu battre les Alouettes, mais avec ces circonstances-là, ce que tu viens de mentionner avec le calendrier, peut-être que les Alouettes auraient pu les prendre de haut ou quoi que ce soit. Pas du tout. Ils ont fait le travail qu'ils avaient à faire. Et ça, c'est notamment passé par l'attaque qui, après une performance un peu plus décevante la semaine d'avant face aux Tiger Cats d'Hamilton, ben Davis Alexander, il a rebondi, il a montré pourquoi il est le corps le plus dominant dans la Ligue canadienne cette saison. C'est incroyable, 22 en 30, 420 verges. Sur 22 passes, 420 verges, 3 passes de toucher, aucune interception. Et les bombes qu'il lançait à ses receveurs de passes, c'était impressionnant encore une fois Alexander.
2: Ah oui, ils ont attaqué vraiment les longues passes tout le long de la rencontre. Ils ont tenté les longues passes. Ils savaient qu'ils pouvaient battre le Rouge et Noir de cette manière-là. C'est une grosse performance. De 3 passes de toucher, 420 verges. C'est ton troisième match cette saison de 400 verges et plus. C'est pas mêlant. Davis Alexander, présentement, a plus de matchs de 400 verges qu'il y a de matchs de moins de 200 verges. Il s'approche du cap des 3000 cette saison et pourrait justement le dépasser samedi à domicile. T'sais, s'il reste en santé, il va atteindre les 5000 verges. Ça va être le premier carrière depuis Anthony Calvillo à le faire à Montréal. Et je me rappelle bien, c'était en 2012. J'entendais la séquence de Cole Speaker en début de match. Il y a une séquence que j'ai vue qui a été selon moi un coup de massue qui a été donné au Rouge et Noir. C'est le quatrième touché du match quand ça l'a fait 31-13. Je ne sais pas si vous en rappelez, Josh Archibald et la défense Montréal arrêtent le Rouge et Noir à la porte des buts en troisième essai. Les Alouettes reprennent le ballon dans leur territoire à la ligne de 1. Hey, c'est profond, là. T'es vraiment là, t'es à ta porte des buts. Ben, Davis et sa gang prennent ça relax, gagnent le premier essai, puis passent de 48 verges à Snead. Ils traversent le terrain, puis les Alouettes vont marquer le touché. 6 jeux, 106 verges, tout ça en 3 minutes 23. C'est impeccable comme séquence. Puis selon moi, ça a été la séquence qui a fait déborder le vase et qui a coûté le travail au coordonnateur défensif du Rouge et Noir.
1: Ah ouais, parce que vraiment, là, c'était pas beau du côté du Rouge et Noir, là, au point défensivement, offensivement, quand ils arrivaient à la porte des buts, incapables de concrétiser. Je pense qu'ils ont fini 1

0: en 5 dans la red zone.
1: Exact.
0: Elle avait vraiment de la misère. Puis, continuons à parler de l'attaque des Alouettes, là, parce qu'on dirait qu'à chaque semaine, ce sont de nouvelles marques qui s'écrivent. Là, c'est Tyson Philpott qui est devenu le joueur canadien le plus rapide de l'histoire à obtenir 1000 verges en une saison. Il y a eu 184 verges dans le match de vendredi. Tyler Snead, 174. Deux touchés pour Cole Speaker. Les receveurs, le groupe de receveurs des Alouettes, là, c'est très impressionnant ce qu'ils font semaine après semaine.
2: Ah ouais, puis présentement, lorsqu'on regarde les meneurs pour le nombre de verges chez les receveurs dans la Ligue canadienne, numéro 1, Tyson Philpott. Numéro 2, Tyler Snead. Les deux seuls receveurs. Un et deux, c'était deux receveurs. C'est vraiment impeccable. Tu parlais de Cole Speaker, deux gros touchés. Lorsque Philpott et Snead sont couverts, bon, on va passer du côté de Cole Speaker. Il est de retour au jeu. Fait que c'est une autre option. Il y a vraiment un groupe de receveurs exceptionnel. Et tu parlais de Philpott, premier receveur canadien, le Canadien le plus rapide, pardon, à atteindre le plateau des 1000 verges. Il devrait atteindre le cap des 1500 verges cette saison chez les Alouettes. Le premier depuis Jamal Richardson en 2011. Ça fait longtemps qu'on n'a pas vu ça à Montréal. Et Tyler Snead, quel gamer! Mm-hmm. C'est 303 verges après attrapé. Il est tellement dur à arrêter. Donc, ça donne un groupe de receveurs qui permet à Davis Alexander et à Anthony Calvillo, son coordonnateur à l'attaque, de créer des jeux, de trouver des zones, des opportunités et de traverser le terrain, des fois, quasiment aussi facilement.
1: Ben, c'est ça. Puis on a vu, écoute, c'est quand tes armes sont capables de faire le travail, tu sais, un corps aussi tiratif que Davis Alexander, ouais. Si t'as autant d'espace dans la pochette, chose que le rouge et noir a fait, là, je veux dire, c'était zéro intimidant. Il y avait tout le temps au monde pour tous les jeux qu'il voulait. Ben, quand t'es capable de concrétiser par la suite, t'es capable d'avoir des receveurs justement qui font le travail, mais qui sont aussi des joueurs élites, ben ouais. C'est ça qui arrive. Là. C'est une symbiose. On a vu une symbiose totale vendredi de l'attaque des Alouettes. Ça a été ça. Là.
0: Ouais, très bien dit.
2: Ben oui, puis tu sais, j'ajoute un petit point. On le voit, Davis Alexander, présentement. Là. Il essaie de moins courir, d'essayer de tout faire. Il est plus précis. Des passes. T'sais, il a lancé 57 passes de plus qu'à pareille date l'an dernier en termes de après 8 matchs.
1: Ouais.
2: 760 verges de plus, 4 touchés de plus. Donc, on le voit. Il court. Il a juste 3 courses de moins. Là. Il n'y a pas une grosse différence. Il court autant, mais il essaie surtout pas de courir plus longtemps. Il fait du 4-5 verges, il sort de sa pochette, il essaie juste d'aller chercher un beau positionnement, un premier essai s'il est capable, mais jamais de longue course. Il essaie tout le temps de rejoindre ses receveurs, ou même Travis Tye, son porteur de ballon, son dépanneur. Donc on voit même le corps arrière et dans sa façon de jouer, c'est différent.
1: Tu vas avoir des passes de plus de compléter si tes receveurs attrapent le ballon, puis ses receveurs ont des excellentes mains.
0: Ouais. Donc,
1: voilà.
0: Maintenant, d'un point de vue défensif, ça fait 2 matchs de suite que les Alouettes accordent très peu de points. Est-ce que toi, c'est une défense qui vraiment commence à prendre ses aises, ou est-ce que c'est un peu de la chance, puis regarde, on affrontait le rouge et noir d'Ottawa?
2: Ben, globalement, je te dirais que c'est une bonne performance, parce que tu le mentionnes, ça fait 2 matchs de suite qui accordent pas beaucoup de points. 13 points contre le rouge et noir, total de 24 accordés par la défense dans les 2 derniers matchs. Jusque-là, c'est très positif, c'est beaucoup moins de points qu'il y a 3 semaines, ça on peut le dire. Gros jeu à la porte des buts. Ils ont arrêté 4 fois le rouge et noir, et 2 fois, ça a été des gros jeux de Josh Archibald. Jamon Green, qui était pas supposé de jouer au dernier match, ben, il finit avec 9 plaqués. Quentin Arcoux, 5 plaqués, 1 sac. J'en parlais avec un collègue hier, puis on trouvait que, par contre, les Alouettes, souvent, on a l'impression qu'ils manquent de pression sur le porteur, pas porteur de ballon, sur le corps arrière par moment. Ils laissent aller le jeu. On regarde le corps arrière, puis on le dit, vas-y, lance ta passe, puis nous, on va se fier à nos demi-défensifs.
1: Ouais.
2: Des fois, tu peux te faire battre. Moi, j'ai trouvé que le rouge et noir d'Ottawa a beaucoup traversé le terrain, a eu longtemps le ballon. Ils ont eu pratiquement autant le ballon que l'attaque des Alouettes. Donc, heureusement, à la porte des buts, il y a eu des gros jeux. Mais ça aurait pu mal virer aussi pour les Alouettes si les gros jeux n'avaient pas eu lieu. Et surtout, s'il y avait eu des meilleures décisions en attaque du côté du rouge et noir, t'es à la porte des buts, t'as une chance de placement, le match est 24-13, tu veux y aller pour un toucher. Je comprends que t'as pas de victoire, mais en même temps,
0: va prendre les points, là.
2: Ben, va prendre les points. Tu sais, Rouge et Noir n'a pas beaucoup dégagé le ballon non plus. Donc, il y a des trucs à corriger du côté de la défense. La bonne nouvelle, c'est que tu as encore eu une bonne performance globalement, tu as fait le travail, tu as réussi à empêcher l'adversaire de marquer des gros points. Puis ça, les Alouettes, c'est la meilleure équipe de la Ligue pour faire ça. Ils ont recouvert encore le ballon, sont au premier rang de la Ligue. Donc, il y a des petits trucs à travailler en défense, mais somme tout, on s'en va retrouver tranquillement la défense de 2025 qu'on avait.
0: Si on regarde dans le classement de la Ligue canadienne de football, c'est pas compliqué, dans l'Est, là, t'as les Alouettes et personne d'autre. Ils sont 7 et 1. La deuxième équipe, c'est les Argonauts à 3 et 4. Qu'est-ce qui se passe dans la division Ouest cette année?
2: Hey, c'est terrible, hein? Toronto qui a pas encore joué un match domicile encore.
0: Ouais, ça, c'est sûr, ça les aide pas.
2: Tiger Cats, ils ont encore perdu samedi. Quatrième défaite à leurs 5 derniers matchs. Ils ont une fiche de 3 et 5. Ottawa, aucune victoire, 7 défaites. Les Alouettes, ils ont plus de victoires que toutes les équipes de la division Ouest réunies ensemble. Écoute, on était à mi-saison, je me rappelle pas d'avoir vu ça. Il y a un auditeur sur Twitter qui m'a interpellé, qui m'a demandé quand est-ce que les Alouettes vont confirmer leur titre de division Ouest. Puis plus que je regarde et plus que j'analyse ça, puis je me dis que ça pourrait être dans un mois et une semaine.
0: Wow.
2: Environ autour du 18 septembre. Hé, hey, les gars, le premier match préparatoire du Canadien de Montréal, c'est le 19 septembre. Les Alouettes pourraient avoir les deux pieds sur le pouf pendant presque deux mois à attendre leur adversaire. Si ça continue comme ça, on va sûrement avoir une équipe de l'Ouest encore cette année, jouer en éliminatoire du côté dans l'Est, le fameux croisement. C'est présentement les Tiger Cats et les Argonauts, ça va pas très bien. Je pense que les Argonauts vont quand même terminer deuxième cette année. Les Tiger Cats, ça va vraiment mal. Trey Ford a été assis au dernier match. Donc, pour l'instant, je pense que les Alouettes vont pouvoir peut-être se mettre sur le cruise control pour la préparation des éliminatoires à peu près au mois d'octobre, parce que là, ça va très bien.
0: En terminant, ça va être un gros test pour les Alouettes cette fin de semaine, parce que ce sont les premiers dans la division Ouest. Les Elks d'Edmonton qui vont être en ville, c'est eux qui ont fait subir aux Alouettes leur seule défaite cette saison. Qu'est-ce que tu vas surveiller dans cette grosse semaine d'entraînement pour les Alouettes de Montréal?
2: Oui, trois entraînements cette semaine, mardi, mercredi et jeudi. Évidemment, la préparation, ça va être de mettre de la pression sur Cody Fajardo. On l'a vu contre les Riders cette semaine. Dès qu'il amène beaucoup de pression sur Cody Fajardo, souvent, il garde le ballon, il se fait saquer ou il tente des passes des fois. Il va falloir surveiller Austin Mack. Tu sais, on a un duel entre Cody Fajardo et Davis Alexander. La meilleure équipe de l'Ouest, la meilleure équipe de l'Est. Ça va vraiment être le fun à regarder. C'est le gros match de l'été présentement. Je vous dis, ça vaut la peine de le regarder et d'aller le voir. Les Alouettes ont une fiche parfaite à domicile, donc une bonne façon de venger leur défaite et de montrer que c'est eux les coqs de la Ligue canadienne. Ça va être vraiment intéressant comme match, parce que présentement, je parlais des preneurs au livre, des joueurs les plus utiles, ben c'est Davis Alexander et Cody Fajardo, les deux favoris présentement, donc ça vaut la peine. Allez au stade, c'est 10$ pour les enfants en plus. Ce samedi, lui et tout.
0: Ouais, ça va être à surveiller. Ouais. Cody Fajardo et Deus Alexander, le Jedi et le Maître, celui qui a dépassé son maître.
1: Ouais, ça y va, hein? Les comparaisons aujourd'hui, on est là.
0: On est là, ça va être à suivre cette fin de semaine, puis on va s'en reparler un peu plus tard cette semaine. Mathieu, merci beaucoup, puis passe une très belle journée.
2: Allez, merci les gars, bonne journée à vous.
1: Salut.
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0: Grosse journée dans le monde du sport. Hugo, qu'est-ce qu'on surveille aujourd'hui?
1: Bien évidemment, on va parler baseball majeur aujourd'hui et j'aimerais ça amener ton attention, Oli, vers la confrontation Astros-Blue Jays. Parce que c'est à 8h10 ce soir et qui est planifié à être sur la butte pour les Blue Jays? Roulement de tambour, c'est Shane Bieber. Est-ce que Shane Bieber va être capable de faire son départ? En fait, pas va être capable, mais va être disponible pour faire son départ avec les Blue Jays. Ça va être à déterminer, eux qui ont été très actifs en cette date limite des transactions, surtout avec leur lanceur. Fait face à Christian Javier, lui c'est un gars qui va aller nulle part pour les Astros, qui sont au sommet de leur division, qui vont très bien ces temps-ci. Donc ça va être à suivre. Quel type de Blue Jays on va avoir aujourd'hui? Est-ce que ça va être des Blue Jays?
0: Ben, ou ça va être difficile? Où va être le moral de l'équipe si t'as été un vendeur clair et établi à la date limite?
1: Exactement.
0: Si t'as échangé, OK, Kevin Gausman, c'est une chose hier, mais si t'as échangé 2, 3, 4 autres membres importants quand même de ton noyau, à quel point est-ce que les gars, ils vont être confiants pour ce dernier droit de la saison? C'est sûr que ça.
1: Exactement. Sinon, autre affrontement à surveiller dans le baseball majeur, les Dodgers contre les Cubs. Regardez, le lanceur partant n'a pas été déterminé encore pour les Cubs. Pour les Dodgers, excuse-moi. Est-ce que ça va être Tarik Skubal? Il est planifié, là, dans pas long, là, ses départs. Est-ce qu'on va vouloir précipiter ça ou on attend? On est patient. Ça se peut, on sait pas. C'est souvent coutume dans le baseball majeur, surtout vers la date limite des transactions. À voir qu'est-ce qui se passe là, au niveau des lanceurs. Regarde, le Nationals Phillies, même chose. Les Nationals n'ont pas encore déterminé leur lanceur partant. Et Giants Rangers, même chose aussi. Les Rangers n'ont pas déterminé leur lanceur partant. Il y avait des rumeurs entourant Jacob DeGrom.
0: Hey, donc, parlant de lanceurs, là,
1: vas-y.
0: T'as-tu vu ce qui se passe avec Paul Skeens?
1: Vas-y donc.
0: Il en arrache. Il connaît vraiment une saison décevante. Sa moyenne de points mérités, tu vois, elle est presque de 4 cette année. Au mois de juillet, là, ses statistiques étaient tout simplement atroces. Même en fin de semaine encore, il s'est fait sortir après 4 manches. C'est plus le Paul Skeens dominant qu'on voyait à ses 2 premières années dans le baseball majeur.
1: Non, Paul Skeens, cette année, a beaucoup de difficultés, mais il a changé quelques petits détails de son élan, chose qu'il n'avait pas avant. Notamment sur un de ses lancers qui a beaucoup moins de mouvement vertical qu'il avait auparavant. Ouais, je sais, j'ai vu ça. Paul Skeens n'a pas la saison escomptée. En plus, on s'attendait à un choc des titans dans cette division-là entre Jacob Mizrowski et Paul Skeens lorsqu'ils allaient s'affronter, qui allait avoir le Cy Young qui allait le remporter. Et effectivement, cette année, c'est pas la bonne pour Paul Skeens. C'est des choses qui arrivent. Je pense pas que personne s'attendait à ça, surtout que les Pirates ont été agressifs lors de la saison morte pour lui donner une équipe pour gagner. Heureusement, on a quand même des bons lanceurs du côté des Pirates pour venir un peu... contrebalancer les performances de Paul Skeens, mais c'est un gamer. C'est, il va vouloir se replacer, c'est sûr et certain. Donc, évidemment, le reste de la saison va être à surveiller pour lui.
0: Il a fini le mois de juillet. Au mois de juillet, là, bon, 3 victoires, 2 défaites, mais une moyenne de points mérités de 6,25.
1: Ouais.
0: Atroce, là.
1: Ouais, c'est vraiment atroce. Mais encore une fois, pas le mouvement escompté. Comme je te dis, lui, il est reconnu pour avoir une balle qui bouge tout le temps.
0: Ouais.
1: Puis de la manière qu'il lâche la balle, ben, si elle bouge pas, très facile à identifier. Et en ce moment, c'est ça qu'on remarque du côté de Paul Skeens. On n'est pas capable d'aller chercher le mouvement qu'on avait avant. Sinon, du côté du tennis, c'est l'Omnium Banque Nationale. Faut pas le nier. La pluie a fait des déboires hier. Ça fait en sorte qu'il y a beaucoup de matchs qui ont été reportés, dont notamment les deux matchs de nos Canadiens, Alexis Gallarneau et Gabriel Diallo, qui vont les deux jouer respectivement à 11h aujourd'hui et à 13h. En tout cas, on le souhaite. Parce que là, en ce moment, il pleut assez au dehors.
0: Puis il annonce possiblement de la pluie toute la journée, peut-être un peu moins en soirée à Montréal. Ouais. Ça va être à suivre, c'est dommage, mais là, j'espère que ça sert vraiment de leçon à tous les acteurs impliqués, puis qu'on va y aller de l'avant avec le toit rétractable, parce que c'est inacceptable qu'un tournoi de la Trempe de Montréal, un Masters 1000, où t'es supposé avoir la crème des joueurs de tennis au monde, ben on est autant à la merci de la température. Puis ça fait en sorte que des gros chamboulements, c'est pas facile pour l'organisation, c'est pas facile pour les athlètes, ça condense le calendrier par la suite, et c'est pas bon pour le spectacle. Parce que t'as des journées où t'en as pas, t'as des journées où t'en as plein, c'est pas idéal du tout. Fait que là, j'espère que ça va finir par forcer la main aux acteurs impliqués, parce que la dernière chose qu'on souhaiterait, ce serait de perdre le tournoi à Montréal, mais s'il y a rien qui est fait, c'est possible que ça arrive un jour.
1: Ben, effectivement, et tu sais, je pense aux organisateurs du tournoi qui travaillent très, très, très fort pour toujours attirer les plus grands joueurs, pour toujours être capable d'avoir un accueil intéressant pour les partisans. Toi et moi, on est allé, Oli. C'est super beau une fois organisé sur le site. Il y a plein d'activations. On encourage vraiment les gens là, à venir voir la compétition. Puis elle est excellente. Il y a toujours des belles histoires qui se passent
0: exact.
1: À Montréal.
0: Mais ça reste que les infrastructures. Puis oui, il y a le stade, mais il y a tout autour aussi. Peut-être les suites un petit peu plus de luxe, les commodités avec les concessions et tout ça. Ça ne se compare pas présentement à ce qui se fait ailleurs sur le circuit avec les Masters 1000. On compare notamment à celui de Rome, là, qui est vraiment devenu une espèce de standard. Montréal tire de l'arrière par rapport à tout ça. Alors voilà, quand même une belle journée sportive. Nous, on va être de retour demain pour un compte-rendu de tout ça. Merci beaucoup, Hugo.
1: Merci à toi,
0: pour une autre belle émission aujourd'hui.
1: J'ai hâte de te donner un compte-rendu de la date limite des transactions
0: moi aussi,
1: demain.
0: J'ai hâte. J'espère que ça va brasser pas mal. Une couple d'autres grosses transactions, ce serait le fun. Évidemment, ben, on va revenir sur tout ça demain dans le Club du matin pour dresser un portrait un petit peu des gagnants et des perdants de cette date limite des échanges dans le baseball majeur et des vrais favoris pour dernier droit pour les séries éliminatoires qui approchent quand même à grands pas d'ici les prochaines semaines. Alors, merci beaucoup d'avoir été à l'écoute, tout le monde. Merci d'avoir choisi le Club du matin pour entamer votre journée. Nous, on se reparle demain, même heure, même poste. Au nom de toute l'équipe, Olivier Paiement à l'animation, Hugo Rache à la réalisation et Jacob Lacharité aux réseaux sociaux, je vous souhaite une très, très bonne journée. Prenez soin de vous. Bye.
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0: Hey, bon lundi tout le monde, bon début de semaine, une autre belle semaine qui s'amorce dans le club du matin. Olivier Paiement avec vous pour les 4 prochaines heures. Merci d'être à l'écoute, peu importe où vous êtes, peu importe de où vous nous écoutez. De Montréal au 91.9, Québec 100.9, Gatineau 96.5, sur l'application mobile de BPM Sport ou encore sur notre diffusion en direct sur YouTube, comme à l'habitude. Ben, je suis accompagné par mon acolyte Hugo Reich. Comment ça va, Hugo?
1: Salut, Ali. Ça va bien. Toi, t'as-tu passé une belle fin de semaine?
0: Très, très belle fin de semaine. Passé beaucoup de temps avec des amis. C'est sûr que la pluie, c'est pas le fun. Sérieux. Juste l'été en général, je le trouve plus vieux, notre été. Ça, c'est pas cool.
1: Mm.
0: Mais l'important, c'est de passer du bon temps malgré tout.
1: Et voilà, mais c'est vrai que récemment, il y a beaucoup de pluie.
0: Ouais.
1: C'est dommage.
0: Notamment, ça a causé des problèmes hier à l'Omnium Banque Nationale, où la majorité des rencontres de la journée ont été annulées dans le programme. Et ça renforce ce que la directrice du tournoi, Valérie Tétrault-Martel, depuis plusieurs années maintenant, ce que l'ATP aussi, la WTA, mentionne publiquement. Ça prend un toit. Ça prend un toit à Montréal. Sinon, ben, c'est potentiellement la survie du tournoi qui va être en péril parce que c'est malheureusement quelque chose qu'on revoit d'année en année. Des matchs qui sont annulés, puis ça chamboule complètement le calendrier du tournoi. C'est pas idéal pour personne. Mais bon, ça, on pourra en parler peut-être un peu plus au courant des prochains jours parce que ça part à l'Omnium Banque Nationale. On a un gros show aujourd'hui. Hugo, comme à l'habitude, ben, on va être accompagné par nos collaborateurs. Nicolas Saint-Pierre qui va venir faire son tour dans un peu plus qu'une heure. Je veux creuser un peu plus en détail avec Nick sur les propos de Bill Daly qui ont fait surface la semaine passée où il a commencé à parler de l'expansion possible de la Ligue nationale de hockey. Daly a mentionné Houston dans 3 ans, 2029-2030. Il a mentionné aussi, possiblement à long terme, une expansion en Europe. Il a parlé du dossier de Québec. Je veux qu'on creuse davantage sur ce sujet-là avec Nick. Ça va être très, très intéressant. Mathieu Bédard va venir faire un tour un peu plus tard aussi pour revenir sur Une autre victoire incroyable des Alouettes de Montréal face aux Rouges et Noirs d'Ottawa vendredi, avec Jacob Canville aussi de la télévision des Bois-Francs. On va procéder à un jeu un peu plus tard à l'émission. Si jamais on fait un repêchage d'expansion demain matin, puis que tous les joueurs sont disponibles, tu veux bâtir ta franchise autour de qui? Évidemment, il faut prendre en considération l'âge, le salaire. Ça va être intéressant, ça va être le fun. Sinon, une couple d'autres dossiers à suivre aujourd'hui, ben les recrues, parce que là, on va commencer à mettre la table lentement, mais sûrement, parce que dans la prochaine saison pour la Ligue nationale de hockey, quelles recrues sont à suivre? Qui sont les favoris pour le Calder? Est-ce que le Canadien est des joueurs de première année qui pourraient causer des surprises? On va en parler en début d'émission. Michael Hage, il a pas dit son dernier mot. Ça a l'air que le Canadien essaierait peut-être de le convaincre de venir à Montréal et de ne pas jouer à l'Université du Michigan cette année. Est-ce que c'est une bonne idée? Est-ce que c'est possible? On va en parler un peu plus tard. Évidemment, on peut pas passer sous le silence non plus la date limite des échanges qui a lieu aujourd'hui dans le baseball majeur. Ça a bougé pas mal en fin de semaine, dont le plus gros domino, Tarik Skubal. Sans surprise, j'aimerais dire, ou... Oh. En tout cas,
1: hey, c'est les Dodgers qui... C'est triste que tu dis sans surprise, Ali.
0: Écoute,
1: c'est triste, en tout cas.
0: On va en parler, là.
1: Mais ouais.
0: Mais... Tout le monde aurait pu faire son acquisition, sauf qu'encore une fois, c'est les Dodgers qui l'ont fait. Est-ce que c'est le dernier clou dans le cercueil qui va mener à un éventuel lock-out dans le baseball majeur? On va en parler. Les Blue Jays aussi, qui ont été quand même actifs hier, mais aujourd'hui, il va y avoir pas mal plus de transactions. On va mettre la table pour tout ça. Toi, Hugo, passez un bon week-end.
1: Un bon week-end. Encore une fois, tu l'as dit, la pluie était de la partie. J'avais beaucoup de baseball en fin de semaine. Malheureusement, on n'a pas pu tout jouer nos parties. Donc, ça fait du bien. On a pu se reposer un petit peu, suivre un peu plus le sport lors de son temps de diffusion, de programmation, si tu veux, pas tout le temps en rattrapage. Mais oui, ça fait du bien. Week-end à baseball, comme d'habitude. On en a profité pour faire le ménage aussi.
0: Mm-hmm.
1: Puis de repartir la semaine du bon pied, quoi.
0: Exactement.
1: Voilà.
0: Toi? Repartir la semaine du bon pied, ben parce que pour certains aussi, c'est un retour au travail aujourd'hui. Fait qu'on vous salue, il y en a qui nous écrivent. David notamment, tu sais, c'est à la fin des vacances de la construction. Vous retournez peut-être au boulot aujourd'hui. Pas toujours facile de retourner au travail un lundi comme ça. Ben vous êtes fort, vous êtes capable. Puis merci de nous avoir choisi pour vous accompagner pour votre retour au boulot aujourd'hui. C'est peut-être aussi votre première journée de vacances. Si vous vous levez à cette heure-ci pour commencer vos vacances, vous êtes fait fort. Vraiment, bravo.
1: Merci d'être là.
0: Merci d'être là. Passez un bon week-end, moi aussi. Hier, j'ai fait une petite excursion spéciale avec des amis. J'ai fait un tour du côté de Trois-Rivières.
1: Ouais, là, faut que tu me comptes ça, là, parce que c'est quand même
0: à l'hippodrome.
1: Ben oui.
0: C'est cool. Comme... tu sais, des fois, tu fais des blagues avec des amis, là, puis là... En soirée, vous mettez à lancer des idées, puis c'est des affaires là que 99.99999% du temps, ça a jamais lieu, tu le fais jamais parce que
1: ouais.
0: Tu lances ça de même. Puis en tout cas, il y a plusieurs années, on nous avait dit, hey, faudrait qu'on aille voir les courses de chevaux à Trois-Rivières. Puis ça a finalement eu lieu hier. Puis c'était quelque chose.
1: Ah ouais, c'était quelque chose.
0: Ouais.
1: Comment ça?
0: Ben un petit peu comme un voyage dans le temps, je te dirais.
1: Ah ouais.
0: C'est spécial, mais c'est cool, là. C'est un certain charme, c'est le fun. On savait pas trop ce qu'on faisait, parce que on connaît rien aux courses de chevaux, le programme, c'est vraiment compliqué à lire, mais regarde, c'était le fun, c'était divertissant, de très très beaux chevaux là-bas.
1: Y'avait-tu beaucoup de monde?
0: Y'avait quand même pas mal de monde.
1: Pour vrai?
0: Ouais. Quelques auditeurs de BPM aussi, qui nous ont salués, alors ça c'était fort sympathique. Mais voilà, ça c'est l'hippodrome de Trois-Rivières. C'est le seul qu'il reste au Québec aujourd'hui. Alors c'est quelque chose de très très spécial. C'est votre seule occasion si jamais vous voulez aller voir des courses de chevaux. Bon.
1: Aïe aïe, ok.
0: Oui.
1: Est-ce que t'avais beaucoup de trafic, Ali, quand t'es venu? Est-ce que t'étais...
0: Quand même.
2: Bumper to bumper.
0: C'est
1: ouais,
0: bon ça
1: quand même.
0: Le pire c'est que lui, je pense que c'est Guy Lafontaine, son nom, parce qu'il découvrait ouais. Il décrivait les courses ici avant. Mais il décrit aussi les courses sur place. Et honnêtement, juste à lui tout seul, là, ça vaut le déplacement parce que...
1: Tu l'as vu, mais oui.
0: Sa description, elle est incroyable. Colorée, des expressions, il vaut la peine. Non,
1: aïe, aïe.
0: Monsieur Bumper to Bumper.
1: Ouais, Monsieur Lafontaine, on le salue.
0: On le salue.
1: C'est sûr que ça doit être tout un show.
0: Exactement. OK, parlant de tout un show, ça part pour celui du 3 août 2026 dans le Club du Matin. La saison commence dans un peu plus que un mois dans la Ligue nationale de hockey. Dans à peu près un mois, ce sont les camps de recrues qui vont s'entamer partout à travers la ligue. Les recrues vont débarquer dans leurs équipes respectives, faire leur camp, et ensuite, il va y avoir le fameux tournoi des recrues où un peu partout aux quatre coins de la Ligue nationale de hockey, les meilleurs recrues vont s'affronter. Puis ça m'a donné une idée. C'est qui les recrues à surveiller cette année? Parce qu'on a été gâtés dans les deux dernières saisons avec le Canadien de Montréal. Des recrues de grande qualité, on en a eu. Demidov vient d'être finaliste pour le Calder. Jakub Dobesch a terminé quatrième au dernier scrutin il y a deux ans. C'est Lane Hudson qui avait gagné le Calder. Est-ce que le Canadien a des chances d'avoir un joueur qui gagne le Calder ou d'être finaliste? Qui sont les recrues à suivre à travers la Ligue nationale de hockey cette saison? En tout cas, chez les preneurs au livre, le favori en ce moment. Au début, quand j'ai vu ça, ça m'a un peu surpris, mais plus j'ai creusé, plus j'y ai pensé, pas tant que ça, c'est Porter Marton. Avec les Flyers de Philadelphie, faut dire que Porter Marton, avec la façon dont il a fini la saison, en fait, avec la façon dont il est débarqué dans la LNH l'an passé, 10 points en 9 matchs en saison régulière, 5 points en 10 matchs en séries éliminatoires, tu sais, il a été un des morceaux importants à la fin de l'année de la qualification des Flyers. Il va avoir 20 ans assez rapidement pendant la saison, donc quand même quelqu'un un peu plus mature, un peu plus expérimenté aussi, 6 pieds 3, 210 livres. Je pense que ça a du sens que ce soit le favori en ce moment, Hugo, pour le Calder.
1: Ouais, exactement. Et Porter Marton, lorsqu'il est arrivé dans la Ligue nationale, a quand même fait en sorte que tout le spotlight soit sur lui rapidement, justement, avec ce que tu l'as dit. Ça a été la bougie d'allumage de la fin de saison des Flyers de Philadelphie et un peu l'étincelle qu'ils avaient besoin pour certainement raviver une flamme au sein de certains joueurs dans leur formation. Porter Marton a été ça, donc oui, c'est normal que ça soit lui le plus surveillé parce que tu veux regarder si c'est pas un feu de paille, son histoire de fin de saison et sa performance en séries éliminatoires, s'il va être capable de créer une constance dans sa première vraie année dans la Ligue nationale. C'est un joueur d'énergie, c'est un joueur que lorsque les Flyers l'ont repêché, on s'est tous dit ce gars-là va être un flyer. Il a
0: ben
1: le profil
0: oui,
1: d'un
0: avait
1: flyer.
0: T'as raison.
1: Donc, ça va être intéressant parce que là, on dirait que tous les morceaux du casse-tête dans le cas de Porter Marton sont installés. Il va juste suffire qu'il fasse sa job. Donc, ça va être intéressant à suivre. Mais je suis quand même confiant. Je pense qu'il va être capable de relever le défi.
0: Il va avoir des bonnes opportunités en plus. Là. Il risque de jouer sur les deux premiers des trios des Flyers peut-être. Évidemment, ça n'a pas nécessairement fonctionné, l'acquisition de Leo Carlson. Fait que c'est une équipe qui a des trous à combler en attaque. Puis Porter Marton va faire partie de ces joueurs-là qui vont se faire donner une opportunité. Le deuxième favori, puis c'est très, très, très serré l'écart entre lui et Porter Marton, ben c'est Gavin McKenna. Et pour moi, ça, c'est beaucoup basé sur la réputation, sur le nom, sur le marché. Parce que écoute, je pense que c'est normal, là. Il est super talentueux, Gavin McKenna. Mais au point d'être presque le favori pour gagner le Calder, un peu moins sûr, ça reste que c'est un gars qui a eu le statut de joueur exceptionnel. On le sait, il est hyper talentueux. Il a brûlé le junior canadien l'an passé. Ouais. Peut-être un peu plus difficile au début de l'année à Penn State, mais plus ça avançait, surtout à son retour après les fêtes, ben là, plus on voyait l'étendue de son talent. Là. Il y a notamment eu un match où je pense qu'il a fini avec 8 passes, quelque chose de même. Tu sais, McKenna est talentueux, il est dynamique, il est électrisant, puis il va avoir une belle opportunité de produire rapidement avec de très bons joueurs chez les Maple Leafs de Toronto.
1: Eh oui, et c'est une garantie que Gavin McKenna va jouer sur le top 6, et c'est une garantie que Gavin McKenna va jouer sur le premier avantage numérique, je vous le dis tout de suite. Au début, peut-être, pour faire des tests, oui, moi je pense que oui. Moi, je pense que oui.
0: Tu penses qu'il va commencer l'année sur l'avantage numérique des Maple Leafs?
1: Un peu comme Bolduc l'avait fait ici. Puis après ça, ça va se replacer, mais je pense qu'il va avoir des grosses chances très rapidement en début de saison. Ensuite, on va peut-être le déplacer. Mais ben, je pense qu'on va quand même mettre le spotlight sur lui en début d'année.
0: Parce que c'est sûr que Matthews, Nylander, Nyes, puis Radish, dont on a fait l'acquisition, là, c'est pas vraiment débattable, ils vont être là.
1: Non, ils vont être là.
0: T'as Tavares aussi. Moi, j'ai pas l'impression qu'il va commencer sur le premier avantage numérique, mais okay, j'ai l'impression que plus ça va avancer, plus là, il va peut-être recevoir cette opportunité-là. Regarde, à Montréal, on a fait la même chose. Ivan Demidov, malgré tout son talent, ça a pris un certain temps avant qu'il intègre la première vague. Même chose pour Lane Hudson. Mais Gavin McKenna, ça va être un choix très, très populaire parce qu'il joue pour les Leafs, parce qu'il y a une grosse machine de marketing derrière lui. Ça va être un choix populaire pour le Calder. Moi, j'irais pas nécessairement dans cette direction-là et j'ai été surpris parce que l'écart entre McKenna, sa cote pour le Calder, et celle qui est troisième, Ivar Stenberg, il y a une grosse, grosse marge. Pourtant, si tu te fies à peu près n'importe quel expert d'espoir, les gens qui suivaient le repêchage, il y avait beaucoup de gens qui pensaient même que Stenberg était un meilleur joueur que McKenna.
1: Ouais, un joueur un peu plus complet, un peu plus responsable défensivement aussi. Puis lui aussi, ça va être un joueur qui va avoir un impact direct dans l'organisation des Sharks de San Jose. Puis en plus, la différence, c'est que Ivar Stenberg était déjà dans une ligue professionnelle.
0: Ah, puis il a produit en plus.
1: Exactement. Un jeune âge, là.
0: Écoute, 33 points en 43 matchs dans la première ligue de Suède. À 18 ans, là, c'est vraiment pas facile. Puis lui, il l'a fait.
1: Ouais.
0: Maintenant, tu sais, les Sharks ont pas toujours beaucoup utilisé leurs joueurs recrues dans les dernières années. Michael Misa, ça a été un petit peu en haut, en bas. Will Smith aussi. Évidemment, Malcolm Celebrini a connu une excellente première année recrue. Puis là, les Sharks, lentement mais sûrement, ils ont quand même commencé à greffer plusieurs bons joueurs à leur top 6. Ils ont signé Mason Marchman cet été, Kiefer Sherwood en fin de saison l'an passé, ils ont fait son acquisition. Ça va être quoi le rôle d'Ivar Stenberg? Ça reste que d'un point de vue valeur, là, si vous allez voir les cotes, Ivar Stenberg est pas mal plus intéressant que Gavin McKenna, selon moi. Là, au quatrième rang, ça c'est un gars, je pense qu'on a très très hâte de suivre à Montréal, même s'il joue pas pour le Canadien, c'est Cole Hutson. Le frère de Lane, qui a eu un impact immédiat quand il est débarqué à Washington en fin de saison l'an passé, 10 points en 14 matchs. Moi, j'ai hâte de le voir, Cole Hutson.
1: Moi aussi, j'ai hâte de le voir. Et c'est le même style de joueur que Lane Hutson. Le débat est de savoir qui va avoir la meilleure carrière, mais pour le style de défenseur, Cole et Lane, un peu la même chose. On sait aussi que l'alignement des Capitals de Washington va bénéficier d'un gars offensif comme Cole Hutson. Ça va faire du bien. Ça va être un gars qui va pouvoir enlever de la pression un peu à Jacob Chychrun au niveau productif. Donc, de le voir aller et de le voir amener son style de jeu à la ligne bleue des Capitals, c'est super intéressant. C'est un gars qui bouge très bien la rondelle, une superbe vision. Et ça va être un contributeur quand même assez intéressant. Un peu comme Porter Marton, le gars, il a eu un impact direct dans son équipe lorsqu'il est arrivé. Il a eu beaucoup de responsabilités aussi en arrivant. Donc, ça va être de voir s'il va être capable de maintenir la constante. Mais de ce qu'on a vu de lui dans le programme américain, de ce qu'on a vu de lui lors de toutes les compétitions internationales jusqu'à la Ligue nationale présentement, Cole Hutson est à la bonne place. Abiu aussi, il a été excellent. Donc, c'est une belle opportunité de prendre son rôle rapidement, un peu comme son frère, d'arriver, ouais, d'être capable d'avoir, de solidifier son rôle au sein de la ligne bleue rapidement, puis de connaître du succès rapidement aussi. Puis il a le talent pour le faire. Donc ça va être juste de voir s'il va être capable de concrétiser.
0: Ouais, puis c'est un petit peu injuste, mais il va tout le temps être comparé à son frère.
1: Ça, c'est sûr.
0: Ça, c'est sûr et certain. Puis bon, Lane Hutson, il a connu une saison recrue incroyable. Les chances que Cole Hutton fasse la même chose, c'est peu probable.
1: Mm-hmm.
0: T'sais, ils ont quelques différences un peu dans leur style de jeu. Cole Hutton est peut-être un petit peu plus gros, même si c'est pas tant que ça. Un petit peu plus hargneux aussi dans son style de joueur. Mais moi, ce que j'aime beaucoup de sa candidature, puis ce qu'il joue en sa faveur, c'est quand même son âge, parce que souvent les gars qui gagnent le Calder, c'est rare que c'est nécessairement des joueurs de 18 ans, parce que c'est dur à 18 ans avoir un impact dans la LNH. Puis c'est là pour McKenna et Stenberg que je vois un petit peu moins de chance pour eux. Mais Cole Hutton, il a 20 ans, deux années complètes dans la NCAA derrière la cravate. C'est quelqu'un qui a joué un petit peu aussi l'an passé, donc il arrive pas nécessairement au même niveau que d'autres recrues. Puis t'en as fait allusion. Avec les Capitals, il va avoir une chance de se faire valoir rapidement, là. Ça se peut même que dès le début de l'année, ou rapidement, il touche à la première vague du jeu de puissance.
1: Ouais, 100%.
0: D'une équipe qui est vraiment talentueuse, ou au pire, il est sur la deuxième vague. Mais avec toutes les acquisitions que les Capitals ont fait, la deuxième vague, elle va être excellente aussi. Moi, on va donner nos choix dans quelques minutes, là. Mais moi, c'est mon favori pour gagner le Calder, Cole Hutton. J'ai vraiment des attentes élevées pour lui. Je dis pas qu'il va faire 60 quelques points comme son frère, mais il pourrait facilement faire une cinquantaine de points, j'ai l'impression. Il y a aussi une autre recrue chez les Capitals, Ilya Protas, qui est le frère d'Alexei. Il risque d'avoir une chance de davantage se faire valoir cette année, là. Mais si vous aimez Alexei Protas, vous allez aimer son frère aussi. Ils ont essentiellement le même gabarit, c'est-à-dire c'est des gars de 6 pieds 6 puis d'au-dessus de 220 livres. C'est des armoires à glace.
1: Ouais, c'est des...
0: Puis lui, bœufs. L'an passé, il a produit dans la Ligue américaine 66 points en 69 matchs avec les Bears de Hershey. D'autres joueurs à suivre. Lui aussi, il est peut-être un peu plus vieux. On l'a vu légèrement à la fin de la dernière saison. C'est Anton Frundell des Blackhawks de Chicago. Anton Frundell, On le sait tous, c'est le troisième choix au total du repêchage il y a quelques saisons. Il fait partie de ce jeune noyau à Chicago qui va devoir commencer à produire. 9 points en 12 matchs pendant son passage avec les Blackhawks à la fin de la saison dernière. Mais tu sais, je le comparais tantôt à Ivar Stenberg. Il a moins fait de points que Stenberg quand même, même s'il avait un an de plus. Frondel, c'est un joueur intéressant aussi, Hugo.
1: Ouais, puis c'est un joueur avec un excellent lancer, une bonne vision, et comme tu l'as dit, avec la blessure à Connor Bedard, ça va faire en sorte que il va être définitivement là, il va avoir beaucoup de responsabilités.
0: Ouais, ça va être une opportunité pour lui là.
1: Ouais, exactement. Et ben, ça va être une opportunité aussi pour lui de créer une certaine chimie avec des jeunes joueurs qui arrivent aussi au sein de la formation des Blackhawks. Je pense à un Roman Kantsarov, par contre. Par exemple, qui ça aussi, tu sais, il va avoir une belle opportunité de briller, mais pour ce qui est de Frondel, le plan des Blackhawks, c'est qu'ils deviennent le centre numéro 1, ou qu'ils deviennent
0: le centre numéro 2,
1: parce que Bedard, évidemment, est blessé, mais qu'ils deviennent le centre numéro 2 parce que au niveau du talent, il n'y a pas le choix de s'établir là. Donc, présentement, va être le centre numéro 1 pour commencer l'année, selon moi, ou
0: ben,
1: Frank Nazar aussi.
0: Ça va être Frank Nazar.
1: Ça a une belle opportunité pour lui de briller sur le top 6.
0: Ouais, Roman Kantsarov, t'en as fait allusion, là. Lui, c'est un joueur très intéressant. Il a 21 ans, donc il est un peu plus vieux. Il va avoir 22 quand la saison commence. L'an passé, dans la KHL, on s'entend. C'est toute une ligue, la KHL. 36 buts, 64 points en 63 matchs. Donc, un joueur qui pourrait avoir un impact immédiat avec les Blackhawks de Chicago. Quelques autres noms que j'ai notés. Konstantinos, qu'on a vu un petit peu à la fin de la saison avec les Sabres de Buffalo. Lui aussi va avoir une belle occasion avec le départ d'Alex Tuck. James Higgins avec les Bruins de Boston. Lui, c'est un peu l'espoir de l'avenir chez les Bruins. Est-ce que James Higgins va percer la formation? Est-ce qu'il va avoir une chance de se faire valoir? À voir. Mais quand même. Maintenant, le Canadien de Montréal dans tout ça. Où sont les recrues du Canadien? Ben, il y en a une qui est quand même 14e favorite pour remporter le trophée Calder. Et ça, c'est Jacob Fowler. Maintenant, la question, est-ce qu'il va avoir même l'opportunité de se faire valoir pour peut-être gagner le Calder? Est-ce qu'il va commencer l'année à Montréal ou est-ce qu'il va commencer l'année à Laval? Combien de départs est-ce que Jacob Fowler va obtenir? Ça reste que tu peux pas nécessairement écarter Jacob Fowler parce que tu sais jamais ce qui va se passer devant le filet, notamment avec le Canadien l'an prochain.
1: Ouais, la situation est assez aléatoire là au niveau du Canadien de Montréal, comment qu'on va gérer ça. Ça serait dommage de voir Fowler commencer la saison à Laval. Je crois qu'il a tout fait pour prouver qu'il est prêt pour la Ligue nationale et ça créer des opportunités pour lui. Son équilibre avec Jacob Debèche est assez bon. Je pense qu'il y a une belle complicité aussi. Le travail qu'ils font avec Marco Marciano aussi. Donc, il y a vraiment beaucoup d'éléments qui font en sorte que Jacob Fowler a le potentiel d'être un excellent gardien de but dans la Ligue nationale et dès cette année aussi. Maintenant, c'est de voir comment il peut briller. L'année passée, on a été, je pense, super impressionné par son calme, comment il a été capable de composer avec la pression, la rivalité, de jouer contre des grosses formations. Il a été là. Mm-hmm. Le Canadien a un gros rôle pour lui, une grosse vision pour lui dans les prochaines années. Maintenant, ça va être de voir comment qu'on va être capable de capitaliser sur cette vision-là en l'amenant dans la Ligue, en lui donnant des départs. 14e favori, je trouve ça quand même à la bonne place. Peut-être que j'aurais mis dans le top 10, honnêtement.
0: Parce qu'il va jouer combien de matchs? C'est ça l'affaire. S'il joue 30 matchs, tu peux pas vraiment le mettre dans les candidats pour le Calder. Si je regarde les derniers gardiens qui ont été finalistes. En 2024-2025, Dustin Wolf avait été finaliste pour le Calder. Il avait disputé 53 matchs. Il avait connu une excellente saison. Quelques années plus tôt, Stuart Skinner aussi avait été un finaliste pour le Calder. Cette année-là, c'était en 2022-2023. Il avait joué 50 matchs quand même avec les Oilers d'Edmonton. Alex Nedeljkovic, il y a quelques saisons aussi, avait été finaliste au Calder. C'était une saison quand même de 23 matchs dans son cas, mais c'était la fameuse saison écourtée à cause de la COVID et tout. C'était une saison de 56 matchs dans la Ligue nationale de hockey. Et Jordan Binnington avait été finaliste, lui, au Calder, alors qu'il avait seulement disputé 32 matchs. C'était l'année où il était sorti de nulle part, puis il avait aidé les Blues à gagner la Coupe.
1: C'est ça.
0: Fait qu'il faudrait au moins que Fowler joue une quarantaine de matchs, à moins que Debèche se blesse ou qu'il y ait vraiment des contre-performances. Ça me surprendrait, mais on sait jamais.
1: Ouais, on sait jamais. Puis, mais encore une fois, ça va dépendre aussi de comment on gère le dossier Samuel Montembeault, qu'est-ce qui va se passer avec lui. Et effectivement, on n'est jamais à l'abri d'une blessure, mais de la manière que Jakob Dabesh prend soin de son corps, il semble très solide. Donc, effectivement, 40, c'est un chiffre qui est très, très, très respectable pour une considération au corps 2. Je pense que c'est pour ça qu'il est un peu plus loin dans la liste. Mais néanmoins, tous les départs qu'il va avoir, on sait, ou on espère que ce sera des départs de qualité pour Jakob Fowler. On sait qu'il y a une belle éthique de travail et que les résultats peuvent suivre.
0: Ouais, parce qu'il a été très impressionnant l'an passé, autant à Montréal qu'à Laval, quand il portait l'uniforme du Canadien ou du Rocket. Y a-tu d'autres gars avec le Canadien qui pourraient, tu sais, un petit peu des joueurs sortis de nulle part, qui pourraient surprendre et avoir une nomination potentielle au Calder? Bon, David Reinbacher, en théorie, va être une recrue.
1: Ouais.
0: Est-ce qu'il va se tailler un poste, premièrement? Puis deuxièmement, c'est pas nécessairement, je pense, le genre de joueur, tu sais, pour être finaliste au Calder 2, quand t'es défenseur, faut que tu produises offensivement. On l'a vu avec Lane Hutton. Tu sais, ce sont des joueurs qui vont devoir s'inscrire sur la feuille de pointage, parce que même si t'as une très très bonne saison recrue, puis tu fais, disons, une vingtaine de points, mais tu joues 20 quelques minutes par match, puis t'es un rouage important pour ton équipe à la ligne bleue, c'est pas assez. Ça, écoute, Brock Faber était pratiquement le défenseur numéro 1 du Wild du Minnesota il y a quelques années. Il a fait une cinquantaine de points, puis c'était même pas assez pour gagner le Calder parce que t'avais Connor Bedard aussi qui était là. Ça m'étonnerait énormément, donc, dans le cas de Reinbacher. Et sinon, ben, est-ce qu'il y a d'autres recrues avec le Canadien qui pourraient se tailler un poste? Là, ça devient intéressant. Est-ce qu'un Florian Jacquet va réussir à se tailler un poste avec le Canadien? Owen Beck? Il va avoir une ouverture. Si l'équipe signe personne d'ici le début de la saison, t'as juste 12 attaquants en ce moment qui ont joué avec le Canadien. T'as juste 12 attaquants. Ça ouvre la porte à quelqu'un, à un jeune du Rocket de Laval, peut-être un Jared Davidson, qui pourrait se tailler un poste avec l'équipe.
1: Ouais, faudrait qu'il en profite. En plus, Jared Davidson vient de prolonger avec l'équipe. Un petit vote de confiance, là, pour lui. Et en même temps, je pense que Owen Beck, Florian Jacquet, c'est des gars qui ont obtenu des chances dans la Ligue nationale, plus Beck que Jacquet, évidemment. Donc, on sent qu'on est un peu arrivé là. Ce serait le temps qu'on prenne le pas de plus et qu'on se rende dans la Ligue nationale.
0: Mm-hmm.
1: Je pense surtout du côté d'Owen Beck parce que c'est lui qui a obtenu le plus de chance. C'est lui qui devrait faire le plus ses preuves présentement.
0: Ouais.
1: Et je crois que c'est une belle opportunité qui s'ouvre à lui. Et comme tu l'as dit, ça, c'est si le Canadien décide de rien faire.
0: Exactement.
1: Mais
0: parce que la porte
1: jamais.
0: Est toujours ouverte. Exact. Parce que il fasse une acquisition d'ici le début de la saison. Si je te demande, Hugo, qui sont tes trois finalistes pour le Calder et qui est-ce que tu vois mettre la main sur le titre de recrue de l'année dans la Ligue nationale l'an prochain?
1: Ben les trois finalistes, je crois que j'aurai pas le choix d'y aller avec Gavin McKenna. En fait, je vais y aller avec Gavin McKenna, Cole Hutson et Porter Martin. Moi, je pense que ça va être les trois finalistes. Et mon choix, personnellement, je sais pas si c'est à cause que c'est la Ligue nationale où on veut prioriser un peu le show, le spotlight, l'image. Mais je vais aller avec pas le sure shot, mais Gavin McKenna, je crois que c'est lui qui va remporter le Calder.
0: Okay.
1: Je crois que c'est lui qui, avec le contexte dans lequel il va jouer à Toronto, les opportunités qu'il va avoir, le spotlight qu'il va avoir sur lui, s'il est capable de capitaliser et de faire des points et jouer à la hauteur de son talent, je pense que ça va être un peu inévitable. Mais en même temps, je vais me garder une petite gêne parce que on a d'un côté Cole Hutton qui va être exceptionnel à Washington, selon moi. Et il y a une raison pourquoi il y a déjà des votes de confiance de l'organisation. Et Porter Martin, encore une fois, qui a été électrisant. Donc,
0: moi aussi, j'ai les trois mêmes finalistes. Ouais. J'ai Martin, McKenna et Hutton, mais moi, j'y vais. Avec Hutton, pour gagner le Calder, il va avoir une opportunité de se faire valoir rapidement avec les Capitals de Washington pour produire avec une équipe qui a énormément de talent, un peu plus vieux aussi. Moi, c'est mon choix pour remporter le Calder. Très, très bon.
1: Mm-hmm.
0: On va prendre une pause. Au retour, c'est le Focus NFL. Il y a un Québécois qui est passé à l'histoire cette fin de semaine. C'est historique. Sérieux, là, ce que ce gars-là a fait pour le football québécois, mais aussi le football canadien. Je donne aussi 5 équipes qui vont s'améliorer cette saison, 5 équipes qui ont déçu l'an passé. Mais watch out, parce que cette année, ça va être différent. Ça s'en vient dans 2 minutes.
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0: J'étais vraiment content quand j'ai vu cette nouvelle-là passer cette fin de semaine. Mathieu Bergeron a fait sauter la banque. Il signe une prolongation de contrat de 4 ans, 96 millions de dollars, dont 60 sont garantis, avec les Falcons d'Atlanta. Ça, c'est pas juste le plus gros contrat de l'histoire dans la NFL pour un joueur québécois, mais c'est aussi le plus gros contrat de l'histoire dans la NFL pour un joueur canadien. Ça devient aussi le plus gros contrat à égalité de l'histoire de la NFL pour un garde. C'est amplement mérité pour Mathieu Bergeron, qui est un gars d'ici, qui est pas nécessairement un des noms les plus populaires à travers toute la NFL, parce que c'est vraiment une position où t'es dans l'ombre, c'est une position où c'est ingrat, t'as pas de stats ou quoi que ce soit pour te faire valoir, mais il est solide. Et si Bijan Robinson est capable d'être un des meilleurs porteurs de ballon, peut-être le meilleur porteur de ballon de toute la NFL, ben c'est en partie à cause des gars comme Mathieu Bergeron qui sont devant lui et qui lui permettent d'aller chercher des verges de façon régulière comme ça. C'est cool, sérieux, de voir un gars d'ici se faire récompenser de cette façon-là.
1: Ouais, exactement. Surtout en prenant en considération tout le parcours que tu as passé pour te rendre jusqu'à la NFL du Québec, c'est vraiment difficile, mais d'être capable de retenir l'œil, de faire le saut aux États-Unis, de faire ta marque et ensuite te faire repêcher. Et écoute, je me souviens encore là, du moment où Mathieu Bergeron s'est fait repêcher. C'était vraiment touchant de le voir avec tous ses amis et sa famille à Victoriaville, de voir son nom qui a été énuméré par les Falcons et ensuite de juste connaître le succès immédiat qu'il a connu parce que comme tu l'as dit, il est arrivé au sein de cette formation-là qui, on s'entend depuis quelques années au niveau offensif, c'est soit que c'est noir, soit que c'est blanc. C'est tout le temps un peu une ambivalence, c'est d'être capable de créer une stabilité à directement lorsque tu arrives dans la formation.
0: Il y a eu un impact immédiat.
1: C'est incroyable. Donc oui, chapeau à lui, chapeau à Mathieu Bergeron, parce que non seulement tu signes un contrat historique, mais tout le monde a suivi ton parcours.
0: Ah oui.
1: Et maintenant, tout le monde veut être comme toi et t'ouvre la porte à plusieurs joueurs québécois. C'est ça qui est vraiment beau dans cette histoire-là.
0: Un gars de Victo qui est allé au cégep de Thetford, comme de plus en plus de Québécois maintenant. Il a eu une chance par la suite pour évoluer dans la NCAA avec le programme à Syracuse. Puis t'as raison, Hugo, là. Il y en a de plus en plus des Québécois qui commencent à s'illustrer au football au sud de la frontière. Ils se font recruter à un jeune âge, parfois pour jouer dans les prep schools aux États-Unis. Des fois, c'est un petit peu plus vieux pour aller dans la NCAA, mais il y en a de plus en plus. Et c'est le fun de voir des gars d'ici exceller comme ça. Je veux rapidement parler d'une signature qui a eu lieu hier. Jadeveon Clowney retourne à Houston. Il a signé un contrat d'un an avec les Texans. Évidemment, il avait beaucoup joué à Houston, Clowney. Premier choix au total de l'équipe en 2014, quitté par la suite, a fait pas mal le tour de la NFL. Évidemment, il est plus aussi dominant qu'il l'a déjà été, un peu plus vieux aussi, il est rendu à 33 ans, mais quand même, il a produit la saison passée 8.5 sacs avec les Cowboys de Dallas. C'est une acquisition de profondeur. On va avoir une rotation sur la ligne défensive à Houston, mais je vous dis,

0: année, là, surveillez-les parce que ils vont faire les éliminatoires et potentiellement peut-être gagner un match ou deux. Je commence avec les Saints de la Nouvelle-Orléans qui, oui, ont fini 6 et 11 l'an dernier, mais ont terminé en force avec 4 victoires à leurs 5 derniers matchs. Tyler Shough a très, très bien fait comme corps recrue à la fin de la saison. Il va donc avoir une saison morte complète pour mieux maîtriser le système de jeu de Kellen Moore. Les Saints ont ajouté quand même Travis Etienne, qui pour moi est un des très bons porteurs de ballon de la NFL, un gars qui est super polyvalent aussi. Ils ont repêché Jordan Tyson. La défense est correct, mais c'est surtout une division qui est prenable aussi avec toute l'instabilité chez les Bucks, les Panthers, on sait jamais, même chose pour les Falcons. Moi, j'aime beaucoup le potentiel des Saints cette saison. Au quatrième rang, ça je pense que c'est l'équipe que tout le monde va suivre le plus cette année dans la NFL, c'est les Chiefs. Saison désastreuse pour eux l'an passé. 6 et 11 ont raté les éliminatoires pour la première fois en plus d'une décennie.
1: C'est fou, ça.
0: Ça a fini avec une blessure très, très grave à Patrick Mahomes. Comment est-ce qu'ils vont rebondir? Les Chiefs, là, c'était la dynastie dans la NFL et ils ont connu une saison épouvantable. Je m'attends à ce qu'ils soient bien meilleurs. Pourquoi? Ben, le jeu au sol va être enfin bon avec un gars comme Kenneth Walker, qui a connu énormément de succès dans les dernières saisons avec les Seahawks de Seattle. La défense, ce qui est la force des Chiefs depuis quelques années, elle va être meilleure parce qu'ils ont repêché 3 joueurs défensifs dans le top 40, dont un demi de coin au 6e rang du dernier repêchage. Et finalement, Andy Reid aussi, qui a jamais eu 2 saisons de suite sous 500 dans sa carrière. Là. Ça fait au-dessus de 20 ans qu'il est dans la Ligue, Andy Reid. Ça lui est jamais arrivé. Moi, je mise sur lui. Je mise sur Mahomes. Je pense pas que les Chiefs vont nécessairement gagner la division, mais ils vont assurément revenir dans le portrait des éliminatoires, gagner 9, 10, 11 matchs la saison prochaine.
1: Il fallait qu'ils l'entourent, c'est exactement ça qu'ils ont fait. T'sais, ils ont donné une option de plus à Patrick Mahomes en allant chercher Kenneth Walker. Puis c'est un gars autant qui peut courir, autant qui peut dépanner par la passe. Avec Travis Kelce, au moins, là, t'as 2 piliers intéressants sur les 2 voies offensives. Ouais. Offensives, donc ça va être intéressant de voir comment ils vont rebondir, comme tu l'as dit. T'sais, c'est une équipe qui a cette étiquette-là de dynastie, d'équipe gagnante, c'est sûr qu'on va vouloir rebondir rapidement. On va pas prendre la saison dernière pour acquis. Patrick Mahomes va vouloir revenir encore
0: plus fort. C'est sûr. C'est un athlète fier, c'est un compétiteur. On dit que c'est le plus talentueux. Peut-être certains font même l'argument que c'est le meilleur carrière de l'histoire. En tout cas, si Patrick Mahomes l'est vraiment, parce que faut être honnête, là, il déçoit peut-être depuis quelques années Mahomes. On a l'impression que son jeu a un petit peu régressé, qu'il est moins dynamique, moins explosif qu'il l'était plus tôt dans sa carrière. Ben, le prouve-le, Patrick. Parce que t'es payé les gros bidous pour une raison. Au troisième rang, ben, une autre équipe qui a beaucoup déçu, mais je pense que je vais faire plaisir à Greg Langto avec celle-là, les Ravens de Baltimore, qui ont fini 8 et 9 l'an passé, alors qu'ils étaient peut-être les grands favoris pour gagner le Super Bowl. Lamar Jackson a été blessé, puis même quand il est revenu au jeu par la suite, il avait pas l'air d'être à 100%, moins vite, moins explosif, moins dynamique que Lamar Jackson est capable de l'être. Alors, je m'attends à ce que Lamar soit meilleur. On a un nouveau coach, Jesse Minter, qui devrait être capable de relancer la défense de l'équipe. On a mis la main sur un gars comme Trey Hendrickson. Les Ravens vont être de retour cette année.
1: Ouais, défensivement, Trey Hendrickson va faire du bien, là, honnêtement. Mm-hmm. Donc, j'ai hâte de voir à quel point il va aider cette formation-là, qui, justement, tu l'as dit, était favorite l'an dernier. Donc, il n'y a aucune raison de ne pas revenir à ce statut-là cette année. T'as eu des améliorations, en fait. Donc, j'ai hâte de voir.
0: T'sais, Derrick Henry est encore un des bons porteurs de ballon de la Ligue à son âge. C'est une équipe qui est talentueuse, mais des fois, c'est les blessures. Des fois, c'est circonstanciel. On n'est pas capable d'aller gagner le gros match. Mais au moins, ils ont le talent. Ils vont se battre pour gagner la division. Pour moi, avec les Bengals de Cincinnati. Au deuxième rang, à suivre les Giants de New York. Vraiment, là, pour moi, ça, c'est une équipe qui pourrait énormément surprendre. Je vous donne quelques chiffres. Vous allez comprendre. L'an passé, c'était pas beau à New York. Ils ont fini 4 et 13. Mais sur leurs 13 défaites, t'en avais 7 qui sont survenues par une seule possession. Et ils ont perdu 5 avances de 10 points ou plus.
1: Ça, c'est fou.
0: Ça, c'est un record dans l'histoire de la NFL. Il y avait 5 matchs l'an passé où les Giants détenaient une avance de 10 points, mais ils ont quand même perdu le match. Ça arrivera pas encore cette année. Ça arrive une fois, tu refais pas ça. Surtout que là, t'as un coach d'expérience en John Harbaugh qui débarque. Lui, il va vraiment redresser la barre. Un adulte dans la place qui va bâtir une culture gagnante. Jackson Dart va avoir une saison complète. Le retour de Malik Nabers et Cam Scaribou. La défensive, surtout la ligne défensive des Giants, elle est hyper talentueuse. C'est juste que, bon, des fois, ça clique pas ou quoi que ce soit, mais chaque année, ils ajoutent pratiquement un joueur de ligne défensive dans le top 10 du repêchage. Ils l'ont encore fait cette année avec Arvell Reese de Ohio State.

0: La défense des Giants va être bonne. Ta défense au football, le football, ça se gagne ligne en attaque, ligne défensive, et celle des Giants, vous allez voir, ça va être une des meilleures de la NFL cette saison. Je m'attends à un immense pas de géant. Ils vont doubler leur victoire. Gagneront pas la division, surtout pas dans une division où t'as les Eagles, t'as les Cowboys, mais les Giants vont se battre pour potentiellement faire les éliminatoires jusqu'à la fin de l'année.
1: Ouais, pourquoi pas, c'est une équipe jeune, une équipe excitante.
0: Ils sont le fun à regarder,
1: ouais, ouais,
0: en plus.
1: Ils sont vraiment le fun à regarder. Moi, c'est sûr, je vais les suivre là, assidûment.
0: L'équipe qu'il faut suivre le plus assidûment, par contre, puis vous allez dire, ah, tu prêches pour ta paroisse, t'es biaisé. Non, non, non, non, écoutez-moi. L'équipe qui va le plus rebondir cette année, c'est les Bengals de Cincinnati. Encore une saison hyper décevante pour les Bengals l'an passé, ils ont encore raté les éliminatoires. On finit 6 et 11. Mais un petit peu comme c'est le cas avec les Giants, il faut regarder ça d'un peu de plus près. Ils ont perdu 4 avances au quatrième quart. Il y avait la pire défense de toute la NFL. Le problème des Bengals, c'était pas l'attaque. Des points, là, quand Joe Burrow est en santé, ils sont capables d'en marquer comme pas beaucoup d'autres équipes. Mais c'est que la défense était poreuse. C'était une passoire. Ils étaient pas capables d'arrêter personne. Mais là, ça va changer. Parce qu'ils ont mis la main sur Dexter Lawrence, un des meilleurs joueurs de ligne défensive intérieure de toute la ligue. Ils ont signé Boye Mafe des Seahawks, Jonathan Allen, Brian Cook. La défense va être meilleure. Et surtout, c'est un petit peu un ultimatum pour l'organisation. Parce que, selon plusieurs personnes, si tu lis un petit peu ce qui se passe à travers la NFL, ils disent que si ça se passe pas bien à Cincinnati cette année, Joe Burrow pourrait peut-être demander de partir. Joe Burrow pourrait dire « Hey, moi, je suis tanné d'être dans cette organisation de schnout qui est cheap, qui est incapable de me permettre d'être compétitif, puis je veux partir. » Ben là, il voudra évidemment pas que ça arrive. Joe Burrow va vouloir prouver que les dernières saisons, oui, c'est décevant, mais c'est pas représentatif de ce qu'il est capable de faire. Ja'Marr Chase est encore là. T. Higgins, c'est un bon jeu au sol avec Chase Brown. Les Bengals vont rebondir. Moi, je vous le dis tout de suite, ils vont gagner la division.
1: Je te
0: et
1: souhaite.
0: Surveillez-les pour le Super Bowl aussi. C'est ma prédiction osée.
1: Oh boy.
0: Tout 2026.
1: Mais je te souhaite. Honnêtement, je te le souhaite. Et c'est vrai qu'ils se sont renforcés défensivement. Puis
0: oui. Ils peuvent pas être pires défensivement que ce qu'ils étaient l'an passé.
1: C'est ça. Puis tu sais que dès que t'as un rendement à l'attaque qui est plus qu'adéquat du côté des Bengals, c'est électrisant de les voir aller.
0: Mais oui.
1: Mais c'est d'être capable de contenir ça et maintenir ces avances-là. Et là, ils auront une chance de plus, c'est sûr et certain.
0: Très bien dit. Hugo, alors voilà. C'était les équipes à surveiller, les équipes qui vont progresser cette année dans la NFL. Maintenant, on y va d'un Sport Flash.
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1: La pluie s'est mise la partie dans l'ouverture de l'Omnium Banque Nationale. En fait, l'ouverture du tournoi masculin a payé le prix à Montréal. Plusieurs matchs ont été annulés, dont ceux d'Alexis Gallardo et Gabriel Diallo. Ils vont les reprendre aujourd'hui. Puis justement, on en parlait. Est-ce que c'est le temps d'un toit rétractable?
0: Ben,
1: je pense que pour...
0: C'est la preuve ultime. Je veux dire, ça arrive à chaque année, malheureusement, que ce tournoi-là, ben, la pluie... Elle gâche la cédule et que là, on doit finir par condenser davantage le calendrier. C'est pas pour rien que Valérie Tétrault, elle en parle publiquement depuis des années. Pour la survie de l'Omnium Banque Nationale, ça prend un toit rétractable. Et hier, c'en est une autre preuve.
1: Ça devient catégorique, t'as raison, Ali. Sinon, mauvaise nouvelle pour Caleb Desnoyers. Le Québécois s'est blessé dans la défaite de 7-2 du Canada face aux États-Unis lors de la vitrine estivale du championnat mondial de hockey junior. Sa blessure semble être au bas du corps, au genou. Il est rentré en contact avec Wyatt Cullen durant la partie. Il a quitté vers le vestiaire rapidement en espérant que ça soit simplement une frousse et que le Mammoth pourra avoir dénoyé rapidement dans leur alignement. Et finalement, ben, les Blue Jays se sont inclinés 5-1 à Saint-Louis face aux Cards. Une excellente sortie. Par contre, Max Scherzer, 6 manches lancées, 4 coups sûrs, 1 point mérité et 5 retraits sur des prises. C'était un des rares bousillages de Louis Varland hier qui avait réussi 24 sauvetages dans ses 24 dernières occasions. Donc, on va pas voir ça souvent. On espère qu'il va rebondir rapidement. Et des erreurs en fin de partie, notamment, qui a coûté aux Blue Jays. Bon, on va en parler un peu plus tard dans le dugout vers 6h45. C'est la date limite des transactions dans le baseball majeur aujourd'hui aussi. Donc, on aura un gros topo à suivre là-dessus.
0: Merci beaucoup, Hugo. Au retour, c'est les séries éliminatoires des moments marquants du Canadien depuis 2000. Et après la pause, on revient sur la plus grande remontée de l'histoire du Canadien.
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0: Les séries éliminatoires des moments marquants du Canadien depuis 2000. Tous les jours à cette heure-ci, on revient sur un moment beau, peut-être moins beau, peut-être entre les deux, qui aura marqué le Canadien pendant les 26 dernières saisons à la fin de l'été. Vous allez voter pour savoir c'est quoi le moment marquant du Canadien depuis 2000. On y va avec le moment du jour. Le 19 février 2008, le Canadien complétait la plus grande remontée de son histoire. L'équipe perdait 5-0 au Centre Bell après seulement 25 minutes. Tout le monde se disait que c'était fini. Il y avait même du monde qui ont quitté. Ça avait l'air d'être une dégelée en règle. Mais là, en deuxième période, Michael Ryder marque 2 buts pour amener le pointage à 5-2. Puis, ah, t'as pas nécessairement espoir. Mais tu te dis, bon, on sait jamais ce qui peut arriver. Au moins, c'est pas une dégelée. Alex Kovalev a marqué ensuite en début de troisième période pour faire 5-3. Et là, l'espoir est revenu. Parce que Mark Streit a marqué 9 secondes plus tard pour faire 5-4. Et en fin de troisième période, Alex Kovalev a marqué son deuxième but du match pour créer l'égalité. Personne n'a marqué en prolongation en tir de barrage. Christophe Allouet a stoppé notamment Brendan Shanahan et Jaromír Jágr. Saku Koivu a marqué et le Canadien a complété la plus grande remontée de son histoire de 0-5 à 6-5. Ça, c'est incroyable. C'est le genre de remontée que tu vois jamais.
1: Jamais, jamais. Et on se souvient tous de où on était lorsque le Canadien a réussi à faire cette remontée-là face aux Rangers de New York. Et de voir un peu la frénésie, justement, de revoir un peu le crescendo d'énergie de la part des partisans, mais de la part de l'équipe aussi. On sentait l'équipe à mof. Et là, Michael Ryder marque, Alex Kovalev marque. Et là, ça recommence. Et on se souvient, c'est Carey Price qui avait commencé ce match-là. On a rapidement fait le changement pour Christophe Allouet. Et lorsque ce fut le cas, ben ça a été plus... on dirait significatif dans la partie. Les joueurs se sont activés. Et ensuite, le fameux but de Saku Koivu entre le barrage et l'arrêt de Christophe Allouet. Moi, je me souviendrai toujours de la réaction de Christophe Allouet après l'arrêt sur Jaromír Jágr. Ça a été incroyable. Ça ressemblait pas mal à l'émotion de Pierre David dans la description, m'a t'avoué.
0: Exactement. Puis le fameux but égalisateur de Kovalev, là, vous avez peut-être l'image en tête. Il finit par... il marque, puis il tombe sur son dos. Il a les jambes dans les airs. Saku Koivu qui lève les bras. Vraiment une belle image. je lisais un petit peu les résumés de matchs de ce qui se disait le lendemain à l'époque. Puis beaucoup de gens disaient que le point tournant de la rencontre, là où le momentum a vraiment changé, c'est Mike Komisarek qui s'était battu contre Brandon Dubinsky. Et là, quelques minutes plus tard, une mise en échec percutante sur Sean Avery. Et les joueurs racontaient que ça, ça leur a vraiment redonné espoir, ça leur a redonné de l'énergie. La foule du Centre Bell a rembarqué. Et c'est à partir de ce moment-là que le Canadien a cru. Alors voilà, Mike Komisarek. À l'époque, on l'aimait pas mal plus que ce qui est devenu par la suite.
1: Un gros défenseur physique qui a été au match des étoiles l'année d'après. À se souvenir, à se rappeler de ça. Mais oui, effectivement.
0: Il y en a plusieurs qui nous écrivent qu'ils étaient sur place.
1: Ah ouais?
0: Ouais, Michel notamment, il y a Angel Boy sur YouTube. Écoute, bravo de ne pas avoir quitté. En même temps, tu devrais jamais quitter un match de sport, surtout pas aussitôt.
1: Ben non.
0: En première ou en deuxième période. Fait que bravo d'y avoir cru jusqu'à la fin, puis le party devait être pogné dans les estrades. Ça devait être complètement fou. Là, t'as l'impression quasiment que t'as gagné la Coupe Stanley quand tu fais une remontée comme ça.
1: Ben là, c'est sûr. Là, je veux dire... Lorsque t'as un objectif qui semble impossible qui est finalement réalisable, c'est incroyable là, le sentiment et surtout de cette équipe-là. Il y a eu plusieurs faits marquants de la saison 2008 du Canadien de Montréal. Ça a été une super bonne équipe, donc de pouvoir se ressortir avec la victoire comme ça, ça a juste fait preuve du succès qu'ils ont connu cette année-là aussi.
0: Parce que c'était jamais arrivé une remontée de 5 buts dans l'histoire du Canadien. Il y avait eu 3 remontées de 4 buts. En 91 contre les Rangers, en 71 contre les Bruins et en 31 contre les New York Americans. Donc visiblement, il y a de quoi contre... parce que les Americans sont devenus les Rangers par la suite. Puis dans l'histoire de la LNH, il y a juste eu 9 autres remontées de 5 buts. T'as jamais eu une remontée de 6 buts. En séries éliminatoires, évidemment, la plus connue par contre, c'est le miracle sur Manchester quand les Kings ont fait une remontée de 5 buts pour battre les Oilers d'Edmonton, les puissants Oilers. Là, c'était avant que la dynastie commence, mais quand même, c'était... Gretzky, Messier et compagnie.
1: Ouais.
0: Ils ont fini même par éliminer les Oilers cette année-là en séries éliminatoires. Alors voilà, ça c'était notre moment du jour. Demain, on va revenir avec un autre moment et vendredi, vous allez pouvoir voter pour le finaliste de la semaine. Après la pause, ça brasse pas mal dans le baseball majeur avec la date limite. Les Blue Jays sont actifs, les Dodgers fâchent tout le monde. Est-ce qu'ils sont en train de ruiner le baseball? On fait le tour des transactions et on met la table pour la journée d'aujourd'hui dans le baseball majeur.
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20: Very grateful for Kevin and Taylor deciding to come north of the border to Toronto.
21: There's one team for the whole country. You know, that's something that I think has always been really appealing.
22: For us to have an entire country to have the support of all these kids and the parents and to bring them today is awesome.
23: DBWAA Cy Young Award finalist Kevin Gausman.
24: Let's go, Canada.
25: Swing and a miss, strike three.
26: Two-hit shutout. He got him.
27: Yeah, it's so special. It's something that I really didn't understand when I first signed up to be a Blue Jay, but the more that I've been here...
0: Moins d'un an après être passé à un petit match de remporter la Série mondiale, les Blue Jays sont officiellement vendeurs. À la date limite des échanges dans le baseball majeur, et hier, on s'y attendait tous, mais c'est finalement fait, ils ont échangé Kevin Gausman, leur lanceur partant, aux Cubs de Chicago en retour de deux espoirs, Brett Bateman et Ty Sophocine, deux espoirs corrects, là, 13e et 21e respectivement dans la pipeline des Cubs de Chicago. Hugo, c'était inévitable, on s'entend, comme transaction. Ça.
1: Ouais, c'était inévitable, malheureusement. Kevin Gausman, qui a obtenu son dernier départ avec les Blue Jays samedi, a eu une très belle ovation en passant là, pour terminer ça. Un match à la hauteur de son talent. Depuis 5 ans qu'il a été dans la formation des Blue Jays, Kevin Gausman a été l'homme de fer. Je vous dis des statistiques, OK? Il y a eu 12.8 de WAR. Le WAR, c'est la statistique qui évalue le nombre de victoires que tu peux avoir avant de te faire remplacer ou avant de quitter un match. 12.8, c'est tellement fort, vous n'avez aucune idée, en 5 ans. Moins de points alloués de 3.62, c'était très respectable dans une époque où, lorsque Gausman est arrivé, les Blue Jays connaissaient pas nécessairement le succès qu'ils ont connu. 861 manches lancées. Ça, c'est impressionnant. Ça a été dans les lanceurs qui a le plus lancé dans les majeures dans les 4 dernières années. Et 920 retraits sur des prises. On sait que Kevin Gausman, c'est un lanceur de retraits sur des prises. Et là, ben, il a fait toute l'étendue de son talent dans ses 5 dernières années à Toronto. Et il a été au match des étoiles en 2023. Écoute, Kevin Gausman a été le vétéran, le mentor chez les jeunes lanceurs des Blue Jays qui arrivaient dans la rotation. Notamment Trey Savage, qui est allé de très beaux mots à son égard depuis qu'il est arrivé dans la formation, dit que Gausman a toujours été là. Un gars qui était vraiment, vraiment, vraiment impliqué dans la communauté à Toronto et qui comprenait l'ampleur de jouer pour un pays et non jouer pour une ville. Et c'est ça qui a fait en sorte que son passage a été très beau de la part de Kevin Gausman avec les Blue Jays. Et là, ironiquement, Ali, on parle de son prochain départ déjà, ouais, avec les Cubs. C'est jeudi prochain, contre qui? Les Blue Jays.
0: Ah, bon, mais des fois, le hasard fait bien les choses. Ça va être un match à suivre, ça c'est sûr et certain. C'est pas la seule transaction que les Blue Jays ont effectuée cette fin de semaine. Ils sont allés chercher justement un autre releveur, mais ben un autre lanceur des Cubs, c'est Jameson Taillon. Pas nécessairement un joueur de premier plan, mais ce que ça nous indique, une transaction comme ça, c'est que les Blue Jays vont fort probablement échanger d'autres lanceurs pendant la journée aujourd'hui, notamment un gars comme Shane Bieber. Fait que Taillon va boucher un trou d'ici la fin de la saison.
1: Ouais, exactement. Jameson Taillon n'est plus le lanceur qu'il a déjà été, un lanceur qui est souvent incommodé par des blessures, mais lorsqu'il est au monticule, peut être efficace. a pas vraiment trouvé son air d'aller cette année à Chicago. Une fiche de 2 victoires, 6 défaites, moyenne de points alloués de 5.92. C'est pas vraiment représentatif de ce qu'il peut donner, mais c'est un bras droit. Il est canadien, donc il y a un lien d'appartenance avec les Blue Jays. Il a représenté le Canada lors de la dernière classique mondiale. Mais effectivement, comme tu l'as dit, on s'en va chercher des lanceurs pour venir combler à des besoins. Ça veut dire que il y a d'autres lanceurs qui vont être sur leur départ probablement aujourd'hui dans cette date limite des transactions.
0: Ouais, par contre, le plus gros poisson, le plus gros nom que tout le monde suivait, ben il a été échangé cette fin de semaine. Les Dodgers, évidemment, ont fait l'acquisition de l'excellent Tarik Skubal des Tigers, un gars qui vient de gagner 2 Cy Young de suite, prend donc la direction des doubles champions en titre de la série mondiale en retour de 3 espoirs, River Ryan, Brady Smith et Zaire Hope. Pas nécessairement de très très grands espoirs, là. Ce sont peut-être de bons espoirs, mais rien pour écrire à sa grand-mère. Puis, écoute, c'est toute une acquisition pour les Dodgers. Pas le choix là, d'en parler, Hugo. Ça va être une rotation historique de leurs lanceurs d'ici la fin de la saison. C'est fou à quel point ils ont du talent au monticule, cette équipe.
1: Écoute, ça n'a même pas de sens. Là. Je veux dire, tous les lanceurs ont soit participé à un match des étoiles, soit obtenu un Cy Young, soit obtenu des votes de joueurs le plus important.
0: Écoute, tu préfères une deuxième rotation avec 5 lanceurs? Et il serait une des bonnes rotations dans le baseball majeur.
1: Écoute, je vais te dire de quoi, Ali, puis on en parlera un peu plus tard, là, mais Shohei Ohtani, c'est le 3e lanceur de cette rotation-là.
0: Écoute.
1: Le 3e lanceur. C'est Shohei Ohtani, moins de points alloués d'1.4 cette année. Ça n'a pas de sens. Mais effectivement, le retour a été correct.
0: C'est ça, je pense, qui fâche plusieurs personnes. C'est que, bon, non seulement c'est les Dodgers, mais pas comme s'ils ont donné tant que ça, là.
1: Non, exactement. Le meilleur espoir, c'est vraiment Zaire Hope dans cette transaction-là. C'est un gars qui peut vraiment bien évoluer pour avoir un impact, mais pour le reste, on parle de Tarik Skubal. Là. On parle pas de n'importe qui. C'est le meilleur joueur des Tigers qui quitte. Tu devrais avoir de quoi de respectable en retour. Coup de chapeau aux Dodgers de ne pas avoir donné grand-chose. Eux qui sont aussi très bons pour développer leurs jeunes, donc ça va être à suivre, là. Mais en tout cas, Zaire Hope le sait peut-être pas, mais il y a beaucoup de pression maintenant sur lui à Détroit.
0: Et boy, il est mieux d'être bon.
1: Exactement.
0: Puis justement, ben, tout ce que les Dodgers font depuis des années, ce move-là pour aller chercher Skubal, potentiellement aller chercher un autre championnat, ça pourrait avoir des ramifications très très importantes. On parle de plus en plus d'un lock-out potentiel.
1: Exact.
0: L'an prochain, et les Dodgers sont peut-être la cause principale de tout ça. Je veux qu'on parle aussi de l'autre grosse transaction qu'on a eue hier. C'est les Rays de Tampa Bay qui mettent la main sur le lanceur Freddy Peralta des Mets. Peralta qui connaît une année décevante à New York, mais plutôt dans sa carrière, c'est quelqu'un qui a eu énormément de succès. Les Mets qui mettent la main sur Aiden Smith, le Québécois Émilien Pitre aussi qui fait partie de la transaction, tout comme Gary Gillhill, un excellent nom ça.
1: Gary Gillhill, ouais. Excellent nom, mais oui, c'est vrai. Puis tu sais, on s'entend, je sais pas comment caractériser cette transaction-là des Rays. Je pense qu'ils ont été très agressifs dans le dossier Skubal. Ça a pas marché. On a voulu changer notre fusil d'épaule rapidement. Freddy Peralta, qui est, encore une fois, c'est un lanceur vétéran. Je pense que le fit à New York avec les Mets ne marchait pas parce que lui, on se souvient, Ali, lorsque les Mets ont fait son acquisition, c'était le gars qui était censé être le numéro 1 dans la rotation, en fait le numéro 2 avec Nolan McLean. Et ben, finalement, Peralta a pas fait le boulot. Ça a été plus difficile, mais comme tu l'as dit un peu plus tôt, ça a été un gars quand même, une très bonne fiabilité du côté des Brewers de Milwaukee. Lorsqu'on avait besoin de se rendre loin dans les matchs, Freddy Peralta était là. C'était un lanceur efficace. Peut-être que ça va recliquer à Tampa Bay avec les Rays dans une rotation où il y a un beau mélange de vétérans et de jeunes lanceurs. Peralta va être capable de moins sentir la pression de connaître beaucoup de succès.
0: Ouais.
1: Les Rays, c'est encore la meilleure équipe de l'Américaine. Et rapidement, un mot sur Émilien Pitre. Lui, ça a quand même été un choix de deuxième tour des Rays en 2024.
0: Un très, très bon espoir.
1: Un très, très bon espoir. Un excellent frappeur. C'est un joueur de milieu d'avant-champ. Donc, il peut jouer autant au deuxième but qu'à l'arrêt court. Il a remporté un titre à Kentucky. Il frappe très bien présentement. A joué dans le A fort et dans le 2A. Il y a une moyenne qui touche au 300. Là. C'est vraiment une moyenne respectable dans le baseball. Et un OPS, la statistique de puissance et de présence sur les buts, de 943 et 842. C'est très bon pour Émilien Pitre. Et lui aussi, belle opportunité de pouvoir peut-être jouer plus rapidement dans les majeurs. Les Mets qui ont fait confiance à des AJ Ewing cette année, des Carson Bench, des jeunes joueurs qui sont déjà dans leur formation. Donc, ça va être à constater.
0: Et si jamais ils se développent bien, préfère un petit peu plus d'argent avec les Mets qu'avec les Rays.
1: Ça, c'est sûr. Ça, c'est sûr et certain.
0: Bon, finalement, la date limite, l'heure limite, en fait, ça a lieu un peu plus tard aujourd'hui. On s'attend à beaucoup de mouvements d'ici là. Je vais nommer quelques joueurs, notamment, qu'il faudra suivre aujourd'hui. Mason Mailer, le lanceur des Padres de San Diego. On commence aussi à parler de Adley Rutschman, qui est un des meilleur joueur, en fait, des Orioles de Baltimore depuis plusieurs saisons. Il pourrait être échangé. Hunter Green. Les Angels sont assurément vendeurs. On surveille des gars comme Zach Neto, Reed Detmers et José Soriano. Hunter Goodman non plus. C'est quoi peut-être, Hugo, rapidement, le nom que tu vas suivre aujourd'hui? Le joueur que t'as de voir s'il va être échangé ou non?
1: Écoute, Mason Miller, c'est sûr que c'est le grand nom. Je pense que ça peut être inévitable qu'il quitte aujourd'hui, mais autant que connaissant les Padres, ça peut être un genre de cas où il peut rester, mais selon moi, il quitte. Mais moi, je suis vraiment curieux de voir ce que Adley Rutschman, le dossier Adley Rutschman va aboutir, parce que Adley Rutschman, les Orioles viennent d'aller chercher Jake Rogers. On a Samuel Basayo, un bon receveur avec de la puissance qui sont là. Donc, on comprend que le rôle en arrière du marbre est peut-être comblé du côté des Orioles. Mm-hmm. Adley Rutschman peut être une bonne monnaie d'échange. J'ai bien hâte de voir. Là, s'il se retrouve avec les Dodgers, par exemple, là, je vais te fâcher.
0: Ah, oh, non.
1: Là,
0: non,
1: je vais te fâcher.
0: Écoute. Donnez-leur le trophée tout de suite. Ouais, la saison est finie.
1: Je pense pas, mais ça m'étonnerait pas que lui aussi quitte. Puis maintenant, c'est de voir. C'est le dossier qui pique le plus ma curiosité, ça c'est sûr et certain.
0: Ouais, parce que c'est quand même quelqu'un qui a connu beaucoup de succès, il est encore jeune. Mais les Orioles qui déçoivent là, depuis plusieurs années, c'était supposé être la jeune équipe.
1: Mais depuis deux ans.
0: Dans l'américaine, on les voyait venir, beaucoup de talent, des hauts choix au repêchage. Ça se passe pas comme prévu pour eux. Après la pause, on va s'entretenir avec Nicolas Saint-Pierre des propos de Bill Daly, le commissaire adjoint à Gary Bettman, qui font énormément réagir. Il parle d'une expansion à Houston d'ici 3 ans. Une expansion potentiellement même en Europe. Il a aussi glissé un mot sur le dossier de la ville de Québec. Tout ça, ça s'en vient avec Nick Saint-Pierre dans 2 minutes.
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0: On lui parle toutes les semaines dans le club du matin cet été. C'est Nicolas Saint-Pierre. Salut Nick, t'as-tu passé un beau week-end?
15: Très beau week-end. T'es allé pêcher avec mon plus vieux. On s'est accompagné, mais on a passé du beau temps au lac du Poisson Blanc.
0: Ah, ben c'est tant mieux. Ça. Écoute, ouais. Pas mal mieux que ton rouge et noir d'Ottawa vendredi face aux Alouettes.
15: Veux-tu vraiment parler du rouge? Hey, non, ça fait dur, mais dur, ça n'a pas de bon sens. Bon. Un nouveau coach qu'on amène arrive avec ses grosses pointures. On lui donne ben des responsabilités. Donc, coordonnateur offensif, puis ça fonctionne pas. Puis le choix qu'on a fait du corps arrière à part de ça, ça va revenir sur le nez, ça, mais on va dire une affaire. Meyer, il est pas trop bon.
0: Non, c'est ça. Écoute, d'après moi, le rouge et noir a hâte au nouveau format des séries dans la Ligue canadienne parce que ça va être 8 équipes sur 9 qui vont les faire. Puis même là, je suis pas sûr que ça va les aider tant que ça.
15: Ouais, ça va aussi bien rentrer par la porte d'à côté parce qu'on est pas capable de rentrer par la porte principale.
0: Exactement.
15: Donc, it is what it is.
0: Dans les derniers jours, Bill Daly a accordé une entrevue au podcast de Pierre Maguire et Jimmy Murphy. Ça fait pas mal jaser parce que on sent que le dossier de l'expansion s'active de plus en plus dans la LNH. Si vous vous rappelez bien, messieurs, au mois de juin, Gary Bettman avait mentionné que là, vraiment, il allait bientôt enclencher le processus. Il parlait vraiment ouvertement des marchés de Houston et de Austin au Texas. Je veux qu'on aille entendre Bill Daly parler en particulier du cas de Houston et on réagit tout de suite après.
17: We're primarily interested and our owners are primarily interested in a potential expansion franchise in Houston. We left open the possibility that we might examine and consider and evaluate Austin, Texas as well. We're going to work together with the Friedkin Group to see what we can get across the finish line. We have a current contemplation of continuing to work on kind of definitive documentation by the end of this calendar year. With the hope and to some extent an expectation that we'll have a team in play in time for the 29-30 season.
0: Alors Bill Daly qui dit que oui, on est vraiment intéressé à amener une équipe à Houston. On va aussi examiner et considérer Austin et qu'on travaille activement avec le groupe Friedman qui est un groupe du Texas qui a quand même les poches assez profondes. La documentation, on veut qu'elle soit faite d'ici la fin d'année et notre objectif, c'est qu'il y a une équipe qui joue des matchs à Houston pour la saison 2029-2030. Comment t'as réagi, Nick, quand t'as entendu ça?
15: Ah, aucune surprise. On savait que ça s'en venait. Puis là, maintenant, on a maintenant la confirmation de tout ça. Moi, ce qui me surprend plus, c'est le processus. Parce que on a souvent dit que la Ligue nationale de hockey, c'est un cercle fermé et tout ça. Puis il me semble qu'avant, un processus d'expansion, on ratissait large, puis on disait envoyez vos lettres d'intention, puis on verra ce qu'on fait avec. Mais là, il me semble que la façon qu'on procède avec la Ligue nationale de hockey, c'est qu'on recherche premièrement un propriétaire potentiel, puis après ça, on ratisse pour voir quelles sont les places qu'on veut avoir. Et là, maintenant, il semble d'ores et déjà acquis que Houston ou peut-être Austin sont les deux marchés qu'on avait identifiés pour procéder à cette dite expansion de 33 et non 34 clubs. Alors, écoutez, je pense que c'est une nouvelle qu'on attendait, la confirmation maintenant, puis on va essayer évidemment d'aider le propriétaire qu'on a identifié pour concrétiser tout ça le plus rapidement.
0: Mais t'as raison que ça a un petit peu leur arrangé avec le gars des vues, là, que c'est pas nécessairement comme à une certaine époque où on demandait aux gens d'affaires, aux villes, de vraiment voilà. pitcher leur projet davantage, puis qu'on c'était beaucoup plus ouvert comme processus. Là, ils ont une intention qui est claire. Ils disent ouvertement. Est-ce que pour toi, c'est trop? Tu sais, on vient juste d'en avoir 31, 32. Là, on serait à 33. Est-ce que tu t'inquiètes peut-être que la LNH tente de grossir trop rapidement, trop vite?
15: Ah, je suis de ceux qui disent qu'à un moment donné, ça risque de diluer le produit. Ouais. Je comprends que le sport du hockey n'a jamais été aussi international, mais reste que le bassin n'est pas aussi grand que d'autres sports. Puis, écoutez, je fais partie de ceux qui redoutent un peu justement cette expansion-là. Mais écoutez, c'est l'argent qui parle. Hein?
0: C'est ça.
15: Puis, quand on est rendu avec une expansion d'autour de 2 milliards de dollars, pour rappeler encore une fois que cet argent-là s'en va directement dans la poche des propriétaires. Alors, c'est sûr que on veut peut-être tomber dans le gravy train, comme je dis souvent. Puis n'oublions pas une chose aussi, le processus qui ferait passer la Ligue à 33 et non 34 clubs. Puis M. Daly a bien dit que la symétrie, c'est pas nécessairement une priorité. Comme on l'a vu lors de la saison 2017-2018, Vegas était alors le mouton noir, on va le dire, avec l'expansion qui faisait que la Ligue était à 31 clubs. J'ai l'impression qu'on attend peut-être... Ben, il va avoir, c'est sûr et certain, une 34e équipe.
0: Ouais.
15: Puis à la place de faire ça tout de suite, où la valeur est à 2 milliards, pourquoi pas patienter un petit peu plus pour voir peut-être une autre franchise à peut-être 3 milliards de dollars. J'ai l'impression que c'est là que le processus est un peu... Non, bon, c'est là, on peut comprendre peut-être la façon de procéder de la Ligue nationale de hockey, c'est qu'au lieu d'y aller avec une paire, on va y aller avec une seule, on a un 2 milliards, attendons un peu, la valeur va augmenter, puis on passe encore une fois au cash dans une couple d'années.
0: Mais t'as raison qu'on dirait qu'on le voit quasiment devant nos propres yeux, que t'sais, c'est pas partout, le spectacle est encore excellent dans la LNH, mais que ça se dilue lentement, tu sais, des bons gardiens de but, c'est pas vrai que t'en as 66 là. On voit de plus en plus que c'est difficile d'avoir un, deux bons gardiens. Plus t'ajoutes d'équipe, plus ça devient une tâche difficile à remplir. T'as de plus en plus d'équipes aussi qui sont dans le fameux no man's land. Alors ça va être à voir, mais t'as raison, que ça semble inévitable, c'est ce qui s'en vient. Parlant des équipes 34, 35, 36 à suivre là, mais ça m'a surpris celle-là. Non. Pas une équipe à la fois, mais
1: il va par shot de quatre, lui.
0: Exactement.
1: C'est comme ça que ça
0: exactement.
1: Se passe. Non, mais c'est vrai, on dirait que la Ligue nationale rattrape le temps perdu comparativement aux autres ligues. On dirait un sentiment d'urgence par rapport
0: temps perdu,
1: à l'importance.
0: Pourtant, ils ont autant d'équipes que les autres,
1: mais
0: plus
1: ça.
0: Même que certaines. C'est ça
15: plus
0: qui me surprend.
15: Mais aussi, est-ce que ce processus-là est expéditif du fait que M. Bettman prépare sa sortie.
1: Ouais, il y a ça aussi, c'est vrai.
15: Je me souviens, Renaud Lavoie, qui nous a dit souvent, autant sur nos ongles que sur vos ongles, que c'est probablement un leg que M. Bettman veut donner à ses propriétaires après tant d'années, avant de partir, une autre série d'expansion qui va pouvoir enrichir certains propriétaires, je sais pas. Mais est-ce qu'il y a un peu, justement, du fait que M. Bettman prépare sa sortie pour expédier tout ça? Je pose la question, j'ai pas la réponse.
0: Ben, t'as raison, parce que ça a tout le temps été un des objectifs principaux de Bettman, d'élargir l'empreinte de la LNH dans le sud des États-Unis, en Floride, à Nashville, en Arizona.
15: Il a fait un excellent travail avec ça aussi.
0: Ouais, exactement. En Arizona, ça a pas marché, mais à peu près toutes les autres, ça a fonctionné. Puis avoir une grosse ville comme Houston, peut-être Austin, ce serait peut-être vraiment l'objectif final.
15: Ça a tellement pas marché en Arizona qu'ils veulent y retourner.
0: Ben oui, même chose à Atlanta. Ça,
1: ouais, Atlanta,
0: ça
1: c'est jamais 203.
0: Écoute,
1: jamais 203.
15: Quand t'es boqué, t'es boqué.
0: Je lisais d'ailleurs Bill Daly qui racontait que l'Europe est peut-être même une possibilité pour la LNH. On le sait, cette année, il va y avoir des matchs plus tôt qui vont être disputés, par exemple, le lundi après-midi pour qu'en Europe, ce soit en soirée et donc plus facilement écoutable et qu'à plus long terme, peut-être même qu'une expansion en Europe, ce serait dans les cartes. Est-ce que tu crois à ça? Est-ce que tu penses que ce serait viable des franchises de la LNH en Europe à très, très long terme?
15: Ça, je vais t'avouer que cette portion-là de la discussion m'a intéressé grandement parce que quand je suis allé en Suède avec les sénateurs lors de la série justement International Global, là, il y a une couple d'années passées, j'avais eu la chance de parler avec Gary Bettman, puis je l'avais questionné là-dessus, à savoir est-ce que la Ligue nationale de hockey éventuellement pourrait sauter de l'autre côté du Gros Lac pour peut-être établir une division et tout ça toute européenne. M. Bettman avait été très prudent dans ce qu'il avait dit, mais j'avais senti une certaine ouverture. Grosso modo, ce qu'il m'avait répondu, il dit, faut pas oublier une chose, c'est qu'il y a des ligues professionnelles ici, puis on veut pas quand même échauder personne. On a des partenaires, on veut garder ces partenariats-là. Mais chantait qu'il y avait justement pas une intention, mais une certaine ouverture. Puis là, maintenant, ben Bill Daly vient de nous dire que c'est peut-être dans les cartes. C'est sûr qu'il y a des défis énormes qui sont différents un peu de ce qu'on voit dans la NFL. La NFL qui a fait ça depuis longtemps, justement, ces matchs en terre européenne, parce qu'il y a seulement un match par semaine, donc la préparation et tout ça, le voyage, c'est pas pareil. Mais 84 rencontres par saison. Est-ce qu'on pourrait trouver une façon? Je ne sais pas. Écoutez, il y a moyen de moyenner. Tout ce que ça prend, c'est une intention. Moi, je vois d'un très bon œil parce qu'à un moment donné, des marchés où en Amérique du Nord, il n'y en aura plus. Et la meilleure façon, justement, de s'approprier une certaine saveur internationale serait de sauter de l'autre côté du gros lac. Je pense sérieusement que n'est pas loin le jour où on va parler de ça. Est-ce que ça va se faire dans les 5-6? Je ne pense pas, 5-6 prochaines années, mais dans la prochaine décennie, je verrais certainement une ouverture de voir la Ligue nationale de hockey faire le saut, puis peut-être voir justement un calendrier qui apporterait une division totalement européenne. On est rendu là, puis écoute, si j'ai dit tantôt que l'expansion ça ne fait que diluer. Je pense pas que la Ligue nationale de hockey se batte trop tôt de ça. Alors, hâte de voir comment on va manœuvrer. Ouais. Mais encore une fois, ça prend une intention, ça prend quelqu'un qui veut apporter ce projet-là. Et je pense sérieusement qu'il y a une grosse ouverture. Hâte de voir ce que ça va redonner.
0: Et contrairement au sud des États-Unis, où l'intérêt pour le hockey est minimal, on s'entend qu'au Texas, il y a bien des choses qui passent avant le hockey. Dans les pays scandinaves, en Allemagne, ce sont des pays où le hockey est déjà extrêmement populaire, alors tu n'aurais pas nécessairement à travailler aussi fort pour développer ta base de partisans. C'est juste que d'un point de vue logistique, ce serait tout un casse-tête, mais ils ont des employés grassement payés pour régler ce genre de problème.
15: Du monde sont payés d'un six chiffres pour se casser la tête pour ces affaires-là. Nous, on fait juste observer.
1: Mais c'est un bon point. Puis ça serait intéressant. Ça rajouterait une couleur vraiment différente, mais qui viendrait augmenter et développer le produit d'une autre manière. Ils mangent le hockey là-bas en Europe. Surtout
15: Tous les sports, de toute façon, on ne parle que de ça. Je veux dire, l'internationalisation du sport, puis envoyer donc. Il y a juste la FIFA, probablement, qui est vraiment dans ce créneau-là. La meilleure façon, justement, de s'approprier le marché mondialement, ce serait évidemment d'avoir ses pénates ailleurs qu'en Amérique du Nord. Sérieusement, la Ligue nationale de hockey va se pencher là-dessus et ça sera intéressant, encore une fois, de voir. Il y aura de très belles dynamique, puis une saveur européenne dans la Ligue nationale de hockey. Moi, je vois souvent des matchs, justement, qui sont tellement excitants avec une plus petite foule, mais les gars, les gens, les femmes, les fans, c'est du raw tout le temps, un peu comme au soccer. J'aimerais ça qu'on amène cette culture-là dans la Ligue nationale de hockey. Des fois, il y a des marchés qui traînent de la patte à ce niveau-là, côté excitement. Ça serait le fun d'avoir cette saveur-là européenne.
0: Non, exactement. Les vidéos sont exceptionnelles. On les voit de temps en temps passer. Ça crie, ça chante, ça danse, t'as du feu dans les estrades.
15: Puis du début à la fin, à part de ça.
0: Ouais, exactement, exactement. En terminant, Nick, on peut pas parler d'expansion sans parler de la ville de Québec. Bill Daly s'est fait questionner par rapport à ça et lui, il a été assez clair. Tant et aussi longtemps qu'on n'a pas nécessairement un propriétaire clair établi, que les coups des franges, que les poches assez profondes pour amener une équipe à Québec, on pourra pas le faire. Est-ce que tu y crois encore, toi, ou le rêve est fini là, de ramener les Nordiques à Québec?
15: Là, je veux vous rappeler, messieurs, vous parlez là, d'un fan des Nordiques de la première heure. Là. J'étais
1: du
15: début à la fin. Okay. Ça fait longtemps que j'y crois plus. C'est terminé pour moi, la Ligue nationale de hockey ne retournera plus jamais à Québec. Puis c'était plate un peu d'entendre Daly parler de ça parce qu'il semblait dire qu'il y avait à un moment donné une intention, mais on n'a jamais trouvé de propriétaire qui voulait vraiment, là, mettre l'argent, mais surtout garder Québec-là à long terme. On a toujours vu depuis le départ des Nordiques Québec comme une situation d'urgence et non une situation à long terme. La dernière occasion qu'on a eue, c'est lors justement de l'expansion qui a mené à Vegas et lorsque la Ligue nationale de hockey a refusé l'application de Québec. Écoutez, là, je pense que c'est terminé pour ça. C'est le fun, c'est cute, ça fait des beaux clins d'œil aux anciens fans puis au marché de Québec, mais je pense sérieusement que c'est juste de la politicarie quand on amène ça, parce que la Ligue nationale de hockey, à 2 milliards de dollars pour une expansion, on s'entend qu'on est rendu à des années-lumière de ce qu'était la réalité de la Ligue nationale de hockey du temps des Nordiques. C'est malheureux. Mon petit cœur de fan, il saigne encore. La plaie n'est pas terminée, n'est pas guérie. Mais je pense sérieusement qu'il faut passer à d'autres choses. Et Nordique, ça va être dans nos rêves et pas ailleurs.
0: Ouais, on dirait malheureusement que la dernière chance, c'était peut-être l'expansion 2017 là, où Vegas aussi avait une équipe. Puis que ben, personne à Québec a été prêt pour mettre les sous sur la table pour aller chercher une formation. On parlait de quoi? 500 millions dans ce temps-là. Et là, on est en train de parler de 2-3 milliards de dollars.
1: Mmh, ça va vite quand même.
0: Ça a explosé en 10 ans. Alors bon, c'est malheureusement la triste réalité. Sinon, il y a toujours la possibilité d'un déménagement. Mais les franchises de la Ligue nationale de hockey sont pour la plupart en très bonne santé en ce moment. Ça me surprendrait. OK, ben merci beaucoup, Nick. Très bon. Ouais. Encore une fois, on se reparle mercredi pour une autre chronique.
15: Ben, allez mettre ma casquette des Nordiques.
1: C'est bon, c'est
0: exactement.
1: Bon.
0: T'as-tu un chandail moitié nordique, moitié sénateur? Là,
1: ça serait malade.
15: Dans ta arrêtez-vous, vous autres.
1: Il faudrait.
0: On va t'en acheter un, on va t'en faire un. Ça.
1: On va t'en faire un. Ciao, Nick.
0: Bye, Nick, bonne journée. Bye. Voilà, c'était Nicolas Saint-Pierre. Après la pause, si vous aviez abandonné et vous aviez perdu espoir que le Canadien ne trouverait pas son deuxième centre d'ici le début de la saison, j'ai une bonne nouvelle pour vous. En tout cas, il y a quelqu'un qui a rapporté dans les derniers jours que le Canadien essaierait encore de convaincre son deuxième centre de l'avenir de se joindre à l'équipe. On a tous les détails pour vous après la pause.
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0: Vendredi dernier, sur son podcast The Sheet sur Daily Faceoff, Jeff Marek discutait de la situation de Dylan Larkin et de la possibilité qu'il soit échangé ou non d'ici les prochaines semaines. Il a mentionné notamment que ben, les Red Wings, le Canadien, c'est assurément une équipe qui pourrait s'intéresser à Dylan Larkin. Et pendant qu'il parlait de la situation du Canadien, il a glissé ceci. On écoute puis on réagit tout de suite après.
3: Seems like every team needs a second line center. I mean, I would look at Montreal is the obvious one, and I still believe that they're still trying to sign Michael Hage at Michigan, but we'll see.
0: Alors, Jeff Merrick qui dit évidemment à Montréal, comme tout le monde, ils cherchent un deuxième centre. En passant, moi je pense qu'ils essaient toujours de signer Michael Hage à l'Université du Michigan. On verra par contre s'ils sont capables de le convaincre. C'est intéressant ça. C'est intéressant parce que c'est pas la première fois qu'on entend ou qu'on comprend que oui, Michael Hage a annoncé au printemps l'an passé qu'il allait retourner à l'Université du Michigan pour une autre saison. Mais en théorie, il a le droit de revenir sur sa décision n'importe quand. Même en pleine saison, si ça y tente, il peut dire « Garde, bye bye l'Université, moi je veux rejoindre le Canadien. » Et ça reste qu'aujourd'hui, quand tu regardes la formation du Canadien, le trou du deuxième centre n'a pas été bouché et que tu aurais même une place à l'aile sur un deuxième trio. Bref, puisqu'ils n'ont pas été capables d'adresser ce besoin-là, ce serait pas surprenant que le Canadien essaye encore de convaincre Michael Hage de faire le saut et de se joindre au grand club tout de suite.
1: Ouais, est-ce que on connaît l'étendue du talent de Michael Hage? Est-ce qu'on a été super impressionné du temps des recrues qui a eu lieu cet été? Il y a peut-être ça aussi, on sait qu'il était un peu dans une classe à part.
0: Ah, mais on savait, tu sais, le Canadien, on le sait depuis plusieurs mois, ils veulent que Hage fasse le saut.
1: Ah, à fond,
0: c'est
1: à
0: lui
1: fond.
0: Qui veut pas.
1: Oui, à fond.
0: C'est lui
1: ça,
0: qui
1: c'est
0: veut
1: vrai.
0: Attendre pour se développer davantage à l'université.
1: Ouais, ça c'est vrai. Est-ce qu'on essaye par contre de lui faire réaliser qu'il est prêt? Tu sais, il y a peut-être ça aussi. Tu sais, il y a une question de développement, il y a une question de confort aussi par rapport à ça. Prendre l'année de plus pour se développer, pour être dominant, ça, je comprends tout ça. Mais est-ce que Michael Hage est prêt pour jouer dans la Ligue nationale? Je pense que là, on est rendu au point de non-retour. Là. Genre, est-ce que Michael Hage perdrait son temps dans la NCAA cette année?
0: Ça, c'est ce que plusieurs se demandent. Moi, je ne pense pas. Est-ce qu'il est prêt pour la LNH? Je pense que oui. Y es-tu prêt, par contre, pour jouer sur un top 6 dans la LNH? C'est ça qui est moins clair. Y es-tu vraiment prêt à être le deuxième centre du Canadien? Moi, j'ai l'impression qu'en faisant ça, on précipiterait son développement. Parce qu'une des raisons principales de pourquoi Michael Hage a décidé de revenir à l'Université du Michigan, c'est parce qu'il voulait travailler encore sur son jeu au centre. Il sait qu'il est capable d'être un bon joueur à l'aile, mais il veut être capable de jouer au centre dans la LNH et il veut donc se développer davantage au centre dans la NCAA. Et la marche, on s'entend, elle est haute entre la NCAA et la LNH, surtout si tu veux jouer au centre. Pas mal plus de responsabilités, pas mal plus compliqué que de le faire à l'aile. C'est pour ça que moi, honnêtement, je pense pas qu'il faut rusher le kid. Laisse-y le temps de se développer, laisse-y le temps de faire ce qu'il veut à l'Université du Michigan, peut-être aller gagner un championnat. Parce que est-ce que Michael Hage cette année, ce serait vraiment meilleur que ce qu'Alex Newhook ou Oliver Kapanen auraient à t'offrir? Je pense pas.
1: Ouais, puis au final, tu veux-tu encore être dans l'ambivalence, puis pas savoir où tu t'en vas, puis prendre des risques, essayer des choses? Non. C'est sûr que là, s'il est capable de solidifier sa position et arriver encore plus près l'année prochaine, ben, tu suis exactement le plan que tu veux. C'est-à-dire avoir une narrative pour gagner, être établi et ne pas avoir d'inquiétude.
0: C'est ça. Parce que, tu sais, ça se peut, là, que disons, ça se passe super bien à l'Université du Michigan, puis que l'équipe même gagne un championnat national, Michael Hage, c'est leur premier joueur de centre, et que là, rendu à la fin de l'année, les deux, trois derniers matchs de la LNH, la saison régulière, les séries éliminatoires, là, il se sent prêt d'attaque. Ouais. Si le Canadien n'a toujours pas comblé ce besoin-là, ben c'est peut-être à ce moment-là où Michael Hage débarque et il est capable d'avoir un impact immédiat au centre de ton deuxième trio. Mais es-tu vraiment capable de le faire dès le mois de septembre 2026? Moi, je suis pas convaincu que ça. Je suis pas convaincu. Après ça, ça reste à voir parce qu'évidemment, si c'était pas pour sa blessure, il aurait peut-être déjà joué le Canadien à la fin de la saison dernière, il aurait peut-être même joué en séries éliminatoires, il aurait peut-être même eu des occasions au deuxième centre, parce qu'on le sait, Kapanen ne faisait pas le travail, c'était Evans, c'était pas wow. Alors, il aurait peut-être déjà eu cette opportunité-là. Mais moi, je pense que la pire chose que tu peux faire avec un jeune joueur de hockey, c'est de tenter de précipiter son développement.
1: Ouais, exact.
0: Tu perds rien à dominer une ligue pendant plus longtemps, mais tu perds beaucoup à jouer dans une ligue où t'es peut-être pas encore prêt, Et là, tu peux perdre la confiance. Puis t'as de la misère à vraiment développer une certaine constance d'un match à l'autre. Et c'est ce qui pourrait arriver si Michael Hitch débarque à Montréal demain matin puis qu'on lui dit « Tiens, tu vas être le deuxième centre de l'avenir dès maintenant. »
1: Par contre, si l'organisation tente tout bonnement de l'amener directement dans la Ligue nationale, est-ce que c'est parce que tu penserais que l'équipe assume qu'il est prêt à jouer? Il y a peut-être ce niveau-là aussi. Il y a le côté du joueur, mais il y a le côté de l'organisation aussi qui est comme « Non, non, t'es rendu. Là, là on peut te pousser. » À ce niveau-là.
0: Mais l'organisation, ça fait quand même visiblement longtemps qu'elle pense que Hage est prêt pour la LNH. Ouais. C'est pour ça qu'ils essaient depuis le printemps de le convaincre.
1: C'est ça.
0: Mais lui, il l'est pas. Mm-hmm. Alors, on verra. D'ailleurs, dans les derniers jours, on apprenait que il y a beaucoup d'affaires qui sortent par rapport au frère de Michael Hage, parce que lui, il a commis à l'Université du Michigan. Par contre, il a jamais commis à l'Université du Michigan pour cette année. Lui, c'était tout le temps plus 27-28 qu'il visait. Donc, il jouera pas à l'Université du Michigan cette année, et ça n'aura pas d'influence sur la décision de Michael Hitch de rester ou non à l'Université du Michigan, parce que ça a toujours été assez improbable qu'il joue avec son frère Alexander Hitch dès cette année à l'université. Alors c'est vraiment loin d'être la fin du monde qu'ils vont pas jouer ensemble. Et l'an prochain, je pense que c'est assurément

0: en 2 minutes.
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11: Deuxième essai, toujours de la ligne de 11. Les receveurs sont en mouvement. Alexander piétine, lance le ballon dans le fond de la zone. Bingo! Cole Speaker! Et c'est un autre touché par le receveur, son deuxième de la soirée.
12: C'est pas compliqué, les Alouettes faisaient ce qu'ils voulaient. Vendredi soir face au Rouge et Noir d'Ottawa, une performance dominante, victoire de 34-13. Et pour l'occasion, on en parle avec Mathieu Bédard. Salut Mathieu, comment ça va?
13: Ça va très bien les boys, passons un beau week-end.
12: Oui, un beau week-end, un peu de pluie, mais regarde, c'est la vie.
13: Ouais, c'est ça, un petit peu de pluie, là, on l'a vécu au tennis hier, nous autres, puis peut-être un petit peu ce matin, mais c'est ça, ça va changer cette semaine, là. Dame Nature va s'ajuster.
12: Exactement, et au moins, ben, les Alouettes ont été un rayon de soleil pour nous cette fin de semaine.
13: Oh.
12: Mathieu, ouais, quand même pas pire, hein? Hey, on s'est pas trompé vendredi, là. Toi, tu nous parlais d'un pique-nique. Moi, je disais qu'ils vont saliver finalement. Écoute, c'était un buffet, là. Les Alouettes faisaient ce qu'ils voulaient avec le Rouge et Noir d'Ottawa.
13: Ah oh, ouais, absolument. Puis tu parles de buffet, là. Écoute, les joueurs des Alouettes en attaque se sont servis une, deux, trois fois, puis des fois avec les deux mains en même temps. Les gars avaient faim. On l'a vu sur leur petit Instagram après le match. Les gars faisaient tout le signe comme quoi qu'ils avaient dévoré le Rouge et Noir d'Ottawa. Puis malheureusement, pour le Rouge et Noir, c'est tombé sur eux. Tu sais, Davis Alexander avait fait un match de 200 verges. C'était sûr qu'il allait rebondir. Même chose pour les receveurs. Et dès la première séquence à l'attaque, on l'a vu, les Alouettes qui traversent le terrain en 3 minutes, ils inscrivent un toucher. Deuxième séquence, bang, un autre touché, celui-là en 2 minutes. Troisième séquence, troisième touché, c'est 21-10 et t'es au début du deuxième quart. Je te regarde cette équipe-là des Alouettes, ils ont donné une clinique de football en attaque. C'est 500 verges pour Montréal. T'sais, l'offensive a eu une efficacité de 72% en deuxième essai. Hey, c'est énorme. C'est une fois sur
14: c'est
13: quatre.
14: Absurde, ça.
13: Finalement, on va peut-être botter le ballon ou c'est pas beaucoup. Et c'est une autre victoire des Alouettes, encore avec 30 points marqués cette saison. C'est arrivé une seule fois cette saison qu'ils n'ont pas marqué au minimum 30 points. Et je parlais de Davis Alexander, mais peut-être juste avant de parler des vedettes, crédit à l'équipe d'entraîneurs. C'était une courte semaine. Ils ont bien préparé avec un seul entraînement et beaucoup de vidéos. Ils auraient pu leur faire entraîner toute la semaine. Ils seraient arrivés peut-être fatigués. Au lieu de ça, gestion de la fatigue. Ça n'a pas paru sur le terrain. C'était un deuxième match en 5 jours. Et à l'inverse, les Rouges et Noirs n'avaient pas joué depuis le 19 juillet. et on dirait que c'est les Alouettes qui

0: revenait d'une semaine de congé. Donc, bravo à toute l'équipe pour cette performance.
1: Non, t'as raison que ça aurait pu être un match piège. T'sais, je dis pas que le Rouge et Noir aurait nécessairement pu battre les Alouettes, mais avec ces circonstances-là, ce que tu viens de mentionner avec le calendrier, peut-être que les Alouettes auraient pu les prendre de haut ou quoi que ce soit. Pas du tout. Ils ont fait le travail qu'ils avaient à faire. Et ça, c'est notamment passé par l'attaque qui, après une performance un peu plus décevante la semaine d'avant face aux Tiger Cats d'Hamilton, ben Davis Alexander, il a rebondi, il a montré pourquoi il est le corps le plus dominant dans la Ligue canadienne cette saison. C'est incroyable, 22 en 30, 420 verges. Sur 22 passes, 420 verges, 3 passes de toucher, aucune interception. Et les bombes qu'il lançait à ses receveurs de passes, c'était impressionnant encore une fois, Alexander.
0: Ah oui, ils ont attaqué vraiment les longues passes tout le long de la rencontre. Ils ont tenté les longues passes. Ils savaient qu'ils pouvaient battre le Rouge et Noir de cette manière-là. C'est une grosse performance. De 3 passes de toucher, 420 verges. C'est ton troisième match cette saison de 400 verges et plus. C'est pas mêlant. Davis Alexander, présentement, a plus de matchs de 400 verges qu'il y a de matchs de moins de 200 verges. Il s'approche du cap des 3000 cette saison et pourrait justement le dépasser samedi à domicile. T'sais, s'il reste en santé, il va atteindre les 5000 verges. Ça va être le premier carrière depuis Anthony Calvillo à le faire à Montréal. Et je me rappelle bien, c'était en 2012. J'entendais la séquence de Cole Speaker en début de match. Il y a une séquence que j'ai vue qui a été selon moi un coup de massue qui a été donné au Rouge et Noir. C'est le quatrième touché du match quand ça l'a fait 31-13. Je sais pas si vous en rappelez, Josh Archibald et la défense Montréal arrêtent le Rouge et Noir à la porte des buts en troisième essai. Les Alouettes reprennent le ballon dans leur territoire à la ligne de 1. Hey, c'est profond, là. T'es vraiment là, t'es à ta porte des buts. Ben, Davis et sa gang prennent ça relax, gagnent le premier essai, puis passent de 48 verges à Sneed. Ils traversent le terrain, puis les Alouettes vont marquer le toucher. 6 jeux, 106 verges, tout ça en 3 minutes 23. C'est impeccable comme séquence. Puis selon moi, ça a été la séquence qui a fait déborder le vase et qui a coûté le travail au coordonnateur défensif du Rouge et Noir.
1: Ah ouais, parce que vraiment, là, c'était pas beau du côté du Rouge et Noir, là, au point défensivement, offensivement, quand ils arrivaient à la porte des buts, incapables de concrétiser. Je pense qu'ils ont fini 1 en 5 dans la red zone.
2: Exact.
1: Il y avait vraiment de la misère. Puis, continuons à parler de l'attaque des Alouettes, là, parce qu'on dirait qu'à chaque semaine, ce sont de nouvelles marques qui s'écrivent. Là, c'est Tyson Philpott qui est devenu le joueur canadien le plus rapide de l'histoire à obtenir 1000 verges en une saison. Il y a eu 184 verges dans le match de vendredi. Tyler Sneed, 174. 2 touchés pour Cole Speaker. Les receveurs, le groupe de receveurs des Alouettes, là, c'est très impressionnant ce qu'ils font semaine après semaine.
0: Ah ouais, puis présentement, lorsqu'on regarde les meneurs pour le nombre de verges chez les receveurs dans la Ligue canadienne, numéro 1, Tyson Philpott. Numéro 2, Tyler Sneed. Les deux seuls receveurs. 1 et 2, c'était 2 receveurs. C'est vraiment impeccable. Tu parlais de Cole Speaker, 2 gros touchés. Lorsque Philpott et Sneed sont couverts, bon, on va passer du côté de Cole Speaker. Il est de retour au jeu. Fait que c'est une autre option. Il y a vraiment un groupe de receveurs exceptionnel. Et tu parlais de Philpott. Premier receveur canadien, le Canadien le plus rapide, pardon, à atteindre le plateau des 1000 verges. Il devrait atteindre le cap des 1500 verges cette saison chez les Alouettes. Le premier depuis Jamal Richardson en 2011. Ça fait longtemps qu'on n'a pas vu ça à Montréal. Et Tyler Sneed, quel gamer! Mm-hmm. 303 verges après attrapé. Il est tellement dur à arrêter. Donc, ça donne un groupe de receveurs qui permet à Davis Alexander et à Anthony Calvillo, son coordonnateur à l'attaque, de créer des jeux, de trouver des zones, des opportunités et de traverser le terrain, des fois, quasiment aussi facilement.
2: Ben, c'est ça. Puis on a vu, écoute, c'est quand tes armes sont capables de faire le travail, un corps aussi créatif que Davis Alexander, ouais. Si t'as autant d'espace dans la pochette, chose que le Rouge et Noir a fait, là, je veux dire, c'était zéro intimidant. Il y avait tout le temps au monde pour tous les jeux qu'il voulait. Ben, quand t'es capable de concrétiser par la suite, t'es capable d'avoir des receveurs justement qui font le travail, mais qui sont aussi des joueurs élites, ben ouais. C'est ça qui arrive. Là. C'est une symbiose. On a vu une symbiose totale vendredi de l'attaque des Alouettes. Ça a été ça. Là.
1: Ouais, très bien dit.
0: Ben oui, puis tu sais, j'ajoute un petit point. On le voit, Davis Alexander, présentement, là. Il essaie de moins courir, d'essayer de tout faire. Il est plus précis. Des passes. Tu sais, il a lancé 57 passes de plus qu'à pareille date l'an dernier en termes de, après 8 matchs.
2: Ouais.
0: 760 verges de plus, 4 touchés de plus. Donc, on le voit. Il court. Il a juste 3 courses de moins, là. Il n'y a pas une grosse différence. Il court autant, mais il essaie surtout pas de courir plus longtemps. Il fait du 4-5 verges, il sort de sa pochette, il essaie juste d'aller chercher un beau positionnement, un premier essai s'il est capable, mais jamais de long de course. Il essaie tout le temps de rejoindre ses receveurs, ou même Travis Tye, son porteur de ballon, son dépanneur. Donc, on voit même le carrière et dans sa façon de jouer, c'est différent.
2: Tu sais, tu vas avoir des passes de plus de compléter si tes receveurs attrapent le ballon, puis ses receveurs ont des excellentes mains.
1: Ouais. Donc,
2: voilà.
1: Maintenant, d'un point de vue défensif, ça fait 2 matchs de suite que les Alouettes accordent très peu de points. Est-ce que toi, c'est une défense qui vraiment commence à prendre ses aises, ou est-ce que c'est un peu de la chance, puis regarde, on affrontait le Rouge et Noir d'Ottawa?
0: Ben, globalement, je te dirais que c'est une bonne performance, parce que tu le mentionnes, ça fait 2 matchs de suite qui n'accordent pas beaucoup de points. 13 points contre le Rouge et Noir, total de 24 accordés par la défense dans les 2 derniers matchs. Jusque-là, c'est très positif, c'est beaucoup moins de points qu'il y a 3 semaines, ça on peut le dire. Gros jeu à la porte des buts. Ils ont arrêté 4 fois le Rouge et Noir, et 2 fois, ça a été des gros jeux de Josh Archibald. Jamin Green, qui était pas supposé de jouer au dernier match, ben, il finit avec 9 plaqués. Quentin Hercoux, 5 plaqués, 1 sac. J'en parlais avec un collègue hier, puis on trouvait que, par contre, les Alouettes, souvent, on a l'impression qu'ils manquent de pression sur le porteur, pas porteur de ballon, sur le corps arrière par moment. Ils laissent aller le jeu. On regarde le corps arrière, puis on le dit, vas-y, lance ta passe, puis nous, on va se fier à nos demi-défensifs.
2: Ouais.
0: Des fois, tu peux te faire battre. Moi, j'ai trouvé que le Rouge et Noir d'Ottawa a beaucoup traversé le terrain, a eu longtemps le ballon. Ils ont eu pratiquement autant le ballon que l'attaque des Alouettes. Donc, heureusement, à la porte des buts, il y a eu des gros jeux, mais ça aurait pu mal virer aussi pour les Alouettes si les gros jeux n'avaient pas eu lieu. Et surtout, s'il y avait eu des meilleures décisions en attaque du côté du Rouge et Noir, t'es dans à la porte des buts, t'as une chance de placement, le match est 24-13, tu veux y aller pour un toucher, je comprends que t'as pas de victoire, mais en même temps...
1: Va prendre les points, là.
0: Ben, va prendre les points. Tu sais, Rouge et Noir n'a pas beaucoup dégagé le ballon non plus. Donc, il y a des trucs à corriger du côté de la défense. La bonne nouvelle, c'est que t'as encore eu une bonne performance globalement, t'as fait le travail, t'as réussi à empêcher l'adversaire de marquer des gros points, puis ça, les Alouettes, c'est la meilleure équipe de la Ligue pour faire ça. Ils ont recouvert encore le ballon, sont au premier rang de la Ligue, donc il y a des petits trucs à travailler en défense, mais somme toute, on s'en va retrouver tranquillement la défense de 2025 qu'on avait.
1: Si on regarde dans le classement de la Ligue canadienne de football, c'est pas compliqué, dans l'Est, là, t'as les Alouettes et... La deuxième équipe, c'est les Argonauts à 3 et 4. Qu'est-ce qui se passe dans la division Ouest cette année?
0: Hey, c'est terrible. Hein? Toronto qui n'a pas encore joué un match de domicile encore.
1: Ouais, ça, c'est sûr, ça les aide pas.
0: Tiger Cats, ils ont encore perdu samedi. 4e défaite à leurs 5 derniers matchs. Ils ont une fiche de 3 et 5. Ottawa, aucune victoire, 7 défaites. Les Alouettes, ils ont plus de victoires que toutes les équipes de la division Ouest réunies ensemble. Écoute, on était à mi-saison, je me rappelle pas d'avoir vu ça. Il y a un auditeur sur Twitter qui m'a interpellé, qui m'a demandé quand est-ce que les Alouettes vont confirmer leur titre de Division Ouest. Puis plus que je regarde et plus que j'analyse ça, puis je me dis que ça pourrait être dans un mois et une semaine.
1: Wow.
0: Environ autour du 18 septembre. Hey les gars, le premier match préparatoire du Canadien de Montréal, c'est le 19 septembre. Les Alouettes pourraient avoir les deux pieds sur le pouf pendant presque 2 mois à attendre leur adversaire. Ça continue comme ça, on va sûrement avoir une équipe de l'Ouest encore cette année, jouant en éliminatoire du côté dans l'Est, le fameux croisement. C'est présentement les Tiger Cats et les Argonauts, ça va pas très bien. Je pense que les Argonauts vont quand même terminer deuxième cette année. Les Tiger Cats, ça va vraiment mal. Trey Ford a été assis au dernier match. Donc pour l'instant, je pense que les Alouettes ils vont pouvoir peut-être se mettre sur le cruise control pour la préparation des éliminatoires à peu près au mois d'octobre, parce que là, ça va très bien.
1: En terminant, ça va être un gros test pour les Alouettes cette fin de semaine, parce que ce sont les premiers dans la division Ouest. Les Elks d'Edmonton qui vont être en ville, c'est eux qui ont fait subir aux Alouettes leur seule défaite cette saison. Qu'est-ce que tu vas surveiller dans cette grosse semaine d'entraînement pour les Alouettes de Montréal?
0: Ouais, trois entraînements cette semaine, mardi, mercredi et jeudi. Évidemment, la préparation, ça va être de mettre de la pression sur Cody Fajardo. On l'a vu contre les Riders cette semaine. Dès qu'il amène beaucoup de pression sur Cody Fajardo, souvent, il garde le ballon, il se fait saquer ou il tente des passes des fois. Il va falloir surveiller Austin Mack. Tu sais, on a un duel entre Cody Fajardo et Davis Alexander. La meilleure équipe de l'Ouest, la meilleure équipe de l'Est. Ça va vraiment être le fun à regarder. C'est le gros match de l'été présentement. Je vous dis, ça vaut la peine de le regarder et d'aller le voir. Les Alouettes qui ont une fiche parfaite à domicile. Donc, une bonne façon de venger leur défaite et de montrer que c'est eux les coqs de la Ligue canadienne. Ça va être vraiment intéressant comme match parce que présentement, je parlais des preneurs au livre, des joueurs les plus utiles. Ben, c'est Davis Alexander et Cody Fajardo, les deux favoris présentement. Donc, ça vaut la peine. Allez au stade, c'est 10$ pour les enfants en plus. Ce samedi, le 8 août.
1: Ouais, ça va être à surveiller. Ouais. Cody Fajardo et Davis Alexander, le Jedi et le maître, celui qui a dépassé son maître.
2: Ouais, ça y va, hein? Les comparaisons aujourd'hui, on est là.
1: On est là, ça va être à suivre cette fin de semaine, puis on va s'en reparler un peu plus tard cette semaine. Mathieu, merci beaucoup, puis passe une très belle journée.
0: Allez, merci les gars, bonne journée à vous.
2: Salut, Matt.
1: Alors, c'était Mathieu Bédard qui couvre les activités des Alouettes de Montréal. Après la pause, plutôt à l'émission, on a regardé les différents candidats pour le trophée Calder cette année. Qui sont les favoris pour remporter le titre de recrue de l'année? Est-ce qu'un joueur du Canadien a réellement des chances de le faire? Est-ce qu'il pourrait y avoir un troisième finaliste en 3 ans pour le Calder avec le Canadien? On donne nos réponses après la pause.
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1: Un peu plus tôt à l'émission, on a parlé des candidats pour le trophée Calder la saison prochaine dans la Ligue nationale de hockey. Qui sont les favoris? Qui sont ceux qui pourraient mettre la main sur le titre de recrue de l'année à travers la Ligue? Bon, sans surprise nécessairement, le favori, c'est Porter Marton, qui a connu une excellente fin de saison avec les Flyers de Philadelphie. Gavin McKenna, premier choix au total du dernier repêchage, est deuxième. Au troisième rang, c'est Ivar Stenberg. Au quatrième rang, Cole Hutton, le frère de Lane, défenseur des Capitals de Washington. Ensuite, il y a d'autres espoirs, là, d'autres jeunes. On parle notamment d'Anton Frondell, Konsta Alenius et James Higgins. Mais ça m'a poussé à me demander, parce que là, dans les dernières années, le Canadien a été gâté avec ses recrues. Écoute, Demidov a été finaliste l'an passé. Doberge a terminé quatrième. Même Oliver Kapanen a fini dans le top 10, je pense, ou pas très loin, là, avec sa performance de 22 buts. L'année d'avant, Lane Hutson a gagné le Calder. Est-ce que le Canadien pourrait faire un 3-3? Est-ce qu'un troisième joueur du Canadien de Montréal pourrait être finaliste au Calder en trois saisons? Si on regarde chez les preneurs au livre, Jacob Fowler est 14e en ce moment. Par contre, est-ce que Jacob Fowler va avoir l'occasion de se faire valoir et d'avoir assez de départs pour ça? Parce qu'en ce moment, ça reste que le Canadien a encore trois gardiens de but. Montembeau est là, et Debèche sont là, puis t'as Fowler aussi. Donc à travers ce ménage à trois, si ça reste de cette façon-là, pour le début de la saison au moins, est-ce que Fowler va assez jouer pour être finaliste au Calder? Est-ce qu'il va avoir une chance peut-être de vraiment diviser le travail avec Jakub Debèche par la suite? Ça va être à suivre. J'ai pas l'impression que Fowler, Hugo, va avoir assez d'opportunités pour se mériter potentiellement une candidature au Calder.
2: Non, c'est ça. On dirait que les performances de Jakub Debèche lors de la saison dernière et en séries éliminatoires ont un peu été un canon empoisonné pour Jacob Fowler parce que Debèche va être mis de l'avant.
1: Il n'y aura pas de compétition.
2: Non, il n'y aura pas de compétition, c'est sûr et certain, à moins d'une contre-performance. À moins que Debèche commence vraiment mal l'année et que là, on doit se virer sur un 10-10 et donner plus de départ à Jacob Fowler. Mm-hmm. Honnêtement, c'est simplement par le fait de l'utilisation du Canadien que Fowler va peut-être pas avoir nécessairement la chance de rayonner, mais on est confiant, je pense, toi et moi, que lorsqu'il va avoir l'opportunité d'être devant le filet, il va briller. C'est
1: sûr et certain. Je suis d'accord avec toi. Écoute, tu donnes 30 matchs à Fowler l'an prochain, pour moi, ça va être 30 bons matchs. Il a été très, très bon avec le Rocket de Laval, pour pas dire dominant l'an passé. Quand ils l'ont ramené à Montréal, quand ils l'ont rappelé, il a pas été mis dans une position facile. On lui a demandé d'être le sauveur et il a fait le travail lors de ses deux rappels. Quand même fini l'année avec un pourcentage d'efficacité de 9,08. Il a quand même tassé Samuel Montembeau.
2: Ben,
1: Samuel Montembeau a perdu son poste d'auxiliaire à cause de Jacob Fowler. Pour moi, il mérite de commencer l'année dans la LNH. Est-ce qu'ils vont le faire? Ça reste à voir, parce que comme j'ai dit, Montembeau est encore là, mais j'ai l'impression que oui. Tu tasses pas Montembeau pour faire une place à Fowler en pleine saison pour faire l'inverse la saison suivante.
2: Non, exactement.
1: Tu veux pas jouer au yo-yo avec un kid comme ça.
2: Par contre, je vais faire l'avocat du diable. Est-ce que tu penses que le Canadien aurait pensé qu'à ce moment-là de l'année, le dossier Samuel Montembeau aurait été réglé, donc on aurait pu à penser à ce qu'on va faire avec Jacob Fowler en début d'année.
1: Ça, c'est un excellent point. Sûrement qu'on se disait qu'on allait trouver preneur quelque part et qu'il serait échangé d'ici là. C'est pas encore le cas. Si on regarde les autres recrues du Canadien de Montréal, est-ce que pour toi, il y a un jeune qui pourrait se faufiler un petit peu champ gauche et se tailler une poste avec le club?
2: Ben écoute, moi c'est sûr que je vais regarder assidûment Owen Beck. Parce que là, on a une ouverture au poste de centre du quatrième trio parce qu'on a décidé de pas signer Joe Veleno. On a 12 attaquants.
1: Mm-hmm.
2: Donc ça va être une belle opportunité pour lui qui a obtenu le plus de chances à date dans la Ligue nationale parmi ceux auxquels on pense, tu sais, les Florian Jatai de ce monde-là, notamment. Ça va être à lui de se démarquer. Je pense qu'il est rendu là, Owen Beck. Et je pense aussi que on a accepté le fait que Owen Beck va avoir un rôle très spécifique au sein de l'organisation, mais il doit le faire à merveille. Et en ce moment, il nous a pas prouvé ça. C'est ça qui est décevant. Mais
1: il a pas
2: sûr
1: nécessairement progressé comme prévu.
2: Exactement.
1: C'est quelqu'un qui rapidement a eu un bon succès dans les rangs professionnels à cause de son coup de patin. Il était capable de suivre le jeu, mais ça s'est pas nécessairement développé comme prévu par la suite, son sens du jeu notamment. Il va avoir une belle lutte quand même. Là. Un gars comme Florian Jakaj aussi va avoir une sérieuse chance peut-être de se tailler un poste. Même chose pour Jared Davidson. En défense, moi j'ai l'impression que David Reinbacher va se faire donner une bonne opportunité. Qu'ils vont vraiment lui donner une grosse chance de se prouver, de se faire valoir et de peut-être gagner un poste pour le poste de sixième défenseur. Il va être, en tout cas, il va se battre avec Arber Jackay, avec Adam Engstrom et avec Jaden Struble pour le rôle de 6 puis 7e défenseur.
2: C'est sûr. Je crois aussi que l'organisation voit que là, la fenêtre d'opportunité de la Ligue nationale à Rennbacher, c'est cette année. Donc, on va lui donner des chances pour pouvoir rayonner. Mais effectivement, il va devoir se battre. Il va devoir faire le travail et, encore une fois, il va devoir rester en santé. C'est plate, mais c'est ça.
1: Ben, t'as raison, parce que ça a été le plus gros facteur avec David Rennbacher depuis sa sélection par le Canadien. Chaque année, il a été malchanceux. Il y a eu des blessures. Un peu moins quand même l'an passé, mais non, il a encore été blessé. Peut-être juste moins que dans les années précédentes, mais quand même. Si je te demande comme ça, là, c'est qui tes trois finalistes pour le Calder en vue de la prochaine année et c'est qui ton gagnant du titre de recrue de l'année?
2: Ben, c'est sûr que je vais surveiller Porter Marton parce que il a été électrisant avec les Flyers en fin de saison l'année dernière. Mm-hmm. Il a même été un facteur en séries éliminatoires. Et là, tous les projecteurs sont sur lui. Ça va être intéressant de voir comment il va être capable de garder sa constance en début d'année. Ça va être sa première vraie année dans la Ligue nationale. Donc, c'est sûr que je vais surveiller Porter Marton. Pour ce qui est de Gavin McKenna, il est à Toronto. On dirait que toutes les circonstances font en sorte qu'il pourrait connaître du succès. Je crois que l'organisation des Maple Leafs vont le mettre de l'avant-plan immédiatement. Il va avoir des grosses responsabilités. S'il est capable de soutenir la pression et de performer à la hauteur de son talent, c'est sûr et certain qu'il va faire partie des candidats au Calder. Et finalement, Cole Hudson des Capitals de Washington, lui aussi est arrivé l'année dernière, a déjà été capable d'établir un rythme, 10 points en 14 matchs, a joué sur l'avantage numérique. Ça va être intéressant de le suivre et ben, il y a toujours un défenseur à considérer dans cette course-là. Je pense que c'est intéressant. Cole Hudson a un apport offensif qui pourrait être dans les conversations du Calder. Donc, voilà mes finalistes. Et je pense que celui qui va remporter le trophée, ben, ça va être Gavin McKenna. Parce que, justement, il va avoir une chance de briller dans un gros marché à Toronto. Et s'il est capable de faire le travail, un peu comme les McLean, Celebrini, Connor Bedard de ce monde-là, c'est les nouveaux visages de la Ligue nationale. Donc, selon moi, ça pourrait y aller de soi que ça soit lui qui remporte le titre.
1: J'ai les mêmes finalistes que toi, c'est-à-dire Porter Marton, Gavin McKenna et Cole Hudson, mais moi, je vois Cole Hudson le gagner. Il a eu un impact important à Washington quand il est débarqué en fin de saison. 10 points en 14 matchs, il avait touché à l'avantage numérique et il a produit 6 points sur l'avantage numérique quand même l'an passé. Est-ce qu'il va être aussi dominant aussi rapidement que son frère? Non, parce que c'est historique. On se rappelle tous ce que Lane Hudson a fait. Mais il pourra avoir un impact quand même assez similaire où il va se faire donner des occasions. Il va être capable d'être peut-être rapidement le carrière des Capitals de Washington. Peut-être autour d'une cinquantaine, 55 points dans le cas de Cole Hudson. Je trouve ça assez réaliste. Alors, ce serait mon choix pour le Calder.
2: Quand même.
1: Bon.
2: Une bonne police d'assurance, Cole Hudson. C'est sûr qu'il va faire du bon travail à Washington.
1: C'est sûr.
2: C'est inévitable.
1: Et certain. On va prendre une pause. Au retour, c'est Jacob Kenville qui s'installe. On a un jeu très intéressant. L'expansion est quand même dans l'air pas mal ces temps-ci, on va donc se mouiller. Si on fait un repêchage d'expansion demain matin, par contre, tous les joueurs sont disponibles. Il n'y a pas d'exception, tout le monde est disponible. Autour de qui est-ce que tu veux bâtir ta franchise? Il faut prendre en considération l'âge, le salaire. On va chacun prendre 4 joueurs et ça se passe après la pause.
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1: On lui parle deux fois par semaine. Cet été, dans le Club du Matin, c'est le journaliste à la télévision des Bois-Francs, Jacob Canville. Salut Jacob, comment ça va?
2: Salut les gars, ça va super bien, merci. Une semaine des vacances qui commence pour moi, fait qu'on va en profiter.
3: Ah ouais, bon, bonnes vacances. Yes,
1: bonnes vacances, cool. Toi,
2: merci,
1: nous.
2: Merci.
1: Nous, on se lève à 4h du matin.
2: Voilà. Ouais, je vous envie pas sur ce coup-là, par contre.
1: Jacob, tu m'es arrivé avec une très très bonne idée. Tu m'as dit, si tu pars une franchise demain matin, puis tu peux choisir à travers n'importe quel joueur de n'importe quelle équipe de toute la Ligue nationale de hockey, autour de qui est-ce que tu voudrais bâtir ta franchise? Ça nous a comme donné l'idée de jouer à un jeu. On va faire un repêchage, toi, Hugo et moi. On va chacun choisir ces joueurs-là dans notre espèce de repêchage d'expansion du Club du Matin 2026 et on va voir qui a les meilleurs piliers sur lesquels il peut bâtir sa franchise. Tu vas y aller avec le premier choix, ensuite ça va être Hugo, moi, puis on va revenir comme un serpentin. 4 joueurs choix chaque, 12 joueurs au total. Pardon le bal. T'as le premier choix, pas de pression, Jacob. Autour de qui est-ce que tu vas bâtir ta franchise?
2: Non, sans pression. Écoutez, je pense que le choix est simple. Je pense que la grande majorité d'entre vous ferait le même que moi. Et je vais avec le centre McLean Celebrini, les gars. Mm-hmm. Écoutez, c'est pas compliqué, là. Il y a 20 ans, il sort d'une saison de 115 points. Tu sais, je trouve qu'on utilise le titre générationnel un peu trop souvent dans le monde du sport de nos jours. Mais s'il y a bien un titre qui lui revient à merveille, c'est bien ce titre-là. McLean Celebrini et la réincarnation de Sidney Crosby. Il va être au temps de la renommée plus tard. Il y a seulement 20 ans également avec un gros contrat en poche. 5 ans, 18,8 millions. Puis 5 ans, 18,8 millions qui commencent seulement l'an prochain. Donc, ouais. Il est avec les Stars pour les 6 prochaines années. C'est à prendre en considération mon choix, McLean Celebrini, les boys.
1: J'aime ça. Puis honnêtement, faut le dire, l'âge, c'est un gros facteur aussi. Là. Tu prends Celebrini, ouais. Tu vas l'avoir pendant peut-être minimum 15 ans, 15 années dans son prime, alors que pour d'autres, ben ils sont peut-être dans la trentaine ou peu importe, alors tu aurais moins d'années d'expérience avec eux. Hugo, t'as le deuxième choix au total, tu prends qui?
3: Ben moi, écoute, ça part par la position la plus difficile dans le hockey, selon Gilbert, les défenseurs.
1: Ouais.
3: J'ai pas le choix d'y aller avec Cam Makar, les gars.
1: Oh, OK.
3: Cam Makar, à 27 ans, tu veux t'instaurer un capitaine tout de suite, un leader qui a déjà un peu plus d'expérience, qui a déjà remporté la Coupe Stanley. Écoute, 9 millions, ça fait pas trop mal sur ta masse salariale. Et oui, évidemment, il va falloir le re-signer, je suis d'accord. Mais si je peux avoir un capitaine en Cale Makar pour bien entourer mes jeunes que je vais prendre par la suite, ben je vais prendre Cale Makar.
1: OK, j'aime ça, Hugo. Là, tu m'as ouvert la voie, là, parce que là, j'ai deux joueurs que je peux sélectionner. Ça va revenir à toi, Hugo, et à Jacob après. Puis il reste de très, très bons joueurs de disponibles. Toi, tu l'as dit, la position la plus difficile, c'est défenseur. J'y vais donc avec un défenseur, un jeune défenseur. Il a juste 18 ans. Matthew Schaefer est mon premier choix. Puis j'aimerais ça un attaquant aussi. Vous l'avez pas encore choisi. C'est peut-être surprenant. Le meilleur joueur au monde est disponible. Il est peut-être un peu plus vieux. Connor McDavid.
3: Ouais.
1: Je sais qu'il y a 30 ans. Mais oui, 29 ans. Mais c'est pas grave. Je vais avoir 7-8 bonnes années avec Connor McDavid. J'y vais donc avec Matthew Schaefer et Connor McDavid.
3: Oh, j'adore ça.
2: Ouais, c'est drôle les gars parce que on a tous des angles différents. C'est un exercice qui est le fun à faire parce que on peut aller de tous les bords, tous les côtés. Je pense que j'aurais pas fait ces choix-là. C'est drôle, hein?
3: Ah ouais.
2: Mais si Matthew Schaefer avait été là, clairement je l'aurais pris. McDavid, je comprends. Meilleur joueur au monde actuellement, va demander un très gros contrat à la fin du contrat qu'il a présentement. Il est quand même vieux, tu l'as pour quelques années.
1: Ouais.
2: Mais ouais, c'est des angles intéressants, les gars.
1: Je vais maximiser ma fenêtre dès maintenant avec l'expérience et la jeunesse.
3: J'adore ça. Moi aussi, j'y vais du même combat que toi. Moi, j'y vais avec le joueur franchise, le joueur pancarte et un gars avec du talent naturel. Encore une fois, on commence très jeune, mais il va être là pour longtemps. C'est Gavin McKenna.
1: Hein?
3: Oh oui, monsieur. Moi, Gavin McKenna.
1: Mais non, Hugo!
3: Oui, je te dis.
1: Gavin McKenna.
3: Non, je te dis.
1: Regarde, il y a qui est disponible encore?
3: Non,
1: t'es
3: non,
1: sûr?
3: Moi, je vais avec Gavin McKenna, je te le dis. OK? Gavin McKenna, c'est le gars, ça va être ta superstar, ça va être ton talent, ça va être le gars qui va vendre tes billets, ça va être le gars qui va être le visage de ta franchise. OK? Moi, j'y vais aussi au niveau marketing. C'est important, les gars. Faut penser à ça. Mais Gavin McKenna va avoir des résultats. Il est très jeune. J'y vais avec ça.
1: Hey, tu me jettes en bas de ma chaise. Je l'avais même pas sur ma liste, McKenna.
3: Ah ouais? Ouais,
2: écoute,
3: il faut.
2: J'ai la même opinion. Je l'avais pas sur ma liste, moi non plus. Assez surpris, Hugo. Mais bon choix quand même. Ça en ouais,
3: je vais chez en gauche, moi.
1: C'est,
3: je vous
1: c'est
3: le
1: correct,
3: dis.
1: C'est correct.
3: Je pense à mes billets.
1: Vas-y donc, Jacob. Toi, t'as sélectionné évidemment McLean Celebrini au premier rang. T'as deux yes. sélections. Là, tu y vas avec qui?
2: Écoute, vous l'avez dit, défenseur, la position la plus difficile à aller chercher. J'y vais pour deux défenseurs. Je vais commencer. Puis c'est pas parce que j'ai la sainte flanelle de tatouer sur le cœur, mais j'y vais avec Lane Hutson, les gars.
3: Pas le choix.
2: Le meilleur jeune défenseur de la Ligue nationale, seulement 22 ans, et a le meilleur contrat de toute la Ligue nationale. 8,85 millions de dollars par année pour les prochains 8 ans. C'est du vol. Tu retrouveras pas ça ailleurs dans la Ligue nationale. Fait que pour moi, Lane Hutson était le choix facile à faire. Pour mon deuxième choix, un autre défenseur, les gars. Là, je vais un peu plus dans votre stratégie.
1: Okay.
2: Je vais avec un Quinn Hughes.
1: Oh.
2: Défenseur mobile, naturel, qui va faire vendre des billets. On peut dire ce qu'on veut sur Cale Makar, mais moi, j'ai vraiment l'impression que Quinn Hughes talonne Cale Makar pour le meilleur défenseur de la Ligue nationale. Tu sais, ça joue à un fil toute cette saga-là. Pas cette saga, mais dans le fond, la rivalité qu'il y a entre ces deux-là.
1: Ah ouais.
2: Il y a un bon contrat, encore pour un an, tu dois le re-signer. Il va probablement être le premier joueur à toucher un 20 millions par saison prochainement. J'ai hâte de voir. Mais juste pour vendre des billets pour le talent que ce gars-là a, j'ai pas le choix d'y aller avec Quinn Hughes.
1: J'aime ça. T'as Quinn Hughes, puis t'as peut-être le prochain Quinn Hughes en Lane Hutson.
3: Exact. Très bien joué.
1: Alors,
3: j'adore
1: Hugo,
3: ça.
1: Toi en ce moment, t'as Cale Makar, Gavin McKenna, c'est qui ton troisième choix?
3: Ben, j'y vais dans les buts tout de suite. On veut quand même solidifier la position. On veut quelqu'un d'expérience, on veut quelqu'un qui fait figure parmi les meilleurs, mais on veut pas être quelqu'un de trop vieux.
1: Okay.
3: J'avais pensé aller Vasilevski, j'avais pensé aller Hellebuck. Je suis pas assez convaincu sur Jake Oettinger, mais j'ai le feeling qu'avec un nouveau départ, une nouvelle opportunité, un gars comme Igor Shesterkin pour être intéressant pour repartir ta franchise. Un gars avec de la personnalité, un gars qui est capable de bien jouer la rondelle, bien manier, c'est quasiment comme un septième défenseur. Et ben le fait que Shesterkin ait des résultats qu'il ait dans un gros marché comme New York, ça peut être quelque chose d'intéressant. Donc voilà mon gardien de but.
1: OK. Écoute, vous me laissez de très très bons joueurs qui sont encore disponibles sur le tableau, fait que c'est pas nécessairement facile. Premièrement, je me casse pas la tête. Nathan MacKinnon. Fait que là, j'ai Matthew Schaefer, Connor McDavid et Nathan MacKinnon. Toute une ligne descente, pareil, pour commencer ma nouvelle franchise.
3: Pas pire.
1: Et là, pour mon dernier choix, parce que le repêchage se finit pour moi, j'ai Schaefer, j'ai McDavid, MacKinnon. Et pourquoi pas, j'y vais avec un jeune, Connor Bedard. Ça va être mon dernier choix. Lui, il va en marquer des points, il va être explosif, il va être spectaculaire. Il est encore très, très jeune, Connor Bedard. Il vient de signer un contrat. Pas si pire que ça, 15 millions de dollars par année pour un joueur de son talent. Ça complète mon équipe. Donc, j'ai les deux Connor, McDavid Bedard, j'ai Nathan MacKinnon et j'ai Matthew Schaefer.
3: Wow, j'adore ça. Et moi, pour terminer ça, les gars, on veut un jeune one-two punch dans ton équipe. Tu sais, tu veux deux gars, le Suzuki Caulfield, deux gars qu'on va s'habituer, ils vont grandir ensemble, ils vont connaître du succès ensemble. Que je vais pas aller bien loin, je vais aller à Montréal. Moi, je vais aller chercher Ivan Demidov.
2: Oh.
3: Ivan Demidov, comme il est, qui va être complémentaire à Gavin McKenna. Ça va être les deux frères de cette franchise-là, de ma nouvelle franchise, qui vont grandir ensemble, qui vont connaître beaucoup de succès. Voilà.
1: Tu me jettes encore en bas de ma chaise. Ça fait trois choix de suite.
3: Ben, comment ça?
1: Il reste Jacob, là, mais écoute, il y a encore des bons joueurs.
3: Ben
1: des,
3: oui, mais.
1: Des joueurs peut-être plus d'expérience aussi qui sont encore disponibles.
3: Je l'ai, mon expérience, Ali. Moi,
1: okay,
3: ça va.
1: Parfait.
3: Moi, ça va. Je veux ma jeunesse.
1: C'est bon. OK. Jacob, pour l'instant, t'as fait tes trois choix. T'as Celebrini, Hutton et Hughes. C'est qui ton dernier joueur?
2: Moi, je reste dans la même lignée avec laquelle j'ai commencé. Je vais y aller d'un choix probablement surprise, mais je vais sélectionner l'Allemand de 24 ans avec un contrat de 8,35 par saison jusqu'en 2031, si je me souviens bien. Tim Stutzle, les gars.
3: Ah,
2: je sors
3: bonsoir.
2: Des champions
3: bonsoir.
2: Battus. Mais peut jouer à l'aile, peut être complémentaire à Celebrini. C'est un gars qui peut tout faire sur la glace. Je trouve que c'est un joueur également extrêmement sous-estimé à Ottawa. Il a connu de très bonnes saisons. J'ai confiance qu'il peut se relancer également la saison prochaine. Là, Brady est parti à Ottawa. Ça va donner plus de temps de glace à Tim Stutzle. Va pouvoir éclore. J'ai confiance en ce gars-là. A également un des contrats les plus sous-estimés de la Ligue nationale. Donc, pour moi, le choix était simple. C'est Tim Stutzle pour conclure mon équipe de repêchage d'expansion.
1: OK. Donc, Jacob, il bâtit sa franchise autour de McLean Celebrini, Lane Hutson, Quinn Hughes et Tim Stutzle. Hugo, Il le fait autour de Kel McCarr, Gavin McKenna, Igor Shesterkin et Ivan Demidov. Et moi, j'ai Matthew Schaefer, Connor McDavid, Nathan MacKinnon et Connor Bedard. J'ai l'impression que vous m'avez laissé gagner, les gars.
3: Ah, c'est pas une question de gagner. On a juste une vision différente de comment
2: ça
3: va être une franchise.
1: C'est vrai.
3: Ça,
1: c'est
3: ça va
1: vrai,
3: coûter
1: exact.
3: Cher plus tard.
1: C'est pas grave.
3: Ça va avoir des joueurs vieillissants. On a Jacob qui a quand même un bon équilibre ouais. avec une ligne bleue d'expérience et de jeunesse. Même chose en avant. Et moi, j'ai pris toutes les positions et je veux mes deux gars de franchise qui s'en viennent
1: Parfait.
3: Pour le futur.
1: Écoute, il n'y a pas de mauvaise réponse.
3: Voilà.
1: C'est correct. J'aime ça. Merci beaucoup, Jacob. Je veux, avant que tu partes, qu'on parte, qu'on parle de la situation devant, ben, au poste de carrière des Browns de Cleveland. Ça fait ouais. beaucoup jaser cette lutte-là depuis le début du camp de l'équipe. Est-ce que ça va être Deshaun Watson? Est-ce que ça va être Shedeur Sanders? Il y en a même qui vont un petit peu champ gauche. Est-ce que ça va être Dylan Gabriel? C'est quoi ta lecture de la situation? Qui va finalement être nommé corps partant des Browns de Cleveland?
2: Écoute, ça avait été l'an passé, clairement. Il y avait le coach avait une préférence pour Dylan Gabriel. Ouais. Cette année semble avoir été écartée des plans d'organisation. À mon avis, ça va jouer en deux corps arrière pour le poste partant. Ça va jouer entre Shedeur Sanders et Deshaun Watson. J'ai bien l'impression qu'on va y aller du côté de Deshaun Watson. Écoutez, on connaît son historique, on connaît l'historique du gars.
3: Ouais.
2: On n'a pas besoin de la répéter. C'est un gars qui, dans les dernières années, a eu peine à s'installer, justement à cause de tous ses problèmes hors terrain. Mais également, quand il a été disponible, ça a été extrêmement difficile pour lui. Et même lors du camp d'entraînement, présentement, les deux corps arrière ne semblent pas connaître de bonnes performances. C'est compliqué pour ces deux-là. Écoute, moi, mon choix serait de donner la chance aux plus jeunes, donc à Sanders, de pouvoir s'installer au moins une saison complète. Donnez-lui mm-hmm. cette saison-là pour essayer d'aller se prouver. Après ça, si ça marche pas, bon, l'expérience est terminée, puis on peut passer au suivant. Je sais également que les Browns, ça fait des années et des années et des années qu'ils se cherchent un corps arrière partant. Moi, j'essaierais Shedeur Sanders, mais j'ai bien l'impression que les Browns vont y aller du côté de Deshaun Watson, même si je suis pas nécessairement en accord avec cette décision-là.
1: Ouais, moi aussi, j'ai l'impression qu'ils vont donner le départ à Watson, au moins pour commencer l'année.
2: Exact.
1: Si ça se passe pas bien en cours de route, va falloir que tu donnes une chance sérieuse à Shedeur Sanders, mais ils ont tellement investi beaucoup en Deshaun Watson au fil des années. La grosse transaction avec plusieurs choix au repêchage qu'ils ont envoyé à Houston, le gros contrat qu'ils lui ont donné, là, cette année, il va avoir un impact sur la masse salariale de quand même 41 millions de dollars. Je suis d'accord. Mauvais être humain, plus un très très bon joueur de football à ce stade-ci de sa carrière, là. Depuis qu'il a quitté Houston, en fait, il n'est plus l'ombre de lui-même. Mais ils ont comme pas le choix d'y donner une chance parce qu'ils ont, ils ont tellement donné.
2: Exactement, t'as pas le choix dû à son contrat, dû au fait que t'as payé tellement cher pour faire son acquisition. Puis tu sais, on se rappelle que Deshaun Watson, c'était un bon corps arrière dans le temps avec Houston.
1: Il était vraiment bon, c'était un des bons jeunes corps dans la ligue.
2: Exactement, tu sais, le prix à payer au moment où ils ont fait son acquisition n'était pas nécessairement mauvais. Bon, c'était cher à payer, mais là, c'est à cause de ses problèmes hors terrain.
1: C'est ça.
2: Tout ça, là, ça a déboulé après ça. Tu regardes ça des années plus tard puis tu te dis, mais à quoi les Browns ont passé? Mais je veux juste rappeler aux gens que Deshaun Watson, fut un temps, a été un excellent corps arrière de cette ligue-là.
1: Ah ouais, je suis entièrement d'accord. À Clemson, il était excellent. Puis quand il est débarqué dans la NFL, là, ça a été pas mal un succès instantané. Il a pris une équipe à Houston qui était pas super bonne, il était pas super bien entouré. Mais c'était un gars super mobile, avec une bonne longue balle, précis. Puis de l'extérieur, il avait l'air d'être un bon gars, là, tu sais, d'être une personne appréciée et tout. Ça s'est juste gâté par la suite. Mais bon, c'est un petit peu ça la réalité de la NFL. Et sérieux, il y a juste les Browns de Cleveland pour faire une transaction comme ça.
2: Effectivement, il y a les Jets aussi.
1: Oui,
2: il y a les
1: t'as
2: Jets
1: raison.
2: Qui peuvent se mouiller un peu dans ce genre de transaction-là. Mais bon, les Browns, la risée de la NFL.
1: Hey, je sais pas si vous avez vu cette déclaration-là passer la semaine dernière. Plaxico Burress, qui est un ancien receveur de passe de la NFL, il a joué... un petit peu partout, là, mais notamment avec les Jets de New York, surtout aussi avec les Steelers de Pittsburgh. Il a joué aussi avec les Giants, puis il a fait une déclaration, il était sur un podcast, puis il disait « Moi, j'ai été en prison, j'ai joué pour les Jets de New York, les deux, c'est la même affaire.
2: » J'ai vu ça.
1: La déclaration de la main.
3: Il est parlé avec le dos de la main, hein?
1: Non.
3: C'est tabarouette.
2: Ça n'a pas de bon sens, les gars. Mais tu sais, les Jets, c'est l'équipe de la NFL avec la plus longue disette sans séries éliminatoires. Mm-hmm. J'ai pas l'impression que ça va se régler cette année non plus, malgré que Geno Smith semble connaître un bon camp d'entraînement. Bon, a eu des bons moments à Seattle également, a relancé cette équipe-là, a passé le flambeau par la suite à Sam Darnold qui a remporté le Super Bowl. Mais j'ai hâte de voir ce que ça peut donner. T'sais, ils ont quand même de bons actifs à l'attaque. T'as encore un Garrett Wilson qui est explosif, qui est capable de faire de gros jeux aériens, mais je pense pas que la disette va se briser cette année dans leur cas. Effectivement, non. Ça semble être pénible jouer à New York, les gars.
1: Ouais, non, très bien dit, Jacob. Ça semble être pénible. OK. Merci, Jacob. C'était vraiment le fun comme exercice. Très bon. Puis on se reparle un peu plus tard cette semaine.
2: Merci, les gars. Bon reste de show.
1: Merci. Salut, alors, Jake. Voilà, c'était Jacob Canville, journaliste sportif à la télévision des Bois Francs. Au retour, l'équipe canadienne tente de se qualifier aux Olympiques en flag football. Ça se passe très, très bientôt. Et pour l'occasion, on en parle avec une de ses joueuses. Ça s'en vient dans deux minutes. Alexandre Fournier, après la pause.
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1: Vous le savez, le flag football va faire son entrée aux Jeux olympiques à LA en 2028. Et l'équipe canadienne, autant chez les gars que chez les filles, a de bonnes chances de s'y qualifier. Et on parle justement avec une des joueuses de la formation canadienne qui va bientôt participer au championnat du monde en Allemagne dans une dizaine de jours. C'est Alexandre Fournier. Salut Alexandre, comment ça va?
2: Allô, ça va bien et toi?
1: Ça va super bien, merci. Là, il faut que tu nous expliques tout ce processus-là. Comment est-ce que ça fonctionne pour se qualifier aux Olympiques? Puis avez-vous vraiment de bonnes chances de vous retrouver à LA en 2028?
2: OK, donc, pour vrai, c'est quand même un gros processus là, qui se déroule en deux étapes. Au final, il faut savoir qu'il va y avoir 6 équipes qui vont être qualifiées autant chez les hommes que chez les femmes aux Olympiques en 2028. Ça commence cet été. On part en Allemagne, à Düsseldorf, pour la Coupe du Monde. Et là, il va y avoir 3 spots pour les Olympiques qui vont se décider cette année. En partant, il faut savoir que les États-Unis sont qualifiés directement puisqu'ils sont le pays hôte pour les Jeux Olympiques. Par la suite, ça veut dire que le top 2 en Allemagne, à Düsseldorf, dès la semaine prochaine, en fait, va se qualifier pour les Olympiques. Donc, si on dit que, par exemple, les États-Unis finissent premier, alors là, ça va être le spot 2 et 3, et vice-versa. Si jamais on ne réussit pas à se qualifier cette année, ça va jusqu'en 2028. Puis là, à ce moment-là, ça va être la Q-Series, les qualifications series qui s'appellent, dont il va y avoir un événement à Montréal, en fait, au Stade olympique. Et là, ça va être le prochain top 3. Donc, le top 3 de la Q-Series va assurer les derniers spots pour le Final Six, si on veut, aux Olympiques en 2028. Fait que l'objectif, c'est de se qualifier cette année, clairement, puis d'avoir cette fête, puis de se concentrer sur notre préparation olympique. Mais si jamais ça se déroule pas cet été, on a tout de même une deuxième chance, mais ça se passe en 2028. Fait que
1: Donc ça va être à suivre. On vous souhaite bien évidemment le meilleur dans les prochains jours. Moi, je suis curieux de savoir parce que ça fait longtemps que tu joues au flag, mais on sent vraiment que dans les dernières années, c'est un sport qui a pris une ampleur beaucoup plus grande. Comment t'as réagi quand t'as appris que il allait avoir le flag au jeu de LA en 2028? Est-ce qu'instantanément tu t'es mis à rêver à potentiellement faire partie de ça ou c'est quelque chose qui a pris un petit peu plus de temps à se développer?
2: Non, je dirais que dès qu'on a eu l'annonce comme quoi le flag allait être intégré aux Olympiques, je pense que c'est le rêve olympique qui a grandi en moi tout de suite. Je pense que en tant qu'athlète, en tant que sportive, peu importe le sport, je pense que le rêve ultime d'un athlète, c'est de faire les Olympiques. Puis dès que j'ai su que le flag allait faire partie de cette grande aventure-là, c'est sûr que ça allait créer un petit quelque chose en moi. Là. Fait que oui, je dirais que c'est pas mal mon objectif ultime, là, oui.
1: Quand on regarde la formation canadienne, autant les gars que les filles, là, c'est pratiquement juste des Québécois. Comment ça se fait qu'on est aussi bon au flag au Québec?
2: Je pense que nos programmes, autant collégial qu'universitaire, on a une ligue universitaire de flag football féminin ici au Québec. Je pense que c'est ce qui fait en sorte que nos programmes sont autant développés. On a du bon calibre, on a des bons coachs, on a un programme qui est assez complet au niveau de sa structure. Puis même dès qu'on commence au secondaire, là, je pense qu'on peut avoir un beau parcours secondaire, cégep, université, une belle progression là-dedans. Puis on est surtout super bien accompagné. Fait que je pense que ça fait en sorte qu'on se démarque parmi les autres. Et également, le format à l'international, donc qui va être aux Olympiques, c'est un format 5 contre 5. Donc nous ici, dès l'université, en fait, notre ligue, c'est une ligue 5 contre 5. Donc on se met déjà un petit peu dans le bain pour ça. On joue à l'année longue, en fait, le format qui va être aux Olympiques et qui va être à la Coupe du Monde, pardon, dans 2 semaines. Là. Fait que, tu sais, on se met dans le bain rapidement. Là.
3: D'ailleurs, chapeau, t'as été championne avec l'UQTR dans le réseau RSEQ. C'est très cool, ça. Félicitations.
2: Oui, on a fini. Merci, c'est super gentil. On a fini 3e au classement de la saison régulière dans la Ligue RSEQ. Puis, on s'est déplacé à Regina pour les championnats canadiens. Puis, on a également fini 3e. Fait qu'une belle médaille de bronze là, pour conclure ma carrière universitaire. C'était.
3: Ben oui, et puis là, tu peux focus 100% sur l'équipe nationale. Écoute, il faut faire qu'on s'en parle un peu. Là, l'essor du flag football au Québec. Ça prend de l'ampleur, surtout au niveau féminin. Là, c'est vraiment quelque chose d'impressionnant.
1: Chaque année, il y a des nouveaux programmes secondaires, cégep, universitaires aussi.
3: Exactement. Puis, est-ce que toi, t'es un peu... Tu sais, t'es un athlète de 2 sports, t'as joué au baseball aussi dans l'équipe nationale. Tu sais, c'est quoi l'effervescence du sport féminin, l'essor du sport féminin? Est-ce que tu ressens un peu le même impact au flag ou peut-être même plus fort qu'au baseball? Comment tu vois ça, toi, d'un point de vue d'une athlète nationale?
2: Je dirais que c'est quand même similaire, là, autant que je me souviens, là, avec l'équipe nationale de baseball, on faisait beaucoup de cliniques avec les jeunes, avec Baseball Québec également, on se promenait de région en région pour rencontrer les petites filles, puis les jeunes qui aspirent justement à jouer au baseball de haut niveau. Puis également, on fait un petit peu la même chose au flag. On dirait que j'y touche un petit peu plus encore parce que j'ai étudié en enseignement en éducation physique. Donc, le flag, ça fait partie de notre programme d'apprentissage. On voit que c'est, oui, un sport qui est en émergence au niveau féminin, mais également au niveau masculin. Fait que dès que je suis en stage dans les écoles secondaires, dans les écoles primaires, c'est un sport que les jeunes demandent. Fait que je pense qu'on dirait que j'y touche un petit peu plus avec le flag. Je le vois concrètement que c'est un sport que les jeunes ils aiment pratiquer puis qu'ils aspirent à justement jouer plus haut niveau également.
3: Puis ceux qui connaissent pas Alexandre, grand athlète, éthique de travail impeccable. J'ai eu la chance de la coacher un an, puis ça a été un rêve. Alex, écoute, t'as eu la chance de représenter, là, tu représentes le Canada pour deux sports.
2: Ouais.
3: En tant que personne, en tant qu'athlète, parle-moi un peu de ta fierté de représenter, de pouvoir représenter le Canada dans deux sports différents.
2: Pour vrai, c'est presque indescriptible. Je pense que peu importe le sport, dès que je mets le chandail qui est écrit Canada sur mon chest, je pense que c'est le meilleur feeling que je peux pas avoir. Dès que je mets le pied sur un terrain, que ce soit un terrain de baseball, que ce soit un terrain de flag, l'honneur de pouvoir représenter mon pays, c'est assez grandiose, là. C'est quelque chose que j'adore particulièrement, là.
3: Ben oui. Ben oui.
1: C'est vraiment impressionnant, Alexandre, sérieux, d'être capable de compétitionner à un aussi haut niveau dans deux sports différents, là. Pas grand monde qui peuvent se vanter d'être capable de faire ça. Et encore moins de gens qui peuvent se vanter d'être une Olympienne. Ça va peut-être arriver très bientôt pour toi. Alors, on te souhaite la meilleure des chances au championnat du monde qui débute dans une dizaine de jours en Allemagne. Et on se redonne peut-être des nouvelles d'ici là.
2: Bye, merci beaucoup de l'invitation.
3: Salut,
1: bye, merci,
3: bye.
1: Bonne journée. Voilà, c'était Alexandre Fournier, centre et receveur de passe sur l'équipe canadienne de Flag Football. Après la pause, est-ce que les Dodgers sont en train de tuer le baseball? C'est-tu de leur faute? C'est-tu de la faute des autres équipes? On va avoir un conflit de travail vraisemblablement. Et cette fin de semaine, c'était la cerise sur le Sunday. L'acquisition de Tarik Skubal qui vient complètement changer la donne. On parle de tout ça après la pause.
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1: La date limite des transactions a lieu aujourd'hui. L'heure limite, c'est 18h dans le baseball majeur. Par contre, le plus gros morceau, la plus grosse transaction, elle a eu lieu cette fin de semaine et pour l'occasion, on en parle avec Hugo Reich et Jacob Lacharité du podcast Le Dugout. Comment ça va les boys?
2: Ça va bien.
3: Ça va, man.
4: Mais là, ça est rangé.
1: Ça va vraiment si bien que ça, parce que là, tout ce que je vois cette fin de semaine, les fans du baseball sont pas contents, ils sont en furie contre les Dodgers. Et de plus en plus, le spectre d'un lockout, ça semble inévitable. Je veux qu'on parle de la transaction en premier. Là. On va focusser sur le baseball. Donc, Tarik Skubal, qui prend le chemin des Dodgers pour trois espoirs, River Ryan, Brady Smith et Zaire Hope. C'est une acquisition incroyable.
3: Ben, de la part des Dodgers, c'est tout
2: oui,
3: un move.
2: C'est,
3: là.
2: Ouais. C'est pour les Dodgers. Je veux dire qu'ils vont chercher le plus gros poisson. Ils vont chercher le meilleur lanceur de l'américaine dans les deux dernières saisons.
1: T'empêches une autre équipe d'aller le chercher.
2: T'empêches une autre équipe. Ça, c'est encore
3: exact.
2: Plus gros. Là,
3: par
2: les
3: exemple,
2: grosses rumeurs, c'est les Brewers.
3: Ouais, les Brewers
2: les Rays,
3: aussi, ouais.
2: Qui étaient deux équipes qui étaient supposées aller le chercher. Là, t'as pas besoin de l'affronter en série. C'est immense, là.
3: Ouais, exact. T'sais, puis la situation est tellement frustrante. Je prends le cas des Brewers, là, en particulier, parce que t'aurais pu avoir un 1-2 punch, Mizorowski, Skubal, droitier, gaucher, incroyable. Et que là, au final, tu regardes l'ensemble de la transaction et que Zaire Hope, c'est le meilleur espoir dans le retour.
1: Mais parlons-en du retour, là.
2: Ben,
1: j'ai l'impression que c'est pas tant que
2: je vais
1: ça
2: honnête, là.
1: Pour un gars de la qualité de Tarik Skubal. Il vient de gagner deux Cy Young puis ils ont eu trois espoirs corrects.
2: Non, mais, tu sais, dans le fond, je comprends que Skubal est dans la dernière année de son contrat. Il y a rien de garanti à la fin de l'année. Mais bon, c'est les Dodgers. Et ça va être facile pour eux de leur dire « Veux-tu encore 50 millions, non, puis on va te donner des argent différé? » Ça va être encore ça, là.
1: C'est
2: là,
1: ça.
2: Pour aller le chercher, ils ont donné quoi? Oui, Zaire Hope, c'est un bon espoir. C'est le top 5 espoir des Dodgers. C'est un gars qui est quand même assez bien, assez bon dans toutes les facettes du jeu. Mais le deuxième prospect qu'ils vont chercher, River Ryan, là,
3: ouais.
2: Juste pour vous donner une idée, là, River Ryan est un an et demi plus jeune que Tarik Skubal. Il a 27
3: c'est
2: ans.
3: C'est ça. C'est ça.
2: À 27 ans, si t'as pas réussi à t'établir comme lanceur dans la MLB, je comprends qu'il y a eu un Tommy John, il a manqué un an au complet, là. Mais un prospect qui a 27 ans, c'est, ça pose quand même des questions. Puis Brady Smith, c'est un point d'interrogation complet, là. Il est jeune, il est dans le A+. C'est un prospect de plus, mais on sait pas trop ce qu'il va devenir, là. Fait que c'est pas beaucoup pour ce qui est le meilleur lanceur du baseball.
1: Mais c'est
2: là.
1: Ça qui rend cette transaction encore plus surprenante, c'est que tu te dis, pourquoi personne d'autre le fait? Tu sais, pourquoi personne d'autre a donné ce prix-là? Parce que le salaire de Skubal cette année, c'est pas si pire. Il fait moins de 10 millions de dollars. Mm-hmm. Fait que ça fait pas particulièrement mal à une équipe. Des espoirs comme ça, tout le monde en a. OK, oui, t'as peut-être moins de chances de le signer quand la saison finit que les Dodgers, mais quand même, deux mois de Tarik Skubal, c'est mieux que rien, là.
3: Ouais,
1: surtout
3: exact.
1: À ce prix-là.
3: Mais je pense qu'il y a des équipes qui ont pas le luxe de prendre Skubal en location comme ça. En mm-hmm. même temps, c'était une entente. Tu sais, c'est ça comme Jake l'a dit, là. C'est sa dernière année de contrat en ce moment, mais on s'entend tous qu'il y a du 55 millions, 60 millions qui s'en vient avec les Dodgers. Ça s'en vient. Là.
1: Est-ce qu'on adhère aux théories du complot comme quoi c'est quasiment arrangé entre les propriétaires de la Ligue que là, les Dodgers, ils se pactent encore un club pour forcer la main aux joueurs de tomber en lockout comme ça?
3: Non, je pense pas. Je pense que c'est plus une situation qui ressemble à celle des Panthers de la Floride dans la Ligue nationale. Je pense que les Dodgers, c'est un environnement où les joueurs aiment aller jouer, il y a de la place.
1: Il y a une différence majeure, par contre, entre les Dodgers et les Panthers.
3: Ben absolument. Puis c'est
1: pas un plafond salarial.
3: Oui,
2: exact,
3: non, mais c'est pas une question financière. Je parle juste au niveau de l'endroit, au niveau de rassembler tout le monde, pousser dans la même direction.
1: Ouais. L'environnement qu'on a bâti aussi.
3: Exactement.
1: Je lisais,
3: exactement,
1: par exemple, qu'il y a plein d'avantages que les Dodgers y font. Par exemple, ils ont un avion, leur vol non lisé qu'ils prennent pour passer d'une ville à l'autre, ils en ont un juste pour les joueurs. Fait qu'à la place, comme les autres équipes, où tu dois attendre une heure et demie, que tout le monde s'en vienne, qu'on remplisse l'avion avec les équipements et tout, les joueurs, dès que le match est fini, ils embarquent dans l'avion, ils retournent à la maison ou peu importe. Fait que plein de petits avantages comme ça, puis évidemment, ils peuvent te payer plus qu'à peu près n'importe qui.
3: Mais c'est quand même absurde, là. Je regardais les chiffres rapidement, là. 408 millions le payroll des Dodgers.
2: C'est malade,
3: cette année. Le plus petit payroll dans les majeures, c'est les Guardians de Cleveland à 62 millions.
2: Je veux juste vous dire, là, ils ont signé pendant la saison morte Kyle Tucker à 60 millions, OK? Kyle Tucker qui a une saison
3: désastreuse.
2: Personne n'en parle.

0: que c'est les Dodgers qui payent et c'est pas un big deal de payer 60 millions pour un gars désastreux.
1: C'est fou, là.
0: C'est fou!
1: Puis on le savait, dès que Tucker a signé avec les Dodgers, ça a été... Tu sais, comme parmi les pires contrats tout de suite, on savait que ça allait mal...
0: C'était trop,
1: ça allait mal tourner. Ouais,
2: je vais jouer à l'avocat du diable un petit peu, les gars. Deux points. Est-ce que le problème, c'est pas aussi que les autres équipes sont cheap, puis que le fait que d'autres formations comme les Pirates, comme les Guardians, comme les Rays, qui refusent de dépenser, ben ça aussi, ça fait partie du problème. Ah, et qu'à l'opposé, dépenser, ça veut pas dire que tu vas être bon non plus. Les Mets, c'est le meilleur exemple de ça.
0: Mais je pense que t'as un point en disant que t'as des équipes qui dépensent pas assez. Puis je pense que les Pirates, c'est une des équipes qui font un effort là pour
1: redresser. Cette année, ils ont fait un effort. Ouais. En tout cas, ça, c'est sûr.
0: Ceci étant dit, tu sais, t'as le droit de pas dépenser et avoir des succès. Je veux dire, regarde les Guardians, justement, Hugo dit, c'est le plus petit payroll. Ils vont faire les séries, fort probablement.
1: Les Reds aussi, meilleure équipe d'Amérique.
0: Rendu là, si le problème est pas là, ça veut dire, le problème, c'est que, moi, en tout cas, tu sais.
1: Il y en a qui peuvent pas rivaliser aussi, Ali.
0: Il y a des petits marchés, là.
1: Ils vont même pas se lancer dans ce derby-là parce qu'ils savent c'est quoi le résultat final. Ça va être un contrat monstre. Ils pourront pas faire ça.
2: Est-ce que un lockout, parce qu'évidemment, si ça. Est-ce qu'un plafond salarial et un plancher qui va être obtenu probablement via un lockout, c'est la seule solution pour sauver le baseball puis nous libérer des Dodgers?
1: Ben, la seule solution, ça va pas être... C'est pas ce que les joueurs veulent, ça, c'est sûr.
2: Ben non.
0: Puis l'affaire, c'est que ça fait combien de fois qu'on entend des rumeurs de lockout? Puis quand on est allé en lockout en 94, c'était pourquoi? C'était pour la même raison. Fait que je veux dire... Est-ce qu'on va l'avoir, le plafond? Je sais pas, mais est-ce que ça va être une autre mouture de « Ah, les équipes plus riches doivent s'arranger pour donner de l'argent puis aider les plus petites équipes? » Peut-être, mais ça m'étonnerait encore, le plafond salarial, parce que les joueurs, pour eux, c'est aucunement avantageux de faire ça.
1: Ils voudront jamais ça.
0: Tu sais, Tucker signé à 60 millions l'année passée, mais là, t'es en train de me dire que les agents libres...
2: Il va devoir réduire son salaire.
0: Mais il va pas devoir réduire nécessairement, mais c'est... Moi, je suis un gars qui, de la trempe de Tucker, je pourrais signer à 60 millions.
1: Ouais, c'est juste pour les prochains agents libres, c'est ça qu'il dit. Parce que là, tu vas te limiter à quoi à cause du plafond, tu sais.
0: C'est moi, je vais être obligé de prendre 25 parce que je peux plus prendre 60 comme Tucker.
1: Non, c'est ça. Mais...
2: Donc, ça se peut qu'à pareille date l'an prochain, on se parle puis qu'il n'y ait pas de saison de balle.
0: Ça se peut.
2: Les propriétaires semblent y tenir bec et ongle. Et pour une des rares fois, quand tu regardes l'histoire des conflits de travail dans l'histoire du sport, l'opinion publique semble être du côté des propriétaires. Tu sais, normalement, on est toujours contre les propriétaires parce que c'est des milliardaires, puis ils nous enlèvent, ils nous volent notre plaisir de regarder du sport parce que ils sont cheap, ils veulent pas dépenser plus ici et ça. Là, les Dodgers ont tellement bâti quelque chose de monstrueux que l'opinion populaire a shifté puis qu'on est du côté de la ligue, on est du côté des propriétaires parce qu'on se dit, ben, vous savez quoi, ils ont raison.
1: C'est parce que le baseball majeur est pas embarqué. Quand les autres sports ont limité.
0: Ouais,
2: dans les années 90-2000.
1: Exact. Eux, ils ont gardé les valeurs traditionnelles de on va être capable de payer nos joueurs, puis ça va être correct, puis avec les revenus et tout, mais là tu le vois. Là, tu vois que l'écart est ben trop gros. Là.
0: C'est une des raisons pour laquelle, je sais que ça fait longtemps, là, mais c'est une raison pour laquelle les Expos, ça a moins bien été dans leurs dernières années. C'est une équipe qui devait dépenser plus pour suivre la tendance du marché des autres équipes rivaliser, mais ils pouvaient pas les payer, ces joueurs-là. Ils devaient les échanger, puis c'est un peu ce que tu as une partie du marché à Montréal.
1: T'as 100% raison, mais je vais aller plus loin que ça. C'était tellement prometteur avant que les Expos décident de se débarrasser de leurs joueurs des années 90. La mentalité des nouveaux propriétaires ont fait en sorte que on peut pas les payer.
2: Mais c'est là où un plancher devient tout aussi important qu'un plafond.
0: 100%.
2: Parce que oui, avec un plafond, tu vas limiter les choses que les Dodgers, les Mets puis les Yankees de ce monde vont faire. Mais tant et aussi longtemps que t'as pas de plancher, les franchises cheap vont continuer à pas beaucoup dépenser. Et c'est là où tu peux peut-être avoir quelque chose aussi que ça devient une espèce de nanane pour les joueurs dans les négociations contractuelles pour le conflit de travail où, ben, si t'as un plancher, tu t'assures que les salaires peut-être vont continuer d'augmenter puis que il y aura pas de franchise qui va avoir un payroll de 60 millions.
1: Mais non, c'est ça. Puis regardez, OK, j'ai fait l'exercice tantôt là. Mais là, en ce moment, Tarik Skubal va arriver, il va lancer bientôt avec les Dodgers. La rotation des Dodgers, ça ressemble à ça, les gars. Yoshinobu Yamamoto comme premier lanceur, Tarik Skubal comme deuxième lanceur, Shohei Ohtani comme troisième lanceur dans ta rotation, Emmett Sheehan, Rocky Sasaki. OK. Dès que tout le monde va être en santé, parce qu'en série, ça va être le cas. Yamamoto comme premier lanceur. À se rappeler que Yamamoto a été MVP de la série mondiale. Ouais. Des présences au match des étoiles. Tarik Skubal a gagné deux fois Cy Young. Shohei Ohtani, quatre fois MVP. Blake Snell, deux fois Cy Young, et Tyler Glasnow, que c'est un joueur qui est allé au match des étoiles aussi, qui a eu des votes.
0: Et là, on n'a même pas mentionné un lanceur qui est allé au match des étoiles cette saison pour les Dodgers, Justin Robleski,
1: qui a fait une saison,
0: une éclosion incroyable sur le monticule.
1: Et un autre gaucher.
0: Ouais.
1: Un autre gaucher. Fait que là, tu te retrouves à avoir plein de gauchers super forts du côté des Dodgers. Que on s'entend, là, les Robleski, les Sheehan de ce monde-là, les Sasaki, même les Glasnow, peut-être, ça va se retrouver dans l'enclos en séries éliminatoires.
3: Ouais.
1: C'est absurde.
2: Je veux qu'on tourne notre attention vers les autres transactions parce qu'évidemment, ben, ça a bougé en fin de semaine, ça va continuer de bouger aujourd'hui. Et là, c'est officiel, les Blue Jays sont vendeurs. Ils ont échangé Kevin Gausman cette fin de semaine aux Cubs de Chicago pour deux espoirs corrects. Là, encore une fois, c'est pas nécessairement le plus grand retour possible pour un gars comme Kevin Gausman. C'est Ty Sophocine et Brett Bateman qui prennent le chemin des Blue Jays. T'sais, on le voit venir depuis longtemps, mais ça reste que c'est décevant, les gars. Là. Les Blue Jays se sont rendus jusqu'au 7e match de la Série mondiale. Et même pas un an plus tard, il se retrouve à être vendeur à la date limite.
1: Mais ça, c'est déjà arrivé dans le baseball majeur avec les Giants de San Francisco en 2015 qui ont tout vendu, eux autres aussi. Après leur conquête... Après leur conquête de 2012, en 2013, ça a été difficile. On a manqué des séries. On a dû se débarrasser de quelques aspects. On dirait que le fait de se rendre jusqu'au bout, t'es sur l'émotion, t'es sur le fait que c'est ce groupe-là. Et on... Tu sais, Kevin Gausman l'a dit avant de partir de Toronto... On sentait que la chambre était séparée. C'était un phénomène qu'on avait retrouvé.
2: Ah, il a dit que la chimie, les gars s'entendaient moins bien que l'an passé.
1: Exactement. Et ça, ça a été un phénomène qu'on a retrouvé il y a quelques années. Lorsqu'il y avait les Lourdes Gurriel Jr. de ce monde-là qui était dans le club, les Teoscar Hernandez qui étaient dans le club. C'était pas une union, c'était pas une symbiose au sein du vestiaire. Et c'est ça qu'on ressent présentement du côté des Blue Jays. Donc, un nouveau vent, tout simplement. On a aussi des pions à placer, donc les plus vieux vont quitter. Gausman en fait partie.
2: Qui d'autre va quitter aujourd'hui, vous pensez?
0: Moi, je pense que Varsho et Jeff Hoffman se font échanger aujourd'hui. Ouais, mon guess, ben là, tout peut arriver, mais mon guess, c'est même que Varsho et Hoffman vont être échangés dans le même deal à Philadelphie. Ils comblent tous les deux des besoins criants pour les Phillies. Hoffman a eu ses plus grands succès avec les Phillies. Puis Varsho, c'est un gars qui est dans un environnement où il va pouvoir exceller défensivement sans pression au bâton. Ça peut même peut-être l'aider à retrouver son power qu'il avait l'année dernière.
1: Puis une stabilité défensivement. Tu sais, je veux dire, Dalton Varsho, c'est une fiabilité. Puis Jake l'a dit, Jeff Hoffman, qui a connu ces succès-là à Philly. Philly sont dans une bonne séquence en ce moment. Donc, on veut essayer de conserver le sommet de cette division-là. Donc voilà, tu sais, c'est... On va suivre aussi ce qui se passe. On a fait la question de Jameson Taillon aussi. Ouais. C'est pour venir
2: Jameson
1: combler.
2: Il va un peu boucher un trou d'ici la fin de l'année.
0: C'est un Canadien aussi.
1: Ils vont être contents. Mais écoute, il y a une transaction qu'on n'a pas parlé beaucoup, que, tu sais, Jake, on en parlait en dehors des ondes. C'est super important de souligner. C'est la transaction de Luis Garcia des Nationals aux Yankees. Les Yankees, c'est une équipe qui frappe. Vont frapper encore plus avec Luis Garcia. C'est un bâton solide, gaucher. Écoute, on n'en parle pas parce qu'il joue à Washington depuis le début de l'année, mais c'est toute une acquisition là, quand même.
0: Luis Garcia, on parle d'un frappeur qui est dans les plus sous-estimés de la Ligue, un joueur qu'on parle pas parce que ben, c'est un deuxième but, pas bon défensivement, qui s'avérait être bon au bâton, qui s'est tourné en premier but, qui là risque avec les Yankees de faire beaucoup de frappeurs désignés aussi.
2: Parce qu'ils ont déjà des gars qui jouent à ces positions-là.
0: Puis c'est une grosse échange parce que quand t'es les Yankees, d'aller chercher un gros frappeur comme ça, c'est immense quand t'as pas besoin de donner tes meilleurs prospects dans les mineurs.
1: Exact.
0: Je le disais avec Hugo Ordonde, oui, ils ont donné leurs prospects qui se retrouvent à être maintenant les numéros 14, 26 et 30 des Nationals. Mais pour une organisation comme les Yankees, c'est rien de donner ça pour un joueur qui a un impact immédiat. Inversement, pour les Nationals, moi, j'étais surpris de voir Luis Garcia se faire échanger parce que les Nationals sont pas loin de faire les séries. C'est quand même probablement le meilleur alignement dans leur alignement
2: présentement. Puis ils ne deviennent pas agent libre tout de suite.
1: Non plus. Non, exactement.
2: Ils n'étaient pas obligés de l'échanger.
0: Non, mais ils ont beaucoup de jeunes, les Nationals. Moi, je pense que c'est le genre de joueur que, étant donné que sa lacune défensive, il fit bien dans un moule d'une équipe de la Ligue américaine.
1: Offensive.
0: Plus offensive que les Nationals. Puis il y a Robert Tassel Jr. et les trois prospects là, qu'on est allé chercher. On est allé chercher quatre lanceurs. Là,
1: Ouais, c'est ça. Mais puis ça a toujours été... ça a toujours été quelque chose de difficile là, au niveau des Nationals sur la butte. Là. Il y a eu quelques années où ça a été vraiment fort, là, dans les années Max Scherzer, Aníbal Sanchez, tout ce monde-là, bref. Mais non, c'est ça. Puis du côté des Yankees, on est allé chercher un gars qui peut dépanner Jazz Chisholm. On va faire une rotation là. Chisholm qui a pas les meilleurs moments au deuxième but. Bref, vous savez, je le porte pas tant dans mon cœur, ce gars-là. Mais tout ça pour dire que ça a été solide de ce côté-là. J'ai bien hâte de voir. Puis oui, je trouve ça décevant aussi du côté des Nationals un peu. Mais il y avait des rumeurs aussi concernant CJ Abrams. Fait ouais. On voit qu'on était quand même vendeurs là, à ce niveau-là.
0: Puis tu sais, on a quand même échangé Mackenzie Gore dans la saison morte du côté des Nationals. Je pense que on est dans un point où on est encore dans la reconstruction. Faut pas ils veulent pas accélérer le processus. Puis Luis Garcia, je crois que c'est peut-être un gars, malgré ses succès, qu'il voyait pas à long terme.
1: Ouais, puis tu allais avoir de l'attention dans un futur proche.
0: C'est ça, exact.
1: Ouais, donc là, on est allé l'échanger à un gros marché, on est allé chercher des lanceurs, puis on va de l'avant avec ça.
2: Est-ce que d'ici la fin de la journée, il y a un joueur ou une équipe que vous suivez en particulier? 18h, c'est l'heure limite pour les échanges dans le baseball. Y a-tu un gros nom qui pourrait être surprenant, une équipe qui va procéder à une vente de feu? Qu'est-ce que vous suivez pour le restant de la journée?
1: Je te laisse y aller en premier, Jake.
0: Ben, moi, je vais suivre les Rays. En fait, les Rays hier sont allés chercher Freddy Peralta, qui est une excellente acquisition selon moi. Donc, je voulais le mentionner, là, Émilien Pitre, l'espoir québécois, a été échangé aux Mets. Les Rays, c'est une équipe qui, année après année, trouve le moyen d'être compétitif. Puis je crois qu'un autre, acquisition pour leurs lanceurs pourrait être bénéfique. Puis on le sait, les Rays, c'est des magiciens avec les lanceurs. Malgré qu'ils restent pas longtemps dans l'équipe, c'est une équipe qui transforme n'importe quel lanceur pour avoir du succès. Je pense que de prendre la chance sur plusieurs... Moi, en tout cas, si je suis les Rays, je prendrais la chance sur quelques releveurs qui ont pas nécessairement des grandes saisons, mais qui pourraient avoir du succès. Je pense à un Steven Matz qui est rendu avec les Rays, là, mais c'est un peu ce genre d'exemple-là, un genre de joueur qui pourrait avoir du succès.
1: Un gars aussi qui pourrait justement retrouver la voie de succès. Je suis d'accord. Moi aussi, les Rays, je vais les surveiller parce que cette année, on les sent vraiment agressifs. Mais le joueur, on s'en est parlé un peu plus tôt en émission, le joueur que je vais surveiller davantage, c'est Adley Rutschman. Ouais. C'est un nom qui est comme sorti hier, avant hier, mais pas avant, en tout cas de ce que j'ai vu. Puis, ben justement, le fait qu'on soit allé chercher Jake Rogers,
0: qu'on a
1: Samuel Basayo qui va être vraiment notre espoir numéro un en arrière du marbre. Adley Rutschman a un bâton impressionnant, peut frapper des deux côtés de la plate. Donc, ça va être vraiment, vraiment intéressant pour une équipe qui veut justement de l'attaque.
0: C'est un leader aussi.
1: C'est un très, très grand leader. Moi, je pense que ça va de fait que les Orioles veulent se séparer de ce gars-là, mais en même temps, a tellement été bénéfique pour la formation, donc vont vouloir un retour intéressant. Ça peut être une transaction très intéressante, mais Willie Rays, comme tu dis, on prend l'exemple mettons, de Shane Baz, qui est allé justement à Baltimore. Griffin Jacks, c'est excellent dans la rotation en ce moment des Rays. C'est des gars qui ont grandi dans l'organisation, qui ont obtenu des résultats. Même chose pour Shane McClanahan, qui est rendu un vétéran.
0: Ouais.
1: Drew Rasmussen. Donc, ça va être intéressant de suivre.
2: Ça va être intéressant à suivre. Ça va être une grosse journée. Puis demain, ben, on pourra un peu faire le retour sur tout ça. Dresser les gagnants, les perdants de cette date limite des échanges dans le baseball majeur. Quelles vont être les équipes à suivre d'ici la fin de la saison? Merci beaucoup, les gars. C'était Jacob Lacharité et Hugo Reich. Si ça vous intéresse plus, ben, il y a le podcast Le Dugout où vous allez probablement, dans les prochains jours, analyser ça de fond en comble.
1: Ouais, exactement. Le Dugout, une nouvelle formule à cette heure. On est vraiment juste sur les réseaux sociaux. Donc, on va suivre ça attentivement pour vous faire des résumés sur les plateformes. Vous allez pouvoir nous suivre sur Commission Athlétique, Instagram, de BPM aussi.
2: Excellent, ça.
1: Et voilà.
2: Tu viens de m'en apprendre une, mais j'adore.
1: Ouais.
2: C'est bon. On va prendre une pause. Restez là parce qu'après, c'est la défense obligatoire. Un débat où quelqu'un va devoir défendre une position extrême en laquelle il ne croit pas, ça s'en vient dans 2 minutes.
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18: Dans la défense obligatoire, quelqu'un va se voir imposer une position extrême en laquelle
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17: n'y
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17: Il
18: va devoir la défendre parce que c'est ça. La défense obligatoire est aujourd'hui une question chienne. Parce que plus tôt à l'émission, on s'est mis à parler des différentes recrues à surveiller cette saison dans la LNH, ceux qui sont favoris pour remporter le trophée Calder, et on s'est mis à parler de Cole Hutson. Et il y a un auditeur qui nous envoie une question que j'aime beaucoup. Il nous a dit « Cole Hutson va avoir une meilleure carrière que Lane. »
1: Oh
2: boy.
1: Oh boy.
2: Ça va fâcher du monde. La bonne nouvelle, c'est que c'est juste un de nous trois qui va devoir la défendre.
1: Une chance.
2: Hugo, pars la roulette.
19: Hugo Raich.
1: Oh, les gars.
2: Eh là là.
1: OK. Bonne chance. Fait que les gars, on sait que Lane Hutson a eu une saison recrue historique.
2: Oui.
1: A égalisé la marque de Larry Murphy, a gagné le trophée Calder. C'est de sang. C'est une affaire familiale. Okay, Cole Hutson. Cole Hutson, qui a été incroyable à BU,
2: okay,
1: à se rappeler 48 points en 39 matchs, 32 points en 35 à sa dernière année. Tellement que les Capitals ont fait « Hey, il est à joindre nous autres cette année. » On donne déjà des responsabilités sur l'avantage numérique. Il a fait 10 points à ses 14 premiers matchs dans la Ligue nationale. Certains ont dit que Cole Hutson, à cause de son gabarit, qui est un peu plus gros que Lane Hutson, peut avoir une meilleure carrière que Lane. Moi, j'y crois. Je vais vous dire pourquoi. Je trouve que de l'encadrement qu'il va avoir à Washington, de la manière qu'il va pouvoir se comporter, grandir, il va être en confiance rapidement. Puis c'est un gars qui a le même style de jeu que Lane Hutson. Excellente vision, très rapide, très agile, mais capable de sortir des situations autant que Lane Hutson. Moi, je comprends pas pourquoi ces deux gars-là sont pas sur le même piédestal et que Cole est un peu dans l'ombre de Lane.
2: Okay.
1: Est-ce que c'est l'âge? Est-ce que c'est le fait qu'il arrive un peu plus tard? On le sait pas. Vous pouvez pas avoir des opinions sur le fait qu'un gars est pas encore établi dans la Ligue nationale. Il a montré les mêmes flashs que Lane quand
2: non,
1: il est arrivé.
2: Non, mais son frère, lui, est établi, puis il vient de faire des saisons de 66 et 78 points. La barre est haute, là.
1: La barre est très haute.
2: Si tu penses que Cole Hutton va avoir une meilleure carrière de Lane, ça va être quoi? Ça va être un gars de 100 points, Cole Hutton?
1: Ben pourquoi pas? Pourquoi pas? C'est le même style de jeu.
0: Mais Lane Hutton, son environnement sur le powerplay, moi, je le trouve vraiment pas laid, là, avec le Canadien.
1: Ben non, mais il est super
0: avec les autres défenseurs, je trouve que c'est un excellent environnement pour grandir, continuer sa progression.
1: Vous me parlez de Lane Hutton. Mais moi, je vous parle de Cole Hutton.
0: Ouais, mais je te dis que Lane est meilleur que Cole.
1: Ben, c'est pas le cas. C'est pas le cas. Moi, je pense que Cole Hutton va avoir une meilleure carrière que son frère parce que il va avoir un environnement propice, il va avoir les mêmes responsabilités. C'est le même joueur. Là, vous êtes en train de vous faire une idée sur quelque chose qu'on n'a pas vu encore de Cole Hutton.
2: Non, mais on peut faire une projection basée sur ce
1: qu'il
2: fait.
1: Mais son potentiel est super intéressant. Dans les compétitions internationales, dans le développement américain, l'équipe de développement américain, il a été incroyable, Cole Hutton.
2: Lane
1: ça a
2: aussi.
1: Été le gars. Ben, c'est ça. Mais je dis qu'il va l'être encore mieux parce qu'il va avoir un environnement où il n'y aura pas beaucoup de pression comparativement au Canada.
2: Ouf! Hey, t'as été pas pire, Hugo.
1: Merci.
0: Tu te croyais-tu un peu?
1: Non.
0: OK.
1: Pas du tout.
2: C'était correct. T'as bien fait ça.
1: C'est tough.
2: Mais il y a du monde qui pense ça pour de vrai. Puis regarde, c'est correct. On verra ce qui se passe. Là.
1: Ouais,
2: puis
1: Cole va être très bon. Non, mais les deux vont être très bons.
0: Ouais, on s'entend.
2: Cole Hutton pourrait avoir toute une carrière. Puis ça se peut qu'il soit même pas proche de Lane Hutton.
1: C'est ça.
2: Lane Hutton fait 78 points à l'âge de 21-22 ans dans la LNH.
1: Non, puis avec son gabarit. Puis non, non, écoute.
2: C'est ça.
1: C'est historique. Là.
2: Historique.
1: Pour
2: très
1: vrai.
2: Bien dit.
1: Pour vrai.
2: Très, très bien dit. OK, on va prendre une pause au retour. C'est Nicolas Saint-Pierre qui s'installe. Le dossier de l'expansion, ça revient beaucoup ces temps-ci dans la Ligue nationale de hockey. Pourquoi? Ben, c'est parce que Gary Bettman en avait parlé il y a quelques semaines. La Ligue veut s'implanter à Houston et peut-être même à Austin. Et dans les derniers jours, Bill Daly a fait des commentaires. Il a parlé de Houston. Il a dit que ça s'en vient. Il a même parlé d'une expansion potentielle en Europe. Il a glissé un mot sur Québec aussi et on parle de tout ça dans deux minutes avec Nicolas Saint-Pierre.
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1: On lui parle toutes les semaines dans le Club du matin cet été. C'est Nicolas Saint-Pierre. Salut Nick, t'as-tu passé un beau week-end?
2: Très beau week-end. T'es allé pêcher avec mon plus vieux. On s'est accompagné, mais on a passé du beau temps au lac du Poisson Blanc.
1: Ben tant mieux. Ça. Écoute, ouais. Pas mal mieux que ton rouge et noir d'Ottawa vendredi face aux Alouettes.
2: Veux-tu vraiment parler du rouge? Hey, ça fait dur, mais dur, ça n'a pas de bon sens. Bon. Un nouveau coach qu'on amène arrive avec ses grosses pointures. On lui donne ben des responsabilités. Donc, coordonnateur offensif, puis ça fonctionne pas. Puis le choix qu'on a fait du corps arrière à part de ça, ça va revenir sur le nez, ça, mais on va dire une affaire. Meyer, il est pas trop bon.
1: Non, c'est ça. Écoute, d'après moi, le Rouge et Noir a hâte au nouveau format des séries dans la Ligue canadienne parce que ça va être 8 équipes sur 9 qui vont les faire. Puis même là, je suis pas sûr que ça va les aider tant que ça.
2: Ça va aussi bien rentrer par la porte d'à côté parce qu'on n'est pas capable de rentrer par la porte principale.
1: Exactement.
2: Donc, it is what it is.
1: Dans les derniers jours, Bill Daly a accordé une entrevue au podcast de Pierre Maguire et Jimmy Murphy. Ça fait pas mal jaser parce que on sent que le dossier de l'expansion s'active de plus en plus dans la LNH. Si vous rappelez bien, messieurs, au mois de juin, Gary Bettman avait mentionné que là, vraiment, il allait bientôt enclencher le processus. Il parlait vraiment ouvertement des marchés de Houston et de Austin au Texas. Je veux qu'on aille entendre Bill Daly parler en particulier du cas de Houston et on réagit tout de suite après.
3: We're primarily interested, and our owners are primarily interested in a potential expansion franchise in Houston. We left open the possibility that we might examine and consider and evaluate Austin, Texas, as well. We're going to work together with the Friedkin Group to see what we can get across the finish line. We have a current contemplation of continuing to work on kind of definitive documentation by the end of this calendar year. With the hope and to some extent an expectation that we'll have a team in play in time for the 29-30 season.
1: Alors Bill Daly qui dit que oui, on est vraiment intéressé à amener une équipe à Houston. On va aussi examiner et considérer Austin et qu'on travaille activement avec le groupe Friedman qui est un groupe du Texas qui a quand même les poches assez profondes. La documentation, on veut qu'elle soit faite d'ici la fin d'année et notre objectif, c'est qu'il y a une équipe qui joue des matchs à Houston pour la saison 2029-2030. Comment t'as réagi, Nick, quand t'as entendu ça?
2: Ouais, aucune surprise. On savait que ça s'en venait. Puis là, maintenant, on a maintenant la confirmation de tout ça. Moi, ce qui me surprend plus, c'est le processus. Parce que on a souvent dit que la Ligue nationale de hockey, c'est un cercle fermé et tout ça. Puis il me semble qu'avant, un processus d'expansion, on ratissait large, puis on disait envoyez vos lettres d'intention, puis on verra ce qu'on fait avec. Mais là, il me semble que la façon qu'on procède avec la Ligue nationale de hockey, c'est qu'on recherche premièrement un propriétaire potentiel, puis après ça, on ratisse pour voir quelles sont les places qu'on veut avoir. Et là, maintenant, il semble d'ores et déjà acquis que Houston ou peut-être Austin sont les deux marchés qu'on avait identifiés pour procéder à cette dite expansion de 33 et non 34 clubs. Alors, écoutez, je pense que c'est une nouvelle qu'on attendait, la confirmation maintenant. Puis on va essayer évidemment d'aider le propriétaire qu'on a identifié pour concrétiser tout ça le plus rapidement possible.
1: Mais t'as raison que ça a un petit peu leur arrangé avec le gars des vues, là, que c'est pas nécessairement comme à une certaine époque où on demandait aux gens d'affaires, aux villes de vraiment pitcher leur projet davantage, puis qu'on c'était beaucoup plus ouvert comme processus. Là, ils ont une intention qui est claire. Ils disent ouvertement. Est-ce que, pour toi, c'est trop? Tu sais, on vient juste d'en avoir 31, 32. Là, on serait à 33. Est-ce que tu t'inquiètes peut-être que la LNH tente de grossir trop rapidement, trop vite?
2: Ah, je suis de ceux qui disent qu'à un moment donné, ça risque de diluer le produit.
1: Ouais.
2: Je comprends que le sport du hockey n'a jamais été aussi international, mais reste que le bassin n'est pas aussi grand que d'autres sports. Puis, écoutez, je fais partie de ceux qui redoutent un peu, justement, cette expansion-là. Mais écoutez, c'est l'argent qui parle. Hein?
1: C'est ça. Puis,
2: quand on est rendu avec une expansion d'autour de 2 milliards de dollars, pour rappeler encore une fois que cet argent-là s'en va directement dans la poche des propriétaires. Alors, c'est sûr que on veut peut-être tomber dans le gravy train, comme je dis souvent. Puis n'oublions pas une chose aussi, le processus qui ferait passer la Ligue à 33 et non 34 clubs. Puis M. Daly a bien dit que la symétrie, c'est pas nécessairement une priorité, comme on l'a vu lors de la saison 2017-2018. Vegas était alors le mouton noir, on va le dire, avec l'expansion qui faisait que l'équipe, la Ligue plutôt, était à 31 clubs. J'ai l'impression qu'on attend peut-être, ben, il va avoir, c'est sûr et certain, une 34e équipe.
4: Ouais.
2: Puis à la place de faire ça tout de suite, où la valeur est à 2 milliards, pourquoi pas patienter un petit peu plus pour voir peut-être une autre franchise à peut-être 3 milliards de dollars. J'ai l'impression que c'est là que le processus est un peu... Non, bon, c'est là, on peut comprendre peut-être la façon de procéder de la Ligue nationale de hockey, c'est qu'au lieu d'y aller avec une paire, on va y aller avec une seule, on a un 2 milliards, attendons un peu, la valeur va augmenter, puis on passe encore une fois au cash dans une couple d'années.
1: Mais t'as raison qu'on dirait qu'on le voit quasiment devant nos propres yeux, que, tu sais, c'est pas partout, le spectacle est encore excellent dans la LNH, mais que ça se dilue lentement. Tu sais, des bons gardiens de but, c'est pas vrai que t'en as 66, là. Et on voit de plus en plus que c'est difficile d'avoir un, deux bons gardiens. Plus t'ajoutes d'équipe, plus ça devient une tâche difficile à remplir. T'as de plus en plus d'équipes aussi qui sont dans le fameux no man's land. Alors ça va être à voir, mais t'as raison, que ça semble inévitable, c'est ce qui s'en vient. Parlant des équipes 34, 35, 36 à suivre, là, mais ça m'a surpris celle-là. Bon. Non, une équipe à la fois, mais...
4: il va par shot de 4, lui.
1: Exactement.
4: C'est comme ça que ça
1: exactement.
4: Se passe. Non, mais c'est vrai, on dirait que la Ligue nationale rattrape le temps perdu comparativement aux autres ligues. On dirait un sentiment d'urgence par rapport à l'importance.
1: Pourtant, ils ont autant d'équipes que les autres,
4: mais
1: plus
4: ça.
1: Même que certaines. C'est ça
2: plus
1: qui me surprend.
2: Mais aussi, est-ce que ce processus-là est expéditif du fait que M. Bettman prépare sa sortie.
4: Ouais, il y a ça aussi, c'est vrai.
2: Je me souviens, Renaud Lavoie, qui nous a dit souvent, autant sur nos ongles que sur vos ongles, que c'est probablement un leg que M. Bettman veut donner à ses propriétaires après tant d'années, avant de partir, une autre série d'expansion qui va pouvoir enrichir certains propriétaires, je sais pas. Mais est-ce qu'il y a un peu, justement, du fait que M. Bettman prépare sa sortie pour expédier tout ça? Je pose la question, j'ai pas la réponse.
1: Ben, t'as raison, parce que ça a tout le temps été un des objectifs principaux de Bettman, d'élargir l'empreinte de la LNH dans le sud des États-Unis, en Floride, à Nashville, en Arizona.
2: Il a fait un excellent travail avec ça aussi.
1: Ouais, exactement. En Arizona, ça a pas marché, mais à peu près toutes les autres, ça a fonctionné. Puis avoir une grosse ville comme Houston, peut-être Austin, ce serait peut-être vraiment l'objectif final.
2: Ça a tellement pas marché en Arizona qu'ils veulent y retourner.
1: Ben oui, même chose à Atlanta. Ça,
4: ouais, Atlanta, c'est jamais 203.
1: Écoute,
4: jamais 203.
2: Quand t'es boqué, t'es boqué.
1: Je lisais d'ailleurs Bill Daly qui racontait que l'Europe est peut-être même une possibilité pour la LNH. On le sait, cette année, il va y avoir des matchs plus tôt qui vont être disputés, par exemple, le lundi après-midi pour qu'en Europe, ce soit en soirée et donc plus facilement écoutable et qu'à plus long terme, peut-être même qu'une expansion en Europe, ce serait dans les cartes. Est-ce que tu crois à ça? Est-ce que tu penses que ce serait viable des franchises de la LNH en Europe à très, très long terme?
2: Ça, je vais t'avouer que cette portion-là de la discussion m'a intéressé grandement parce que quand je suis allé en Suède avec les sénateurs lors de la série justement International Global, là, il y a une couple d'années passées, j'avais eu la chance de parler avec Gary Bettman, puis je l'avais questionné là-dessus, à savoir est-ce que la Ligue nationale de hockey éventuellement pourrait sauter de l'autre côté du Gros Lac pour peut-être établir une division et tout ça toute européenne. Monsieur Bettman avait été très prudent dans ce qu'il avait dit, mais j'avais senti une certaine ouverture. Grosso modo, ce qu'il m'avait répondu, il dit, faut pas oublier une chose, c'est qu'il y a des ligues professionnelles ici, puis on veut pas quand même échauder personne. On a des partenaires, on veut garder ces partenariats-là. Mais chantait qu'il y avait justement pas une intention, mais une certaine ouverture. Puis là, maintenant, ben Bill Daly vient de nous le dire que c'est peut-être dans les cartes. C'est sûr qu'il y a des défis énormes qui sont différents un peu de ce qu'on voit dans la NFL. La NFL qui a fait ça depuis longtemps, justement, ces matchs en terre européenne, parce qu'il y a seulement un match par semaine, donc la préparation et tout ça, le voyage, c'est pas pareil. Mais 84 rencontres par saison. Est-ce qu'on pourrait trouver une façon? Je ne sais pas. Écoutez, il y a moyen de moyenner. Tout ce que ça prend, c'est une intention. Moi, je vois d'un très bon œil parce qu'à un moment donné, des marchés où en Amérique du Nord, il n'y en aura plus. Et la meilleure façon, justement, de s'approprier une certaine saveur internationale serait de sauter de l'autre côté du gros lac. Je pense sérieusement que n'est pas loin le jour où on va parler de ça. Est-ce que ça va se faire dans les 5-6? Je ne pense pas, 5-6 prochaines années, mais dans la prochaine décennie, je verrais certainement une ouverture de voir la Ligue nationale de hockey faire le saut, puis peut-être voir justement un calendrier qui apporterait une division totalement européenne. On est rendu là, puis écoute, si j'ai dit tantôt que l'expansion, ça ne fait que diluer, je pense pas que la Ligue nationale de hockey se batte trop tôt de ça, alors hâte de voir comment on va manœuvrer, ouais. Mais encore une fois, ça prend une intention, ça prend quelqu'un qui veut apporter ce projet-là, et je pense sérieusement qu'il y a une grosse ouverture, hâte de voir ce que ça va redonner.
1: Et contrairement au sud des États-Unis, où l'intérêt pour le hockey est minimal, on s'entend qu'au Texas, il y a bien des choses qui passent avant le hockey. Dans les pays scandinaves, en Allemagne, ce sont des pays où le hockey est déjà extrêmement populaire, alors tu n'aurais pas nécessairement à travailler aussi fort pour développer ta base de partisans. C'est juste que d'un point de vue logistique, ce serait tout un casse-tête, mais ils ont des employés grassement payés pour régler ce genre de problème.
2: Du monde sont payés d'un six chiffres pour se casser la tête pour ces affaires-là. Nous autres, on fait juste observer.
4: C'est un bon point. Puis ça serait intéressant. Ça rajouterait une couleur vraiment différente, mais qui viendrait augmenter, développer le produit d'une autre manière. Ils mangent le hockey là-bas en Europe. Surtout
2: Tous les sports, de toute façon, on ne parle que de ça. Je veux dire, l'internationalisation du sport, puis envoyer donc. Il y a juste la FIFA, probablement, qui est vraiment dans ce créneau-là. La meilleure façon, justement, de s'approprier le marché mondialement, ce serait évidemment d'avoir ses pénates ailleurs qu'en Amérique du Nord. Sérieusement, la Ligue nationale de hockey va se pencher là-dessus et ça sera intéressant, encore une fois, de voir. Il y aura de très belles dynamique, puis une saveur européenne dans la Ligue nationale de hockey. Moi, je vois souvent des matchs, justement, qui sont tellement excitants avec une plus petite foule, mais les gars, les gens, les femmes, les fans, c'est du raw tout le temps, au soccer. J'aimerais ça qu'on amène cette culture-là dans la Ligue nationale de hockey. Des fois, il y a des marchés qui traînent de la patte à ce niveau-là, côté excitement. Ça serait le fun d'avoir cette saveur-là européenne.
1: Non, exactement. Les vidéos sont exceptionnelles. On les voit de temps en temps passer. Ça crie, ça chante, ça danse, t'as du feu dans les estrades.
2: Puis du début à la fin, à part de ça.
1: Oui, exactement, exactement. En terminant, Nick, on peut pas parler d'expansion sans parler de la ville de Québec. Bill Daly s'est fait questionner par rapport à ça, et lui, il a été assez clair. Tant et aussi longtemps qu'on n'a pas nécessairement un propriétaire clair, établi, que les coups des franges, que les poches assez profondes pour amener une équipe à Québec, on pourra pas le faire. Est-ce que tu y crois encore, toi, ou le rêve est fini là, de ramener les Nordiques à Québec?
2: Là, je veux vous rappeler, messieurs, vous parlez là, d'un fan des Nordiques de la première heure. Là. J'étais là du début à la fin. Okay. Ça fait longtemps que j'y crois plus. C'est terminé pour moi, la Ligue nationale de hockey ne retournera plus jamais à Québec. Puis c'était plate un peu d'entendre Daly parler de ça parce qu'il semblait dire qu'il avait à un moment donné une intention, mais on n'a jamais trouvé de propriétaire qui voulait vraiment là mettre l'argent, mais surtout garder Québec-là à long terme. On a toujours vu depuis le départ des Nordiques Québec comme une situation d'urgence et non une situation à long terme. La dernière occasion qu'on a eue, c'est lors justement de l'expansion qui a mené à Vegas et lorsque la Ligue nationale de hockey a refusé l'application de Québec. Écoutez, là, je pense que c'est terminé pour ça. C'est le fun, c'est cute, ça fait des beaux clins d'œil aux anciens fans puis au marché de Québec, mais je pense sérieusement que c'est juste de la politicarie quand on amène ça, parce que la Ligue nationale de hockey, à 2 milliards de dollars pour une expansion, on s'entend qu'on est rendu à des années-lumière de ce qu'était la réalité de la Ligue nationale de hockey du temps des Nordiques. C'est malheureux. Mon petit cœur de fan, il saigne encore. La plaie n'est pas terminée, n'est pas guérie. Mais je pense sérieusement qu'il faut passer à d'autres choses. Les Nordiques, ça va être dans nos rêves et pas ailleurs.
1: Ouais, on dirait malheureusement que la dernière chance, c'était peut-être l'expansion 2017 là, où Vegas aussi avait une équipe. Puis que personne à Québec a été prêt pour mettre les sous sur la table pour aller chercher une formation. On parlait de quoi? 500 millions dans ce temps-là. Et là, on est en train de parler de 2-3 milliards de dollars.
4: Ça va vite quand même.
1: Ça a explosé en 10 ans. Alors bon, c'est malheureusement la triste réalité. Sinon, il y a toujours la possibilité d'un déménagement. Mais les franchises de la Ligue nationale de hockey sont pour la plupart en très bonne santé en ce moment. Ça me surprendrait. OK, merci beaucoup, Nick. Très bon. Encore une fois, on se reparle mercredi pour une autre chronique.
2: Allez mettre ma casquette des Nordiques.
1: C'est bon. Exactement. T'as-tu un chandail moitié nordique, moitié sénateur?
4: Ça
1: là,
4: serait malade. Dans
2: la arrêtez-vous, vous autres.
4: Il faudrait.
1: On va t'en acheter un. On va t'en faire un.
4: Ciao, Nick.
1: Bye, Nick. Bonne journée. Bye.
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1: Vendredi dernier, sur son podcast The Sheet sur Daily Faceoff, Jeff Marek discutait de la situation de Dylan Larkin et de la possibilité qu'il soit échangé ou non d'ici les prochaines semaines. Il a mentionné notamment que les Red Wings, le Canadien, c'est assurément une équipe qui pourrait s'intéresser à Dylan Larkin. Et pendant qu'il parlait de la situation du Canadien, il a glissé ceci. On écoute puis on réagit tout de suite après.
14: It seems like every team needs a second line center. I mean, I would look at, I know he's
15: Montreal.
14: Montreal is the obvious one, and I still believe that they're still trying to sign Michael Hage at Michigan, but we'll see.
1: Alors, Jeff Merrick, qui dit, évidemment, à Montréal, il, comme tout le monde, il cherche un deuxième centre. En passant, moi, je pense qu'il essaie toujours de signer Michael Hage à l'Université du Michigan. On verra, par contre, s'ils sont capables de le convaincre. C'est intéressant, ça. C'est intéressant parce que c'est pas la première fois qu'on entend ou qu'on comprend que, oui, Michael Hage a annoncé au printemps l'an passé qu'il allait retourner à l'Université du Michigan pour une autre saison. Mais en théorie, il a le droit de revenir sur sa décision n'importe quand. Même en pleine saison, si ça y tente, il peut dire, regarde, bye-bye l'université, moi je veux rejoindre le Canadien. Et ça reste qu'aujourd'hui, quand tu regardes la formation du Canadien, le trou du deuxième centre n'a pas été bouché, et que tu aurais même une place à l'aile sur un deuxième trio. Bref, Puisqu'ils n'ont pas été capables d'adresser ce besoin-là, ce serait pas surprenant que le Canadien essaye encore de convaincre Michael Hage de faire le saut et de se joindre au grand club tout de suite.
4: Ouais, est-ce que on connaît l'étendue du talent de Michael Hage? Est-ce qu'on a été super impressionnés du temps des recrues qui a eu lieu cet été? Il y a peut-être ça aussi, on sait qu'il était un peu dans une classe à part.
1: Ah, mais on savait, tu sais, le Canadien, on le sait depuis plusieurs mois, ils veulent que Hage fasse le saut.
4: Ah, à fond,
1: c'est
4: à
1: lui
4: fond.
1: Qui veut pas.
4: Oui, à fond.
1: C'est lui ça, qui c'est veut vrai. Attendre pour se développer davantage à l'université.
4: Ouais, ça c'est vrai. Est-ce qu'on essaye par contre de lui faire réaliser qu'il est prêt? Il y a peut-être ça aussi. Il y a une question de développement, il y a une question de confort aussi par rapport à ça, prendre l'année de plus pour se développer, pour être dominant, ça je comprends tout ça, mais est-ce que Michael Hage est prêt pour jouer dans la Ligue nationale? Je pense que là, on est rendu au point de non-retour, là. Genre, est-ce que Michael Hage perdrait son temps dans la NCAA cette année?
1: Ça, c'est ce que plusieurs se demandent. Moi, je ne pense pas. Est-ce qu'il est prêt pour la LNH? Je pense que oui. Y es-tu prêt, par contre, pour jouer sur un top 6 dans la LNH? C'est ça qui est moins clair. Y es-tu vraiment prêt à être le deuxième centre du Canadien? Moi, j'ai l'impression qu'en faisant ça, on précipiterait son développement. Parce qu'une des raisons principales de pourquoi Michael Hage a décidé de revenir à l'Université du Michigan, c'est parce qu'il voulait travailler encore sur son jeu au centre. Il sait qu'il est capable d'être un bon joueur à l'aile, mais il veut être capable de jouer au centre dans la LNH. Et il veut donc se développer davantage au centre dans la NCAA. Et la marche, on s'entend, elle est haute entre la NCAA et la LNH, surtout si tu veux jouer au centre. Pas mal plus de responsabilités, pas mal plus compliqué que de le faire à l'aile. C'est pour ça que moi, honnêtement, je pense pas qu'il faut rusher le kid. Laisse-y le temps de se développer, laisse-y le temps de faire ce qu'il veut à l'Université du Michigan, peut-être aller gagner un championnat. Parce que est-ce que Michael Hage cette année ce serait vraiment meilleur que ce qu'Alex Newhook ou Oliver Kapanen aurait à t'offrir? Je pense pas.
4: Ouais, puis au final, tu veux-tu encore être dans l'ambivalence puis pas savoir où tu t'en vas puis prendre des risques, essayer des choses? Non. C'est sûr que là, s'il est capable de solidifier sa position et arriver encore plus près l'année prochaine, ben tu suis exactement le plan que tu veux, c'est-à-dire avoir une narrative pour gagner, être établi et ne pas avoir d'inquiétude.
1: C'est ça. Parce que, tu sais, ça se peut, là, que, disons, ça se passe super bien à l'Université du Michigan, puis que l'équipe même gagne un championnat national, Michael Hage, c'est leur premier joueur de centre, et que là, rendu à la fin de l'année, les deux, trois derniers matchs de la LNH, la saison régulière, les séries éliminatoires, là, ils se sentent prêts d'attaque. Ouais. Si le Canadien n'a toujours pas comblé ce besoin-là, ben c'est peut-être à ce moment-là où Michael Hage débarque et il est capable d'avoir un impact immédiat au centre de ton deuxième trio. Mais es-tu vraiment capable de le faire dès le mois de septembre 2026? Moi, je suis pas convaincu que ça. Je suis pas convaincu. Après ça, ça reste à voir parce qu'évidemment, si c'était pas pour sa blessure, il aurait peut-être déjà joint le Canadien à la fin de la saison dernière. Il aurait peut-être même joué en séries éliminatoires. Il aurait peut-être même eu des occasions au deuxième centre parce qu'on le sait, Kapanen ne faisait pas le travail. C'était Evans. Evans, c'était pas wow. Alors, il aurait peut-être déjà eu cette opportunité-là. Mais moi, je pense que la pire chose que tu peux faire avec un jeune joueur de hockey, c'est de tenter de précipiter son développement.
4: Ouais, exact.
1: Tu perds rien à dominer une ligue pendant plus longtemps, mais tu perds beaucoup à jouer dans une ligue où t'es peut-être pas encore prêt, et là, tu peux perdre la confiance. Puis t'as de la misère à vraiment développer une certaine constance d'un match à l'autre. Et c'est ce qui pourrait arriver si Michael Hage débarque à Montréal demain matin puis qu'on lui dit « Tiens, tu vas être le deuxième centre de l'avenir dès maintenant. »
4: Par contre, si l'organisation tente tout bonnement de l'amener directement dans la Ligue nationale, est-ce que c'est parce que tu penserais que l'équipe assume qu'il est prêt à jouer? Il y a peut-être ce niveau-là aussi. Il y a le côté du joueur, mais il y a le côté de l'organisation aussi. Tu es comme, non, t'es rendu là. Là, on peut le pousser à ce niveau-là.
1: Mais l'organisation, ça fait quand même visiblement longtemps qu'elle pense que Hage est prêt pour la LNH. C'est pour ça qu'ils essaient depuis le printemps de le convaincre.
4: C'est ça.
1: Mais lui, il l'est pas. Alors, on verra. D'ailleurs, dans les derniers jours, on apprenait que il y a beaucoup d'affaires qui sortent par rapport au frère de Michael Hage, là, parce que lui, il a commis à l'Université du Michigan. Par contre, il a jamais commis à l'Université du Michigan pour cette année. Lui, c'était tout le temps plus 27-28 qu'il visait. Donc, il jouera pas à l'Université du Michigan cette année, et ça n'aura pas d'influence sur la décision de Michael Hage de rester ou non à l'Université du Michigan, parce que ça a toujours été assez improbable qu'il joue avec son frère Alexander Hage dès cette année à l'université. Alors c'est vraiment loin d'être la fin du monde qu'ils vont pas jouer ensemble. Et l'an prochain, je pense que c'est assurément garanti que Michael Hage ne soit plus à l'Université du Michigan.
4: Ah ouais, c'est sûr.
1: Là, s'il est pas dans la LNH rendu là, on va pouvoir commencer à s'inquiéter.
4: C'est vrai.
1: pour voir si le Canadien va perdre ses droits ou peu importe. Mais en tout cas, à suivre d'ici la fin de l'été, est-ce que le Canadien va avoir comblé son trou au deuxième centre? Est-ce que Michael Hage est la solution? On aura plus de détails pour vous au courant des prochaines semaines.
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1: Exactement, et au moins, les Alouettes ont été un rayon de soleil pour nous cette fin de semaine. Mathieu, quand même pas pire. On s'est pas trompé vendredi. Toi, tu nous parlais d'un pique-nique. Moi, je disais qu'ils vont saliver finalement. Écoute, c'était un buffet, là. Les Alouettes faisaient ce qu'ils voulaient avec le rouge et noir d'Ottawa.
24: Ah oui, absolument. Puis tu parles de buffet, là. Écoute, les joueurs des Alouettes en attaque se sont servis une, deux, trois fois, puis des fois avec les deux mains en même temps. Les gars avaient faim. On l'a vu sur leur petit Instagram après le match. Les gars faisaient tout le signe comme quoi qu'ils avaient dévoré le rouge et noir d'Ottawa. Puis malheureusement, pour le rouge et noir, c'est tombé sur eux. Tu sais, Davis Alexander avait fait un match de 200 verges. C'était sûr qu'il allait rebondir. Même chose pour les receveurs. Et dès la première séquence à l'attaque, on l'a vu, les Alouettes qui traversent le terrain, en trois minutes, ils inscrivent un toucher. Deuxième séquence, bang, un autre touché, celui-là en deux minutes. Troisième séquence, troisième touché, c'est 21 à 10 et t'es au début du deuxième quart. Je te regarde cette équipe-là des Alouettes, ils ont donné une clinique de football en attaque. C'est 500 verges pour Montréal. T'sais, l'offensive a eu une efficacité de 72% en deuxième essai. Hey, c'est énorme. C'est une fois sur
4: c'est
24: quatre.
4: Absurde, ça.
24: Finalement, on va peut-être botter le ballon ou c'est pas beaucoup. Et c'est une autre victoire des Alouettes, encore avec 30 points marqués cette saison. C'est arrivé une seule fois cette saison qu'ils n'ont pas marqué au minimum 30 points. Et je parlais de Davis Alexander, mais peut-être juste avant de parler des vedettes, crédit à l'équipe d'entraîneurs. C'était une courte semaine. Ils ont bien préparé avec un seul entraînement et beaucoup de vidéos. Ils auraient pu leur faire entraîner toute la semaine. Ils seraient arrivés peut-être fatigués. Au lieu de ça, gestion de la fatigue. Ça n'a pas paru sur le terrain. C'était un deuxième match en cinq jours. Et à l'inverse, les Rouges et Noirs n'avaient pas joué depuis le 19 juillet. Et on dirait que c'est les Alouettes qui revenaient d'une semaine de congé. Donc, bravo à toute l'équipe pour cette performance.
1: Non, t'as raison que ça aurait pu être un match piège. Tu sais, je dis pas que le Rouge et Noir aurait nécessairement pu battre les Alouettes, mais avec ces circonstances-là, ce que tu viens de mentionner avec le calendrier, peut-être que les Alouettes auraient pu les prendre de haut ou quoi que ce soit. Pas du tout. Ils ont fait le travail qu'ils avaient à faire. Et ça, c'est notamment passé par l'attaque qui, après...

0: ton troisième match cette saison de 400 verges et plus. C'est pas mêlant. Davis Alexander, présentement, a plus de matchs de 400 verges qu'il a de matchs de moins de 200 verges. Il s'approche du cap des 3000 cette saison et pourrait justement le dépasser samedi à domicile. T'sais, s'il reste en santé, il va atteindre les 5000 verges. Ça va être le premier carrière depuis Anthony Calvillo à le faire à Montréal. Et je me rappelle bien, c'était en 2012. J'entendais la séquence de Cole Speaker en début de match. Il y a une séquence que j'ai vue qui a été selon moi un coup de massue qui a été donné au rouge et noir. C'est le quatrième touché du match quand ça l'a fait 31-13. Je sais pas si vous en rappelez, Josh Archibald et la défense Montréal arrêtent le rouge et noir à la porte des buts en troisième essai. Les Alouettes reprennent le ballon dans leur territoire à la ligne de 1. Hey, c'est profond, là. T'es vraiment là, t'es à ta porte des buts. Mais Davis et sa gang prennent ça relax, gagnent le premier essai, puis passent de 48 verges à Sneed. Ils traversent le terrain, puis les Alouettes vont marquer le toucher. 6 jeux, 106 verges, tout ça en 3 minutes 23. C'est impeccable comme séquence. Puis selon moi, ça a été la séquence qui a fait déborder le vase et qui a coûté le travail au coordonnateur défensif du Rouge et Noir.
1: Ah ouais, parce que vraiment, là, c'était pas beau du côté du Rouge et Noir, là, au point défensivement, offensivement, quand ils arrivaient à la porte des buts, incapables de concrétiser. Je pense qu'ils ont fini 1-5 dans la red zone.
2: Exact.
1: Il y avait vraiment de la misère. Puis, continuons à parler de l'attaque des Alouettes, là, parce qu'on dirait qu'à chaque semaine, ce sont de nouvelles marques qui s'écrivent. Là, c'est Tyson Philpott qui est devenu le joueur canadien le plus rapide de l'histoire à obtenir 1000 verges en une saison. Il y a eu 184 verges dans le match de vendredi. Tyler Sneed, 174. Deux touchés pour Cole Speaker. Les receveurs, le groupe de receveurs des Alouettes, là, c'est très impressionnant ce qu'ils font semaine après semaine.
0: Ah ouais, puis présentement, lorsqu'on regarde les meneurs pour le nombre de verges chez les receveurs dans la Ligue canadienne, numéro 1, Tyson Philpott. Numéro 2, Tyler Sneed. Les deux seuls receveurs. 1 et 2, c'était deux receveurs. C'est vraiment impeccable. Tu parlais de Cole Speaker, deux gros touchés. Lorsque Philpott et Sneed sont couverts, bon, on va passer du côté de Cole Speaker. Il est de retour au jeu. Fait que c'est une autre option. Il y a vraiment un groupe de receveurs exceptionnel. Et tu parlais de Philpott. Premier receveur canadien, le Canadien le plus rapide, pardon, à atteindre le plateau des 1000 verges. Il devrait atteindre le cap des 1500 verges cette saison chez les Alouettes. Le premier depuis Jamal Richardson en 2011. Ça fait longtemps qu'on n'a pas vu ça à Montréal. Et Tyler Sneed, quel gamer! Mm-hmm. 303 verges après attrapé. Il est tellement dur à arrêter. Donc, ça donne un groupe de receveurs qui permet à Davis Alexander et à Anthony Calvillo, son coordonnateur à l'attaque, de créer des jeux, de trouver des zones, des opportunités et de traverser le terrain, des fois, quasiment aussi facilement.
2: Ben, c'est ça. Puis on a vu, écoute, c'est quand tes armes sont capables de faire le travail, un corps aussi créatif que Davis Alexander, si t'as autant d'espace dans la pochette, chose que le Rouge et Noir a fait, là, je veux dire, c'était zéro intimidant. Il y avait tout le temps au monde pour tous les jeux qu'il voulait. Ben, quand t'es capable de concrétiser par la suite, t'es capable d'avoir des receveurs justement qui font le travail, mais qui sont aussi des joueurs élites, ben c'est ça qui arrive. Là. C'est une symbiose. On a vu une symbiose totale vendredi de la tête des Alouettes. Ça a été ça. Là.
1: Ouais, très bien dit.
0: Ben oui, puis tu sais, j'ajoute un petit point. On le voit, Davis Alexander, présentement, là. Il essaie de moins courir, de essayer de tout faire. Il est plus précis. Des passes. Tu sais, il a lancé 57 passes de plus qu'à pareille date l'an dernier en termes de, après 8 matchs.
2: Ouais.
0: 760 verges de plus, 4 touchés de plus. Donc, on le voit. Il court. Il a juste 3 courses de moins, là. Il n'y a pas une grosse différence. Il court autant, mais il essaie surtout pas de courir plus longtemps. Il fait du 4-5 verges, il sort de sa pochette, il essaie juste d'aller chercher un beau positionnement, un premier essai s'il est capable, mais jamais de longue course. Il essaie tout le temps de rejoindre ses receveurs, ou même Travis Tye, son porteur de ballon, son dépanneur. Donc on voit même le carrière et dans sa façon de jouer, c'est différent.
2: Tu sais, tu vas avoir des passes de plus de compléter si tes receveurs attrapent le ballon, puis ses receveurs ont des excellentes mains.
1: Ouais. Donc,
2: voilà.
1: Maintenant, d'un point de vue défensif, ça fait 2 matchs de suite que les Alouettes accordent très peu de points. Est-ce que toi, c'est une défense qui vraiment commence à prendre ses aises, ou est-ce que c'est un peu de la chance, puis regarde, on affrontait le Rouge et Noir d'Ottawa?
0: Ben, globalement, je te dirais que c'est une bonne performance, parce que tu le mentionnes, ça fait 2 matchs de suite qui accordent pas beaucoup de points. 13 points contre le Rouge et Noir, total de...

0: 24 accordés par la défense dans les deux derniers matchs. Jusque-là, c'est très positif. C'est beaucoup moins de points qu'il y a 3 semaines, ça on peut le dire. Gros jeu à la porte des buts. Ils ont arrêté 4 fois le rouge et noir. Et 2 fois, ça a été des gros jeux de Josh Archibald. Jamon Green, qui n'était pas supposé de jouer au dernier match, ben, il finit avec 9 plaqués. Quentin Hercoux, 5 plaqués, un sac. J'en parlais avec un collègue hier, puis on trouvait que, par contre, les Alouettes, souvent, on a l'impression qu'ils manquent de pression sur le porteur, pas porteur de ballon, sur le corps arrière par moment. Ils laissent aller le jeu. On regarde le corps arrière, puis on lui dit, vas-y, lance ta passe, puis nous, on va se fier à nos demi-défensifs. Des fois, tu peux te faire battre. Moi, j'ai trouvé que le Rouge et Noir d'Ottawa a beaucoup traversé le terrain, a eu longtemps le ballon. Ils ont eu pratiquement autant le ballon que l'attaque des Alouettes. Donc, heureusement, à la porte des buts, il y a eu des gros jeux, mais ça aurait pu mal virer aussi pour les Alouettes si les gros jeux n'avaient pas eu lieu. Et surtout, s'il y avait eu des meilleures décisions en attaque du côté du Rouge et Noir, t'es à la porte des buts, t'as une chance de placement, le match est 24-13, tu veux y aller pour un toucher, je comprends que t'as pas de victoire, mais en même temps, Rouge et
1: Ben, va
0: Noir
1: prendre
0: reste
1: les points,
0: beaucoup.
1: là.
0: Ben, va prendre des points. Tu sais, Rouge et Noir n'a pas beaucoup dégagé le ballon non plus. Donc, il y a des trucs à corriger du côté de la défense. La bonne nouvelle, c'est que tu as encore eu une bonne performance globalement. Tu as fait le travail. Tu as réussi à empêcher l'adversaire de marquer des gros points. Puis ça, les Alouettes, c'est la meilleure équipe de la Ligue pour faire ça. Ils ont recouvert encore le ballon. Ils sont au premier rang de la Ligue. Donc, il y a des petits trucs à travailler en défense, mais somme toute, on s'en va retrouver tranquillement la défense de 2025 qu'on avait.
1: Si on regarde dans le classement de la Ligue canadienne de football, c'est pas compliqué. Dans l'Est, là, t'as les Alouettes et personne d'autre. Ils sont 7 et 1. La deuxième équipe, c'est les Argonauts à 3 et 4. Qu'est-ce qui se passe dans la division Ouest cette année?
0: Hey, c'est terrible, hein? Toronto qui a pas encore joué un match de domicile encore,
1: Ouais,
0: rouge de 3 et
1: ça
0: 4.
1: c'est sûr, ça les aide pas.
0: Tiger Cats, ils ont encore perdu samedi. Quatrième défaite à leurs 5 derniers matchs. Ils ont une fiche de 3 et 5. Ottawa, aucune victoire, 7 défaites. Les Alouettes, ils ont plus de victoires que toutes les équipes de la division S réunies ensemble. Écoute, on était à mi-saison, je me rappelle pas d'avoir vu ça. Il y a un auditeur sur Twitter qui m'a interpellé, qui m'a demandé quand est-ce que les Alouettes vont confirmer leur titre de division S. Puis plus que je regarde et plus que j'analyse ça, puis je me dis que ça pourrait être dans 1 mois et 1 semaine,
1: Wow.
0: environ autour du 18 septembre. Hey les gars, le premier match préparatoire du Canadien de Montréal, c'est le 19 septembre. Les Alouettes pourraient avoir les 2 pieds sur le pouf pendant presque 2 mois à attendre leur adversaire. Si ça continue comme ça, on va sûrement avoir une équipe de l'Ouest encore cette année jouer en éliminatoire du côté dans l'Est, le fameux croisement. C'est présentement les Tiger Cats et les Argonauts, ça va pas très bien. Je pense que les Argonauts vont quand même terminer deuxième cette année. Les Tiger Cats, ça va vraiment mal. Trey Ford a été assis au dernier match. Donc pour l'instant, je pense que les Alouettes ils vont pouvoir peut-être se mettre sur le cruise control pour la préparation des éliminatoires à peu près au mois d'octobre, parce que là, ça va très bien.
1: En terminant, ça va être un gros test pour les Alouettes cette fin de semaine parce que ce sont les premiers dans la division Ouest. Les Elks d'Edmonton qui vont être en ville, c'est eux qui ont fait subir aux Alouettes leur seule défaite cette saison. Qu'est-ce que tu vas surveiller dans cette grosse semaine d'entraînement pour les Alouettes de Montréal?
0: Ouais, 3 entraînements cette semaine, mardi, mercredi et jeudi. Évidemment, la préparation, ça va être de mettre de la pression sur Cody Fajardo. On l'a vu contre les Riders cette semaine. Dès qu'il amène beaucoup de pression sur Cody Fajardo, souvent, il garde le ballon, il se fait saquer ou il tente des passes des fois. Il va falloir surveiller Austin Mack. Tu sais, on a un duel entre Cody Fajardo et Davis Alexander. La meilleure équipe de l'Ouest, la meilleure équipe de l'Est. Ça va vraiment être le fun à regarder. C'est le gros match de l'été présentement. Je vous dis, ça vaut la peine de le regarder et d'aller le voir. Les Alouettes ont une fiche parfaite à domicile. Donc, une bonne façon de venger leur défaite et de montrer que c'est eux les coqs de la Ligue canadienne. Ça va être vraiment intéressant comme match parce que présentement, je parlais des preneurs au livre, des joueurs les plus utiles. Ben, c'est Davis Alexander et Cody Fajardo, les deux favoris présentement. Donc, ça vaut la peine. Allez au stade, c'est 10 $ pour les enfants en plus ce samedi le 8 août.
1: Ouais, ça va être à surveiller. Cody Fajardo et Deus Alexander, le Jedi et le maître, celui qui a dépassé son maître.
2: Ouais, ça y va, hein? Les comparaisons aujourd'hui, ouais. On est là.
1: On est là, ça va être à suivre cette fin de semaine, puis on va s'en reparler un peu plus tard cette semaine. Mathieu, merci beaucoup, puis passe une très belle journée.
0: Allez, merci les gars, bonne journée à vous.
2: Salut, Marc.
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1: Grande journée dans le monde du sport. Hugo, qu'est-ce qu'on surveille aujourd'hui?
2: Bien évidemment, on va parler baseball majeur aujourd'hui et j'aimerais ça amener ton attention, Oli, vers la confrontation Astros-Blue Jays. Parce que c'est à 8h10 ce soir et qui est planifié à être sur la butte pour les Blue Jays? Roulement de tambour, c'est Shane Bieber. Est-ce que Shane Bieber va être capable de faire son départ? En fait, pas va être capable, mais va être disponible pour faire son départ avec les Blue Jays. Ça va être à déterminer, eux qui ont été très actifs en cette date limite des transactions, surtout avec leur lanceur. Fait face à Christian Javier, lui c'est un gars qui va aller nulle part pour les Astros, qui sont au sommet de leur division, qui vont très bien ces temps-ci. Donc ça va être à suivre. Quel type de Blue Jays on va avoir aujourd'hui? Est-ce que ça va être des Blue Jays?
1: Ben, ou ça va être difficile? Où va être le moral de l'équipe si t'as été un vendeur clair et établi à la date limite?
2: Exactement.
1: Si t'as échangé, OK, Kevin Gausman, c'est une chose hier, mais si t'as échangé 2, 3, 4 autres membres importants quand même de ton noyau, à quel point est-ce que les gars, ils vont être confiants pour ce dernier droit de la saison? C'est sûr que ça.
2: Exactement. Sinon, autre affrontement à surveiller dans le baseball majeur, les Dodgers contre les Cubs. Regardez, le lanceur partant n'a pas été déterminé encore pour les Cubs. Pour les Dodgers, excuse-moi. Est-ce que ça va être Tarik Skubal? Il est planifié, là, dans pas long, là, ses départs. Est-ce qu'on va vouloir précipiter ça ou on attend? On est patient. Ça se peut, on sait pas. c'est souvent coutume dans le baseball majeur, surtout vers la date limite des transactions, à voir qu'est-ce qui se passe là, au niveau des lanceurs. Regarde, le Nationals, Phillies, même chose. Les Nationals n'ont pas encore déterminé leur lanceur partant. Et Giants, Rangers, même chose aussi. Les Rangers n'ont pas déterminé leur lanceur partant. Il y avait des rumeurs entourant Jacob DeGrom.
1: Hey, donc, parlant de lanceurs, là,
2: vas-y.
1: T'as-tu vu ce qui se passe avec Paul Skeens?
2: Vas-y donc.
1: Il en arrache. Il connaît vraiment une saison décevante. Sa moyenne de points mérités, tu vois, elle est presque de 4 cette année. Au mois de juillet, là, ses statistiques étaient tout simplement atroces. Même en fin de semaine encore, il s'est fait sortir après 4 manches. C'est plus le Paul Skeens dominant qu'on voyait à ses deux premières années dans le baseball majeur.
2: Non, Paul Skeens, cette année, a beaucoup de difficultés, mais il a changé quelques petits détails de son élan, chose qu'il n'avait pas avant. Notamment sur...
18: Alerte, transaction.
2: Il avait auparavant. Ouais, je sais, j'ai vu ça. Paul Skeens n'a pas la saison escomptée. En plus, on s'attendait à un choc des titans dans cette division-là entre Jacob Mizorowski et Paul Skeens lorsqu'ils allaient s'affronter, qui allait avoir le Cy Young, qui allait le remporter. Et effectivement, cette année, c'est pas la bonne pour Paul Skeens. C'est des choses qui arrivent. Je pense pas que personne s'attendait à ça, surtout que les Pirates ont été agressifs lors de la saison morte pour lui donner une équipe pour gagner. Heureusement, on a quand même des bons lanceurs du côté des Pirates pour venir un peu... contrebalancer les performances de Paul Skeens, mais c'est un gamer. Il va vouloir se replacer, c'est sûr et certain. Donc, évidemment, le reste de la saison va être à surveiller pour lui.
1: Il a fini le mois de juillet. Au mois de juillet, là, bon, 3 victoires, 2 défaites, mais une moyenne de points mérités de 6,25.
2: Ouais.
1: Atroce, là.
2: Ouais, c'est vraiment atroce, mais encore une fois, pas le mouvement escompté. Comme je te dis, lui, il est reconnu pour avoir une balle qui bouge tout le temps.
1: Ouais.
2: Puis de la manière qu'il lâche la balle, ben, si elle bouge pas, très facile à identifier. Et en ce moment, c'est ça qu'on remarque du côté de Paul Skeens. On n'est pas capable d'aller chercher le mouvement qu'on avait avant. Sinon, du côté du tennis, c'est l'Omnium Banque Nationale. Faut pas le nier. La pluie a fait des déboires hier. Ça fait en sorte qu'il y a beaucoup de matchs qui ont été reportés, dont notamment les deux matchs de nos Canadiens, Alexis Gallarneau et Gabriel Diallo, qui vont les deux jouer respectivement à 11h aujourd'hui et à 13h. En tout cas, on le souhaite. Parce que là, en ce moment, il pleut assez au dehors.
1: Puis il annonce possiblement de la pluie toute la journée, peut-être un peu moins en soirée à Montréal. Ouais. Ça va être à suivre, c'est dommage, mais là, j'espère que ça sert vraiment de leçon à tous les acteurs impliqués, puis qu'on va y aller de l'avant avec le toit rétractable, parce que c'est inacceptable qu'un tournoi de la Trempe de Montréal, un Masters 1000, où t'es supposé avoir la crème des joueurs de tennis au monde, ben on est autant à la merci de la température. Puis ça fait en sorte que des gros chamboulements, c'est pas facile pour l'organisation, c'est pas facile pour les athlètes, ça condense le calendrier par la suite, et c'est pas bon pour le spectacle. Parce que t'as des journées où t'en as pas, t'as des journées où t'en as plein, c'est pas idéal du tout. Fait que là, j'espère que ça va finir par forcer la main aux acteurs impliqués, parce que la dernière chose qu'on souhaiterait, ce serait de perdre le tournoi à Montréal, mais s'il n'y a rien qui est fait, c'est possible que ça arrive un jour.
2: Ben, effectivement, et tu sais, je pense aux organisateurs du tournoi qui travaillent très, très, très fort pour toujours attirer les plus grands joueurs, pour toujours être capable d'avoir un accueil intéressant pour les partisans. Toi et moi, on est allé, Oli. C'est super beau une fois organisé sur le site. Il y a plein d'activations. On encourage vraiment les gens là, à venir voir la compétition. Puis elle est excellente. Il y a toujours des belles histoires qui se passent
1: exact.
2: À Montréal.
1: Mais ça reste que les infrastructures. Puis oui, il y a le stade, mais il y a tout autour aussi. Peut-être les suites un petit peu plus de luxe, les commodités avec les concessions et tout ça. Ça ne se compare pas présentement à ce qui se fait ailleurs sur le circuit avec les Masters 1000. On compare notamment à celui de Rome, là, qui est vraiment devenu une espèce de standard. Montréal tire de l'arrière par rapport à tout ça. Alors voilà, quand même une belle journée sportive. Nous, on va être de retour demain pour un compte-rendu de tout ça. Merci beaucoup, Hugo.
2: Merci à toi,
1: pour une autre belle émission aujourd'hui.
2: J'ai hâte de te donner un compte-rendu de la date limite des transactions
1: moi aussi,
2: demain.
1: J'ai hâte. J'espère que ça va brasser pas mal. Une couple d'autres grosses transactions, ce serait le fun. Évidemment, ben, on va revenir sur tout ça demain dans le Club du matin pour dresser un portrait un petit peu des gagnants et des perdants de cette date limite des échanges dans le baseball majeur et des vrais favoris pour dernier droit pour les séries éliminatoires qui approchent quand même à grands pas d'ici les prochaines semaines. Alors, merci beaucoup d'avoir été à l'écoute, tout le monde. Merci d'avoir choisi le Club du matin pour entamer votre journée. Nous, on se reparle demain, même heure, même poste. Au nom de toute l'équipe, Olivier Paiement à l'animation, Hugo Rache à la réalisation et Jacob Lacharité aux réseaux sociaux, je vous souhaite une très, très bonne journée. Prenez soin de vous. Bye.
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0: Dans la défense obligatoire, quelqu'un va se voir imposer une position extrême en laquelle il ne croit pas, mais il n'aura pas le choix. Il va devoir la défendre parce que c'est ça, la défense obligatoire. Et aujourd'hui, on a une question chienne. Parce que plus tôt à l'émission, on s'est mis à parler des différentes recrues à surveiller cette saison dans la LNH, ceux qui sont favoris pour remporter le trophée Calder. Et on s'est mis à parler de Cole Hutson. Et il y a un auditeur qui nous envoie une question que j'aime beaucoup. Il nous a dit « Cole Hutson va avoir une meilleure carrière que Lane. »
1: Oh boy.
0: Ça va fâcher du monde. La bonne nouvelle, c'est que c'est juste un de nous trois qui va devoir la défendre.
1: Une chance.
0: Hugo, pars la roulette.
2: Hugo Raich.
1: Oh, les gars.
0: Eh là là.
1: OK. Bonne chance. Fait que les gars, on sait que Lane Hutson a eu une saison recrue historique.
0: Oui.
1: A égalisé la marque de Larry Murphy, a gagné le trophée Calder. C'est de sang. C'est une affaire familiale. Okay? Cole Hutson, qui a été incroyable à BU,
0: okay,
1: à se rappeler 48 points en 39 matchs, 32 points en 35 à sa dernière année, tellement que les Caballos ont fait « Hey, il est à joindre nous autres cette année ». On donne déjà des responsabilités sur l'avantage numérique. Il a fait 10 points à ses 14 premiers matchs dans la Ligue nationale. Certains ont dit que Cole Hutson, à cause de son gabarit, qui est un peu plus gros que Lane Hutson, peut avoir une meilleure carrière que Lane. Moi, j'y crois. Je vais vous dire pourquoi. Je trouve que de l'encadrement qu'il va avoir à Washington, de la manière qu'il va pouvoir se comporter, grandir, il va être en confiance rapidement. Puis c'est un gars qui a le même style de jeu que Lane Hutson. Excellente vision, très rapide, très agile, mais capable de sortir des situations autant que Lane Hutson. Moi, je comprends pas pourquoi ces deux gars-là sont pas sur le même piédestal et que Cole est un peu dans l'ombre de Lane. Okay. Est-ce que c'est l'âge? Est-ce que c'est le fait qu'il arrive un peu plus tard? On le sait pas. Vous pouvez pas avoir des opinions sur le fait qu'un gars est pas encore établi dans la Ligue nationale. Il a montré les mêmes flashs que Lane quand
0: non,
1: il est arrivé.
0: Non, mais son frère, lui, est établi puis il vient de faire des saisons de 66 et 78 points. La barre est haute, là.
1: La barre est très haute.
0: Si tu penses que Cole Hutton va avoir une meilleure carrière de Lane, ça va être quoi? Ça va être un gars de 100 points, Cole Hutton?
1: Ben pourquoi pas? Pourquoi pas? C'est le même style de jeu.
3: Mais Lane Hutton, son environnement sur le powerplay, moi, je le trouve vraiment pas laid, là, avec le Canadien.
1: Ben non, mais il est super bon.
3: Avec les autres défenseurs, je trouve que c'est un excellent environnement pour grandir.
1: Mais les gars, là, vous me parlez de Lane. Mais moi, je vous parle de Cole Hutton.
3: Ouais, mais je te dis que Lane est meilleur que Cole.
1: Ben, c'est pas le cas. C'est pas le cas. Moi, je pense que Cole Hutton va avoir une meilleure carrière que son frère parce que il va avoir un environnement propice, il va avoir les mêmes responsabilités. C'est le même joueur. Là, vous êtes en train de vous faire une idée sur quelque chose qu'on n'a pas vu encore de Cole Hutson.
0: Non, mais on peut faire une projection basée sur ce
1: qu'il
0: fait.
1: Mais son potentiel est super intéressant. Dans les compétitions internationales, dans le développement américain, l'équipe de développement américain, il a été incroyable, Cole Hutson.
0: Lane
1: aussi. Ça a été le gars. Ben, c'est ça. Mais je dis qu'il va l'être encore mieux parce qu'il va avoir un environnement où il n'y aura pas beaucoup de pression comparativement au Canada.
0: Ouf! Hey, t'as été pas pire, Hugo.
1: Merci.
3: Tu te croyais-tu un peu?
1: Non.
3: OK.
1: Pas du tout.
0: C'est correct. T'as bien fait ça.
1: C'est tough.
0: Il y a du monde qui pense ça pour de vrai. Puis regarde, c'est correct. On verra ce qui se passe. Là.
1: Ouais,
0: puis Cole
1: va être très bon.
0: Donne,
1: non, mais les deux vont être très bons.
3: Ouais, on s'entend.
0: Cole Hutton pourrait avoir toute une carrière. Puis ça veut. Puis ça se peut qu'il soit même pas proche de Lane Hutton.
1: C'est ça.
0: Que,
1: c'est
0: écoute,
1: ça.
0: Lane Hutton fait 78 points à l'âge de 21-22 ans dans la LNH.
1: Non, puis avec son gabarit, puis... Non, non, écoute.
0: C'est ça.
1: C'est historique, là.
0: Historique,
1: pour
0: très
1: vrai.
0: Bien dit.
1: Pour vrai.
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1: Bon lundi tout le monde, bienvenue au tailgate édition édition pluvieuse, mais bon, ça va être ça qui va être ça. Merci d'être là. Bon courage à ceux qui reprennent déjà le collier cette semaine après la fin des vacances. On va tenter de faire en sorte que ça va être un retour agréable avec vous. Richard Labbé qui est au micro encore pour quelques heures et pour encore quelques semaines. Et en compagnie évidemment de Frank Grenier. Salut Frank!
2: Salut, ça va Richard?
1: Ben oui, as-tu eu un pas pire week-end de sport?
2: Quand même pas pire, il y avait beaucoup de sport à regarder quand même, puis je veux juste dire aux gens, courage, ceux qui reviennent au travail dans ce temps pluvieux,
1: ouais.
2: Surtout ceux qui travaillent dehors, là.
1: Oui.
2: Ben, c'est vrai que ça va des congés supplémentaires, mais il y en a aussi qui doivent travailler quand même dehors, fait courage à vous autres.
1: Et courage à ceux qui ont des billets pour l'Omnium Banque Nationale, c'est ouais. Pas facile, hier il y a eu évidemment un paquet de matchs reportés, là au moment où on se parle, ça tombe encore ici... dans l'ouest de la ville, on présume que ça tombe au stade Jarry aussi parce que c'est juste pas très pas très loin de nous. On nous dit que c'est temporairement à l'arrêt présentement et on va je présume espérer reprendre ça, mais là ça a pas l'air de, je regarde le ciel puis ça a pas l'air d'être parti pour ça. En tout cas.
2: Non, bon, on en parlait un peu avant d'entrer en onde aussi, ça doit tellement être d'organisation de gérer la température pour un événement sportif de cette envergure là. Donc courage aussi à ouais. Ceux qui travaillent pour l'Omnium en ce moment.
1: Et là on repart le débat du toit, hein, évidemment, ouais. Ça c'est sûr. On aime ça à Montréal, hein, le débat des toits,
2: ça en prend toujours.
1: C'est
2: ça, les gardiens de but, c'est les deux débats qui ça le prend.
1: C'est on ne peut pas s'en passer. Alors évidemment, c'est un bon moment pour rappeler que ce serait le fun que le stade de tennis ait un toit sur le... j'allais dire un toit sur le top, ça se dit-tu?
2: Ben,
1: ça...
2: c'est mieux sur le top qu'ailleurs, personnellement, pour un toit. Mais aussi, en ce moment, c'est une belle journée pour dire que ça aurait été le fun d'avoir un.
1: Ouais, exactement. Alors écoutez, c'est hors de notre contrôle. On fait juste... la suggestion.
2: On jase, là. On
1: peut pas faire, peut pas faire ben, ben plus que ça. On aura, en attendant de savoir si un jour on aura des toits, comme, comme partout, ben là, en attendant, nous autres, on va faire une émission, puis on va avoir ben du fun aujourd'hui. On vient de voir arriver, l'ami Yannick Bouchard. Vous connaissez certainement Yannick, qui anime, le 5 à 7 de RDS avec Frédéric Plante depuis très, très longtemps. D'ailleurs, ils approchent de leur troisième émission. Écoute, tu crois à ça?
2: Troisième, c'est un petit peu moins impressionnant, je vais te le dire.
1: Tu penses que tu es à l'affût, parce que...
2: 3000, c'est wow, 3, c'est OK.
1: Ils s'approchent de leur troisième. C'est 3000, effectivement, c'est le bon chiffre.
2: Leur troisième tranche de 1000.
1: Exactement. Et peut-être, éventuellement, 3 millions, on verra. Ça,
2: j'y crois, honnêtement.
1: Jamais. Alors, ils vont être avec nous dans pas très longtemps. Ça va être pas mal le fun. On va jaser de ça et de plein d'autres choses. 15h, nous mangez de Pâques, Mapper va être avec nous, Marc-André Perrault. Je vais lui poser la question. On te l'a posé, on se la parle à 200% vendredi. On se la posait. Est-ce que l'été tranquille du Canadien est un problème? Est-ce que ça vous dérange? Mais attends, mais là, c'est pas si tranquille que ça, là.
3: Alerte signature.
1: Alors, il y a une signature à annoncer. C'est peut-être pas celle que vous vouliez, mais il y en a une pareille.
2: C'en est une.
1: C'est pour ça qu'on parle de thème. Parce qu'il y a une signature. Techniquement, c'est une signature. Alors, Maximilien Schubert.
2: Qui?
1: Maximilien Schubert.
2: Parfait.
1: On dirait un pianiste.
2: Oui, c'est vrai. La troisième symphonie de Schubert.
1: Ouais, on dirait un pianiste. Moi, je paierais pour aller voir Maximilien Schubert. Alors, je sais pas si on va payer un jour pour le voir au Centre Bell.
2: J'achèterais définitivement son petit CD à la pharmacie.
1: Ouais, exactement. Ouais. Ben là, lui, en passant, peut-être pour les gens qui sont très très attentifs, c'est le joueur que le Canadien a obtenu dans la transaction de Joshua Roy.
2: Un sign and trade.
1: Oui. Alors, lui, donc, c'est confirmé contrat d'une saison avec le Canadien de Montréal 2026-2027. Évidemment, à deux volets, bien sûr, on s'entend que ce sera fort, fort, fort probablement un joueur de la Ligue américaine qui est ce jeune homme, 23 ans, défenseur, donc, qui avait été un choix de sixième tour par les Coyotes en 2022. Il a joué une seule fois, dans la Ligue nationale de hockey avec les Coyotes, c'était en 2023-2024.
2: Quand même utile dans la Ligue américaine. Donc, oh, oui, à Laval, il va avoir un poste, là.
1: Alors, c'est un nom qui va faire probablement exploser HockeyDB dans les prochaines minutes. Maximilien Schubert.
2: Et alors, toutes les façons de l'écrire, en fait, vont être...
1: Ben écoute, honnêtement, là, vite de même, si tu m'avais dit « épelle son nom », j'aurais bien de la misère. Ça, j'ai jamais vu un Maximilien écrit de même, mais
2: ouais,
1: c'est peut-être
2: M-A-K-S-Y.
1: Oui.
2: Ça commence comme ça.
1: Ça commence juste de même. Ouais. Après ça, ça finit avec M-I-L-I-A-N.
2: Maximilien. Tu vois, c'est exotique, ça sonne bien.
1: Ouais.
2: Et Schubert, c'est rare qu'on voit un S et un Z pour commencer un nom.
1: Puis il manque un T. Normalement, tu mets un T à la fin. Comme ton compositeur classique à lequel tu faisais référence. Alors, c'est Maximilien Schubert. Alors, voilà, alerte signature. On considère que notre travail est fait aujourd'hui. Alors, voilà, vous voilà informés. C'est peut-être pas la signature, encore une fois, à laquelle vous vous attendiez, mais pour le moment, ça va être ça.
2: On commence avec ça.
1: Et s'il y a d'autres choses... S'il y a d'autres choses, on va repartir le thème, puis on va vous le faire savoir. Pourquoi? Parce qu'ici, on vous tient informé.
2: Avec des thèmes.
1: Oui, on aime ça.
2: On aime les thèmes.
1: D'ailleurs, il y a beaucoup de gens. Frank, je ne sais pas pourquoi. Pour toi, pardon. Mais en fin de semaine, moi, ça n'a pas arrêté le nombre de gens qui m'ont croisé sur la rue à l'épicerie au musée pour me demander on peut-tu réentendre le thème de 200%? Puis évidemment, il va y avoir un autre épisode de 200% cette semaine. Vous pensez pas que c'était juste une fois, là. Non.
2: On n'a pas fait ce jingle-là à usage unique.
1: Non. Alors, on va s'en servir à plusieurs reprises, puis on va se lancer un autre débat. Mais évidemment, on le rappelle, hein, c'est inspiré librement de 110%. Mm-hmm. Alors, on va s'inspirer de ça un petit peu. À part de ça, les Alouettes en ont joué une excellente le vendredi soir. Évidemment, l'opposition était pas, comment dire, de premier plan.
2: On parlait d'un match piège. Et
1: on avait dit ça.
2: Piège, il n'y a pas eu.
1: Ben, ils l'ont évité.
2: Ils ont évité le piège assez facilement.
1: 34-13, que ça a fini contre les pauvres Ottawa, qui n'ont pas de club, hein, on va se le dire. Mais regarde, quand tu affrontes qui tu affrontes, et ton travail en tant qu'équipe, c'est de battre l'équipe qui est en face, qu'elle soit bonne ou pas bonne. Alors, dans ce cas-ci, 34-13. Et le lendemain, moi, je me suis amusé le samedi soir... je voulais regarder les Elks, parce que les Elks s'en viennent sur la montagne samedi. Ça s'en vient contre les Alouettes, match au sommet, littéralement. Et eux se sont fait surprendre, à ma grande surprise, et à la leur. 28-26, à la maison en plus, contre les Riders. Alors maintenant, les Alouettes ont une fiche de 7-1, 7 victoires, 1 défaite. Les Elks, 6-2. Et ce sont ces deux équipes-là qui sont au sommet de la Ligue canadienne de football. Et elles s'affronteront, comme je le disais, sur la montagne, ici-là, à côté.
2: Et j'y serai.
1: Tu y vas samedi?
2: J'ai déjà mes billets pour cette partie
1: Chanceux.
2: Au sommet. Et je te demande, est-ce que le fait que les Elks ont perdu, est-ce que ça aide ou ça nuit les Alouettes? Est-ce qu'ils vont avoir plus le couteau entre les dents après une défaite? Est-ce que tu penses que...
1: Ben, je pense que le match va être excellent, peu importe, parce que, tu sais, ils ont perdu, là, moi t'avouer, là, c'est... Ça a été, heureusement pour les Riders, le cadran est arrivé à zéro, là, parce qu'à un moment donné, on sentait que les Elks reprenaient un petit peu là du poids de la bête. Ils auraient très bien pu gagner ce match-là. C'est une très bonne équipe, les Elks. Puis il y a une couple de gars qu'on connaît. Ça, c'est le fun aussi. Carrière, Fajardo, qu'on a très bien connu ici. Austin Mack,
2: ouais.
1: Receveur également. Je pense qu'il va y avoir une petite rivalité, là. Tu sais, des gars qui se connaissent de même. Il y a de la proximité, puis évidemment... On va probablement, on n'est pas rendu là, mais il y a des bonnes chances que ça soit la Coupe Grey, ça, peut-être.
2: Hein, la finale. Il y a des chances, en tout cas, théoriquement, oui.
1: Comme dans le bon vieux temps. C'était le fun, ça, une Coupe Grey, Edmonton, Montréal, dans le bon vieux temps. Moi, j'adorais ça. Il y avait eu un match dans neige au stade olympique, puis les gars avaient mis des brocheuses en dessous de leurs souliers. T'as-tu entendu parler de ça?
2: Oui.
1: C'était
2: cœurant,
1: ça. Alors, peut-être que là, je tombe dans la nostalgie, mais je nous souhaite ça. Ça serait le fun. Puis, petite parenthèse. Pendant que j'écoutais vendredi soir les Alouettes à RDS, je me suis passé la réflexion. Quelle chance nous avons que de pouvoir miser sur de la description de la part de David Arsenault et Pierre Vercheval. Ne sont-ils pas excellents? T'sais, j'étais là... À un moment donné, je me passais la réflexion. Là. J'étais avec mon chien était d'accord. J'ai dit, quel bon duo. C'est vraiment un bon duo de descripteurs qui tu sais, ils rendent ça vivant, convivial. On a l'impression d'être assis avec eux autres un petit peu. C'est j'aime bien, moi, ce duo de feu, puis c'est un duo qui est là depuis très longtemps, évidemment.
2: Mais je dirais, je répondrais 200% à ton affirmation, mais aussi toute l'équipe autour, je trouve, les analystes aussi, c'est le fun d'écouter, puis des fois, on réalise pas la chance qu'on a d'avoir notre propre équipe de football aux couleurs de Montréal, mm-hmm. d'avoir notre équipe de description francophone aussi, puis qui le fait pour la NFL également, c'est le fun. Puis là, notre équipe de football qui a eu un long creux après Calvillo, est en train de remonter. On a un carrière spécial. On a des receveurs élites, là. Phil Pott qui a atteint 1000 verges en 8 parties.
1: Pas mauvais.
2: Je pense que c'est un des plus vite joueurs canadiens de l'avoir réussi. Même aussi la partie, lui puis Sneed ont fait ce qu'ils voulaient sur le terrain vendredi aussi. Puis c'est le fun de voir une équipe offensive, dynamique comme ça aussi. Faut en profiter quand ça passe.
1: Il faut, tu parlais du creux, puis c'est ça le défi du football canadien. Hein. Ce sont souvent des joueurs qui sont ici, des fois de passage, des fois sur de courts contrats. Et il faut vraiment que la direction du club soit à l'affût. Tu peux pas avoir, tu sais, là, mettons, tu mets la direction des Jets de New York, là, ça. Marchera pas, là. Tu vas être dans la cave, comme les Jets, d'ailleurs, le sont dans la cave à chaque année, mais ça te prend des décideurs qui sont allumés, qui savent où trouver les pépites à gauche et à droite un petit peu partout dans le football collégial.
2: Ben, c'est rare, les contrats de 7-8 ans, là, dans les Canadiens.
1: Ça existe pas. Et quand il y a eu l'après Calvillo chez les Alouettes de Montréal, ça a tellement mal tombé parce que la direction, il y a eu un gros changement à la direction. C'était tout croche. C'était n'importe quoi. Et là, ben depuis que Danny Machocha est de retour, puis qui c'est lui le directeur général de cette équipe-là, on peut voir vraiment un changement de cap. Puis tu sais, c'est pas étranger avec soudainement les succès du club avec cette fiche-là. On le rappelle, 7 victoires, 1 défaite, c'est parce que t'as à la tête de ça, t'as du monde qui sont capables de trouver des Davis Alexander, tu sais, qui sont capables de trouver des Teal, le porteur de ballon, qui sont capables de trouver ces gars-là que peut-être personne d'autre a vu, mais qui arrivent ici et qui campent des rôles importants.
2: Alors, justement, tu parles de Thaïs, Machocha nous en a parlé la semaine dernière.
1: J'ai dit Teal. Thaïs, ouais.
2: Quelque chose Travis Thaïs, puis il l'a trouvé dans un collège qui n'est pas les plus gros collèges, tout ça, parce qu'ils vont les voir, ils prennent le temps. Mais aussi, souvent dans le sport, ça ment pas, là. Une bonne organisation, ça part d'en haut. Mm-hmm. Quand t'as les bonnes personnes en haut, qui engagent les bonnes personnes à tous les paliers, souvent, ça a du succès. Puis ceux qui sont clownesques.
1: Exact, comme les Jets de New York.
2: Pour ne pas les nommer.
1: Et on le voit au hockey. On le voit tellement au hockey. Ça me fend le cœur de voir Connor McDavid patauger. Puis peut-être, ils vont avoir un club pas pire. Puis lui, pendant ce temps-là, ben les années passent. Puis à un moment donné, ça serait plate qu'il se retrouve à 38 ans. Puis toujours pas de bague.
2: Avec encore Tristan Jarry devant le filet.
1: Ouais, exact. Exactement. Donc, c'est l'importance de ça, de prendre les bonnes décisions, ça, c'est absolument inestimable.
2: Et même d'éviter les mauvaises, des fois, ça va te faire reculer ou ça va...
1: Oui, exactement.
2: Faut faire le bon move au bon moment, puis c'est ça le défi. Puis des fois, t'essayes, puis ça marche pas, puis des fois, t'essayes, ça marche.
1: Oui.
2: Mais c'est ça le défi des dirigeants.
1: Et parlant de pépites, qui sait? Peut-être qu'un jour, Maximilien Schubert va nous épater tous sur la glace du Centre Bell.
2: On se le souhaite,
1: on sait jamais. On sait jamais.
2: Au pire, sa carrière de claviériste.
1: non, pianiste.
2: Pianiste
1: classique. Alors, on le rappelle, pour les gens qui auraient raté ce thème et cette annonce spectaculaire, le Canadien qui s'entend, c'est la grosse journée, la grosse nouvelle de la journée à date. Le Canadien qui s'entend sur un contrat d'une saison à deux volets avec ce défenseur de 23 ans, obtenu dans la transaction de Joshua Roy. On verra. Si on le verra un jour au Centre Bell. On ne sait pas. En attendant, on va aller à la pause et au retour, ben, tel que promis, tel que prévu, vous les connaissez, vous les aimez, vous les chérissez. Ils se nomment Yannick Bouchard, Frédéric Plante. Ils sont le 5 à 7 à RDS et on les a avec nous au retour de la pause.
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2: Il y a des duos légendaires hein, dans la vie. Hall & Oates, Sonny & Cher et... Et Yannick Bouchard et Frédéric Plante qui sont le 5 à 7.
3: Faut quand même qu'ils consultent ses notes.
4: Exactement. On est légendaire, mais peut-être pas encore assez.
3: C'est quand même pas pire.
4: Allô Richard, comment ça va? Allô Frank.
5: Ben, vous êtes chanceux, il a pas dit Laurel et Hardy au moins d'un
4: coup. C'est ce que j'avais dans la tête.
2: Les jumelles Magma.
4: Ouais. Les Sony et Cher, là, c'est. Ouais. Encore une fois, tes connaissances musicales ressortent.
2: Ouais, on ressort.
4: Chapeau.
5: Qui est qui, là? Sonny et Cher?
4: Ben Yannick est cher à mon cœur.
2: Ah bon, ben voilà. Et là j'ai dit, heureusement que Frank veille au grain, parce que j'ai dit, ils sont sur le point de célébrer leur 3e épisode. Évidemment, il manquait des zéros. Je voulais dire 3 000e épisode.
4: Exact.
2: Ouais. Et ce sera quand ça?
3: Début 27, je pense.
4: Ouais, écoute, on en a 2888 de fait. Wow. Des
2: ça,
4: 5 à 7.
2: Tu te souviens de ça par cœur?
4: Oui, parce que c'est moi dans l'équipe qui. J'ai commencé après. Ouais, j'ai stock là.
2: Okay.
4: Après la première émission, j'avais écrit ça sur une feuille dans un programme Excel en me disant, écoute, on va essayer de se rendre à 100. Parce qu'au début, c'était un peu nouveau comme projet, là, pas de portée de cravate, d'animer comme ça en essayant de donner de l'information sportive en fin de journée. Et puis finalement, ben c'est ça, on est rendu à 2888, donc notre projet d'une saison a comme dépassé pas mal.
2: Et donc, en quelle année exactement que ça a commencé?
4: Ça, c'est plus Yannick. Là, on commence notre 16e saison, donc fais le calcul.
3: Je te
2: 2026
3: dirais
2: moins 16.
3: Non, mais je te dirais 2012, moi, je pense.
4: Okay. Il y a eu le 4 à 7 aussi avant, là, deux ans.
3: Et même, pas sûr, 2011 même.
4: Peut-être.
3: 2011, septembre 2011.
4: Ça se peut.
3: Ça va être notre 16e à partir du 14 septembre.
4: Exact.
3: Qu'on commence.
2: Et quel était au départ le. Là, tu parlais de Frédéric, de bon, pas de cravate, tout ça. Le concept de départ, qu'est-ce qu'on voulait faire exactement?
3: Ben, justement, parler de sport de façon décontracte. Il faut toujours se rappeler d'une chose. Quand on est entré en onde à RDS, quelque part en 2011, là, en
2: près,
3: septembre 2011,
2: ouais.
3: On prenait la place d'une légende vivante, Chantal Maccabée, qui animait le bulletin Sport 30 depuis des années.
4: Exact.
3: Et les patrons, à l'époque, nous avaient dit, parce qu'il y a eu le 4 à 7 avant, où vraiment on a fait nos classes, puis on a fait toutes nos niaiseries.
4: On testait des affaires.
2: Du rodage.
3: Et quand on est arrivé en onde, en septembre 2011, il y a bien des gens qui nous regardaient avec des gros yeux, là, parce qu'on prenait la place d'abord de Chantal, la reine de RDS, mm-hmm. et on changeait complètement la formule du bulletin de sport traditionnel, avec deux gars à la co-animation qui animent une émission sportive, mais pas en étant sérieux, puis en mettant une petite touche d'humour, parce que, comme Joël Bouchard a dit, on n'opère pas à cœur ouvert quand on parle de sport, puis du Canadien, puis du quatrième trio. Fait qu'on est arrivé là, pas avec nos gros sabots, mais avec notre couleur, puis ouais. notre façon de faire, sans heurter les gens qui étaient habitués à avoir leur bulletin de nouvelles à 6h30 avec Chantal.
4: Parce que Yannick et moi, ça faisait déjà quelques années, quelques saisons qu'on travaillait ensemble. On avait animé le bulletin Sport 30 de 22h en fin de soirée ensemble. Et puis les patrons s'étaient rendus compte rapidement qu'il y avait une synergie, une complicité entre nous deux. Mmh. Et puis ils nous encourageaient donc à poursuivre ça. Et c'est allé donc jusqu'à nous rencontrer pour nous dire, écoutez les gars, on aimerait ça au réseau InfoSport à l'époque, que vous développiez une émission, ça s'appelle le 4 à 7, tenter des choses, essayer des choses, mais sans nous dire vraiment sur quoi ça risquait de déboucher. Donc, quelques années plus tard, lorsqu'ils nous ont dit « On va lancer le 5 à 7, on y croit, on va enlever une formule, comme Yannick le disait, éprouver celle du bulletin sportante avec la légende de Chantal, qu'on adore, qu'on salue, qu'on voit aussi toujours beaucoup avec plaisir avec le Canadien de Montréal. » Ils nous ont donné le mandat de faire une émission de bonne humeur sportive. Donc, pas de cravate, les gens reviennent du boulot, reviennent de l'école. Ils sont déjà passablement au courant de ce qui s'est passé la veille dans le monde du sport, mais c'est une façon différente de leur livrer l'information et d'amorcer la soirée, mettre la table pour ensuite l'événement sportif qui sera présenté à RDS et qui ira jusqu'à la conclusion avec l'antichambre.
2: L'affaire avec l'école, c'est intéressant, ça, parce que moi, j'ai plein d'amis qui me disent « L'école, c'est... » RDS dans le background, puis les devoirs.
4: OK. Mm-hmm.
2: Alors, je ne sais pas si vous êtes responsable du succès scolaire de certains...
4: ou des échecs. On commence à comprendre que ça fait longtemps qu'on fait ça, parce que le nombre d'invités qu'on a maintenant, qu'on accueille en studio 5 à 7 et qui nous disent « Écoute, c'est un honneur d'être sur votre plateau parce qu'on vous écoutait quand on était jeune. Mm-hmm. » Ça commence à nous vieillir.
3: Oui, puis l'autre chose, c'est on parle de l'école, mais combien de fois on se fait dire « On vous regardait... » on vous regarde le matin en se levant aussi parce qu'on a animé 2h du matin qui est en reprise le matin.
2: Ouais.
3: Et les gens aussi, là, c'est peut-être ça qui explique le succès scolaire de ces enfants-là quand ils arrivent à l'école.
2: Ça les a vraiment motivés. Là. Votre seule présence.
4: Et ce qu'ils nous disent également, évidemment, c'est toujours « Mais mon Dieu, vous êtes beaucoup plus beau en personne et vous ne vieillissez pas, messieurs. » Alors, ça nous touche toujours beaucoup.
2: C'est ce qu'on allait exactement dire.
4: Merci,
2: maintenant. Vous êtes vraiment plus beau en personne.
4: Merci, Charles. On va conclure là-dessus.
5: On comprend pourquoi vous êtes à la télévision et nous autres à la radio. On comprend ça.
4: Oui, c'est pas les mêmes poignets.
3: Chacun son métier.
5: Et voilà.
2: C'est des faces de radio. Hein, voilà. On appelle ça de même. Mais c'est quand même, blague à part, c'est quand même intéressant parce que dans le paysage télévisuel, ça dure pas longtemps. T'sais, souvent, là, c'est... Une fois que tu as fait 1 an, 2 ans,
4: ouais.
2: ça dure pas longtemps. Donc, le fait que vous êtes encore là et que même vous soyez invité à des émissions prestigieuses comme celle-ci.
4: Exact, c'est un honneur.
2: Ça démontre quand même, il y a une longévité qui est là et qui est indéniable quand même. Là, c'est pourquoi ça, cette longévité-là, à votre avis? Tu as parlé de cohésion, de chimie. Comment vous l'expliquez, cette longévité-là?
3: Ben, je pense que les médias, c'est un média d'habitude aussi. Alors, ça va être notre 16e saison. Et moi, je vais toujours me rappeler d'une chose. Quand le 5 à 7 est entré en ondes, et là, plus que jamais, c'est 2011.
2: Okay. On vient enfin de l'avoir.
4: Yannick, elle toque des chiffres.
3: Non, mais plus que jamais, c'est 2011 parce que je vais toujours me rappeler de la vision et de l'objectif de Jerry Frappier à l'époque à RDS.
2: Qui était le boss d'RDS.
3: Exactement. Mm-hmm. Qui avait dit... On n'aura pas toujours les droits du Canadien, puis on n'aura pas toujours tous les matchs du Canadien. Alors, faut préparer un peu ce qui va s'en venir en ayant des émissions périphériques. Donc, une émission avant le match et une émission après le match qui est encore l'antichambre. Et 15 ans plus tard, c'est ça, je pense, qui a fait la force de notre émission et la force de l'antichambre aussi de créer l'habitude que même si les droits du Canadien en 2012 sont passés à TVA Sports, ben nous, on était encore là avec nos matchs, puis on était encore là avec nos émissions.
4: Parce que Yannick touche un bon point, mais tu demandes pourquoi on est cette longévité-là. D'abord, il y a eu la confiance de nos patrons, la confiance du public, évidemment. Mmh. Et puis, rapidement, les patrons nous avaient fait comprendre, Jerry Frappier, donc encore une fois, qu'il y a deux façons de faire en télévision. On peut acheter une propriété ou développer une propriété. On peut acheter les matchs du Canadien, on peut acheter les matchs des Alouettes, on peut acheter les matchs de n'importe quelle équipe sportive. C'est ça, la propriété. Ou on peut développer notre propriété, c'est-à-dire développer notre émission, développer une habitude d'écoute. Ça prend du temps, ça prend de la patience. C'est sûr que Yannick et moi, au début, quand on est arrivé, prudemment, pour prendre la place de Sport 30. La première année, on y allait tranquille. On ne voulait pas nécessairement ruer dans les brancards. Mais ensuite de ça, tranquillement, pas vite, notre style s'est imposé, notre collaboration avec tous les collaborateurs qu'on avait. On s'est cassé la gueule des fois en tentant des choses qui n'ont pas nécessairement fonctionné. On a essayé d'autres choses, puis c'est devenu génial. Si bien que maintenant, le 5 à 7 en tant que tel, en tant qu'entité, est devenu une propriété importante du réseau des sports, tout comme l'antichambre l'est également. Alors, donc, ça a été d'une certaine façon la vision de nos patrons à l'époque.
3: C'est pas un concept qui a été acheté ailleurs, là. Je veux dire, c'est une émission maison qui a été pensée puis par les grands pensabilités. On parle souvent de Jerry Frappier. Oui, c'était lui qui était le boss, mais notre boss immédiat encore, c'est Charles Perrault qui est là. Charles Perrault, mais je mettrais même Dominique Vanelli là-dedans qui était le patron de la programmation. Fait que tu sais, oui, on a eu la confiance du monde, puis oui, les gens... Si les gens sont pas là, on n'est pas là.
4: Mm-hmm.
3: C'est un cliché, là, mais c'est la même chose ici. Là. Les gens sont pas là. Je veux dire, c'est le public qui décide si t'es là longtemps ou non. Puis en direct, en plus, 2 heures de show, regarde partout, là, que ce soit en sport ou en information.
4: Il n'y en a pas. Ginette Renaud avait déjà dit, en allant chercher un prix. Non, mais moi, ça m'était rentré dans la tête. À la disque.
3: Je pensais que tu allais parler de Sylvain
4: Guimond. Non. Elle avait dit, en allant chercher un prix il y a une quinzaine d'années. a dit, moi, a dit, ce dont je suis le plus fier, c'est de durer.
2: Ouais.
4: Parce
2: ben
4: qu'il y a tellement de personnalités ou de vedettes qui deviennent le bonbon du jour. T'en entends parler pendant 2-3 ans, c'est des grandes vedettes. Et puis finalement, après ça, t'as aucune idée de ce qu'ils sont devenus. Je trouve, nous, que notre grande force, c'est Yannick et moi, puis au 5 à 7, c'est de durer. On s'inscrit dans la durée. C'est une fierté, ça, qu'on en a toujours réussi à faire un bon
2: dans
4: travail.
2: Dans les habitudes des gens. Ça, c'est, c'est vraiment, pour moi, la, je pense, votre plus belle qualité, c'est de s'inscrire dans les habitudes des gens.
3: Tout à fait.
4: Ouais, effectivement. Absolument. On essaye.
2: Avant d'aller à la pause, avant de, que les gars arrivent, Frank me racontait, il était un petit peu dans les confidences, et je sais pas si c'est parmi les concepts qui ont marché ou pas au 5 à 7, mais il y a déjà eu un festival de l'humour. et c'est Frank Grenier, ici devant moi, qui avait été le grand gagnant. Et Frank,
5: merci d'amener ça à nom, Richard.
2: Et Frank, de mémoire, t'as fait beaucoup d'argent avec ça, là. Je
5: me souviens,
2: t'as été le grand gagnant.
5: Il y avait à l'époque un concours, on s'en rappelait juste avant, c'est la première fois que j'ai rencontré les deux jeunes hommes à côté de moi. Mais un concours pendant les vacances d'André Roy. On va emmener des humoristes faire des numéros d'humour sur le sport. Et c'est à chaque semaine, pendant l'été, quelque chose comme ça. Puis moi, j'avais eu la chance, la première fois d'y aller, c'était la journée que les droits du Canadien avaient été en partie achetés par TVA Sports.
2: Alors, tout le monde était de bonne humeur.
5: Donc, l'ambiance à son maximum.
4: Mais cette idée-là, Frank, a tellement marqué les esprits que juste avant d'entrer en onde, j'ai dit à Yannick, écoute, te souviens-tu de Frank? On l'avait reçu comme humoriste et tu n'as plus des équipes.
5: Avec raison, c'est bien correct.
2: Ah ouais.
4: Oh là là là là.
5: Et je rappelle, j'ai gagné.
2: Oui, oui, oui.
4: Bravo.
2: Imagine si tu n'avais pas gagné.
5: Imagine. Ouais,
4: c'est ça. Le concours t'a truqué.
2: Alors, là, maintenant, ma prochaine question. Est-ce qu'il y a de l'évidence vidéo de ce passage-là? Ça existe encore dans les archives quelque part, ça?
3: Écoute, on n'a même pas les archives de notre première émission.
4: Non,
3: non,
4: ça, c'est un
2: ça.
4: Non, on a une couple de photos, c'est tout, ça. Puis à chaque fois qu'on fait, quand on a des célébrations, la 2000e, 2500e, la 15e saison, on va présenter des extraits de la première émission. C'est parce qu'on l'a pas. L'archiviste, ce jour-là. Ouais. Non, pas important, ça durera pas.
3: Ne nous en veut pas, on n'a pas des images de ton passage.
2: C'est ça. D'après moi, il y avait un manque de confiance. On s'est dit, ah, tape pas ça, là. On n'a pas besoin de ça.
5: Ça marchera pas chaud, là. On veut aucune preuve.
2: Alors, on va aller retrouver nos esprits, si c'est possible. Et après ça, je suis sûr qu'il y a des millions d'anecdotes. Parce que vous êtes. Puis tu vois, il se marie tout de suite. Parce que vous avez, évidemment, des shows en direct, il y a des affaires qui se passent, des affaires pas prévues. Alors je vous demande de réfléchir à ça. Ouais. On va aller retrouver nos esprits au retour. On va aller dans le croustillant avec avec nos amis du 5 à 7 de RTL.
4: OK.
2: On va à la pause et on revient tout de suite après.
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0: capable de chanter comme Ginette Reno et comme Céline Dion. Ah, mon Dieu Seigneur.
1: Ouais, mais ça sera pas aujourd'hui.
0: Yannick, c'est là, Yannick. La porte est ouverte.
2: Toute cette pratique, c'est pour ce moment-là.
3: L'auditoire ne demande que ce genre de moment inattendu.
1: Je reviendrai.
0: C'est ça. Sur une bande FM.
3: On va retenir ça, par contre. Attention, on va retenir ça. Alors, avant d'aller à la pause, on était en train de se dire que dans un show de sport qui est en direct, il peut se passer toutes sortes de choses peut-être pas prévues et il doit y avoir des anecdotes à n'en plus finir. Là.
0: Ah, mon Dieu. Moi, j'aimerais juste dire que Yannick est l'être humain qui me fait le plus rire.
4: Ah oui?
0: Ben, tu le sais, ça a commencé... Yannick est un gars tellement drôle. Puis le premier jour où on s'est rencontrés, quand moi j'étais déjà RDS, Yannick est arrivé. Puis là, il y avait la radio des sports à l'époque, RDS aussi, radio des sports. Ça n'a pas duré longtemps.
3: Je me souviens pas de ça.
0: Il fallait que je donne un training. Et boy, on suivait un match de balle, puis il avait décidé de shotlister, d'inscrire tout ce qui se passait sur une feuille de papier. Il est arrivé avec une... En tout cas, c'était vraiment épais. Il m'avait fait rire.
3: C'était vraiment épais.
0: Mais tout ça pour dire que... Des anecdotes, j'en ai tellement, là, je pourrais écrire un livre là-dessus. Mais juste à l'époque du 4 à 7, déjà pour te montrer quel genre de gosser, pour toujours essayer de rire en me déconcentrant, on avait Pierre Lebrun en entrevue.
3: Le journaliste
0: crédible. En plus, c'était une des premières fois qu'on l'avait, tu sais, Caroline, c'était Pierre Lebrun.
1: Et ça a été une des dernières.
0: À l'époque, donc, tu sais, on avait un micro avec fil, puis des écouteurs avec fil aussi. Et là, Pierre Lebrun est en train de répondre à une de mes questions, tout ça. Et là, Yannick décide de débrancher mon écouteur. Je m'en rends jamais compte, mon Telex, tout ça. Donc, je pense que Pierre a arrêté de parler. Alors, en onde, tout ce que t'entends, c'est Pierre qui continue de parler. Puis moi, je me dis, merci beaucoup, Pierre. Merci, Pierre. Alors que Pierre est là, OK. Mais Yannick, à côté, est un gars, quand il rit, là, c'est contagieux. Puis j'y voyais les épaules, puis il était rouge en onde.
1: Pierre en train de finir son anecdote. L'autre, il dit merci, c'est terminé. OK, c'est beau, bye.
0: C'est ça. Il y a eu beaucoup finalement. De ce genre d'anecdote-là. Ouais, c'est ça.
3: Quand j'ai demandé les anecdotes, je t'ai vu, Yannick, faire un signe
1: écoute,
3: de tête.
1: Moi, là, il y a toujours un bloopers qui me revient toujours en tête. On faisait faire des prédictions par les gens des matchs du Canadien. Évidemment, on demandait aux gens de nous écrire avant. Parce qu'on voulait pas être pris avec quelqu'un en onde qui dit n'importe quoi. Puis, fait que là, il y a madame... Keeble, c'est ça, madame?
3: Tu viens du nom?
0: Il est encore pas sûr.
1: Madame Keeble.
0: Elle existe encore.
1: Dearscliff. Alors, on
3: la salue, d'ailleurs.
1: On la salue. Mm-hmm. Et nous, on l'accueille via le téléphone, évidemment. On l'entend. Puis là, bonjour, ça va bien. Merci beaucoup. Alors, madame. Comment je l'avais... Madame Cliff.
0: Je l'avais appelé Madame Cliff. Cliff
1: au lieu de j'avais inversé le nom de la ville et son nom de famille. Mais ça a été. Allez voir ça là, sur YouTube. Oui. Vous tapez RDS, ça là, ça a été un des bons bloopers.
0: Ou quand vraiment. Yannick décide, avec moi aussi, on décide de casser des noix avec notre front, parce que c'était un de nos collègues, Michel Laprise, à l'époque, qui nous avait dit, j'ai vu ça sur les médias sociaux, ça va être bon en or. Alors, il y a des gros, des noix, des sortes de grosses pacanes en coquille, je sais pas. Puis là, on essaie de casser ça live. C'est ça l'affaire, on est toujours en direct.
3: Oui.
0: On essaie de casser ça avec notre front, puis là, il y a une des noix, Yannick essaie, puis ça part en avant. Hey, ça, là, ça a été, Richard, un décrochage, là. Total.
3: Vous l'avez pas refait.
0: On l'a pas fait. Mais cliquez bloopers RDS 5 à 7, on en voit plusieurs.
3: Et parmi les invités, tu sais, des fois, c'est en direct, ça va vite. Est-ce qu'il y a déjà eu un quiproquo avec un invité en onde, quelque chose?
1: Oui. Ben, moi, je me souviens très bien. On allait rejoindre, je ne sais pas si tu te rappelles, Jacques Demers à l'intronisation du Panthéon des sports du Québec. Jacques est là pour maître de cérémonie ou animateur ou invité spécial ou je sais pas trop. Puis moi, je dis à Jacques en partant, ben, félicitations Jacques pour ton intronisation au Panthéon des sports du Québec. Et là, connaissant Jacques, il se met à rire puis il dit parce que je suis pas intronisé cette année au Panthéon des sports du Québec. Fait qu'il y a eu comme un petit froid, mais tu sais, avec Jacques, c'était
0: ou parfois, je le rappelle, on est en direct. Alors ça arrive parfois, des fois, quand on se lance la parole, on va aller rejoindre un tel avec tel invité, puis je me souviens un coup, je donnerai pas le nom du sportif parce que c'est pas agréable pour lui, mais je lance, on est au Téléthon, Radio Téléthon du Canadien de Montréal. Yannick est en compagnie d'un sportif. Qui émergent, si on va le dire comme ça. Donc, connu, mais c'est un C, là, mettons. Alors, on va rejoindre Yannick en compagnie de son invité, puis là, je le vois plus loin, qui me regarde en me disant, hey, bon boy, je le voyais dans ses yeux, comment il s'appelle, le gars?
1: Mais c'était pas un C.
0: Non, c'était pas un essai. C'était un... Non, c'est...

0: Mais là, tu vois, veux dire, tu le catégorises dans
1: ouais,
0: le
1: ouais.
0: OK, OK. Ça, je suis pas fin, là.
2: Ben non, mais c'est pas son nom pour ça.
3: C'est ça que j'allais dire.
4: Moi, je pensais que c'était un capitaine.
0: Non, c'est un B.
2: Un B.
0: C'est
2: un B.
0: C'est un boxeur.
2: Mais ça, ben c'est ça.
0: Et on le salue, Steven Butler. Non, non, mais écoute.
2: Je pourrais parler d'un chanteur
0: je
2: aussi.
0: Savais, oui, un chanteur également. Oui, oui, oui, effectivement. Un chanteur. Comment il s'appelait, donc?
2: Tu l'as appelé Stephen Walken.
0: Oui, Stephen Walken,
3: l'ancien préfet de discipline.
2: Non, mais toi, tu dois connaître Richard, le grand complice de Plume la Traverse.
3: C'était Faulkner.
2: Stephen Faulkner. Alors, Yannick, salutations à Stephen Walken.
0: Notre producteur, qui est un amateur de musique, était bien découragé de moi.
3: Oui, tu n'as entendu parler.
0: Ben oui,
3: ben ouais, c'est ça. Ben écoute, c'est ça les joies du direct.
0: Exact.
3: Tantôt, j'ai dit que vous alliez bientôt votre troisième épisode, alors c'est ça que ça fait des fois.
2: Exact. Mais là, on travaille sans filet.
4: On a des anecdotes aussi, mais moi, j'ai accroché, t'as décroché son fil. Y a-tu des pranks en direct que vous êtes joué comme ça souvent?
2: Mais présentement, il y en a un beaucoup. C'est Yannick s'amuse beaucoup à me faire décrocher parce que on est dans un studio virtuel.
0: Oui.
2: Donc, les télévisions que les gens ont l'impression qu'on regarde devant nous, les invités, n'existent pas. Là, on regarde un mur vert. Alors, Yannick, notre réalisateur, Alexandre Côté, lui explique, faut que tu regardes devant parce qu'il y a un invité devant toi. Mais Yannick, lui, il le sait parce que moi, je regarde devant. C'est un moniteur, là, je nous vois. Alors que Yannick, tranquillement, tourne toujours la tête pour fixer la caméra avec un regard de écoute.
0: Puis il est en train de poser sa question. Mais ça, c'est une prise de caméra que je n'ai jamais acceptée.
2: Elle est très belle.
0: Et qui nous a été imposée durant la saison.
2: Elle est très belle.
3: Donc, c'est une forme de protestation.
0: Je salue Alexandre Côté.
2: Et on salue aussi Maxime Morin, notre producteur, qui nous écoute actuellement. Effectivement, il prend des notes.
0: Oui, tout à fait. Si on va être renouvelé ou non.
2: C'est ça.
3: Donc, avec tout ça, c'est quand même incroyable que vous ayez duré 16 ans. Là. Oui. Quand je regarde tout ça, là,
2: oui. C'est notre plus grande surprise à nous aussi, Richard.
0: Oui, mais tu sais, honnêtement, on est comme un vieux couple. Là.
2: Oui.
0: Je veux dire, les gens nous demandent. Oui. Je sais que tu vas nous demander.
3: Oui, mais bon, non.
0: Non, on se voit pas. Non, on se voit pas.
2: Si tu savais tout ce que ça a pris, honnêtement, c'est la première fois qu'on réussit à nous réunir comme ça l'été pendant nos vacances, parce qu'on est dur à sortir de nos vacances. Yannick va peut-être faire quelque chose, moi aussi, mais les deux ensemble, on le fait pour toi.
3: Donc on prend ça comme pour une énorme
2: on le fait
3: compliment.
2: Pour toi, Richard. Ouais. Et pour Frank qui a été un ami de 5 à 7.
3: Le grand victorieux du concours.
0: Exact.
4: Oui. J'ai utilisé mon pool, mon pouvoir pour ça.
2: C'est pour toi, Frank.
3: Ben, d'ailleurs, quand j'ai tendu l'invitation, ça se fait-tu tendre une invitation? Oui. On va dire que ça se fait.
0: Lancer. Tendre une perche.
2: T'es dans l'écrit, t'es en train de faire backspace.
3: Peu importe, tendu, lancé à Yannick. Il m'a dit, ben, est-ce que je viens seul? J'ai dit, non, vous êtes deux. Donc, je trouve ça super le fun que, effectivement, parce que un duo, c'est ça.
0: Oui.
3: On pourrait pas avoir juste Hall ici.
0: On
3: demandait autre chose. Exactement. C'est ça, l'affaire. On a besoin des deux. mais pour vrai, les gars, donc, le show fini. Est-ce que vous allez prendre une bière de temps en temps?
0: On a des soupers d'équipe, admettons, à Noël, fin de la saison, des choses comme ça. Mais je veux dire, on se voit plus souvent, nous, ensemble, qu'on voit nos familles.
3: C'est ça, c'est la réalité du jeu.
4: C'est une relation de temps plein, là.
0: C'est pas un flop tranquille, là. J'ai mon caractère, puis Fred a le sien.
2: J'ai des gaz. un vieux couple, Richard.
0: on
2: retire ce que je viens de dire.
0: Que dire le contraire.
3: on se prend pour acquis, là. C'est ça.
4: Oui, c'est ça,
0: effectivement.
2: C'est ça.
3: C'est ça que vous faites, présentement.
2: Ouais.
3: Mais, le futur, c'est quoi? Est-ce que là, on vient de parler du 3000e qui s'en vient?
0: Mm-hmm.
3: C'est quoi le futur?
2: 4000, Richard!
3: Oui?
2: Non, écoute, ben là...
0: Une année à la fois.
2: Une année à la fois.
0: Dire,
2: Donc, on est déjà confirmé pour notre prochaine saison. Il y a des petites choses qui s'en viennent pour au niveau des améliorations au niveau du décor. Il y a toujours aussi des nouveautés au niveau des collaborateurs. Donc, on travaille là-dessus. Notre équipe travaille là-dessus. Mais
0: je confirme qu'on n'est pas encore renouvelé selon notre producteur Maxime Morin.
3: Bon, alors,
2: on n'est pas. Ok, alors il est peut-être pas au courant qu'on a reçu l'appel.
0: Que les réseaux sociaux ne s'enflamment pas.
2: C'est
0: effectivement une blague.
2: Yannick
0: c'est
2: Bouchard, Rabrou, Frédéric en onde.
0: C'est une blague.
3: Oui, parce que là, il y a plein de sites qui vont partir. J'allais en nommer. Je vais reculer.
2: Je le dirai pas.
3: Mais pour vrai, c'est quelque chose que vous croyez pouvoir faire pendant encore longtemps, si évidemment.
2: Tant qu'il y a du plaisir.
3: C'est ça.
2: C'est vraiment ça. Tant qu'il y a du plaisir. Puis là, c'est Yannick et moi, on a du plaisir ensemble, mais on a du plaisir avec notre équipe aussi. Puis encore là, le crédit revient à nos patrons, à nos notre producteur qui réussisse à engager des gens. Tu sais, nous on travaille dans un domaine sportif, alors faut que ça soit comme dans un vestiaire, des gens qui s'entendent bien, qui ont du plaisir. Mais qui dégagent pas trop d'odeur quand même, font attention à eux. C'est important. Puis comme Yannick l'a dit tantôt, on sauve pas des vies.
3: Non, mais j'ai toujours de la misère avec ce bout-là, parce que c'est vrai, mais en même temps, il y a quelque chose à dire sur le fait de faire en sorte que les gens vous écoutent et se sentent bien.
0: Oui, puis tu sais, ça demeure une émission d'humeur. Mm-hmm. On informe les gens pour l'aspect sportif, mais ça demeure quand même... Tu sais, nous, on travaille dans le sport, donc... Il y en a peut-être des fois qui nous regardent puis qui disent « Voyons donc, tu peux pas faire 10 minutes, 12 minutes, 15 minutes sur la game d'hier puis ce joueur-là qui a pas été bon puis Kirby Dapp. » Mais c'est notre job. Mm-hmm. Je veux dire, tu travailles après, tu écris des papiers des fois qui doivent pas toujours te tenter parce que c'est redondant puis que ça revient toujours dans l'actualité. Mais c'est comme ça. Puis on fait un show de télé. Je suis pas en train de dire qu'on provoque la controverse, mais ce que je veux dire, c'est que il y a toujours place à une bonne discussion corsée sur des opinions qui sont différentes. Mm-hmm. C'est bon aussi là. Puis je veux dire, tu sais, on n'est pas arrivé. Je reviens encore au début quand on a pris la place de Chantal. On n'est pas arrivé avec la notoriété, je dirais, de l'antichambre où il y avait les analystes, les anciens capitaines, les gagnants de la Coupe Stanley. Pis, ouais. Au fil du temps, là, ben, ces analystes-là sont arrivés au 5 à 7. Mm-hmm. Puis ils se sont aperçus qu'on n'était pas juste des gars comiques, deux clowns qui faisaient rire, puis qui avaient une opinion arrêtée sur un sujet X, Y, Z. Puis nous, c'est pas de faire mal paraître notre analyste qui est là. Au contraire, c'est de profiter de son expertise. Puis bien souvent, en tout cas moi, je les écoute parler, puis j'avais pas pensé à ça.
2: Exact.
0: Vous me rendez plus intelligent puis plus ouvert dans ma lecture de la situation.
4: C'est ça qu'on veut comme spectateur aussi quand on consomme une émission comme la vôtre. Si on veut, ah ben oui, cette opinion-là, j'ai pas pensé comme ça. Exact. Comme consommateur, c'est vraiment le fun.
2: Non, mais parce que aussi, on est capable aussi bien de. Pis c'est sûr qu'on a évolué dans notre façon d'animer une émission puis dans la façon aussi de préparer nos entrevues, mais on est capable aussi bien d'interviewer. Écoute, on a tellement interviewé de gens venant de milieux complètement différents. Là, le milieu des arts, le milieu de la politique. On a reçu le premier ministre du Québec, on l'a reçu à quelques reprises. On a reçu des ministres, on a reçu des gens importants, des têtes dirigeantes d'organismes sportifs aussi. On est à l'aise, peu importe l'invité avec lequel on est, parce qu'on se prépare bien. Et là, la force de Yannick et moi, à ce niveau-là, c'est que quand, par exemple, je pose une question à un invité... des fois, on peut prendre des risques un peu plus parce que Yannick, à ce moment-là, agit comme filet de sécurité et vice-versa. C'est-à-dire que parfois, tu sais, quand il se passe quelque chose, je sais que l'autre est capable de venir récupérer, ramener ça, puis moi aussi, peu importe. On est habitués de travailler ensemble de ce côté-là. Et le petit trait d'humour réussit toujours à dédramatiser n'importe quelle entrevue qui est un petit peu trop sérieuse, va mettre à l'aise aussi la personne qu'on va recevoir, ce qui va entraîner bien souvent des confidences que tu n'entendras pas nulle part ailleurs.
0: Et je pense que toutes les questions peuvent être posées. Tout étant dans la façon de poser la question.
2: Exact.
0: On n'accueillera pas un invité ou une invitée pour savoir qu'il y a un peu de chaleur sur ce dossier-là. Oui, on va poser les bonnes questions, mais c'est pas pour la coincer. Vous acceptez de venir sur notre show, vous acceptez de répondre aux questions qu'on va poser.
3: Mm-hmm, exactement. Puis je pense que les gens vous reconnaissent à ça beaucoup aussi, à ce ton-là dont tu fais mention.
0: Oui, puis Martin Saint-Louis serait content de nous parce que je pense qu'on pose des bonnes questions.
2: On pose des bonnes questions. Oui, ça avait été notre premier invité d'ailleurs de la saison dernière. Et puis souvent, on avait réussi à le sortir justement un petit peu de ça.
3: Oui, mais non, puis des fois, il n'est pas facile. Non. Si la journée n'est pas bonne. Là.
0: Mais il était avec André Roy. Oui. C'était le tournoi de golf du Canadien. Ah, donc, ben là, mais il était là, puis il avait répondu à toutes nos questions.
2: Ça, c'était bon. On avait eu vraiment la Sainte Trinité. Ouais. On avait eu Jeff Molson, Kent Hughes, Martin Saint-Louis, des joueurs du Canadien. Ouais, c'était la première émission de l'année, c'est ça. Tu termines en disant, ça va être une bonne saison.
3: Vous l'aviez eu, c'est une bonne journée. Il y a des journées que ça tente moins un petit peu.
2: Il n'y avait pas encore perdu.
3: Il y a des journées que ça tente moins. Ben les gars, ça a été un plaisir. Puis
4: vraiment.
3: Avant de vous laisser aller, rappelez-nous, donc, vous êtes évidemment de retour, hein? Donc, la rumeur, elle est confirmée. Vous êtes de retour. Ouais. Et c'est quoi la date?
0: 14 septembre.
3: Ça, c'est la date du tournoi de golf également. Je pense que je me trompe.
0: Cette année, ça doit être l'année passée, c'est ça, c'était le 15. Donc, cette année, c'est le 14, j'imagine.
2: Ouais. On sera sur place.
0: Oh, J'imagine que oui.
2: Oui, sur place. Vous l'avez entendu à BPM.
3: Bon, alors c'est confirmé. On a un scoop. Ils seront sur place avec vos voitures de luxe, j'imagine.
2: Oui, absolument.
0: En fait,
2: absolument.
0: Avec nos chauffeurs respectifs.
2: Voilà, voilà. On vient nous chercher à la maison.
3: Moi, je sais pas pour vous autres, mais à chaque fois que je rentre au tournoi de golf, il y a toujours des fans qui attendent pour, puis tendent des, ouais, des crayons, des calepins pour faire signer joueur. Quand ils voient mon char arriver, tout le monde s'en va.
2: Ils nous laissent passer vite. Oh, hein? Ouais, comme quand tu te stationnes en dessous du Centre Bell, là, par exemple, c'est tu vois ça. Les fans qui attendent, puis oh, nous autres, c'est tranquille. C'est tranquille.
3: Et regarde, OK, Porsche, ah, okay, vas-y, Porsche, vas-y, Porsche, Porsche, ouais. Toyota.
2: C'est ça. C'est pas les Natsun.
3: C'est comme ça qu'on reconnaît les joueurs et pas les joueurs au ouais. tournoi de golf. Avis à tous. Les gars, ça a été un plaisir.
2: Un grand plaisir. Merci
0: à vous. Merci.
3: Yannick Bouchard, évidemment. Et puis Frédéric Plante, le 5 à 7 de retour pour une 16e saison,
0: ouais, ouais,
3: à partir du 14
4: et
3: septembre.
4: Et le décompte jusqu'au 3000e épisode.
3: Oui, exactement.
2: Pas le 4e, Richard.
0: Si je peux me permettre une chose, tu sais, Fred a dit qu'on serait au tournoi de golf du Canadien. Moi, j'avais un rêve fou pour la 1000e, je l'ai eu pour la 2000e et je l'ai pour la 3000e.
2: C'est okay. le moment. C'est
3: on
2: le
3: t'écoute,
2: moment.
3: On t'écoute.
0: J'avais fait une demande il y a plusieurs moments déjà au patron puis tout ça, puis je me disais...
2: Souvent.
0: On pourrait faire le 5 à 7 au Centre Bell.
3: Ben oui.
0: Avec 21 200 quelques spectateurs.
3: Ah, tu veux dire dans le Centre Bell?
0: Dans le Centre Bell.
3: Parce que vous l'avez fait dehors du Centre Bell,
0: oui,
3: à l'extérieur.
0: À l'extérieur, ouais. Mais tailgate quand ouais. le Canadien... Mais ouais. là, à l'intérieur, faire un gros show
3: tu veux dire
0: de télé...
3: Sans ligne rouge, là?
0: 5 à 7, oui, avec
2: absolument.
0: Une grosse scène, absolument. Des invités de marque, puis... du monde qui viennent encourager puis je sais pas, tu vends des billets puis ça va au profit de la Fondation des Canadiens pour l'enfance, quelque chose, tu sais, quelque chose de gros
2: ouais.
0: Et j'ai jamais eu de suite. Alors
2: parce que vous allez me dire il y a un risque financier d'associer à ça. Oui.
3: Oui, ben écoute, nous on y sera si ça arrive, donc ça fait déjà deux billets de vendus.
2: Okay. OK, parfait.
3: Après
4: je peux peut-être amener une, deux personnes aussi, mais on sait comme à 4-5 déjà. Ouais,
2: excellent. On a des billets de courtoisie aussi. Mais l'autre, ce que Yannick voudrait aussi beaucoup pour la 3000e, c'est une présence de Céline Dion
3: oui.
2: qui pourrait y aller avec une chanson.
3: Ben là, elle est de retour. Là.
0: Oui.
3: Elle, elle prépare son retour. T'as vu?
0: Oui.
2: S'il l'a vu?
3: Ben, il y a une loterie, là, à Paris. Hein?
0: Ah, oui, hein, encore.
3: As-tu participé à la loterie?
0: Ah, je me suis levé à 3h ce matin.
3: Parce que oui.
0: J'étais à 400 millième en fil, j'ai pas eu de billet.
3: Parce que pour avoir des billets, tu participes à une loterie, puis bon. Alors, avis aux intéressé. Okay. Alors voilà. Ben, les gars, ça a été super le fun.
2: Un grand merci.
0: Merci.
3: Puis vous viendrez quand vous voudrez.
2: Oui.
3: On a du temps en masse.
2: Demain.
3: Puis, demain. Mais on vous retrouve le 14 septembre.
2: Okay.
3: Nous, on retrouve nos esprits et on revient après la pause.
2: Ciao!
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2: Ben oui, on est de retour dans le tailgate. Beaucoup de plaisir, hein, Frank?
3: Ouais, avec, c'est vraiment le fun. Ils mettent de la vie dans le studio. Avec,
2: ben oui, nos amis du 5 à 7 RDS, vraiment, là, ça a été, je pense, un beau moment de radio. On peut dire ça comme ça.
3: Ils s'en vont vers 3000 épisodes, 16e année en ondes. Là, c'est
2: incroyable.
3: C'est spectaculaire. Là.
2: Alors, Yannick Bouchard, Frédéric Plante, encore une fois, merci et félicitations. Avant de passer à notre manger de poc, mon ami Frank, je voulais juste te parler très brièvement de la situation des de l'expansion dans la Ligue nationale de hockey. On en parlait, souviens-toi, la semaine dernière, parce que Bill Daly, le bras droit de Gary Bettman, a fait le tour un petit peu. Ça fait quelques fois là, qu'il laisse comprendre que clairement Houston s'en vient. Après ça, souviens-toi, on a parlé de Austin. Ça ferait 3 clubs au Texas. C'est quand même pas mal. Et là, on parle peut-être même de l'Europe. Pis... Coudonc, Frank, on va-tu avoir une ligue à 40 clubs? Puis si oui, ça va-tu être le fun?
3: Ben,
2: mettons, là.
3: Tu penses qu'on va se rendre à 40 pour
2: ben là,
3: vrai?
2: C'est parce que là, il y en a 32.
3: Ouais.
2: Fait que, mettons, Austin, Houston.
3: On s'entend qu'il devrait bouger en nombre pair.
2: Ben oui.
3: C'est ça l'objectif tout
2: c'est
3: le temps.
2: C'est ça l'objectif.
3: Donc, ça ne montera pas de une, ça va monter de deux ou de quatre.
2: Mais
3: ou
2: mettons
3: de
2: même 34, là.
3: Ouais, c'est beaucoup pour diluer le talent un peu. Pis...
2: me semble qu'on a de la. Il y a des équipes qui ont de la misère à avoir un bon goaler.
3: Ou avoir des bons centres.
2: Des bons centres.
3: Ouais, c'est ça.
2: 34. Après ça, ça va être 35-36.
3: Y a-tu une fin à ça?
2: Ça s'arrêtera plus, là. Mais je me pose la question en termes de qualité de jeu. Pas sûr sur ce que ça va donner concrètement. Et tu sais qu'est-ce qui est encore plus bizarre là-dedans? Tous les noms qu'on sort, qu'on entend parler, puis on a même ramené Atlanta, m'en est, souviens-toi. Atlanta qui a déjà été deux fois un échec dans la Ligue nationale de hockey. Là, on retournerait une troisième fois, tu vois. J'ai besoin de comprendre ça, mais...
3: Jamais 203.
2: Jamais 203, mais là, on parle zéro. Zéro, là. Zéro, Z-E-E-R-R-O, zéro de Québec. Il n'y a plus personne qui parle de Québec. Ça a l'air d'être terminé, là.
3: On dirait. Hein? Parce que Houston, ça revient
2: constamment. C'est sûr que ça va être Houston. Là, quand c'est rendu que la Ligue et les dirigeants eux-mêmes, ils avaient fait ça aussi avec Utah, je me souviens, c'est sorti complètement de nulle part. On était à la finale de la Coupe Stanley à Vegas. Puis Bill Daly, à un moment donné, il lance ça. Ah ouais, Utah, ça nous intéresse. On s'est tous regardés, les journalistes, dans la pièce comme... Hein? Quoi? C'est lui-même qui a lancé ça. Donc, si Bill Daly parle de Houston, c'est parce que ça va arriver. Mais là, il n'y a plus personne qui parle de Québec. C'est incroyable. Souviens-toi, il y a 10 ans, on était là, pas mal sûr que ça allait arriver. Même en 2013, quand il y a eu un vote important à Glendale sur le futur des Coyotes en Arizona, il y a bien du monde qui pensait que ça allait être les Coyotes de Québec, là. C'était pas mal fait, c'est pas arrivé évidemment. Mais là, c'est zéro de zéro de zéro.
3: Et là, avec ce que tu disais, penses-tu qu'ils pourraient mettre une équipe à Austin et Houston ou c'est une ou l'autre?
2: Ben, je pense que Houston, on va considérer que c'est à peu près chose faite. Austin, ça me surprend. Parce que moi, je suis allé une fois, ville universitaire, ville de musique beaucoup, mais ville de sport professionnel. Écoute, j'ai de la misère à imaginer ça.
3: Mettons, on pense au marché de hockey aussi, ou est-ce qu'on se dit des fois, être deux au Québec, aujourd'hui, peut-être ça serait trop, on veut que le Canadien ait beaucoup de place, des choses comme ça, mais là, on parlerait de deux, peut-être trois au Texas, que peut-être qu'ils sont plus qu'au Québec, mais ici, le hockey, c'est plus ancré, disons.
2: Ben oui.
3: Puis aussi, il y avait des rumeurs à l'époque aussi d'une troisième en Ontario.
2: Oui, mais ça, c'est pas mal mort, là, ça fait longtemps. Ouais, on parlait de Markham à un moment donné.
3: Même de, pas Hamilton ou...
2: On a parlé d'Hamilton, mais il y a longtemps déjà, ouais. Et la dernière fois que j'ai entendu parler de Québec, pour les gens qui se posent la question, c'était en 2017, quand les sénateurs ont eu des problèmes d'assistance pendant les séries. Les sénateurs jouent en série en 2017. Je pense qu'ils sont rendus en finale de conférence contre Pittsburgh. Et ils affichaient pas complet. Et ça a mal passé un petit peu, ça, au niveau de certains dirigeants de la Ligue nationale de hockey. Puis là, je m'étais fait dire, oh, attention, parce que ça pourrait être un dossier intéressant pour Québec. Genre que si les sénateurs... trébuche, on pourrait s'en virer de bord.
3: Ils sont déjà dans l'Est. Ils sont déjà trop loin.
2: Mais ça fait 10 ans de ça, honnêtement. Je n'ai plus jamais entendu parler.
3: Penses-tu encore que les sénateurs pourraient être pratiquement la seule manière de ravoir les Nordiques?
2: Ça fait longtemps que je le pense. D'ailleurs, as-tu vu une pelletée de terre, toi?
3: Non.
2: À Ottawa, pour le nouveau building. T'sais, on n'arrête pas de dire, ça va, OK, ça s'en vient, mais je n'ai toujours pas vu la fameuse première pelletée de terre. Alors, tant que moi, je ne vois pas la pelletée de terre, je pense que c'est pas fait. Mais ça fait très, très longtemps que j'ai pas entendu parler de Québec d'aucune façon.
3: Tu dis que la dernière fois que tu te rappelles, c'est en 2017.
2: Ouais, 2017.
3: On l'a tout en tête tout le temps, mais je peux pas croire que c'était pas ressorti vraiment depuis ce temps-là.
2: J'ai pas réentendu parler de ce dossier depuis.
3: C'est surprenant.
2: Ouais. Puis à chaque fois qu'on parle de l'expansion maintenant, regarde, tu vois, on l'a dit, là. Houston, Austin, Atlanta.
3: On a-tu accepté justement que la différence de dollars aussi rend ça vraiment difficile en ce moment pour un...
2: Ben, présentement, ça serait pas facile. D'ailleurs, je te rappelle, Utah, le transfert du club depuis l'Arizona, ça a coûté 1,2 milliard. Ça, c'était en 2024. Je te rappelle aussi que la dernière fois qu'il y a un club d'expansion qui est rentré, Seattle 2021, 600 millions de dollars en frais d'admission. Prochaine fois, ça va être quoi?
3: Ça va pas baisser.
2: Ça va-tu être 2 milliards?
3: Peut-être jusqu'à 2, mais ça sera pas loin, là, je pense.
2: Utah, ça a coûté 1,2 milliard, Utah, de changer un club en Arizona puis de l'amener là-bas à Salt Lake. 1,2 milliard. Ça vous donne un petit peu une idée. Je vous pose la question. Y a-tu bien du monde au Québec qui a ce type d'argent-là?
3: Et même si on se met
2: pas
3: à gagner.
2: On a besoin d'être pas mal nombreux. OK, on va aller au manger de Puck. Juste avant, Frank, Sport Flash.
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3: Après avoir échangé Kevin Gausman, les Blue Jays ont acquis le lanceur droitier José Soriano des Angels. Âgé de 27 ans, il présente une fiche de 7-8, 7 victoires, 8 défaites, avec une moyenne de points mérités de 3,64 en 22 départs cette saison. Et, surprise, il demeure sous contrôle de l'équipe jusqu'en 2028. En retour, Toronto a cédé son deuxième meilleur espoir, Arjun Nimala, ainsi que deux autres jeunes joueurs. Les Canadiens ont accordé un contrat d'un an à deux volets au défenseur Maximilian Zuber, acquis en juin dernier du Mammoth de l'Utah en retour de Joshua Roy. Âgé de 23 ans, Zuber a récolté 27 points, dont 11 buts en 65 matchs avec les Roadrunners de Tucson dans la AHL la saison dernière. Et finalement, l'espoir du Canadien Vincent Roer poursuivra sa carrière en Suisse la saison prochaine après avoir signé un contrat de 3 ans avec Levé Zug plutôt que de se joindre aux Rockets de Laval. Le choix de troisième tour de Montréal en 2022 demeurera toutefois sous contrat avec le tricolore jusqu'en 2028.
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2: L'excellent Marc-André Perrault est avec nous, dit le Mapper. Salut, Marc-André.
5: Comment ça va, mon beau Richard?
2: Ben, ça allait bien, mais là, ça va encore mieux.
5: Oh, oui, t'es assez fin. Oh ben, un bel été, comme tu peux voir, je suis pas game shape. Je me sens comme Dustin Byfuglien à la fin de l'été avant d'arriver au camp d'entraînement, mais qu'est-ce que tu veux? On va y arriver.
2: Ben oui, tu vas être capable. Je te sens souvent très occupé, d'ailleurs, entre la pêche et quoi d'autre. C'est pas mal en mode estival, là, présentement. Là.
5: Taquine le poisson, taquine la petite blanche au golf, on travaille un peu. C'est ça, ça fait du bien.
2: Je te présente Frank Grenier en passant, qui est ici avec moi, qui co-anime cet été. Salut, B2.
5: Tu peux saluer. Ben, je te salue.
3: Vous aviez un petit moment intime. Je vous le laisse entre vous autres. Là, je suis respecté.
5: Regarde, joins-toi à nous. En banque dans le câlin. Il y en a pour tout le monde.
3: Ah, je suis content.
2: Alors, tu l'as dit, mon cher Marc-André, un peu de travail. Et puis là, il faut évidemment se garder bien au fait de ce que le Canadien fait.
5: Ouais.
2: Mais là, à part Maximilian Schubert,
5: ton polonais est excellent.
2: Ben écoute, j'essaie, je fais ce que je peux. à part de ça, mon cher Mapper, il se passe pas grand-chose présentement chez le Canadien, et est-ce que cela t'inquiète?
5: Pas en tout, pas du tout. C'est sûr que comme tout le monde, tu veux voir l'équipe s'améliorer, parce que surtout que le besoin est tellement clair, net et précis. Mais Richard, tu connais Kent Hughes depuis assez longtemps pour savoir que c'est un gars qui est super, je sais pas si cérébral, c'est le bon mot, mais lui, il a son prix, il a son besoin, et il ne dérogera pas. T'sais, on l'a entendu l'année passée dire oh, on est peut-être rendu au moment de surpayer, mais tu sais, il a surpayé, puis ça, c'est Kent Hughes ne fera pas ça. Puis pour moi, ça demeure sa plus grande qualité, c'est de pas déroger ou bifurquer là, de son plan qui est très clair. Ben, je parle évidemment avec Jeff Gordon aussi. C'est un groupe qui est très stable émotionnellement, un petit peu comme toi, Richard. Puis, fait que moi, j'ai pas de problème avec ça. Je sais pas pour vous autres, mais moi, j'ai pas trouvé que le marché était si sexy que ça. Les contrats, il y en a qui s'en sont donnés, ça a été complètement fou. Fait que j'ai comme l'impression que présentement, dans la Ligue nationale, là, avec la nouvelle convention, il y a tellement de changements, puis je pense que tout le monde, faut qu'il retourne voir le comptant, puis regarder, OK, ça marche-tu, ça marche-tu, puis tout ça, il y a un gros chamboulement, fait que je pense que c'est normal que Hughes Gorton, eux autres, se garochent pas là-dedans parce qu'ils sont tellement patients, ils regardent ce qui se passe de loin, puis au moment opportun, vont sauter dans le tas. Mais je pense que ça n'a pas été. Il n'y a rien qui a été propice présentement là, pour avoir la bonne deal.
2: Donc, si le Canadien Marc-André Perrault se présente au Centre Bell en octobre ou c'est quoi là? 29 septembre, je pense, le premier match de cette saison, en fait, à Toronto. Si le Canadien se présente avec exactement la même formation, toi, t'as aucun problème avec ça, tout est beau, tout va bien.
5: Aucun. Non, pas aucun problème, dans le sens que t'as beau avoir la stratégie, t'as beau avoir la personnalité que tu veux, ça demeure qu'on travaille d'améliorer l'équipe. Donc, les deux que j'ai nommés tantôt ont le devoir, ça fait partie de leur travail d'améliorer l'équipe. La demande, le besoin est très, très clair, mais à un moment donné, ça demeure aussi leur travail de pas faire des folies. Fait que, tu sais, je suis un petit peu à cheval entre les deux, mais moi, je regarde, il n'y en a pas de presse. Je regarde ce qui s'est passé l'année passée. Tout ce beau monde-là va avoir une année d'expérience de plus. Je pense pas que ça vaut la peine là, de paniquer et dire ça le vaut absolument au début de l'année. Puis, tu sais, il va s'en passer des choses quand le début de la saison va arriver. Ça peut être une équipe qui avait des aspirations, que ça s'en va dans le drain. Il va avoir une équipe qui est meilleure. Puis, tu sais, ça tout peut débalancer le marché ou créer des opportunités. Moi, j'aurais pas de problème avec ça, ça serait pas inacceptable. Je pourrais comprendre, comme je te disais tantôt, Richard, je sais pas si toi tu es d'accord avec moi, mais présentement, là, c'est tout le marché, tout le monde du hockey présentement, c'est comme c'est. Tu sais, il faut que tu replaces les morceaux un petit peu partout parce que la réalité qu'il y avait depuis le début de cette convention-là, on dirait que tout a changé un petit peu. Fait que je pense que c'est juste normal.
2: Juste normal, mais certainement en même temps, un petit peu de. Je te dirais de défi du côté du Canadien de Montréal.
5: Ouais,
2: ouais, quel serait, mon cher Mapper, le défi numéro un de la direction au moment où on se parle? On parle beaucoup du deuxième centre, entre autres. Est-ce que
5: ouais,
2: c'est,
5: pour
2: ça,
5: moi, c'est ça?
2: Ouais.
5: Oh, ouais, pour moi, c'est. J'adore la brigade défensive. Tu sais, même l'année passée, on parlait d'aller chercher un grand droitier, un gros garçon. Puis, oui, je suis d'accord, ça c'est jamais mauvais, mais je continue à penser que le Canadien a une des meilleures brigades défensives. De la Ligue nationale de hockey, surtout si on inclut aussi le côté chèque de paye versus ce que les gars te donnent. Fait que pour moi, j'ai aucun problème avec ça. Ça demeure le centre numéro 2 ou un top 6 là, légitime dans cette ligue-là. T'en trouves pas partout. On entend plusieurs noms ici à gauche. Pour moi, ça demeure ça. Évidemment, il y a des petits détails entre parenthèses, comme la situation des gardiens de but, on en est où, tout ça. Mais top 6, là, ça presse. Centre numéro 2, ça presse. On le voit dans les dernières séries éliminatoires, comment les lignes de centre sont solides. Du côté de Vegas, t'as Mark Stone, c'est la troisième, c'est quand même pas vilain. T'avais Nick Ehlers, c'est la 3 du côté de la Caroline. Fait que c'est de la profondeur, mais pour avoir de la profondeur, il faut quand même que ton top 6 soit bien plein.
3: Puis en ce moment, avec la saison morte que le Canadien a eue cette année, tu les places où dans l'Atlantique? Pour l'instant, au classement, mais juste dans l'ordre des équipes. Comment tu vois l'Atlantique se dessiner en ce moment?
5: Ben, ça va être difficile, les Panthers, là, ce qu'ils sont en mesure de faire pour plusieurs... Tu sais, on a beau être d'accord, pas d'accord. Moi, des fois, je trouve que c'est... Sans dire que c'est de l'anti-hockey, là, ça serait exagéré, mais clairement, il y a une vibe présentement que les gars veulent aller jouer en Floride. Ils ont du succès. C'est avantageux d'un point de vue fiscal. Tu vas jouer au hockey en gogoun, puis tu gagnes. Mm. On s'entend, là, même moi, là, j'irais en courant à reculons là, pour jouer pour les Panthers. Fait que l'ajout de Brady Tkachuk, t'as beau être d'accord ou pas avec la façon que ça s'est passé, moi je me mets dans le camp que je suis très déçu de Brady Tkachuk. Je peux te dire qu'il y en a beaucoup, autant peut-être qu'on s'est fait à l'idée, là, mais tu sais, évidemment, je suis souvent dans la région d'Ottawa-Gatineau, puis il y a beaucoup, beaucoup de frustration. On est très, très amer de la façon que ça s'est fait. Mais je te dirais qu'on entend aussi bon débarras.
2: Mm-hmm.
5: Correct. Bon débarras, ça se peut, tu peux penser ça, mais ça t'a pas emmené plus un joueur qui est capable de le remplacer ou à peu près pas, là, ou même pas proche de le remplacer. Fait que, bref, pour revenir à ta question, mon cher ami, je mets les Panthers en premier, mais comme je l'ai fait l'année passée, puis c'était encore plus audacieux, puis je suis pas en train de faire le beau-frère, je vous l'avais dit, c'était une prise chaude, très chaude l'année passée. Je disais, je vois le Canadien top 3 dans l'Atlantique. Je pense que c'est une équipe qui va avoir beaucoup de succès et je pense encore la même chose. Je regarde la progression de ces jeunes-là, c'est constant. Évidemment, quand je parle des jeunes, je parle de Suzuki, Hudson, Caulfield, Slack. Je regarde ce noyau de jeunes-là, puis il y a aucun indice, mis à part peut-être les tapes sur le son que Slav a mangé pendant une série. J'ai hâte, comme tout le monde, de voir comment que ça va. Je pense que ça va être, sans dire oublié, je pense qu'on va passer à autre chose. Mais bref, je vois ce jeune groupe-là avoir du succès. Je pense que la brigade défensive va être meilleure. Maintenant, est-ce que Dobesh peut répéter ses exploits? J'ai très hâte de voir ça, mais ça pour te dire que je serais pas surpris de voir Panthers puis Canadiens 1-2. Là.
2: Donc, c'est avec beaucoup d'optimisme, Marc-André.
5: Ben, tu me connais.
2: Ben oui, t'es un gars de verre à moitié plein constamment, toi.
5: Ben, toutes les raisons sont là pour qu'on aille au Québec, à Montréal, une autre saison de hockey comme on l'a eu. Fait que là, on va juste espérer que, tu sais, je vous entendais parler de Houston, Austin, puis Chibougamo quasiment là, avant Québec. Tu sais, moi, je suis un grand partisan comme tout le monde, vous allez me dire, là, des rivalités dans le hockey. Pour moi, c'est ça qui est la clé. Fait que, tu sais, j'aimerais ça évidemment que les Sénateurs aient du succès. J'aimerais ça que les Maple Leafs aient du succès. Pour moi, c'est bien plus sexy un Montréal-Ottawa, un Montréal-Toronto qu'un Montréal-Tampa ou Montréal-Floride. C'est plate, mais c'est ça.
2: Ben oui, parce qu'on sait tous que à Sunrise, à part le centre d'achat au bord de la rue, il n'y a rien à faire de toute façon. Alors ça, c'est la première
5: avec
2: affaire.
5: Avec la devise présentement, Richard, il y a juste toi qui peux se payer des petites virées shopping.
2: Ça, oui, ça. Écoute, t'as pas vu mon char, mais en tout cas, on va passer. Mais c'est sûr que le retour, là, ça serait le fun, ça, hein, tu sais, du Montréal-Ottawa, du Montréal-Toronto, qui signifie quelque chose un samedi soir au Centre Bell. Là, ça serait le fun,
5: écoute, ça. Ben, ouais. Tu sais, les dernières années que j'étais sur le beat, là, puis j'en ai déjà parlé beaucoup, là, t'arrivais dans le mois de février, mars, le Canadien, c'était même plus proche. On parlait, on faisait la loterie à chaque jour, là, ça, sur ces internets.
2: Le boulier.
5: On parlait du classement, le fameux boulier.
2: Oui.
5: Maintenant, on est fait des Philadelphie-Montréal dans l'avion à faire du boulier pendant 2 heures d'avion. Mais tu sais, un match, mettons, Canadien-Phoenix, peu importe là, la situation au classement, il n'y a rien qui bat un Canadien-Boston en mars, même si l'équipe n'est même plus dans le portrait des séries. Fait que c'est pour ça que je reviens à ce que je disais tantôt. Moi, je veux voir des rivalités, puis ça me fait peur quand je regarde la façon que ça s'enligne présentement la Ligue nationale. Je veux des rivalités. Ça ne me tente pas de voir un club à Houston. T'sais, y a-tu quelqu'un vraiment que ça lui tente d'avoir un club à Houston ou à Atlanta?
2: Gary Bettman. Gary Bettman, c'est un.
5: C'est sûr que lui, il est en train de préparer son héritage qu'il laisse à la Ligue. Puis, il va avoir tous les arguments de son côté. Là. Je veux dire, ces hommes d'affaires-là qui ont les équipes, c'était déjà des milliardaires. Ça va être encore pire. Là. Fait que ouais. Lui, c'est mission accomplie. Mais est-ce que l'amateur de hockey pur, là, celui qui regarde le hockey pour les bonnes raisons de parenthèse, je ne veux pas juger les raisons de personne, mais est-ce que lui est vraiment servi? Je me pose la question.
2: Exactement. Puis c'est vers là que ça s'en va. L'affaire là-dedans, ce qu'on oublie souvent, nous autres, on est là à dire ça n'a pas de bon sens, 36 clubs, 34 clubs, ça n'a pas de bon sens, un autre club à Atlanta. Mais pendant ce temps-là, les factures d'admission, que ce soit par une expansion, par un transfert, comme on vient de le voir avec Utah, ça n'arrête pas de grimper. Alors, nous, on chiale, là, mais je peux te garantir que dans la Ligue nationale d'hockey, au niveau des gouverneurs, il n'y a personne qui chiale. Là.
5: Ben, pas partout. Eux autres sont morts de rire. Puis, tu sais, ça revient un petit peu, on parlait des contrats aussi, là, tu sais, Byram, bon, évidemment, Carlson, Anaheim, tout ça. Puis là, le monde crie au scandale que les joueurs empochent de tels montants. Dites-vous bien une chose, là, si le joueur, tu sais, mettons, empoche, mettons, prenons l'exemple de Carlson, c'est peut-être un mauvais exemple pour les raisons qu'on connaît, mais mon point est le suivant. Un gars fait 15, 18, bientôt 20 millions, on crie au scandale, mais ces gars-là génèrent de l'argent pour les propriétaires. Puis c'est eux autres, à la fin de la journée, qui s'en mettent le plus dans les poches. Fait que il y a de la grosse argent qui se brasse. Et à la fin de la journée, ben c'est le petit Jérémy ou le petit Bobby là, qui peut pas aller au Centre Bell avec ses parents parce qu'ils sont juste plus capables de se payer un billet. Fait que
2: ça c'est un très bon point que tu soulèves d'ailleurs. Les prix maintenant sont moi ça me surprend. J'en reviens pas qu'il y a tellement de monde là, qui
3: les parties premium, les parties ici, les parties ça pour monter les prix là.
5: Ouais. Puis tu peux pas blâmer les équipes de le faire, je veux dire. Il y a encore un marché, c'est juste que le marché devient un petit peu plus cravaté qu'il était à l'époque, mais les boys, là, les prix qu'il y avait pendant les séries éliminatoires, là, je veux dire, tu viens de la tarte de la population qui est capable de se payer ce trip-là, là, on va dire de quoi il reste rien que les miettes. Là. C'est ça fait partie de la game, qu'est-ce que tu veux.
2: Et Marc-André, de toute évidence,
5: Avec un C.
2: Oui, avec un C, Marc-André, avec un C. Tu t'ennuies des Coyotes, de toute évidence, parce que tu m'as dit, c'est mieux qu'un Montréal-Phoenix. Donc, je t'annonce que Phoenix a déménagé, non, ça n'existe plus.
5: Oui, mais ça, je t'ai donné l'exemple de l'époque où je voyageais.
2: Ah, hey, OK.
5: Monsieur, je sais pas si t'en souviens, Richard. Là, je me souviens juste plus si c'est à Philadelphie ou à Boston, ou au Boston College, qu'il y avait une pratique des Canadiens. Puis c'était tellement, il se passait tellement plus rien. L'équipe était éliminée depuis comme 5 mois. On avait trouvé des petits tricycles, là, qui font les tours de glace pendant les entraînements. Puis là, on faisait ça dans un couloir en bas, en attendant les pratiques. C'était juste pour donner une idée comment des fois ça peut commencer à être long quand les joueurs avaient plus trop de goût de nous voir dans le vestiaire parce qu'ils perdaient tout le temps.
2: Ah, écoute, il y a eu plusieurs fois où, pendant le voyage des fêtes en Floride, on est dans les coursives là, à Sunrise, puis on sort la calculatrice, puis on dit OK, la saison du Canadien est terminée. Ça a été souvent ça. Là. Alors, on va se souhaiter que ce ne soit plus le cas pour un petit bout de temps.
5: Non, c'est terminé. Ce sont de vieux mauvais souvenirs. Le tiroir est fermé. On regarde en avant.
2: Bon, c'est ce que je souhaite. Alors, nous, on fait une petite pause, Marc-André. On revient tout de suite après et je vais te lancer sur une situation, ma foi, problématique. Si ça bouge pas, il y a encore 3 goalers devant ce filet-là.
5: Oh, mon coquin.
2: Je le sais, mais tu sais comment ce que c'est. Il n'y a rien de mieux qu'une petite jasette de goaler. Ça, je pense que tout le monde est d'accord là-dessus. Alors, réfléchis à ce point important. On va à la pause et on revient tout de suite après.
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2: On est de retour avec l'ami Marc-André Perrault, que les intimes surnomment Le Mapper.
5: Il y a beaucoup d'intimes.
2: Ben écoute, c'est une bonne partie de la province.
5: Je me souviens plus, une chance, tu me le rappelles, je me souviens plus de mon vrai.
2: Non, mais écoute, c'est important, l'exactitude des faits, Marc-André, c'est comme ça que voilà. Ça s'appelle. Très, très, très important. Alors, avant de se quitter pour la pause, on a évoqué le sujet... On s'entend jamais de parler de...
5: Dans la mort.
2: Oui, non, mais les gardiens, c'est un sujet... on n'en sort pas, on ne s'entend pas, on ne s'en lâche pas. Il y en a trois, présentement, devant le filet du Canadien de Montréal. C'est-tu un problème?
5: Un ménage à trois n'est jamais une bonne idée. Peu importe dans quel aspect de la vie, ce n'est jamais une bonne idée, ça va mal finir. Et c'est ce qui se passe du côté des Canadiens, ça ne peut pas fonctionner. C'est plate. J'ai hâte de voir comment... On s'entend là une tabarouette de chance que c'est Samuel Montembeault qui est la roue de secours présentement. T'sais, c'est un bon gars, tout le monde l'aime, il ne fera pas de vagues, il ne fera pas de bruit. Mais tabarouette, ce qu'il a vécu l'année passée puis ce qui se passe présentement, je pense qu'il y en a beaucoup qui auraient fait être publiquement, haut et fort, « trade me right », vous le savez comment.
2: Mm-hmm.
5: Fait que c'est une patate qui est extrêmement chaude. Puis je me pose vraiment la question... Clairement, il doit y avoir un genre de marché pour les gardiens de but qu'on n'est pas trop capable d'évaluer correctement ou on s'entend pas trop pour les prix parce que je vois pas comment ça peut être une bonne idée de le statu quo présentement, de garder Sam Montembeault. Puis quand je dis ça, là, moi, je veux dire, je continue, je martèle que je lui souhaite un nouveau départ. C'est pas que je dis qu'il est plus bon, qu'il est fini, puis que je veux pas l'avoir à Montréal, c'est tout le contraire. Je souhaite à ce gentil garçon d'avoir la chance de se relancer. Il a toujours eu le vent de face, ou à peu près, depuis qu'il est arrivé dans la Ligue nationale de hockey. Il a fait de grandes choses pour les Canadiens. Il a un talent. Maintenant, est-ce que ses années sont derrière lui, ses bonnes années? Je ne pense pas, mais pour ça, ça te prend une nouvelle occasion, une nouvelle opportunité. Mais en même temps, tu sais, Richard, tu le sais, là, Dobesch, c'est beau, il a prouvé bien des affaires, mais il n'est pas encore établi, entre parenthèses. Fowler, on peut pas dire qu'il est encore établi. Fait que c'est un gamble, là, tu sais. Tantôt, je te parlais que je mettais l'équipe deuxième, ou à peu près, puis que je vois cette équipe-là avoir encore beaucoup de succès. Quand tu as un gros point d'interrogation, peut-être pas gros point d'interrogation, mais quand il n'y a pas de certitude devant le filet, tu t'exposes. Je ne sais pas trop comment on voit ça du côté des Canadiens, si on va décider de s'exposer et de prendre en considération que ça serait normal que Dobesch continue sur sa lancée et que Fowler, lui, ait une progression intéressante. Fait que, on se pose beaucoup de questions, mais je t'avoue que je suis très, très surpris qu'on n'ait pas bougé de ce côté-là encore. Puis je serais vraiment, vraiment surpris qu'on arrive au camp d'entraînement avec les trois gardiens là, encore.
3: Mais justement, c'est la question que j'allais te poser parce qu'on s'entend que justement le ménage à trois, il y a personne qui est pour, là. Mais est-ce que c'est important pour toi de régler ça aujourd'hui le 3 août? Est-ce que ça se règle au camp d'entraînement? Est-ce que ça se règle avant le début de la saison? Ça serait quoi la date butoir? Est-ce que
5: c'est moi, je pense qu'il faut que ça se fasse avant le camp d'entraînement. Puis là, c'est vraiment pour des raisons complètement différentes. Mais je sais pas si vous vous souvenez, là, à un moment donné, là, la marmite était sur le bord de sauter avec Max Pacioretty. Il avait même eu cette prise de photo là, un peu faunée, cocasse là, au
2: tournoi de golf. Ouais.
5: Puis finalement, ça s'était réglé, je pense, le lendemain. C'était pas le tournoi des Canadiens, par exemple, parce que si ma mémoire est bonne, c'était un tournoi au Mirage, donc c'est pas à Laval sur le lac, mais le point, c'est que ça s'était vraiment, ça s'était, aide-moi Richard, j'ai un blanc de mémoire, estival, ça avait perduré dans le temps. Merci de m'avoir aidé.
2: Non, mais c'était... Attends, on va reculer. Là. Ça c'était en fait Pacioretty qui avait fait son propre tournoi. Je pense que c'est pour une œuvre caritative. C'est sur la Rive-Sud. Ouais. Il y avait un gros C à l'entrée. Et C pour capitaine. Et il était pas content parce que on avait suggéré, je pense, de lui retirer le C. Puis là, il y avait une poignée de main malaisante avec Marc Bergevin. C'est de ça dont tu fais référence.
5: Je veux pas qu'on chicane sur l'emplacement géographique parce que ça a vraiment pas rapport, mais il me semble que c'était au Mirage parce que je me souviens que il y a des marches que. En tout cas, il y avait des marches, tu descends comme de la terrasse, puis les deux, c'était comme croisé. Puis je me demandais si c'était pas Roger Brulotte dans toute sa bonhomie qu'il avait faite. Hey, on prend une photo. Personne disait non à une photo de Roger.
2: Et une semaine plus tard, il était parti pour citer ça. Roger. Il était échangé à Vegas.
5: C'est fait, là. Je veux pas. Écoute, ne laissons pas les faits exacts briser une mauvaise histoire, mais il me semble de mon souvenir, ce que je viens de vous raconter, c'est à peu près bon. Mais tout ça pour dire que c'est quelque chose qui peut perdurer dans le temps. Mais je pense qu'on rendrait pas service à personne, Samuel Montembeau en premier, de le mettre dans cette situation-là. Parce que, tu sais, Montembeau, là, c'est encore un gardien de but de la Ligue nationale de hockey. Je sais qu'il y a bien des amateurs, des observateurs qui sont émotifs, puis je suis pas en train de critiquer votre émotivité. Là, je trouve ça fameux d'avoir des partisans qui sont émotifs, mais il n'est pas fini. Puis c'est pas quelque chose qu'on a entendu beaucoup. Là,
2: mais là, le
5: t'es encore capable.
2: Non, mais j'allais dire, le problème maintenant, mon cher Mapper, c'est que, à mon avis, en tout cas, en fin de saison, quand on a eu, tu sais, il y a eu des rumeurs pour une possible transaction dans le cas de Montembeau, on avait tous, là, deux destinations idéales, là, pour lui, là. On avait Edmonton, puis on avait Toronto. C'était idéal. Deux équipes qui sont un petit peu désespérées pour un gardien qui en cherche depuis un bout, qui allait probablement surpayer. Là, ces deux équipes-là ont choisi quelqu'un d'autre. Alors, je me mets à la place de Kent Hughes présentement. OK, tu veux essayer de l'échanger, mais de un, tu veux pas le donner. Puis de deux, t'as peut-être pas tant d'options que ça, parce que les deux clients potentiellement désespérés, ben, ils sont plus là.
5: Oui, mais tu sais, Richard, faut toujours que tu fasses les calculs, ce que ça va me rapporter versus ce que ça va me coûter. Puis je te parle pas en termes de prix, là, en argent sonnant. Je te parle ce que ça va te coûter dans le sens de la... tout ce qui va venir avec, mettons, au camp d'entraînement, puis ce que tu peux aller en chercher. Est-ce que tu peux vraiment présentement espérer avoir un magot, ne serait-ce que minime pour Sam Montembeau?
2: Non.
5: Je ne pense pas.
2: Non.
5: Fait que rendu là, faut que tu fasses ton calcul, est-ce que ce que ça va causer comme distraction, comme situation, on est-tu prêt à vivre ça? Ou en tout cas, c'est un gros dossier qui est super important. Je suis surpris que ça soit pas réglé. Mais je m'attends vraiment à ce que ça soit réglé avant le camp.
2: Il le faut. Puis je sais pas si t'as vu passer les commentaires de Jake Allen. Je pense que c'était la semaine passée. Il était quelque part là, dans un des millions de podcasts que vous pouvez et attraper quelque part. Je sais plus lequel, excusez-moi. Et il mentionnait ça. Il mentionnait le fait que la dernière fois qu'il y a eu ça à Montréal, avec Caden Primeau, évidemment, puis Montembeau lui-même, Jake Allen, il disait il y avait toujours comme un gars de trop. C'est ça que ça donne. Là. Puis il n'y a pas personne qui est content dans ce cadre-là. Ben, écoute,
5: aux dernières nouvelles, il y a deux nets. Là. Je veux dire, t'arrives à la pratique, c'est juste la. Puis après ça, si tu veux faire goaler tes trois goalers, là, ça devient de la gymnastique de calendrier qui est assez spectaculaire. Puis, on l'a vu l'année passée, là, t'as deux jeunes qui doivent voir des games d'hockey, ils doivent voir du hockey, un volume de tir. Fait que tu te mets dans une situation qui sans dire catastrophique, mais qui est très qui peut être néfaste. Puis tu parlais, tu sais, je disais que Sam Montembeau avait eu le vent de face depuis qu'il était dans la Ligue nationale. Tu sais, moi, à un moment donné, je fais souvent référence à cette fois-là où Kaden Primo avait été rappelé de... T'as-tu Laval dans le temps? Sûrement, ouais.
2: Parce que
5: ça va faire 10 ans.
2: Ouais.
5: Il avait fait gauler Primo à la place de Montembeau, qui était le backup. Fait que, tu sais, c'est un gars qui a toujours eu des situations plates. Là. Tu sais, des situations que, mettons, là, t'es Sam Montembeau, demain, il faut que j'aille à la pratique, je vais avoir 34 micros, puis ils vont tous me poser la même question. Tu sais, ça n'a pas été un long fleuve tranquille. C'est pour ça que je souhaite vraiment pouvoir se reposer à quelque part, puis de retrouver ses succès d'il y a deux saisons. C'est le genre de gars que tu veux qui puisse dire à un moment donné, tu sais, mangez tout de la boîte, puis je vous l'avais dit, fait que à suivre, à souhaiter pour tout le monde, comme à souhaiter pour tout le monde.
3: Oui, puis il a assez donné dans les ménages à trois, Montembeau aussi, à date depuis son séjour à Montréal aussi.
2: Là, non, c'est ça.
3: Que ce soit ici ou ailleurs, que je souhaite du succès.
2: Ouais, puis il y a des gars, Marc-André le dit. Tu sais, il y a des gars, des fois, nous autres, on est dans les vestiaires, puis évidemment, on faut garder un certain professionnalisme. Hein? C'est ce qu'on essaye de faire, en tout cas. Là.
5: On essaie
2: la plupart du temps, mais. Tu sais, puis t'es pas un partisan, là. Mais il y a des gars, par contre, des joueurs que tu croises et à qui tu souhaites le meilleur. Puis lui, c'en est un. C'est vraiment, là, tu sais, là, la définition même d'un bon gars, là, c'est Samuel Montembeau. Puis je t'entends, ce que tu dis, Marc-André, c'est en plein ça. T'sais, si ça marche pas ici pour lui, là, on peut seulement lui souhaiter une destination où il sera accueilli à la hauteur de son talent.
5: Ouais, juste de la façon qui est respectueux envers le public, envers ses coéquipiers. T'sais, c'est dans la même lignée un peu là, que notre chum Fred Gaudreau. C'est des êtres humains tellement de qualité que t'as beau vouloir tracer la limite. Je pense que tout le monde là, le fait très, très bien là, dans la confrérie journalistique. Tu veux tracer la ligne, mais en même temps, tu restes un humain. Puis quand tu vois l'ultime bon gars, ben t'as pas le choix de souhaiter rien d'autre que du succès. Fait que à suivre, mais tout ça pour dire que ça devient quand même, mettons, on revient là à parler froidement de l'équipe, de l'organisation, des sur papier, ça devient des beaux problèmes quand tu sais, t'as entre parenthèses, trop de joueurs capables dans la Ligue nationale de hockey, de jouer dans la Ligue nationale. Tu faut que tu prennes des décisions par rapport au depth chart, tout ça. Fait que, moi, je trouve que le Canadien est dans une situation qui est, malgré tout, très, très enviable. Puis, quand tu vois que tu es dans une situation enviable, puis que tu as peut-être une pièce du puzzle de pouvoir accéder à l'étape supérieure, puis que tu vois tes dirigeants, Hughes et Gorton, faire OK, parfait, mais on va être patient, on va pas se garocher sur n'importe qui. Pour moi, ça, c'est tout très, très positif.
2: Ce qui est positif aussi, c'est à chaque fois qu'on te parle, parce que quand tu es avec nous, on rit, on se sent bien. C'est
5: oui,
2: fabuleux.
5: Là, c'est exactement ce qui va t'arriver la prochaine fois qu'on se voit. Hein. Des gros câlins.
2: Bon, ben écoute, c'est juste ça que je te demande. C'est rien de plus, rien de moins. Alors, Marc-André Perrault, c'est un plaisir renouvelé à chaque fois. On va te laisser retourner dans un étang. Une chaloupe près de chez toi pour taquiner le poisson de ton choix. Et merci de ton passage ici, Marc-André. Puis au plaisir
5: merci
2: de se reparler.
5: Félicitations, mon cher Richard. Mon ami, puis salut à tout le monde ben, qui nous écoute cet été. Là, ben, hâte de vous retrouver.
2: All right. On te revoit très, très bientôt, yes. Marc-André Perrault. Salut bien.
5: Salut, Van. Bye.
2: Bye bye. Nous, on va aller à la pause et au retour, le quiz de Frank.
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18: On a un retour à la maison assez fluide présentement en Outaouais. On le voit avec les différentes artères principales de la région. Le seul vrai point de friction qu'on peut pointer en ce moment, ça concerne le secteur des carrefours giratoires pour des allumetières. Mais le reste, on est au vert. Si vous voyez quoi que ce soit se produire, un accident, un ralentissement, un accrochage, faites-nous signe par texto 11007 pour nous rejoindre. 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

0: Ben oui, c'est le quiz à Frank dans le tailgate. Et Frank, est-ce que tu nous as concocté quelque chose de... Ben, oui, la réponse c'est oui, comme tu le fais tout le temps. Alors, c'est spécial, et encore plus que la fois d'avant, j'en suis convaincu. Alors, je te laisse nous présenter tout ça.
1: Eh bien oui, Richard, je vous ai présenté, je vais préparer un autre quiz, parce qu'on en a à tous les jours, tout l'été.
0: Exact.
1: C'est quand même le fun.
0: Exact.
1: Et aujourd'hui, la petite j'ai une petite thématique pour vous autres, nos amis, les arbitres.
0: OK. Les arbitres.
1: À base, t'es-tu un fan d'arbitres? Est-ce que t'es quelqu'un qui insulte les arbitres dans ton salon? Comment tu gères les arbitres en général?
0: Ben, bien, quand même. C'est très rare que je vais broyer du noir à cause des arbitres, là. Une fois, peut-être, Des Collet.
1: Hein?
0: Te souviens-tu de ça?
1: Non.
0: Tu te souviens pas de Des Collet? Le catch de Des Bryant, receveur des Cowboys de Dallas, en fin de match à Green Bay. Match des séries, sur le bord des lignes. Il attrape le ballon, jongle un petit peu, tombe avec le ballon, mais a le ballon dans ses mains. On signale le toucher, mais après ça, on efface le toucher. Tu te souviens pas de ça? Fait que ce jeu-là, se surnomme maintenant Des Collet. Des l'a attrapé, parce que quelques années plus tard, les dirigeants de la NFL ont fait savoir que finalement, le catch était bon et qu'on revoyait un petit peu ce qui constitue un attrapé exactement. Donc, que ce catch-là, maintenant, est bon, est légal. Ça m'a fait mal.
1: Dans la NFL, c'est dur aussi, le bobler le ballon, mais quand tu l'écoutes au ralenti, ils ont tout l'air de le bobler
0: de jongler,
1: un peu.
0: Ouais, c'est ça. Ouais, exactement. C'est rare que je critique les arbitres, puis... Aussi, je les connais pas de nom. C'est rare que je connais les arbitres de la Ligue nationale.
1: Un que je connais de nom, c'est Angel Hernandez au baseball.
0: Oui.
1: Puis ça, c'est pas une bonne chose que
0: c'est
1: je connaisse ce nom-là de cœur aussi.
0: Puis je connais... Puis là, j'ai oublié son nom. Comment il s'appelle? Wes McCauley. Celui qui annonce les punitions de manière très, très spectaculaire. Celui, je le connais. Mais sinon, je les connais peu, je dois dire.
1: C'est aussi. Mais aujourd'hui, tu vas en connaître quelques-uns de plus.
0: OK, allons-y.
1: Parce que la question numéro 1 concerne Dick Bavetta, qui a arbitré longtemps au basketball. Il arbitrait une partie pour des Spurs avant l'ère des reprises vidéo. Et il y avait Tim Duncan qui se battait pour le ballon avec un joueur. Le ballon sort du terrain et Bavetta dit que le ballon va à l'autre équipe. Tim Duncan est pas d'accord. Les deux s'ostinent. Comment ils ont réglé la situation?
0: Pile ou face.
1: Tu penses qu'il y avait ça sur ses poches?
0: Ben oui, je pense que oui. Il a sorti un 25 cents.
1: Tim Duncan, il a fait de l'argent. D'après moi, il n'y avait jamais de change. C'était des billets, ça flippe un peu moins. Eh bien, non, c'est pas avec un pile ou face. C'est qu'ils ont fait un pari sur le call. Ça, c'est drôle. En partant, Tim Duncan est calmement allé voir Bavetta pour lui dire « Je te parierais de l'argent » que tu t'es trompé sur ce call-là.
0: Y avait-tu une reprise vidéo?
1: Non, il n'y en avait pas
0: à
1: cette époque-là.
0: Ouais.
1: Bavetta, lui, a dit... puis il y avait un micro aussi à cette époque-là qui dit « Moi, je peux pas te parier de l'argent, évidemment, mais si tu veux, je te parie un burger. »
0: OK.
1: Juste un burger pour voir ça. Et Duncan a accepté le pari. Ma deuxième question. Qui a gagné le pari, selon toi? L'arbitre ou Tim Duncan?
0: Ben, j'imagine que c'est Tim Duncan, vu que c'est lui qui a initié la chose.

0: et qu'il avait l'air très confiant dans sa...
1: On a souvent vu des joueurs très confiants dans le temps.
0: Ça, c'est vrai, c'est vrai.
1: Tu te rappelles-tu de Tim Duncan un peu?
0: Je me souviens de le... je me souviens pas de ce jeu-là, mais je me souviens, il était très grand.
1: Ouais,
0: là.
1: C'est le grand des Spurs.
0: Ouais. Mais il était deux grands. Il y avait David Robinson puis lui. Ouais. Ouais.
1: Son nom, je pense son surnom, c'était The Big Fundamentals, qui est pas le nom le plus excitant à avoir. Il fait les bases très bien.
0: c'est un bon joueur de base.
1: Ouais, l'autre, c'est appelé le Rocket. Lui, c'est appelé le gars qui fait les bonnes bases.
0: David Robinson, c'est l'admiral.
1: Oui, c'est ça. Puis c'était les deux Towers là, en avant, les deux ensemble. Eh bien, t'avais raison. C'est Tim Duncan qui a gagné le pari. Bavetta, il est allé regarder les reprises après la partie. Et il a vu qu'il s'était trompé. 10 jours plus tard, il arbitre à San Antonio. En chemin vers la partie, il s'arrête au McDo, il a acheté un joyeux festin.
0: Oh.
1: Et rendu là, il l'a fait livrer par quelqu'un en disant « J'ai manqué mon call, bon burger. »
0: Ah, oh, on aime tous les histoires qui se terminent bien comme ça.
1: Ben, surtout avec des arbitres qui peuvent admettre un tard d'un fois, puis qu'il y a des joueurs aussi qui ont réglé ça comme ça au lieu de d'être agressif.
0: Un burger joyeux festin, c'est un petit peu cheap.
1: Moi aussi, je trouve.
0: Il aurait pu aller dans un steakhouse, ramasser un burger à 35$. Là,
1: oui, mais en même temps, il y a eu un jouet.
0: Ah, c'est vrai.
1: C'est quand même le fun.
0: Il y a de... encore des joueurs de joyeux festin.
1: Oui, j'ose penser que oui. Moi, j'ai un joyeux festin.
0: Ça fait longtemps.
1: Il faut que j'en mange 4, tu penses, que c'est correct. Question 2. Encore Bavetta, cet arbitre de basketball.
0: Le même.
1: Il disait que Charles Barkley, lui aussi, tu te rappelles de lui,
0: ben
1: il est
0: oui.
1: encore analyste, on le connaît très bien.
0: Un de mes joueurs favoris.
1: Il était très divertissant. Mais il était très dur envers les officiels. Mais lui, il a trouvé un truc pour l'avoir de son bord. Lequel?
0: Lui donner des copies de sa biographie.
1: À lui-même, l'arbitre, là?
0: Oui.
1: Il a écrit sa biographie.
0: Non. Charles Barkley a écrit sa biographie. Alors, peut-être pour amadouer les arbitres, il leur offrait des copies de son propre livre.
1: Ben, en fait, c'est à l'inverse. Comment Bavetta a réussi à amadouer Charles Barkley, qui, lui, était très dur avec les arbitres? Comment lui a réussi à l'avoir de son bord?
0: Avec des burgers?
1: Avec des burgers. Il a fait ça avec toutes les vedettes. Et en plus, les nutritionnistes d'équipe seraient pas super contents non plus.
0: Mais Charles, dans le temps, il devait pas détester un bon burger.
1: Je pense pas qu'il faisait affaire beaucoup de nutritionnistes dans le temps, malgré l'athlète qu'il était. Eh bien non, c'est pas ça. En fait, c'est en lisant le journal, il voit une entrevue qui dit que Charles Barkley, il trippe sur les soaps américains, spécifiquement l'émission All My Children.
0: Ben oui, un classique.
1: On connaît ça. Ça joue-tu encore, ça?
0: Ça joue encore.
1: Fait que pendant la partie, Barkley s'ostine sur une décision. Il dit que c'est le pire call qu'il a vu de sa vie. Bavetta lui dit de se calmer, puis il leur lance en disant « Hey, by the way, t'as-tu écouté All My Children aujourd'hui?
0: » C'est bien bon.
1: Charles Barkley, il a arrêté ce qu'il faisait, il s'est retourné, puis il était désemparé, puis il a dit « T'écoutes ça? » Puis il a dit « Ouais, j'écoute ça. » Puis il a dit « Oh, Erika est rendue à telle place, Tad sort avec la serveuse. » Puis Barkley a complètement oublié le call.
0: Wow.
1: Il s'est défâché sur le moment. Puis après ça, chaque fois que Bavetta arbitrait une game de Barkley, fallait qu'il se tape des épisodes de All My Children.
0: Pour savoir ce qui se passait.
1: Parce qu'il avait peur qu'il pose des questions à la partie pour ça.
0: C'est fabuleux.
1: Aurais-tu écouté All My Children pour un...
0: Non. Probablement pas.
1: Ben, c'est drôle que ça s'est connu de même puis ça a servi comme ça. Ça me fait vraiment rire.
0: Ouais. Une petite dernière avant la pause.
1: Yes.
0: On va poursuivre après ça.
1: Tu sais que les arbitres, on les appelle affectionneusement les zèbres?
0: Les zèbres?
1: Les zèbres. À cause des lignes blanches et noires, mais comment est-ce que les arbitres sont venus apporter des chandails rayés noir et blanc pour qu'on les appelle des zèbres?
0: Ben ça, c'est une excellente question. Je me suis jamais posé pourquoi, et je pense que tu vas nous dire pourquoi.
1: Et c'est pour ça que je suis allé chercher la réponse, parce que moi non plus, je me suis jamais demandé, on le prend pour acquis, on le voit de même.
0: C'est ça, c'est ça.
1: Le crédit revient à Lloyd Holds.
0: Ben oui.
1: Lloyd Holds, c'est un arbitre de football collégial en 1920. Le crédit lui revient. C'est à cette époque que les arbitres avaient des chandails tout blancs. Parce qu'on était bien habillé, on est propre, on est l'autorité, les gens vont nous respecter si on est propre, habillé en blanc. Lloyd a eu l'idée de changer ça parce que ça mélangeait les équipes. Même que pendant une partie, il y a un corps arrière qui a fait une remise dans le champ arrière comme si lui, c'était le porteur de ballon.
0: Ben ouais,
1: parce
0: ben
1: qu'il voyait
0: ouais.
1: le chandail, uniforme, toute l'équipe. Fait qu'il a eu l'idée de changer, mais toutes les chandails étaient pas mal uniformes. Lui a fait des rayés blancs et noirs à cause de ça. Et c'est resté depuis.
0: Oui, c'est lui-même qui a fait le...
1: Qui a choisi un motif
0: le
1: comme
0: design.
1: Ça.
0: OK, fait que ça aurait pu être des trapézoïdes.
1: Oui, on est chanceux qu'il ait choisi
0: c'est ça.
1: Ça rappelle juste des dessins des étoiles, des soleils.
0: Des dessins de dinosaures.
1: Ouais, bien que ça, j'aurais fait ça.
0: On est pas mal... On est vraiment chanceux. Ça fait époque parce que clairement, ça a été adopté dans à peu près toutes les disciplines, sauf au soccer,
1: peut-être. Il y a beaucoup d'arbitres, tu sais, qui commencent à être plus funky, les arbitres. T'sais, au basketball, c'est souvent des petits polos aussi. Qui
0: ouais,
1: ont des
0: polos gris.
1: Ouais,
0: polos
1: c'est
0: gris, c'est ça.
1: C'est
0: ouais.
1: quand même cool aussi, mais le zébrage des arbitres est resté vraiment à travers le temps dans beaucoup de sports aussi.
0: Le zébrage des arbitres. Oh. J'adore
1: ça. On s'est jamais posé la question sur le zébrage.
0: Le zébrage. Puis c'est pas vraiment des zèbres, parce que c'est pas les mêmes types de lignes.
1: Non, exact. Mais tu sais, pour les surnoms d'info, on se creuse pas la tête.
0: On laisse tout aller. Alors, on va prendre une petite pause, mon cher Frank, et au retour, on va poursuivre le quiz à Frank.
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0: deuxième partie du Quiz à Frank et on était dans les questions très très songées, je trouvais, Frank, avant la pause. Et puis là, ben, deuxième partie, je m'attends à ce que ce soit au moins aussi difficile et compliqué.
1: On va voir.
0: Ça se peut que
1: ça soit niaiseux aussi.
0: Okay. Ben écoute, moi je suis tout pour ça.
1: Prochaine question, on reste sur notre sujet du jour qui est les arbitres avec un Z.
0: Bien sûr. Ouais.
1: Et là, on va aller au baseball. On remonte dans le temps aussi. Je sais pas si c'est ta machine à remonter dans le temps.
0: Mm-hmm.
1: Mais on retourne en 1859.
0: OK. Ça, je n'étais pas né. Ça va mal.
1: C'est ça. Pas grand monde qui nous écoute en ce moment qui était présent. Mais avant 1859, les arbitres de baseball avaient une façon assez originale de s'installer pour arbitrer au baseball. C'était quoi?
0: De s'installer où? Tu veux dire derrière la plaque?
1: Ouais.
0: Sur une chaise berçante.
1: Exactement.
0: C'était ça pour de vrai? Ouais, tu me niaises?
1: T'as l'air de savoir? Tu l'as dit que t'as... Comment t'as sorti une chaise versante?
0: Ben, c'est ce que moi j'aurais fait, mais je... c'est ça pour de vrai?
1: Oui, c'est ça pour vrai. On est sous le choc un peu.
0: C'est cœur, hein?
1: Mais wow. Une chaise versante, pas celle de ta grand-mère là, qui va de côté, là, demain.
0: Non,
1: c'est une chaise berçante comme ça.
0: Il était sur une chaise berçante?
1: Ouais.
0: Wow.
1: Il était à peu près à 20 pieds. Derrière le marbre,
0: tu peux pas
1: sur
0: voir
1: une
0: la...
1: grosse chaise berçante, bien confortable.
0: Tu peux pas voir la zone des prises trop en berçant.
1: Non, mais non. Il fallait qu'il juge de là. Mais surtout, tu sais, il y a un lancer, puis tu swings d'en avant, en arrière. Comme, je sais pas comment tu faisais, mais je me demande c'est quoi la prochaine étape. Est-ce qu'il tricotait, il jouait au skip-bo aussi en même temps?
0: Ouais.
1: Je sais pas, mais...
0: Chaise berçante.
1: Ouais.
0: Puis là,
1: tu l'as eu du premier coup.
0: Puis là, quand c'est une balle déviée, tu te reçois d'en face, là, tu t'arrêtes de te bercer en tabarouette.
1: Ouais,
0: là.
1: Mais t'as un peu moins de manœuvre aussi pour bouger, là, si tes pieds sont dans les airs, ben, tu te berces. Ça se passe sur le coco.
0: Wow. Ça a duré combien de temps, ça, l'arbitre en chaise berçante?
1: C'était jusqu'en 1859. C'est à cette année-là qu'ils ont fait, hey, ça a pas de sens, gang.
0: Oh, mais ça faisait combien d'années à ce moment-là que ça existait?
1: Je le sais pas, là, c'est un peu flou, les recherches.
0: Ça faisait 60 ans, genre, puis à un moment donné.
1: Depuis l'invention du baseball, je crois.
0: Et de la chaise berçante.
1: Lequel est arrivé en premier? On le sait pas.
0: C'est bien bon, ça.
1: Mais quelle position, comment ça a été? D'après moi, ça a duré quand même une couple d'années. Pis c'est déjà long pour dire, hey gang, on voit mal, puis c'est pas le fun.
0: C'est ça. Là, on voit mal. Ben oui, on voit mal, effectivement.
1: Prochaine question, choix multiple.
0: Mm-hmm.
1: Et là, on va éviter les gens à répondre sa messagerie texte aussi. C'est qu'il y a un arbitre très connu dans l'histoire de la UFC qui s'appelle Yves Lavigne.
0: Oui.
1: Il s'est vu donner un surnom. Lequel? Est-ce que c'est A, la légende? B, the zebra with the power? Est-ce que c'est C, The Worst, ou D, le père d'Avril?
0: Le père d'Avril, mais The Worst...
1: C'est Yves Lavigne, c'est pour ça.
0: Ouais, non, j'avais compris. Mais The Worst, je veux dire, tu veux pas te faire surnommer The Worst.
1: Non, c'est ça. Mais c'est rare, les surnoms.
0: C'est pas le père d'Avril. C'est quoi le deuxième?
1: Tu sais pas.
0: Ben, je présume que non. C'est quoi le deuxième?
1: Premier A, je vais regarder les choix. A, c'est la légende.
0: Oui.
1: B, c'est The Zebra with the Power. C, c'est The Worst, ou D, le père d'Avril.
0: Ça doit être A.
1: La légende.
0: Ah oui?
1: Ram.
0: Non. C'est ça?
1: Et non, la réponse, c'est C, The Worst.
0: Ah oui?
1: Il a été surnommé le pire arbitre de la UFC. Il est reconnu pour être indécis comme arbitre, ce qui est très dangereux dans un sport de combat. C'est pour ça aussi que ça veut dire ça. Et il y a un événement dans le UFC 96 causé par Yves Lavigne. Je te demande lequel, j'ai un autre choix de réponse pour toi. Qu'est-ce qui s'est passé dans son combat? Est-ce que c'est A, un combat avec deux KO? Est-ce que c'est B, deux combattants avec tellement de sang dans les yeux qu'ils voient rien? Ou est-ce que c'est C, un combat qui continue même après le son de la cloche?
0: Parce que le problème avec tes trois choix de réponse, c'est crédible les trois. Ça se peut les trois.
1: Dangereux les trois. Alors qu'est-ce qui s'est réellement produit dans un combat arbitré par Yves Lavigne? Est-ce que c'est A, un combat avec deux KO? B, un combat avec tellement de sang dans les yeux que les deux voient rien? Ou c'est un combat qui continue même après le son de la cloche?
0: Je vais y aller avec A. Oh.
1: Un combat avec deux KO?
0: Mm-hmm.
1: Parfait, je laissais les réponses rentrer un petit peu. La bonne réponse, c'est bien, t'as raison, c'est A.
0: Puis qu'est-ce qui est arrivé?
1: Un
0: comme...
1: combat avec deux KO.
0: Puis ben c'est parce que là, il arrive quoi à ce moment-là? C'est un match nul?
1: En fait, non, c'est pas deux KO comme tu penses en ce moment. C'est pas deux qui sont frappés. Ça, c'est de la lutte souvent.
0: Ouais.
1: Un coup de poing, ils tombent chacun de leur
0: c'est
1: bord.
0: C'est ça, exactement.
1: C'est dans un combat, Matt Brown a mis Pete Sell au sol avec un solide coup de poing. Lavigne, l'arbitre, intervient, repousse Brown, arrête le combat. Mais tout de suite après, Sell commence à se relever. Fait que même s'il avait arrêté le combat, Lavigne fait « Ah ben, ok, le combat continue finalement. » Ce qui est, encore là, pas une bonne décision
0: ben
1: non plus. Puis ça va contre les règles également. Le combat reprend, puis peu de temps après, Brown remet Cell KO pour une deuxième fois dans le même match.
0: OK.
1: Dans le même combat. Et pendant que Brown est en train de mettre son adversaire KO, il engueule Lavigne tout le long en étant fâché qu'il n'avait pas protégé son adversaire.
0: OK. Wow.
1: Fait que tu sais, quand t'es en train de gagner, puis t'as envoyé promener l'arbitre, c'est passé quelque chose de pas super le fun.
0: Fait qu'il a dû pas arbitrer après ça, j'imagine. Ça, on ça,
1: il a été là un petit bout quand même, ouais, là, pour qu'il soit reconnu comme ça. Là.
0: OK.
1: On change d'arbitre, mais on reste dans l'UFC. Lors du UFC 59, l'arbitre Scott Smith se présente avec... Scott Smith, qui est un combattant, excuse-moi, se présente avec une séquence de 5 victoires consécutives, mais l'arbitre Marco Lopez le fait perdre. Comment il le fait perdre?
0: Le fait perdre.
1: Puis des séquences de victoires dans la UFC, c'est quand même important. Tu bâtis un CV, tu peux faire monter ta valeur aussi, ouais, comme ça.
0: Ben, je vois pas comment tu peux le faire perdre en le disqualifiant, c'est la seule façon que je vois. Ce serait ça?
1: Presque. En fait, ça se compare un peu au Montreal Screwjob.
0: Ouais.
1: Tu te rappelles de ça?
0: Comment peut-on l'oublier?
1: Bret Hart, Shawn Michaels et tout ça.
0: Exact.
1: En fait, c'est que Smith et son adversaire, c'était David Terrell, ils se livrent un bon combat. Et pendant une séquence intense, l'arbitre Lopez demande un temps d'arrêt, un temps de séparation entre les deux combattants. Ça fait que Smith, il arrête. Terrell, lui, il a pas l'air d'avoir entendu. Et il continue à se battre, puis il empoigne Smith par en arrière, puis il fait une sorte d'étranglement de soumission. Et là, confus, Smith comprend rien, puis il se fait étrangler, fait qu'il abandonne juste pour que ça arrête. Et Lopez le voit taper, il dit « Ah, il a perdu.
0: Mm. »
1: Et après ça, l'autre a dit « Ouais, mais t'as demandé, ah, t'as perdu.
0: Okay. »
1: Fait qu'il a perdu comme ça, à cause de l'arbitrage comme ça. Puis c'est UFC, je trouve, c'est un des sports les plus chiens à te faire voler une victoire ou te faire arbitrer comme ça, parce que c'est dangereux, tu mets ta vie en danger.
0: Ben ouais, exactement, exactement. Wow, OK, c'est pas une bonne façon, mais bon, ça arrive.
1: Et là, on va le savoir, on va aller creuser dans ton petit cerveau, à toi, Richard. On veut savoir, j'ai dit petit c'était
0: cerveau.
1: Pas méchant, là, j'ai juste dit...
0: C'est la seule affaire que j'ai retenue.
1: Non, dans ton cerveau, Richard.
0: Oui,
1: ton...
0: oui.
1: Parce que je veux savoir, si je te force à arbitrer une partie de sport, est-ce que tu choisis A, le hockey, B, le football, ou C, le soccer? T'es obligé d'arbitrer une partie au complet. Okay. T'es l'arbitre en chef de cette partie.
0: OK.
1: Toute la planète te regarde.
0: Je pense que j'aurais beaucoup de fun à arbitrer une game de football. Fait que je vais y aller avec ça.
1: Serais-tu pas pire?
0: Je pense.
1: Tu sais, demain, Richard, avec tes connaissances en football, on te fait pas lire le livre des règlements avant. On te le met sur le terrain.
0: Puis c'est un livre des règlements qui est assez volumineux.
1: Ouais,
0: hein?
1: Quand même, je te laissais 2 minutes puis le lire.
0: Ah non, football, t'apprends encore des choses après 20 ans, 30 ans, 40 ans. C'est quoi ce règlement-là? Je savais même pas que c'était possible. C'est un sport très complexe, mais je m'amuserais plus que n'importe quoi. Au hockey, j'ai pas le goût de savoir une puck d'en face.
1: Faut que tu patines constamment aussi, comme ça.
0: Non, non, c'est ça. Non.
1: Puis au soccer aussi, il faut que tu cours.
0: Au soccer, je comprendrais rien. C'est quoi qu'il fait là? Je comprends absolument rien. Fait que ça va être le football.
1: Un gars qui rentre dans l'autre, tu as une bonne mise en échec. Il n'y en a pas ici, il n'y en a pas. Puis au football, serais-tu celui qui est placé avec le carrière là, un peu dans l'action, ou celui dans la défensive? Là, eux autres, je les trouve tout le temps audacieux.
0: Ouais, ben oui, parce qu'il y a du monde qui passe proche, puis des gros gars qui passent. Ben, je serais derrière leur corps pour mieux voir le jeu d'ensemble. Puis au soccer, moi, parce que je passerais mon temps à sortir à éjecter des gars du match. Parce que là, hey, pourquoi là, t'es par terre, puis que tu te lamentes, puis que t'as mal, comme si t'étais sur le bord de mourir, carton rouge dehors?
1: Ça finit 3 contre 3.
0: Oui, c'est ça. Ça fait que je pense pas que les joueurs m'aimeraient. Alors, football. Mais pourquoi tu me poses la question?
1: Tu aurais des codes d'écoute, ça serait le fun.
0: C'est ça. Ça serait spectaculaire.
1: Non, j'apprends à te connaître comme ça aussi. Deuxième question. Je te force demain à arbitrer une game. Tu choisis d'arbitrer A, du UFC, ou B, du cricket?
0: Ah, cricket, ça serait moins dangereux.
1: Est-ce que tu saurais-tu ce qui se passe?
0: Non.
1: Connais-tu un règlement du cricket?
0: Non plus. Non plus. Tu sais que je suis allé voir un match de cricket à Londres une fois. Je pense que j'ai resté 3 heures dedans. Ça a été même gars au bâton.
1: Pour vrai?
0: Tout le long des 3 heures qu'on était là, j'ai pris une coupe de bière. J'ai dit à ma blonde à l'époque, bon, je comprends rien, on va y aller. Fait que ça a été mon expérience au cricket. Ça a l'air que tu rentres là, puis ça dure comme 3 jours de temps. Fait que là, tu donnes ton billet en rentrant, puis là, il y a du monde qui revient après, demain après-midi, puis il y a un monde que... Tu sais, c'est comme quelque chose qui dure longtemps dans l'espace-temps.
1: Moi, c'est...
0: J'ai rien compris.
1: Moi, quand je suis allé voir, c'est l'Omnium Banque Nationale, il y a quelques années, puis sur le terrain proche, il y a des terrains qui étaient à cet endroit-là, puis j'ai fait, je vais regarder un peu, j'étais vraiment curieux, puis à un moment donné, je crois, OK, je pense que j'ai compris, et c'est là qu'il a frappé en arrière de lui, puis là, j'ai plus rien compris de ce qui se passe.
0: C'est ça. Mais le même gars reste au bâton pendant 4 jours de temps.
1: Ouais, je...
0: Mais le gars est pas retiré, je comprends pas.
1: Il y a pas de commentateur pour aider. J'écoute le sport, là, puis OK, je connais le sport, je l'écoute depuis que je suis jeune, je comprends les jeux. Qu'est-ce qui se passe? Je suis pas capable de deviner.
0: Non, non.
1: Puis là, tu, OK, il faut qu'il court d'un poteau à l'autre, qu'il frappe.
0: C'est ça.
1: Y a-tu
0: mais
1: des outs?
0: Mais le gars est jamais retiré, je pense. Je pense que le gars est retiré, le frappeur est retiré quand lui décide qu'il s'en va.
1: Quand il est fatigué.
0: Quand il est tanné, il dit, ah, je pense, tu sais quoi, je pense, j'ai oublié de quoi sur le feu, je vais revirer de bord, je vais être quoi dans le four, il me reste un morceau de pizza, whatever. C'est comme ça que le gars est retiré. Le gars, je pense pas, peut être retiré, mais.
1: Puis, je respecte beaucoup un sport aussi qui dit, non, non, la balle, on va la laisser dure de même, c'est toi qui vas mettre l'équipement. on va pas ramoller la balle.
0: Ça a l'air violent, ça.
1: Mets-toi
0: cette
1: des pads.
0: Ouais, exactement.
1: Troisième sport que je veux savoir, est-ce que t'arbitrais plus A, le volleyball féminin, B, le tennis féminin, ou c'est le curling féminin?
0: Ben ça, c'est une question piège.
1: Ouais.
0: Parce que je vais répondre, évidemment, volleyball féminin.
1: Faut t'arbitre aussi. Moi, je voulais te mettre dans un contexte où t'allais être déconcentré, puis je connais pas...
0: Volleyball de plage,
1: je connais pas ton style. J'ai mis le curling. Là, peut-être
0: tu
1: as des goûts à toi.
0: Veux-tu dire volleyball de plage? C'est ça que tu faisais?
1: Volleyball de plage féminin, tennis féminin ou curling féminin?
0: Pas mal tout le monde va répondre ça, honnêtement.
1: Mais faut que t'arbitres quand même. Oui, oui. Faut que t'arbitres.
0: Ça, je vais faire. Arbitrer.
1: T'es aussi, ta blonde va voir les angles de vue à télé que tu regardes.
0: Ça,
1: là,
0: c'est ça. Très spectaculaire.
1: Question piège, mais j'ai le feeling que t'es tombé dans le piège.
0: Question piège.
1: Même avec le piège, comme je veux ça quand même.
0: Sport spectaculaire.
1: Oui, pour voilà. Vrai, oui, là, des échanges
0: oui,
1: et tout
0: vraiment,
1: ça.
0: Vraiment, vraiment.
1: Et je vais terminer aujourd'hui avec ma citation du quiz.
0: Oui.
1: C'est aussi avec justement l'Omnium Banque Nationale qui commence cette semaine.
0: On sait pas trop s'il y a des matchs ou s'il y en a pas.
1: Ouais,
0: ça a été tantôt retardé, ça a été repris. On va leur souhaiter que ça aille mieux.
1: Exactement. Puis nous, on a les hommes de notre côté, mais à Toronto, il y a les femmes. Et aujourd'hui, je veux une citation de Billie Jean King.
0: Oui.
1: Qu'on connaît beaucoup. C'est une grande joueuse de tennis qui est devenue commentatrice. Et pendant qu'elle était commentatrice, un jour, elle a dit comme conseil... je vais le dire en français, là, je l'ai traduit. Si tu joues contre une femme qui a des gros seins, amène-la au filet et fais faire des volées du revers. C'est les coups les plus durs pour celles avec des grosses poitrines.
0: OK, ça c'est sûr.
1: Donc c'était son conseil de joueuse, puis tu sais, les gars ont pas à trouver ces trucs-là.
0: C'est plus scientifiquement prouvé, ça.
1: J'ai aucune idée, mais okay. C'est une des plus grandes joueuses qui a joué. Fait que j'ai tendance à la croire, mais c'est si elle va au filet, envoyez-y du revers.
0: C'est
1: si elle a
0: tough.
1: Une grosse poitrine, elle est pas capable de se rendre ou c'est vraiment plus difficile.
0: C'est plus tough. OK. Ben, j'avais jamais vu ça de cet angle-là, mais on va essayer de voir s'il y a des choses qui ont été écrites à ce sujet.
1: Pis c'est rare qu'on tient compte des poitrines dans les conseils, à part peut-être les joueurs de ligne offensive dans certains cas. Je sais pas.
0: Exactement.
1: Au football,
0: je comprends pas. Non plus ce que ça veut dire, mais bon, c'est quelle belle façon de terminer ce quiz à Frank.
1: Et merci d'avoir joué, Richard, au quiz aujourd'hui.
0: Et de manière plus sérieuse, pour les gens qui se demandent ce qui se passe du côté de l'Omnium Banque Nationale, donc la dernière mise à jour date d'il y a 25 minutes et on disait que les courts étaient secs et que le jeu allait débuter dans quelques instants. Alors, ça, c'était la dernière mise à jour.
1: Excellente nouvelle.
0: On regarde ici à travers la fenêtre, il y a plus là, on dirait que ça s'en vient pas si pire. Alors peut-être aurons-t-on le temps de quelques matchs du côté du Parc Jarry. En tout cas, c'est ce qu'on souhaite parce que ça fait deux jours que ça tombe constamment. Puis évidemment, il va y avoir du retard, je pense. Frank, es-tu prêt pour un petit sport flash?
1: Yes!
0: On y va!
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1: Après avoir échangé Kevin Gausman, les Blue Jays ont acquis le lanceur droitier José Soriano des Angels. Âgé de 27 ans, il présente une fiche de 7 victoires, 8 défaites, avec une moyenne de points mérités de 3.29 en 22 départs cette saison. Et ce qui est le fun, c'est qu'il demeurera sous contrôle de l'équipe jusqu'en 2028. En retour, Toronto a cédé son deuxième meilleur espoir, Arjun Nimala, ainsi que deux autres jeunes joueurs. Le Canadien a accordé un contrat d'un an à deux volets au défenseur Maximilian Zuber, acquis en juin dernier du Mammoth de l'Utah en retour de Joshua Roy. Âgé de 23 ans, Zuber a récolté 27 points, dont 11 buts, en 65 matchs avec les Roadrunners de Tucson dans la AHL la saison dernière. Et l'espoir du Canadien Vincent Rohrer poursuivra sa carrière en Suisse pour la prochaine saison, après avoir signé un contrat de 3 ans avec Levé Zoug plutôt que de se joindre aux Rockets de Laval. Le choix de troisième tour de Montréal en 2022 demeurera toutefois sous contrat avec le tricolore jusqu'en 2028.
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3: On a un retour à la maison assez fluide présentement en Outaouais. On le voit avec les différentes artères principales de la région. Le seul vrai point de friction qu'on peut pointer en ce moment, ça concerne le secteur des carrefours giratoires pour des allumetières. Mais le reste, on est au vert. Si vous voyez quoi que ce soit se produire, un accident, un ralentissement, un accrochage, faites-nous signe par texto 11007 pour nous rejoindre. 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
0: Ben oui, c'est le temps de parler de NFL au tailgate. Richard Labbé avec vous, Frank Grenier qui est là également. Et Frank, ça allait bien pour Aaron Rodgers.
1: Ça allait bien?
0: Ça allait bien. Tu sais, à un moment donné, il est comme... Il s'est lâché l'os à un moment donné. Il allait à ESPN à tous les semaines, puis il disait des niaiseries. Des âneries. Et là, à un moment donné, c'est comme tanné de ça, ou en tout cas, il s'est calmé. Puis là, ça allait bien, là. Ça allait bien. Et là, il s'en va faire exactement ça aujourd'hui, encore à ESPN. Report sur des théories de la conspiration à gauche et à droite. Report sur des affaires que lui seul imagine. Et ça allait bien. Je trouvais que ça allait bien pour Aaron Rodgers. Et là, ben finalement, ça va pas si bien que ça.
1: Est-ce que ça met les fans des Steelers qui nous écoutent en confiance?
0: Je sais pas, probablement pas. Moi, tu sais, j'aimerais ça que mon carrière se concentre sur des choses immédiates qui se passent sur le terrain. Mais vous irez voir ça, c'est assez spectaculaire.
1: Mais maintenant, on se fait l'avocat du diable, juste pour le plaisir. Rodgers, c'est quand même un des meilleurs corps de sa génération. Il a quand même été bon aussi, que tu l'aimes ou pas.
0: Il a été bon.
1: Peut-être que lui, il a pas besoin de... Tu sais, peut-être qu'il maîtrise déjà tout. On veut son corps. Mais, je fais l'avocat du diable. Moi, mon corps, j'aimerais ça qu'il passe tout son temps sur le football.
0: Exact.
1: Mais peut-être que lui, il gère déjà tout ça. C'est une vedette, tout.
0: Ah
1: tout.
0: Oui, dans sa tête.
1: Il a le temps de passer aux conspirations.
0: Beaucoup de choses dans sa tête qui se passent. Ouais.
1: Mais alors, quel homme particulier, mais...
0: Il est reparti, là.
1: On l'a pas vu comme ça dans les premiers, mettons, 10 ans de sa carrière.
0: Non,
1: puis là, un moment donné, wow, qu'est-ce qui se passe?
0: Ouais, non, là, il est reparti, puis ouf! Comme on dit, bonne chance avec ça. Hein? On va dire ça aux partisans des Steelers et aussi à ses coéquipiers.
1: La grande équipe des Steelers qui a mis les clés de la voiture à Mike McCarthy et
0: aussi,
1: à Aaron Rodgers.
0: En espérant retrouver un petit peu de... Écoute, le dernier, d'ailleurs, la dernière fois qu'on a vu McCarthy derrière un banc, pas derrière un banc dans ce cas-ci, c'était au football, sur le long des lignes de côté, c'était avec Dallas. Je m'en souviens très bien. Et ça avait été, comment dire, ordinaire.
1: En général, tout son passage avec Dallas, comment tu l'as trouvé?
0: Ordinaire. Avec un A. Ordinaire.
1: Ordinaire. Oh.
0: C'était ouf. C'était pas ça, hein?
1: T'es-tu surpris de le voir avec les Steelers, qui est une franchise qui signe des coachs d'habitude qui sont plus jeunes, qui les gardent pour vraiment longtemps?
0: C'est ça. Ben lui, on s'entend, là. Une fois qu'il va avoir fait 2 ans là-bas, ça va être terminé pour Mike McCarthy. C'est très surprenant, oui, parce que c'est une embauche qui va complètement... À l'envers de ce qu'ils font normalement. Normalement, c'est ça. C'est une bonne concession qui vise beaucoup du long terme. Là, t'embauches Mike McCarthy juste parce que t'espères qu'il repogne l'étincelle qu'il y a eu avec Aaron Rodgers à Green Bay. Puis là, Aaron Rodgers voit encore des affaires dans sa tête. Fait que je suis pas sûr de ça, là.
1: C'est un refus de reconstruire un peu pour les Steelers, cette espèce d'approche.
0: Aussi, puis ça avec, c'est bizarre parce que ça n'a pas été leur genre, ça, historiquement. Ils ont toujours été très méthodiques,
1: ouais.
0: Normalement. Et là, écoute, tu penses que tu vas retrouver la magie que McCarthy et Rodgers ont eu à Green Bay, mais ça fait combien de temps de ça, là? Ça fait quelques années, là.
1: Ça fait quelques pages du calendrier.
0: Alors,
1: mais McCarthy, c'est un petit gars de la place, je pense. C'est un gars qui vient de Pittsburgh.
0: Ouais, exactement.
1: C'est peut-être ça qui a amené ça.
0: Mm-hmm, mm-hmm. Comme j'ai dit, bonne chance avec ça.
1: Yeah.
0: Dans le rayon des très mauvaises nouvelles, par contre, du côté des Bears de Chicago, ils sont pas chanceux. Hein. Il y a toujours de quoi qui arrive, on dirait, du côté des Bears. Et là, dans ce cas-ci, c'est le demi de sûreté Kobe Bryant. Qui pourrait rater 8 à 10 semaines de jeu en raison d'une blessure à un genou. Ça vient d'arriver aujourd'hui, semble-t-il, à une. Donc, pendant le camp d'entraînement, les Bears, il n'y aurait pas d'opération, mais 8 à 10 semaines, écoute, là, t'es pas loin de. C'est pas la saison au complet, là, mais c'est une bonne partie de la saison. Alors, pour les Bears, c'est un désastre, cette nouvelle-là. Là.
1: La saison commence dans 4 semaines
0: ben,
1: environ.
0: Début, on l'a
1: fait après la fête du travail.
0: Début
1: là,
0: septembre, donc
1: dans 4-5
0: ouais,
1: semaines.
0: Dans 4 semaines. Donc, ça le mettrait, lui. Peut-être de retour au jeu à la mi-octobre, s'il va tout bien. Mais là, encore une fois, blessure au genou. Je ne suis pas docteur, mais c'est toujours compliqué, ces blessures-là. Alors, Kobe Bryant, mauvaise nouvelle là, du côté...
1: Les Bears comptent beaucoup sur lui en défensive aussi.
0: Oui, exactement. Puis c'est déjà pas une tertiaire qui est particulièrement solide. Alors, c'est sûr que si tu le retires, lui, de l'équation, pas de bonne nouvelle. J'ai quelques amis qui sont des fans des Bears.
1: Il y a beaucoup d'attentes envers les Bears cette année pour les gens qui les suivent. Là.
0: Avec raison, parce que c'est une équipe qui a eu beaucoup de, je te dirais, de mécontentement dans les dernières années. Et là, soudainement, il y a comme un petit rayon de soleil qui se pointe dans le ciel. Et là, maintenant, ça, c'est pas une bonne nouvelle. On va dire ça comme ça.
1: À quel genre de saison tu t'attends de Caleb Williams? Penses-tu qu'il va s'établir?
0: Très, très bonne question. Je sais pas quoi penser de ce corps-là. Je suis encore en délibéré avec moi-même.
1: Ils sont rares, ces corps-là aussi, je trouve. Des fois, on a des idées plus arrêtées dans nos goûts personnels. Comme lui, je le trouve bon. Lui, je le trouve moins bon. Lui, oui. Lui, non.
0: Exactement.
1: Caleb Williams?
0: Pas sûr.
1: Entre deux chaises.
0: Pas sûr. Exactement. Il a montré du bon. Il a montré du moins bon. Et ça demeure très, très point d'interrogation pour lui. Parlant de corps avec des points d'interrogation, du côté d'Atlanta, on en parlait la semaine passée, il y a comme une bataille à trois qui est en train de se dessiner là du côté des Falcons d'Atlanta au poste de corps. Tua est de retour sur le terrain, mais on dit en mode très limité. donc peut pas jouer de manière normale si on veut, et ça ben c'est pas mal inquiétant, parce que il y a eu Tua à Miami, plusieurs blessures quand même assez graves, on s'en souviendra, les commotions cérébrales qui se sont pas mal enchaînées dans son cas à lui. Mais là, est-ce que pour l'instant, Tua est en mode limité du côté du camp des Falcons.
1: Je suis en train de regarder aussi, Michael Penix Jr. aussi est en train de se remettre de sa blessure.
0: Oui, exactement.
1: Ça va bien, mais il est pas totalement remis non plus.
0: Oui, exactement. Donc, eux autres, il y a des mauvaises nouvelles du côté d'Atlanta, mais pas pour Mathieu Bergeron, qui est évidemment le joueur de ligne offensive québécois qui...
1: Il ne sait pas encore qui va protéger.
0: Ça, c'est ça, oui.
1: Mais
0: ça,
1: il va être bien payé pour le faire.
0: Oui, donc rappelle-moi les détails de cette entente.
1: C'est tellement le fun de voir un Québécois signer un gros contrat dans la NFL aussi. Je sais pas, moi, ça me fait un petit quelque chose. Je trouve
0: vraiment,
1: ça le fun.
0: Vraiment.
1: Et Mathieu Bergeron a signé un contrat de 4 ans, 96 millions total, soit 24 millions par saison. Et le chiffre le plus important pour les contrats de la NFL, 60 millions garantis.
0: Le montant garanti, absolument. Ça veut dire quoi? Ça veut dire que peu importe qu'est-ce qui arrive, si tu joues une semaine, si tu joues le contrat au complet, ce montant-là est directement déposé dans ton compte de banque.
1: Parce que la NFL, les contrats ne sont jamais garantis. Tu peux te faire couper à tout moment, mais avec l'argent garanti, ça vient protéger les joueurs.
0: C'est ça, exactement. Il y a certains joueurs méga vedettes qui ont des contrats garantis. Tom Brady, je pense, de mémoire, en avait un, mais sinon, effectivement, c'est un problème.
1: Et Mathieu Bergeron, lui, c'est parce que c'est un garde à gauche.
0: Mm-hmm.
1: Ça, c'est une des positions les plus importantes de la ligne offensive. Il protège l'angle mort, le dos du carrière.
0: Ouais. Sauf dans le cas de Tua. Tua est gaucher.
1: Ah, c'est vrai.
0: Donc,
1: ça
0: protège pas le bord qui est censé protéger. Donc, là, c'est le garde à droite. Donc, le bloqueur à droite à ce moment-là qui est plus important.
1: Je sais pas s'ils en tiennent compte de tout ça. C'est un carré gaucher, droitier, parce qu'ils viennent de payer. Mathieu Bergeron, pour vrai, il est devenu le garde le mieux payé. Il est à égalité avec un autre, là.
0: Ouais.
1: Mais il est le garde le mieux payé de la ligue en ce moment.
0: Incroyable.
1: Et si ton corps est gaucher et que c'est plus lui qui le protège, est-ce que t'as dépensé à mauvaise place?
0: T'as dépensé trop d'argent.
1: Je connais pas. Peut-être qu'ils font non, c'est bon de l'avoir pareil, mais.
0: T'aimerais prendre. Ben, écoute.
1: On nous dit sa messagerie texte. Marc et David nous disent que Michael Penix est gaucher aussi.
0: L'autre carrière. Ils ont deux gauchers.
1: Ouais. Ah, je savais pas. C'est bien spécial, ça, quand même.
0: Faudrait que Bergeron change de bord.
1: Ah oui. Hein?
0: Parce qu'il faudrait qu'il protège l'autre bord,
1: ouais,
0: qui est pas le même bord.
1: Ou il va protéger d'un côté fort.
0: C'est deux bords, mais l'autre bord.
1: Puis encore là, j'ai jamais monté une équipe de football. Est-ce que quand t'as un corps gaucher, d'avoir un réserviste gaucher, c'est-tu un plus ou ça change?
0: Ben, c'est sûr que... je sais pas, c'est... Mais c'est rare qu'on voit ça quand même, deux dans la même équipe en plus. Là.
1: Parce qu'on parlait ici avec P.O. Tommy à console, le grand partisan des Chiefs, que je disais Justin Fields, je trouve que c'est un bon remplaçant pour Patrick Mahomes. Ils ont pas le même talent, mais il a un peu le même style. Il est capable de faire, de courir dans les fois, de s'acheter du temps, des choses comme ça. Mais est-ce que là, c'est ça qu'ils ont fait? Ils ont pris deux gauchers. On a un gaucher, on amène un deuxième, puis on va s'habituer à jouer avec des gauchers.
0: S'habituer. Ben écoute, il va falloir qu'il pense à tout ça, ça c'est sûr et certain.
1: Et David, sa message de texte nous dit qu'il est payé aussi Mathieu Bergeron pour faire courir Bijan Robinson.
0: Exactement.
1: Donc,
0: Exactement. Puis on parle de jeune car. L'autre fois, tu me demandais, tu sais, est-ce que tu penses que tel gars va être bon? Mais du côté des Panthers, de la Caroline, il y a encore, semble-t-il, beaucoup d'hésitation avec le carrière là-bas qui est Bryce Young. Et là, présentement, parce que là, M. Young serait à peu près là, va amorcer sa quatrième saison dans la Ligue nationale de football. Et là, ben, c'est à peu près le temps où normalement les équipes vont regarder ce type de joueur-là pour dire OK, prolongation de contrat. Mais là, semble-t-il que ça ne vient pas, cette prolongation de contrat-là entre Bryce Young et les Panthers. Pourquoi? Parce que les Panthers sont, semble-t-il, pas sûrs. Hein? Donc, ça veut dire qu'eux autres, ils pensent qu'il est bon, mais ils sont pas sûrs, mais ça vaut-tu? On dépense-tu de l'argent?
1: Là, t'es rendu dans les 40-50 millions d'un fois pour les corps.
0: C'est ça.
1: C'est de la grosse argent, c'est un gros...
0: 25 ans, dans le cas de Bryce Young. Souviens-toi, il avait été le premier choix total au repêchage de 2023, mais à un moment donné, il s'est ramassé sur le banc. Est-ce qu'il est encore un espoir de premier plan? Oui, non, peut-être. En tout cas, semble-t-il que les Panthers eux-mêmes ne le savent pas.
1: Ben, on peut pas les blâmer.
0: Non.
1: Parce qu'il y a eu vraiment des saisons à denti, puis l'année dernière, il était correct, mais à la fin, il a très bien fini.
0: Ouais.
1: Ça me fait penser, tu sais, quand tu joues au golf, puis t'as pas une bonne game.
0: Ouais.
1: Mais 16, 17, 18, tu fais des par pis des birdies, pis là, tu fais, hey, c'est le fun, le golf, finalement, j'ai le goût de retourner.
0: Tu finis en force.
1: C'est ça qu'il a fait. Fait que là, lui, il est peut-être dans la phase, ouais, ça marche, on a hâte de rejouer la prochaine game de golf. Là, c'est comme, ouais, on se rappelle des 15 autres trous avant.
0: Ouais, exactement. Où ça allait un petit peu moins bien. Et exact. Par ailleurs, parlant des Panthers de la Floride. Attends, on est où, là? On est au football. OK. Parlant des Panthers de la Caroline. D'ailleurs, ça devrait pas exister, ça. Des équipes qui ont le même nom dans des ligues différentes parce que ça nous confond.
1: Mais rappelle-toi que la Ligue canadienne avait deux fois les Rough Riders dans la même équipe ligue de neuf équipes.
0: C'est un excellent point, les Rough Riders. Mais ça devrait pas être, il devrait juste avoir un.
1: Tu sais, les Rangers de New York et les Rangers du Texas.
0: Ça, j'aime pas ça. Je déteste ça. Alors, ce que j'allais dire, c'est que les Panthers de la Caroline vont nous faire l'honneur avec les très puissants Cards de l'Arizona d'ouvrir, si on veut, le calendrier préparatoire de la Ligue nationale de football. Je dis si on veut parce que ça, techniquement, ils appellent ça le match du sable de la renommée. Donc, techniquement, ça fait pas partie du calendrier préparatoire en tant que tel, mais on s'entend. C'est deux clubs qui vont être sur un terrain en même temps puis qui vont jouer un match. Alors, officiellement, le bal est lancé avec ce match-là. Et ça a lieu donc jeudi à 20h. Ce sera probablement pas super palpitant de voir les...
1: Jeudi qui s'en vient, là?
0: Oui, ça jeudi à 20h. Donc, ça sera probablement pas super palpitant de voir les réservistes des Panthers contre les réservistes des Cards. C'est probablement qu'on va voir les partants 12 minutes, puis ça va être terminé. Mais, ça pour dire que... Hein, t'entends-tu ça? Au loin, on entend le bruit des crampons, le bruit des ballons qui flottent dans les airs.
1: C'est un sifflet que j'entends?
0: C'est un sifflet que t'entends. Alors, tout ça pour dire que, là, on parle du camp d'entraînement, des camps d'entraînement de la NFL, mais avec ce match-là, ça marque un petit peu le début là, des choses dans la Ligue nationale.
1: C'est pas les équipes les plus excitantes,
0: non.
1: Mais c'est des équipes qui ont beaucoup de questions, comme on vient de parler aussi,
0: ouais,
1: à
0: exactement.
1: Régler, donc qui ont beaucoup de batailles au camp aussi à prévoir.
0: Et moi, ça m'amuse tout le temps quand je vois des clubs de même. Je me demande, est-ce que je connais quelqu'un qui prend pour, mettons, les Cards de l'Arizona? La réponse, oui, je connais une personne. Et je connais personne qui prend pour les... Connais-tu quelqu'un qui prend pour les Panthers de la Caroline?
1: Semi, je peux te dire semi?
0: Semi,
1: j'ai ma charmante épouse qui a pris Chuba Hubbard dans son fantasy football et maintenant elle est rendue une fan inconditionnelle de Chuba Hubbard.
0: Ah, ouais, mais elle prend pour le joueur, elle prend pas pour l'équipe.
1: Ouais, mais là, on a le chandail à la maison aussi.
0: Okay,
1: j'avais signé Chuba Hubbard que j'avais trouvé. Donc,
0: trouvé ça où?
1: Dans une foire de cartes de hockey, à un moment donné, des expositions. J'étais là-dedans, j'aime bien ça.
0: Okay.
1: Et je me promenais, puis dans les chandails moins populaires, il y avait Chuba Hubbard, que pas grand monde connaisse, mais c'est un joueur canadien qui est très bon. Et je savais que mon épouse tripait dessus, fait que j'avais acheté le chandail.
0: Elle tripait dessus déjà?
1: Ouais.
0: Pour quelle raison?
1: Fantasy football.
0: Ah, OK, juste pour ça. Juste
1: un joueur qui fait des points, tu l'aimes, elle a embarqué.
0: T'as payé ça combien, ce chandail-là?
1: Je pense que c'était comme 50. C'était, les chandails valent plus que ça. Fait que je pense que c'est vraiment liquidation de signature. C'est un vrai, là, j'ai vraiment vérifié.
0: Si c'est pas un dude random qui a signé ça, là, qui a signé Chuba.
1: C'est pas marqué Chuba Gariepi. C'est marqué Chuba Hubbard.
0: Bon, ben parfait. On va aller prendre une petite pause et au retour, on poursuit notre discussion NFL.
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0: Il y a des duos légendaires hein, dans la vie. Hall & Oates, Sonny & Cher et... et Yannick Bouchard et Frédéric Plante qui sont le 5 à 7.
26: Faut quand même qu'ils consultent ses notes.
1: Exactement. On est légendaire, mais peut-être pas encore assez.
26: C'est quand même pas pire.
1: Allô Bouchard, comment ça va? Allô Frank.
27: Vous êtes chanceux, il a pas dit Laurel et Hardy au moins des
1: mois. C'est ce que j'avais dans la tête. C'est ce que j'avais dans la tête.
0: Les jumelles Magma.
1: Mais Sony et Cher, là, c'est. Ouais. Encore une fois, tes connaissances musicales ressortent.
0: Ouais, on ressort.
1: Chapeau.
27: Qui est qui, là? Sonny et Cher?
1: Ben Yannick est cher à mon cœur.
0: Ah bon, ben voilà. Et là j'ai dit, je me suis, ben heureusement que Frank veille au grain, parce que j'ai dit, ils sont sur le point de célébrer leur 3e épisode. Évidemment, il manquait des zéros. Je voulais dire 3000e épisode.
1: Exact.
0: Ouais. Et ça sera quand ça?
26: Début 27, je pense.
1: Ouais, écoute, on en a 2888 de fait.
0: Wow. Des ça, 5 à 7. Tu te souviens de ça par cœur?
1: Oui, parce que c'est moi dans l'équipe qui j'ai commencé après. Ouais, j'ai ce stock là.
0: Okay.
1: Après la première émission, j'avais écrit ça sur une feuille dans un programme Excel en me disant, écoute, on va essayer de se rendre à 100. Parce qu'au début, c'était un peu nouveau comme projet, là, pas de portée de cravate, d'animer comme ça, en essayant de donner de l'information sportive en fin de journée. Et puis finalement, ben c'est ça, on est rendu à 2888, donc notre projet d'une saison a comme dépassé pas mal.
0: Et donc, en quelle année exactement ça a commencé?
1: Ça, c'est plus Yannick. Là, on commence notre 16e saison, donc fais le calcul.
26: Je te
0: 2026
26: dirais
0: moins 16.
26: Non, mais je te dirais 2012, moi, je pense.
1: Okay. Il y a eu le 4 à 7 aussi avant, là, deux ans.
26: Et même, pas sûr, 2011 même.
1: Peut-être.
26: 2011, septembre okay. 2011.
1: Ça se peut.
26: Ça va être notre 16e à partir du 14 septembre.
1: Exact.
26: Qu'on commence.
0: Et quel était au départ tu parlais de Frédéric, de bon, pas de cravate, tout ça. Le concept de départ, qu'est-ce qu'on voulait faire exactement?
26: Ben, justement, parler de sport de façon décontracte. Il faut toujours se rappeler d'une chose. Quand on est entré en onde à RDS, quelque part en 2011, là, en septembre 2011,
0: ouais.
26: On prenait la place d'une légende vivante, Chantal Maccabée, qui animait le bulletin Sport 30 depuis des années.
1: Exact.
26: Et les patrons, à l'époque, nous avaient dit, parce qu'il y a eu le 4 à 7 avant, où vraiment on a fait nos classes, puis on a fait toutes nos
1: niaiseries. On testait des choses.
26: On testait des affaires.
0: Du rodage.
26: Et quand on est arrivé en onde, en septembre 2011, il y a bien des gens qui nous regardaient avec des gros yeux, là, parce qu'on prenait la place d'abord de Chantal, la reine de RDS, mm-hmm. et on changeait complètement la formule du bulletin de sport traditionnel, avec deux gars à la co-animation qui animent une émission sportive, mais pas en étant sérieux, puis en mettant une petite touche d'humour, parce que, comme Joël Bouchard a dit, on n'opère pas à cœur ouvert quand on parle de sport, puis du Canadien, puis du quatrième trio. Fait qu'on est arrivé là, pas avec nos gros sabots, mais avec notre couleur puis ouais. notre façon de faire, sans heurter les gens qui étaient habitués à avoir leur bulletin de nouvelles à 6h30 avec Chantal.
2: Parce que Yannick et moi, ça faisait déjà quelques années, quelques saisons qu'on travaillait ensemble. On avait animé le bulletin Sport 30 de 22h en fin de soirée ensemble. Et puis les patrons s'étaient rendus compte rapidement qu'il y avait une synergie, une complicité entre nous deux. Mmh. Et puis ils nous encourageaient donc à poursuivre ça. Et c'est allé donc jusqu'à nous rencontrer pour nous dire, écoutez les gars, on aimerait ça au réseau InfoSport à l'époque, que vous développiez une émission, ça s'appelle le 4 à 7, tenter des choses, essayer des choses, mais sans nous dire vraiment sur quoi ça risquait de déboucher. Donc, quelques années plus tard, lorsqu'ils nous ont dit « On va lancer le 5 à 7, on y croit, on va enlever une formule, comme Yannick le disait, éprouver celle du bulletin sportante avec la légende de Chantal, qu'on adore, qu'on salue, qu'on voit aussi toujours beaucoup avec plaisir avec le Canadien de Montréal. » Ils nous ont donné le mandat de faire une émission de bonne humeur sportive. Donc, pas de cravate, les gens reviennent du boulot, reviennent de l'école. Ils sont déjà passablement au courant de ce qui s'est passé la veille dans le monde du sport, mais c'est une façon différente de leur livrer l'information et d'amorcer la soirée, mettre la table pour ensuite l'événement sportif qui sera présenté à RDS et qui ira jusqu'à la conclusion avec l'antichambre.
0: L'affaire avec l'école, c'est intéressant, ça, parce que moi, j'ai plein d'amis qui me disent « L'école, c'est... » RDS dans le background, voyons, les devoirs.
2: OK. Mm-hmm.
0: Alors, je sais pas si vous êtes responsable du succès scolaire de certains, ou peut-être.
2: Ou des échecs. On commence à comprendre que ça fait longtemps qu'on fait ça parce que le nombre d'invités qu'on a maintenant, qu'on accueille en studio 5 à 7 et qui nous disent, écoute, c'est un honneur d'être sur votre plateau parce qu'on vous écoutait quand on était jeune. Mm-hmm. Tu sais, ça commence à nous vieillir.
26: Oui, puis l'autre chose, si on parle de l'école, mais combien de fois on se fait dire, on vous regarde le matin en se levant aussi parce qu'on a animé 2h du matin reprise le matin.
0: Ouais.
26: Et les gens aussi, là, c'est peut-être ça qui explique le succès scolaire de ces enfants-là quand ils arrivent à l'école.
0: Ça les a vraiment motivés, là. Votre seule présence.
2: Et ce qu'ils nous disent également, évidemment, c'est toujours, mais mon Dieu, vous êtes beaucoup plus beau en personne et vous ne vieillissez pas, messieurs. Alors, ça nous touche toujours beaucoup.
0: C'est ce qu'on allait exactement dire maintenant.
2: Merci,
0: vous êtes vraiment plus beau en personne.
2: Merci, Richard. On va conclure là-dessus.
27: On comprend pourquoi vous êtes à la télévision et nous autres à la radio.
2: On comprend ça. Ouais, c'est pas les mêmes poignets. Hein.
26: Chacun son métier.
27: Et voilà.
0: C'est des faces de radio. Hein, voilà. On appelle ça de même. Mais c'est quand même, blague à part, c'est quand même intéressant parce que dans le paysage télévisuel, ça dure pas longtemps. T'sais, souvent, là, c'est... Une fois que t'as fait 1 an, 2 ans,
2: ouais.
0: ça dure pas longtemps. Donc, le fait que vous êtes encore là et que même vous soyez... invité à des émissions prestigieuses comme celle-ci.
2: Exact, c'est un honneur.
0: Ça démontre quand même, il y a une longévité qui est là et qui est indéniable quand même. Là, c'est pourquoi ça, cette longévité-là, à votre avis? T'as parlé de cohésion, de chimie. Comment vous l'expliquez, cette longévité-là?
26: Ben, je pense que les médias, c'est un média d'habitude aussi. Alors, ça va être notre 16e saison. Et moi, je vais toujours me rappeler d'une chose. Quand le 5 à 7 est entré en ondes, et là, plus que jamais, c'est 2011.
0: Okay. On vient enfin de l'avoir.
2: Yannick, elle toque des chiffres.
26: Non, mais plus que jamais, c'est 2011 parce que je vais toujours me rappeler de la vision et de l'objectif de Jerry Frappier à l'époque à RDS.
0: Qui était le boss d'RDS.
26: Exactement. Mm-hmm. Qui avait dit, on n'aura pas toujours les droits du Canadien, puis on n'aura pas toujours tous les matchs du Canadien. Alors, faut préparer un peu ce qui va s'en venir, en ayant des émissions périphériques. Donc, une émission avant le match et une émission après le match qui est encore l'antichambre. Et 15 ans plus tard, c'est ça, je pense, qui a fait la force de notre émission et la force de l'antichambre aussi, de créer l'habitude que même si les droits du Canadien en 2012 sont passés à TVA Sports, ben nous, on était encore là avec nos matchs, puis on était encore là avec nos émissions.
2: Parce que Yannick touche un bon point, mais tu demandes pourquoi on est cette longévité-là. D'abord, il y a eu la confiance de nos patrons, la confiance du public, évidemment. Mmh. Et puis rapidement, les patrons nous avaient fait comprendre, Jerry Frappier, donc encore une fois, qu'il y a deux façons de faire en télévision. On peut acheter une propriété ou développer une propriété. On peut acheter les matchs du Canadien, on peut acheter les matchs des Alouettes, on peut acheter les matchs de n'importe quelle équipe sportive. C'est ça, la propriété. Ou on peut développer notre propriété, c'est-à-dire développer notre émission, développer une habitude d'écoute. Ça prend du temps, ça prend de la patience. C'est sûr que Yannick et moi, au début, quand on est arrivé, prudemment, pour prendre la place de Sport 30, Et la première année, on y allait tranquille. On voulait pas nécessairement ruer dans les brancards. Mais ensuite de ça, tranquillement pas vite, notre style s'est imposé. Notre collaboration avec tous les collaborateurs qu'on avait. On s'est cassé la gueule des fois en tentant des choses qui ont pas nécessairement fonctionné. On a essayé d'autres choses, puis c'est devenu génial. Si bien que maintenant, ben, le 5 à 7 en tant que tel, en tant qu'entité, est devenu une propriété importante du réseau des sports. Tout comme l'antichambre l'est également. Alors donc, ça a été d'une certaine façon la vision de nos patrons
26: à l'époque. C'est pas un concept qui a été acheté ailleurs, là. Je veux dire, c'est une émission maison qui a été pensée puis par les grands pensabilités. On parle souvent de Jerry Frappier. Oui, c'était lui qui était le boss, mais notre boss immédiat encore, c'est Charles Perrault qui est là. Charles Perrault, mais je mettrais même Dominique Vanelli là-dedans, qui était le patron de la programmation. Fait que tu sais, oui, on a eu la confiance du monde, puis oui, les gens... Si les gens sont pas là, on n'est pas là. Mm-hmm. C'est un cliché, là, mais c'est la même chose ici. Là. Ouais, les gens sont pas là. Je veux dire, c'est le public qui décide si t'es là longtemps ou non. Puis en direct, en plus, 2 heures de show, regarde partout, là, que ce soit en sport ou en information.
2: Il n'y en a pas.
0: Il n'y en a pas.
26: Il
0: n'y
26: en a pas.
2: Ginette Renault avait déjà dit en allant chercher un prix. Non, mais moi, ça m'était rentré dans la tête. À la disque.
26: Ah, je pensais que tu allais parler de Sylvain Guimond.
2: Non. Elle avait dit en allant chercher un prix il y a une quinzaine d'années. Elle dit, ce dont je suis le plus fier, c'est de durer.
0: Ouais.
2: Parce qu'il y a tellement de personnalités ou de vedettes qui deviennent le bonbon du jour. T'en entends parler pendant 2-3 ans, c'est des grandes vedettes. Et puis finalement, après ça, t'as aucune idée ce qu'ils sont devenus. Je trouve, nous, que notre grande force, Yannick et moi, puis au 5 à 7, c'est de durer. On s'inscrit dans la durée. C'est une fierté, ce qu'on en a toujours réussi à faire un bon
0: dans
2: travail.
0: Dans les habitudes des gens. C'est vraiment, pour moi, je pense, votre plus belle qualité, c'est de s'inscrire.

0: journée que les droits du Canadien avaient été en partie achetés par TVA Sport.
1: Ah, tout le monde était de bonne humeur.
0: Donc, l'ambiance à son maximum.
2: Mais cette idée-là, Frank, a tellement marqué les esprits que juste avant d'entrer en onde, j'ai dit à Yannick, écoute, te souviens-tu de Frank? On l'avait reçu comme humoriste et tu as cul des équipes.
0: Avec raison, c'est bien correct.
1: Ah ouais.
3: Oh là là là là.
0: Et je rappelle, j'ai gagné.
1: Oui, oui, oui. Bravo. Imagine si t'avais pas gagné.
0: Imagine. Ouais,
2: c'est ça. Le concours t'a truqué.
1: Alors là, maintenant, ma prochaine question. Est-ce qu'il y a de l'évidence vidéo de ce passage-là? Ça existe ça encore dans les archives quelque part, ça?
4: Écoute, on n'a même pas les archives de notre première émission.
2: Non,
4: non,
2: ça c'est un
1: drame.
2: Non, on a une couple de photos, c'est tout ça. Puis à chaque fois qu'on fait, quand on a des célébrations, la 2000e, 2500e, la 15e saison, on va présenter des extraits de la première émission. C'est parce qu'on l'a pas. L'archiviste ce jour-là. Ouais. Non, pas important, ça durera pas.
4: Ne nous en veux pas, mais on n'a pas des images de ton passage.
1: C'est ça. D'après moi, il y avait un manque de confiance. Ah, peut-être pas ça, là. On n'a pas besoin de ça.
0: Ça marchera pas chaud, là. On veut aucune preuve.
1: Alors, on va aller retrouver nos esprits si c'est possible. Et après ça, je suis sûr qu'il y a des millions d'anecdotes. Parce que vous êtes. Ah, ben, puis, tu vois, il se marie tout de suite. Parce que vous avez, évidemment, des shows en direct, il y a des affaires qui se passent, des affaires pas prévues, alors je vous demande de réfléchir à ça. On va aller retrouver nos esprits au retour, on va aller dans le croustillant avec nos amis du 5 à 7 de RTL.
0: Okay.
1: On va à la pause et on revient tout de suite.
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6: On a un retour à la maison assez fluide présentement en Outaouais. On le voit avec les différentes artères principales de la région. Le seul vrai point de friction qu'on peut pointer en ce moment, ça concerne le secteur des carrefours giratoires pour des allumetières. Mais le reste, on est au vert. Si vous voyez quoi que ce soit se produire, un accident, un ralentissement, un accrochage, faites-nous signe par texto 11007 pour nous rejoindre. 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
3: On est de retour avec Yannick Bouchard et Frédéric Plante qui sont le 5 à 7 à RDS. Et les gars, en passant sur la messagerie texte, un auditeur me dit « Les gars sont les Ginette Renault du sport télévisuel. »
4: Parce qu'on dure.
3: Ben, j'imagine.
5: Tu sais, Yannick a une voix. Yannick est capable de chanter comme Ginette Renault et c'est comme vrai, Céline Dion. Ah, mon Dieu, Seigneur.
6: Ouais, mais ce sera pas aujourd'hui.
5: Yannick, c'est là, Yannick. La porte est ouverte.
7: Toute cette pratique, c'est pour ce moment-là.
3: L'auditoire ne demande que ce genre de moment inattendu.
6: Je reviendrai.
5: C'est ça. Ça me demande FM.
3: On va retenir ça, par contre. Attention, on va retenir ça. Alors, avant d'aller à la pause, on est en train de se dire que dans un show de sport qui est en direct, il peut se passer toutes sortes de choses peut-être pas prévues et il doit y avoir des anecdotes à n'en plus finir là.
5: Ah, mon Dieu. Moi j'aimerais juste dire que Yannick est l'être humain qui me fait le plus rire.
8: Ah oui.
5: Ben, tabarou, tu le sais, c'est ça a commencé.
3: De manière...
5: Non.
6: Là, Yannick est en vacances.
5: Yannick est un gars tellement drôle. Puis le premier jour où on s'est rencontrés, quand moi j'étais déjà à RDS, Yannick est arrivé. Puis là, il y avait la radio des sports à l'époque. RDS aussi, radio des sports. Ça n'a pas duré longtemps.
3: Je me souviens pas de ça.
5: Il fallait que je donne un training. Eh, boy. On suivait un match de balle. Puis il avait décidé de shotlister, d'inscrire tout ce qui se passait sur une feuille de papier. Il est arrivé avec une. En tout cas, c'était vraiment épais. Il m'avait fait rire.
3: C'était vraiment épais.
5: Mais tout ça pour dire que. Des anecdotes, j'en ai tellement, là, je pourrais écrire un livre là-dessus. Mais juste à l'époque du 4 à 7, déjà, pour te montrer quel genre de gossé, pour toujours essayer de rire en me déconcentrant, on avait Pierre Lebrun en entrevue.
3: Le journaliste.
5: Le journaliste crédible. En plus, c'est une des premières fois qu'on l'avait, tu sais, Caroline, c'était Pierre Lebrun.
6: Et ça a été une des dernières.
5: À l'époque, donc, tu sais, on avait un micro avec fil, puis des écouteurs avec fil aussi. Et là, Pierre Lebrun est en train de répondre à une de mes questions, tout ça. Et là, Yannick décide de débrancher mon écouteur. Je m'en rends jamais compte, mon téléx, tout ça. Donc, je pense que Pierre a arrêté de parler. Alors, en onde, tout ce que t'entends, c'est Pierre qui continue de parler. Puis moi, je me dis, merci beaucoup, Pierre. Merci, Pierre. Merci, Pierre. Alors que Pierre est là, ben, OK. Mais Yannick, à côté, est un gars, quand il rit, là, c'est contagieux. Puis j'y voyais les épaules, puis il était rouge en onde.
7: Pierre en train de finir son anecdote. L'autre, il dit merci, c'est terminé.
5: Ben,
7: OK, c'est beau, bye.
5: C'est ça. Il y en a eu, beaucoup finalement. De ce genre d'anecdote-là. Ouais, c'est ça.
3: Quand j'ai demandé les anecdotes, je t'ai vu, Yannick, faire un signe
7: écoute,
3: de tête.
7: Moi, là, il y a toujours un bloopers qui me revient toujours en tête. On faisait faire des prédictions par les gens des matchs du Canadien. Évidemment, on demandait aux gens de nous écrire avant. Parce qu'on voulait pas être pris avec quelqu'un en onde qui dit n'importe quoi. Pis, fait que là, il y a madame... Keeble, c'est ça, madame?
3: Tu viens du nom?
5: Il est encore pas sûr.
7: Madame Keeble.
5: Elle existe encore.
7: Dearscliff. Alors, on
3: la salue, d'ailleurs.
7: On la salue. Mm-hmm. Et nous, on l'accueille via le téléphone, évidemment. On l'entend. Puis là, bonjour, ça va bien. Merci beaucoup. Alors, madame. Comment je l'avais... Madame Cliff.
5: Je l'appelais Madame Cliff.
7: Au lieu de l'appeler... J'avais inversé le nom de la ville et son nom de famille. Mais ça a été. Allez voir ça là, sur YouTube ou tapez RDS. Ça là, ça a été un des bons bloopers.
5: Ou quand vraiment. Yannick décide avec moi aussi, on décide de casser des noix avec notre front parce que c'était un de nos collègues Michel Laprise à l'époque qui nous avait dit bon, j'ai vu ça sur les médias sociaux, ça va être bon en. Alors, il y a des gros, des noix, des sortes de grosses pacanes en coquille, je sais pas. Puis là, on essaie de casser ça live. C'est ça l'affaire, on est toujours en direct.
3: Oui.
5: On essaie de casser ça avec notre front. Puis là, il y a une des noix, Yannick essaie, puis ça part en avant. Hey, ça, là, ça a été, Richard, un décrochage. Total.
3: Vous l'avez pas refait.
5: On l'a pas. Non, on l'a pas refait. Mais cliquez bloopers RDS 5 à 7, on en voit plusieurs.
3: Et parmi les invités, tu sais, des fois, c'est en direct, ça va vite. Est-ce qu'il y a déjà eu un quiproquo avec un invité en onde, quelque chose?
7: Oui. Ben moi, je me souviens très bien. On allait rejoindre, je ne sais pas si tu te rappelles, Jacques Demers à l'intronisation du Panthéon des sports du Québec. Jacques est là pour maître de cérémonie ou animateur ou invité spécial ou je sais pas trop. Puis moi, je dis à Jacques en partant, ben félicitations Jacques pour ton intronisation au Panthéon des sports du Québec. Et là, connaissant Jacques, il se met à rire puis il dit ben parce que je suis pas intronisé cette année au Panthéon des sports du Québec. Fait qu'il y a eu comme un petit froid, ben tu sais, avec Jacques,
5: c'était ça. Ou parfois, même... je le rappelle, on est en direct. Alors ça arrive parfois, des fois, quand on se lance la parole, on va aller rejoindre un tel avec tel invité, puis je me souviens un coup, je donnerai pas le nom du sportif parce que c'est pas agréable pour lui, mais je lance, on est au Téléthon, Radio Téléthon du Canadien de Montréal. Yannick est en compagnie d'un sportif qui émergent, si on va le dire comme ça, donc connu, mais c'est un C, là, mettons. Alors on va rejoindre Yannick en compagnie de son invité, puis là je le vois plus loin qui me regarde en me disant, hey, bon boy, je le voyais dans ses yeux, comment qu'il s'appelle le gars.
7: Mais c'était pas un C.
5: Non, c'était pas un C. Tu veux dire,
7: tu le catégorises dans
5: ouais,
7: le C.
5: Ouais.
7: OK, OK. Ça, je suis pas fin, là.
5: Ben non, mais dis pas son nom pour ça.
3: C'est ça que j'allais dire.
0: Je c'est un capitaine.
7: Non, c'est un B.
3: Un B.
5: Ouais, c'est un B.
7: Bon. C'est un boxeur.
5: Mais ça, ben c'est ça.
7: Et on le salue, Steven Butler. Non, mais écoute.
5: Je pourrais parler d'un chanteur aussi.
7: Oui, un chanteur également. Oui, effectivement. Un chanteur. Comment il s'appelait, donc?
5: Tu l'as appelé Stephen Walken.
7: Oui, Stephen Walken. L'ancien
3: préfet de discipline.
5: Non, mais toi, tu dois connaître Richard, le grand complice de Plume la Traverse.
3: C'était Faulkner.
5: Stephen Faulkner. Alors, Yannick, salutations à Stephen Walken.
7: Et notre producteur, qui est un amateur de musique, était bien découragé de moi.
3: Oui, tu l'as entendu parler.
7: Ben oui, c'est ça.
3: Ben écoutez, c'est ça les joies du direct.
7: Exact.
3: Tantôt j'ai dit que vous alliez bientôt votre troisième épisode, alors c'est sûr que ça fait des fois.
5: Exact. Mais là, on travaille sans filet.
0: On a des anecdotes aussi, mais moi j'ai accroché, t'as décroché son fil. Y a-tu des pranks en direct que vous êtes joués comme ça souvent?
5: Mais présentement, il y en a un beaucoup. C'est Yannick s'amuse beaucoup à me faire décrocher parce que on est dans un studio virtuel.
7: Oui.
5: Donc les télévisions que les gens ont l'impression qu'on regarde devant nous, les invités n'existent pas. Là, on regarde un mur vert. Alors Yannick. Notre réalisateur, Alexandre Côté, lui explique, faut que tu regardes devant, parce qu'il y a un invité devant toi. Mais Yannick, lui, il le sait, parce que moi, je regarde devant, c'est un moniteur, là, je nous vois, alors que Yannick, tranquillement, tourne toujours la tête pour fixer la caméra avec un regard de écoute.
7: Puis il est en train de poser sa question, lui décroche. Mais ça, c'est une prise de caméra que je n'ai jamais acceptée.
5: Elle est très belle.
7: Et qui nous a été imposée durant la saison.
5: Elle est très belle.
3: Donc, c'est une forme de protestation.
7: Je salue Alexandre Côté.
5: Et on salue aussi Maxime Morin, notre producteur, qui nous écoute actuellement. Effectivement, il prend des notes.
7: Oui, tout à fait. Si on va être renouvelé ou non.
5: C'est ça.
3: Donc, avec tout ça, c'est quand même incroyable que vous ayez duré 16 ans. Là. Oui. Quand je regarde tout ça, là,
5: c'est notre plus grande surprise à nous aussi, Richard.
7: Oui, tu sais, honnêtement, on est comme un vieux couple.
5: Oui.
7: Je veux dire, les gens nous demandent.
5: Ouais.
7: Je sais que tu vas nous demander.
3: Non.
7: Non, on se voit pas.
5: Si tu savais tout ce que ça a pris, honnêtement, c'est la première fois qu'on réussit à nous réunir comme ça l'été pendant nos vacances, parce qu'on est dur à sortir de nos vacances. Yannick va peut-être faire quelque chose, moi aussi, mais les deux ensemble, on le fait pour toi.
3: Donc,
5: Richard,
3: on prend ça comme pour un énorme compliment.
5: On le fait pour toi, Richard. Et pour Frank qui a été. Un ami du 5 à 7.
3: Le grand victorieux du concours.
7: Exact.
0: J'ai utilisé mon pouvoir pour ça.
5: C'est pour toi, Frank.
3: D'ailleurs, quand j'ai tendu l'invitation, ça se fait-tu tendre une invitation? On va dire que ça se fait.
7: Lancer. Tendre une perche.
5: T'es dans l'écrit, là. T'aurais fait backspace.
3: Peu importe, tendu, lancé à Yannick. Il m'a dit, est-ce que je viens seul? J'ai dit, non, vous êtes deux. Donc, je trouve ça super le fun que, effectivement, parce que un duo, c'est ça.
7: Oui.
3: On pourrait pas avoir juste Hall ici. On demande
5: Taylor doit être là.
3: Exactement, c'est ça l'affaire. On a besoin des deux. mais pour vrai, les gars, donc, le show fini. Est-ce que vous allez prendre une bière de temps en temps?
7: On a des soupers d'équipe, admettons, à Noël, fin de la saison, des choses comme ça. Mais je veux dire, on se voit plus souvent, nous, ensemble,
5: qu'on voit nos
7: familles.
3: Mm. C'est ça, c'est la réalité du jeu.
0: C'est une relation de temps plein, là. C'est
7: pas un flop tranquille, là. J'ai mon caractère, puis Fred de le sien.
5: J'ai des gaz. Un vieux couple, Richard.
7: je pensais que t'allais dire le contraire.
5: on se prend
3: pour acquis, là.
7: c'est ça, effectivement.
5: C'est ça.
3: C'est ça que vous faites présentement.
5: Ouais.
3: Mais, le futur, c'est quoi? Est-ce que là, on vient de parler du 3 000e qui s'en vient?
7: Mm-hmm.
3: C'est quoi le futur?
5: 4 000, Richard!
3: Oui?
5: Non, écoute, ben là...
7: Une année à la fois.
5: Dire, donc, on est déjà confirmé pour notre prochaine saison. Il y a des petites choses qui s'en viennent au niveau des améliorations au niveau du décor. Il y a toujours aussi des nouveautés au niveau des collaborateurs. Donc, on travaille là-dessus. Notre équipe travaille là-dessus. Mais
7: je confirme qu'on n'est pas encore renouvelé selon notre producteur Maxime Morin.
3: Bon, alors, on n'est pas.
5: Ok. Alors, il est peut-être pas au courant qu'on a reçu l'appel.
7: Que les réseaux sociaux ne s'enflamment pas.
5: C'est effectivement.
7: C'est une blague.
5: Yannick
7: c'est
5: Bouchard, Rabrou, Frédéric en onde.
7: C'est une blague.
3: Oui, parce que là, il y a plein de sites qui vont partir. J'allais en nommer. Je vais reculer. Je le dirai pas. Mais pour vrai, c'est quelque chose que vous croyez pouvoir faire pendant encore longtemps, si évidemment.
5: Tant qu'il y a du plaisir,
3: c'est
5: vraiment ça. Tant qu'il y a du plaisir, puis là, c'est Yannick et moi, on a du plaisir ensemble, mais on a du plaisir avec notre équipe aussi. Puis encore là, le crédit revient à nos patrons, à notre producteur qui réussissent à engager des gens. Tu sais, nous, on travaille dans un domaine sportif, alors faut que ça soit comme dans un vestiaire, des gens qui s'entendent bien, qui ont du plaisir. Mais qui dégagent pas trop d'odeur quand même, font attention à eux. C'est important. Ouais. Puis comme Yannick l'a dit tantôt, on sauve pas des vies.
3: Non, mais j'ai toujours de la misère avec ce bout-là, parce que c'est vrai, mais en même temps, il y a quelque chose à dire sur le fait de faire en sorte que les gens vous écoutent et se sentent bien.
7: Oui, puis tu sais, ça demeure une émission d'humeur. Mm-hmm. On informe les gens pour l'aspect sportif, mais ça demeure quand même. Tu sais, nous, on travaille dans le sport. Donc, il y en a peut-être des fois qui nous regardent puis qui disent « Voyons donc, tu peux pas faire 10 minutes, 12 minutes, 15 minutes sur la game d'hier puis ce joueur-là qui a pas été bon puis Kirby Dack. » Mais c'est notre job. Mm-hmm. Tu sais, je veux dire, tu travailles après et t'écris des papiers des fois qui doivent pas toujours te tenter parce que c'est redondant puis que ça revient toujours dans l'actualité. Mais c'est comme ça. Puis on fait un show de télé. Je suis pas en train de dire qu'on provoque la controverse, mais ce que je veux dire, c'est que il y a toujours place à une bonne discussion corsée sur des opinions qui sont différentes. Mm-hmm. C'est bon aussi là. Puis je veux dire, tu sais, on n'est pas arrivé. Je reviens encore au début quand on a pris la place de Chantal. On n'est pas arrivé avec la notoriété, je dirais, de l'antichambre où il y avait les analystes, les anciens capitaines, les gagnants de la Coupe Stanley. Pis, au fil du temps, là, ben, ces analystes-là sont arrivés au 5 à 7. Mm-hmm. Puis ils se sont aperçus qu'on n'était pas juste des gars comiques, deux clowns qui faisaient rire, puis qui avaient une opinion arrêtée sur un sujet X, Y, Z. Puis nous, c'est pas de faire mal paraître notre analyste qui est là. Au contraire, c'est de profiter de son expertise. Puis bien souvent, en tout cas moi, je les écoute parler, puis j'avais pas pensé à ça.
5: Exact.
7: Vous me rendez plus intelligent puis plus ouvert dans ma lecture de la situation.
0: C'est ça qu'on veut comme spectateur aussi quand on consomme une émission comme la vôtre. Si on veut, cette opinion-là, j'ai pas pensé comme ça.
7: Exact.
0: Comme consommateur, c'est vraiment le fun.
5: Non, mais parce que aussi, on est capable aussi bien de. Pis c'est sûr qu'on a évolué dans notre façon d'animer une émission puis dans la façon aussi de préparer nos entrevues, mais on est capable aussi bien d'interviewer. Écoute, on a tellement interviewé de gens venant de milieux complètement différents. Là, le milieu des arts, le milieu de la politique. On a reçu le premier ministre du Québec, on l'a reçu à quelques reprises. On a reçu des ministres, on a reçu des gens importants, des têtes dirigeantes d'organismes sportifs aussi. On est à l'aise, peu importe l'invité avec lequel on est, parce qu'on se prépare bien. Et là, la force de Yannick et moi, à ce niveau-là, c'est que quand, par exemple, je pose une question à un invité... des fois, on peut prendre des risques un peu plus parce que Yannick, à ce moment-là, agit comme filet de sécurité et vice-versa. C'est-à-dire que parfois, tu sais, quand il se passe quelque chose, je sais que l'autre est capable de venir récupérer, ramener ça, puis moi aussi, peu importe. On est habitué de travailler ensemble de ce côté-là. Et le petit trait d'humour réussit toujours à dédramatiser n'importe quelle entrevue qui est un petit peu trop sérieuse, va mettre à l'aise aussi la personne qu'on va recevoir, ce qui va entraîner bien souvent des confidences que tu n'entendras pas nulle part ailleurs.
7: Et je pense que toutes les questions peuvent être posées. Tout étant dans la façon de poser la question.
5: Exact.
7: On n'accueillera pas un invité ou une invitée pour savoir qu'il y a un peu de chaleur sur ce dossier-là. Oui, on va poser les bonnes questions, mais c'est pas pour la coincer. Vous acceptez de venir sur notre show, vous acceptez de répondre aux questions qu'on va poser.
3: Mm-hmm, exactement. Puis je pense que les gens vous reconnaissent à ça beaucoup aussi, à ce ton-là dont tu fais mention.
7: Oui, puis Martin Saint-Louis serait content de nous parce que je pense qu'on pose des bonnes questions.
5: On pose des bonnes questions. Oui, ça avait été notre premier invité d'ailleurs de la saison dernière. Et puis souvent, on avait réussi à le sortir justement un petit peu de
3: ça. Oui, mais non, des fois, il n'est pas facile.
5: Non.
3: Si la journée n'est pas bonne. Là.
7: Mais il était avec André Roy.
3: Oui.
7: C'était le tournoi de golf du Canadien. Donc. Mais il était là, puis il avait répondu à toutes nos questions.
5: Ça, c'était bon. On avait eu vraiment la Sainte Trinité. t'sais, on avait Jeff Molson, Kent Hughes, Martin Saint-Louis, des joueurs du Canadien. Ouais, tu termines c'était la première émission de l'année, c'est ça, tu termines en disant ouais, ça va être une bonne saison. Ça va être une bonne saison.
3: Vous l'aviez eu, c'est une bonne journée. Il y a des journées que ça tente moins un petit peu.
5: Il n'y avait pas encore perdu.
3: Il y a des journées que ça tente moins. Ben les gars, ça a été un plaisir. Puis
0: vraiment.
3: Avant de vous laisser aller, rappelez-nous, donc, vous êtes évidemment de retour, hein? Donc, la rumeur, elle est confirmée. Vous êtes de retour. Ouais. Et c'est quoi la date?
7: 14 septembre.
3: Ça, c'est la date du tournoi de golf également. Je pense que je me trompe.
7: Cette année, ça doit être l'année passée, c'est ça, c'était le 15. Donc, cette année, c'est le 14, j'imagine.
5: Ouais. On sera sur place,
7: J'imagine que oui!
5: Oui! On sera sur place! Vous l'avez entendu à BPM.
3: Bon. Alors, c'est confirmé. On a un scoop, ils seront sur place avec vos voitures de luxe, j'imagine.
5: Absolument.
7: Avec nos chauffeurs respectifs.
5: Voilà. On vient nous chercher à la maison.
3: Moi, je sais pas pour vous autres, mais à chaque fois que je rentre au tournoi de golf, il y a toujours des fans qui attendent pour puis tendent des crayons, des calepins pour faire signer joueur. Quand ils voient mon char arriver, tout le monde s'en va.
5: Ils nous laissent passer vite. Comme quand tu te stationnes en dessous du Centre Bell, là, par exemple, tu vois les fans qui attendent, puis nous autres, c'est tranquille. C'est tranquille.
3: Et regarde, Porsche, Toyota.
5: C'est pas les Natsun.
3: C'est comme ça qu'on reconnaît les joueurs et pas les joueurs au tournoi de golf. Avis à tous. Les gars, ça a été un plaisir.
5: Un grand plaisir. Merci à vous
3: deux. Et Yannick Bouchard, évidemment. Et puis Frédéric Plante, le 5 à 7 de retour pour une 16e saison, à partir du 14
0: septembre.
3: Et
0: le décompte jusqu'au 3000e épisode.
3: Oui, exactement.
5: Pas le 4e, Richard.
7: Si je peux me permettre une chose, tu sais, Fred a dit qu'on serait au tournoi de golf du Canadien. Moi, j'avais un rêve fou pour la 1000e, je l'ai eu pour la 2000e et je l'ai pour la 3000e.
5: C'est okay. On t'écoute.
7: J'avais fait une demande il y a plusieurs moments déjà au patron puis tout ça, puis je me disais...
5: Souvent.
7: On pourrait faire le 5 à 7 au Centre Bell.
3: Ben oui.
7: Avec 21 200 quelques spectateurs.
3: Ah, tu veux dire dans le Centre Bell?
7: Dans le Centre Bell.
3: Parce que vous l'avez fait dehors du Centre Bell,
7: oui,
3: à l'extérieur.
7: Oui, à l'extérieur, avec tailgate, quand le Canadien... Mais là, à l'intérieur, faire un gros show...
3: Tu veux dire...
7: De télé...
3: Sans ligne rouge, là?
7: 5 à 7, oui, avec une grosse scène, des invités de marque, puis... du monde qui viennent encourager, puis je sais pas, tu vends des billets puis ça va au profit de la Fondation des Canadiens pour l'enfance, quelque chose de gros.
5: Oui.
7: Et j'ai jamais eu de suite.
5: Alors parce que vous allez me dire il y a un risque financier d'associer à ça. Oui.
3: Ben écoute, nous on y sera si ça arrive. Donc ça fait déjà deux billets de vendus.
5: Okay, parfait.
0: Après ça, je peux peut-être amener une, deux personnes aussi, mais on sait comme à 4-5 déjà.
5: Excellent. On a des billets courtoisie aussi. Mais l'autre, ce que Yannick voudrait aussi beaucoup pour la 3000e, c'est une présence de Céline Dion qui pourrait y aller avec une chanson.
3: Ben là, elle est de retour. Là.
7: Oui.
3: Elle prépare son retour. T'as vu?
7: Oui.
5: S'il l'a vu?
3: Ben il y a une loterie là à Paris. Hein?
7: Oui, encore.
3: Tu participes à la loterie?
7: Ah, je me suis levé à 3h ce matin.
3: Parce que oui.
7: J'étais à 400 millième en fil, j'ai pas eu de billets.
3: Parce que pour avoir les billets, tu participes à une loterie. Puis bon, alors avis aux intéressé. Okay, alors voilà. Ben les gars, ça a été super le fun.
5: Un grand merci.
7: Merci.
3: Puis vous viendrez quand vous voudrez.
5: Oui.
3: On a du temps en masse.
5: Demain.
3: Puis, demain. Mais on vous retrouve le 14 septembre.
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0: Les Blue Jays ont échangé le populaire Dalton Varsho aux Astros de Houston en retour du lanceur droitier Spencer Arrighetti. Le voltigeur connaissait une saison difficile suite à des blessures, mais aidera assurément les Astros en défensive. Les Blue Jays ont aussi acquis le lanceur droitier José Soriano des Angels. Âgé de 27 ans, il présente une fiche de 7 victoires, 8 défaites, avec une moyenne de points mérités de 3.29 en 22 départs cette saison. Et à noter qu'il demeurera sous contrôle de l'équipe jusqu'en 2028. En retour, Toronto a cédé son deuxième meilleur espoir, Arjun Nimala, ainsi que deux autres jeunes joueurs. Et finalement, deux signatures concernant le CH. Maximilian Zuber, acquis en juin dernier du Mammoth de l'Utah en retour de Joshua Roy, signe un contrat à deux volets et se joindra réalistement aux Rockets. Ensuite, l'espoir du Canadien Vincent Roer poursuivra sa carrière en Suisse. Il a signé un contrat là-bas plutôt que de se joindre aux Rockets de Laval.
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3: L'excellent Marc-André Perrault est avec nous, dit le Mapper. Salut, Marc-André.
20: Comment ça va, mon beau Richard?
3: Ben, ça allait bien, mais là, ça va encore mieux.
20: Oh, oui, t'es assez fin. Oh ben, un bel été. Comme tu peux voir, je suis pas game shape. Je me sens comme Dustin Bufflin. À la fin de l'été, avant d'arriver au camp d'entraînement, mais qu'est-ce que tu veux? On va y arriver.
3: Ben oui, tu vas être capable. Je te sens souvent très occupé, d'ailleurs, entre la pêche et quoi d'autre. C'est pas mal en mode estival, là, présentement. Là.
20: T'aquines le poisson, t'aquines la petite blanche au golf, on travaille un peu. Non, c'est ça, ça fait du bien. Ça fait du bien.
3: Je te présente Frank Grenier en passant, qui est ici avec moi, qui co-anime cet été. Salut, B2.
20: Tu peux saluer. Ben, je te salue.
5: Vous aviez un petit moment intime. Là, je vous le laisse entre vous autres. Là, je t'aspecte
20: pas. Regarde, joins-toi à nous. Embarque dans le câlin. Il y en a pour tout le monde.
5: Ah, je suis content.
3: Alors, tu l'as dit, mon cher Marc-André, un peu de travail. Et puis là, il faut évidemment se garder bien au fait de ce que le Canadien fait.
20: Ouais.
3: Mais là, à part Maximilian Schubert,
20: mon polonais est excellent.
3: Ben écoute, j'essaie, je fais ce que je peux. à part de ça, mon cher Mapper, il se passe pas grand-chose présentement chez le Canadien, et est-ce que cela t'inquiète?
20: Pas en tout, pas du tout. C'est sûr que comme tout le monde, tu veux voir l'équipe s'améliorer, parce que surtout que le besoin est tellement clair, net et précis. Mais Richard, tu connais Kent Hughes depuis assez longtemps pour savoir que c'est un gars qui est super je sais pas si cérébral c'est le bon mot, mais lui, il a son prix, il a son besoin et il ne dérogera pas. T'sais, on l'a entendu l'année passée dire oh, on est peut-être rendu au moment de surpayer, mais tu sais, il a surpayé puis surpayé, puis ça, c'est Kent Hughes ne fera pas ça. Puis pour moi, c'est ça demeure sa plus grande qualité, c'est de pas déroger ou bifurquer là de son plan qui est très clair. Ben, je parle évidemment avec Jeff Gordon aussi, c'est un groupe qui est très stable émotionnellement, un petit peu comme toi, Richard. Puis fait que moi, j'ai pas de problème avec ça. Je sais pas pour vous autres, mais moi, j'ai pas trouvé que le marché était si sexy que ça. Les contrats, il y en a qui s'en sont donnés, ça a été complètement fou. Fait que j'ai comme l'impression que présentement, dans la Ligue nationale, là, avec la nouvelle convention, il y a tellement de changements, puis je pense que tout le monde, faut qu'il retourne à voir le comptant, puis regarder, OK, ça marche-tu, ça marche-tu, puis tout ça, il y a un gros chamboulement, fait que je pense que c'est normal que Hughes Gorton, eux autres, se garochent pas là-dedans, parce qu'ils sont tellement patients, ils regardent ce qui se passe de loin, puis au moment opportun, vont sauter dans le tas. Mais je pense que ça a pas été, y a rien qui a été propice présentement là, pour avoir la bonne deal.
3: Donc, si le Canadien Marc-André Perrault se présente au Centre Bell en octobre ou c'est quoi là, 29 septembre, je pense, le premier match cette saison en fait à Toronto, si le Canadien se présente avec exactement la même formation, toi t'as aucun problème avec ça, tout est beau, tout va bien.
20: Aucun. Non, pas aucun problème, dans le sens que t'as beau avoir la stratégie, t'as beau avoir la personnalité que tu veux, ça demeure qu'on travaille d'améliorer l'équipe. Donc, les deux que j'ai nommés tantôt ont le devoir, ça fait partie de leur travail d'améliorer l'équipe. La demande, le besoin est très, très clair, mais à un moment donné, ça demeure aussi leur travail de pas faire des folies. Fait que, tu sais, je suis un petit peu à cheval entre les deux, mais moi, je regarde, il y en a pas de presse. Je regarde ce qui s'est passé l'année passée. Tout ce beau monde-là va avoir une année d'expérience de plus. Je pense pas que ça vaut la peine là, de paniquer et dire ça le vaut absolument au début de l'année. Puis, t'sais, il va s'en passer des choses quand le début de la saison va arriver. Ça peut être une équipe qui avait des aspirations, que ça s'en va dans le drain. Il peut avoir une équipe qui est meilleure. Puis, t'sais, ça tout peut débalancer le marché ou créer des opportunités. Moi, j'aurais pas de problème avec ça. Ça serait pas inacceptable. Je pourrais comprendre. Comme je te disais tantôt, Richard, je sais pas si toi t'es d'accord avec moi, mais présentement, là, c'est tout le marché, tout le monde du hockey présentement. C'est comme tu sais, il faut que tu replaces les morceaux un petit peu partout parce que la réalité qu'il y avait depuis le début de cette convention-là, on dirait que tout a changé un petit peu. Fait que je pense que c'est juste normal.
3: Juste normal, mais certainement en même temps, un petit peu de, je te dirais, de défi du côté du Canadien de Montréal.
20: 100%.
3: Ouais, ouais. Quel serait, mon cher Mapper, le défi numéro un de la direction au moment où on se parle? On parle beaucoup du deuxième centre, entre autres. Est-ce que
20: ouais,
3: c'est,
20: pour
3: ça,
20: moi, c'est ça?
3: Ouais.
20: Ouais, pour moi, j'adore la brigade défensive. Tu sais, même l'année passée, on parlait d'aller chercher un grand droitier, un gros garçon. Puis, oui, je suis d'accord, ça c'est jamais mauvais, mais je continue à penser que le Canadien a une des meilleures brigades défensives de la Ligue nationale de hockey, surtout si on inclut aussi le côté chèque de paye versus ce que les gars te donnent. Fait que pour moi, j'ai aucun problème avec ça. Ça demeure le centre numéro 2 ou un top 6 là, légitime dans cette ligue-là. T'en trouves pas partout. On entend plusieurs noms ici à gauche. Pour moi, ça demeure ça. Évidemment, il y a des petits détails entre parenthèses, comme la situation des gardiens de but, on en est où, tout ça, mais top 6, là, ça presse, centre numéro 2, ça presse, on le voit dans les dernières séries éliminatoires, comment les lignes de centre sont solides, tu sais, du côté de Vegas, tu sais, t'as Mark Stone, c'est la troisième, c'est quand même pas vilain, t'avais Nick Ehlers, c'est la 3 du côté de la Caroline, fait que c'est de la profondeur, mais pour avoir de la profondeur, il faut quand même que ton top 6 soit bien plein.
1: Puis en ce moment, avec la saison morte que le Canadien a eue cette année, tu les places où dans l'Atlantique? Pas nécessairement au classement, mais juste dans l'ordre des équipes. Comment tu vois l'Atlantique se dessiner en ce moment?
20: Ben, ça va être difficile, les Panthers, là, ce qu'ils sont en mesure de faire pour plusieurs... Tu sais, on a beau être d'accord, pas d'accord. Moi, des fois, je trouve que c'est... Sans dire que c'est de l'anti-hockey, là, ça serait exagéré, mais clairement, il y a une vibe présentement que les gars veulent aller jouer en Floride. Ils ont du succès... c'est avantageux d'un point de vue fiscal. Tu vas jouer au hockey en gogone, puis tu gagnes. Mm. C'est-à-dire, on s'entend, là, même moi, là, j'irais en courant à reculons là, pour jouer pour les Panthers. Fait que, l'ajout de Brady Kachuk, t'as beau être d'accord ou pas avec la façon que ça s'est passé. Moi, je me mets dans le camp que je suis très déçu de Brady Kachuk. Je peux te dire qu'il y en a beaucoup. Autant, peut-être qu'on s'est fait à l'idée, là, mais tu sais, évidemment, je suis souvent dans la région d'Ottawa-Gatineau, puis il y a beaucoup, beaucoup de frustration. On est très, très amer de la façon que ça s'est fait. Mais je te dirais qu'on entend aussi bon débarras.
3: Mm-hmm.
20: Correct. Bon débarras, ça se peut. Tu peux penser ça, mais ça t'a pas emmené plus un joueur qui est capable de le remplacer ou à peu près pas, là, ou même pas proche de le remplacer. Fait que, bref, pour revenir à ta question, mon cher ami, je mets les Panthers en premier, mais comme je l'ai fait l'année passée, puis c'était encore plus audacieux, puis je suis en train de faire le beau-frère. Je vous l'avais dit, c'était une prise chaude, très chaude l'année passée. Je disais, je vois le Canadien top 3 dans l'Atlantique. Je pense que c'est une équipe qui va avoir beaucoup de succès et je pense encore la même chose. Je regarde la progression de ces jeunes-là, c'est constant. Là, évidemment, quand je parle des jeunes, je parle de Suzuki, Hudson, Caulfield, Slack. Je regarde ce noyau de jeunes-là, puis il y a aucun indice, mis à part peut-être les tapes sur le son que Slaff a mangé pendant une série. J'ai hâte, comme tout le monde, de voir comment que ça va. Je pense que ça va être, sans dire oublié, je pense qu'on va passer à autre chose. Mais bref, je vois ce jeune groupe-là avoir du succès. Je pense que la brigade défensive va être meilleure. Maintenant, est-ce que Dobesch peut répéter ses exploits? J'ai très hâte de voir ça, mais ça pour te dire que je serais pas surpris de voir Panthers puis Canadiens 1-2, là.
3: Mmh. Donc, c'est avec beaucoup d'optimisme, Marc-André.
20: Ben, tu me connais.
3: Ben
20: tu
3: oui, t'es un gars de verre à moitié plein constamment, toi.
20: Ben, okay. Oh, toutes les raisons sont là pour qu'on aille au Québec, à Montréal, une autre saison de hockey comme on a eu. Fait que là, on va juste espérer que, tu sais, je vous entendais parler de Houston, Austin, puis Chibougamau quasiment, là, avant Québec. Tu sais, je suis un grand partisan des comme tout le monde, vous allez me dire, là, des rivalités dans le hockey. Pour moi, c'est ça qui est la clé. Fait que, tu sais, j'aimerais ça évidemment que les sénateurs aient du succès. J'aimerais ça que les Maple Leafs aient du succès. Pour moi, c'est bien plus sexy un Montréal-Ottawa, un Montréal-Toronto qu'un Montréal-Tampa ou Montréal-Floride. C'est plate, mais c'est ça.
3: Ben oui. Parce que, on sait tous que, à Sunrise, à part le centre d'achat au bord de la rue, il n'y a rien à faire de toute façon. Alors ça, ouais. Ça c'est la première
20: avec
3: affaire.
20: Avec la devise présentement, Richard, il y a juste toi qui peux se payer des petites virées shopping.
3: Ça, oui, ça. Écoute, t'as pas vu mon char, mais en tout cas, on va passer. Mais c'est sûr que le retour, là, ça serait le fun, ça, hein, tu sais, du Montréal-Ottawa, du Montréal-Toronto, qui signifie ouais, quelque chose ça. Un samedi soir au Centre Bell. Là, ça serait le fun,
20: écoute,
3: ça.
20: Ben, ouais. Tu sais, les dernières années que j'étais sur le beat, là, puis j'en ai déjà parlé beaucoup, là, t'arrivais dans le mois de février, mars, le Canadien, c'était même plus proche, tu sais, on faisait la loterie à chaque jour, là, ça, sur ces internets.
3: Le boulier.
20: On parlait du classement, le fameux boulier,
3: oui.
20: Hey, maintenant, je n'ai fait des Philadelphie-Montréal dans l'avion à faire du boulier pendant 2 heures d'avion. Mais tu sais, un match, mettons, Canadien-Phoenix, peu importe là, la situation au classement, il n'y a rien qui bat un Canadien-Boston en mars, même si l'équipe n'est même plus dans le portrait des séries. Fait que c'est pour ça que je reviens à ce que je disais tantôt. Moi, je veux voir des rivalités, puis ça me fait peur quand je regarde la façon que ça s'enligne présentement la Ligue nationale. Je veux des rivalités. Ça ne me tente pas de voir un club à Houston. T'sais, y a-tu quelqu'un vraiment que ça tente d'avoir un club à Houston ou à Atlanta? Fait que,
3: Gary Bettman. Gary Bettman,
20: c'est sûr que lui, il est en train de préparer son héritage qu'il laisse à la Ligue. Puis, il va avoir tous les arguments de son côté. Là. Je veux dire, ces hommes d'affaires-là qui ont les équipes, c'était déjà des milliardaires. Ça va être encore pire. Là. Fait que ouais. C'est mission accomplie. Mais est-ce que l'amateur de hockey pur, là, celui qui regarde le hockey pour les bonnes raisons de parenthèse, je ne veux pas juger les raisons de personne, mais est-ce que lui est vraiment servi? Je me pose la question.
3: Mmh, exactement. Puis c'est vers là que ça s'en va. L'affaire là-dedans, ce qu'on oublie souvent, nous autres, on est là à dire ça n'a pas de bon sens, 36 clubs, 34 clubs, ça n'a pas de bon sens, un autre club à Atlanta. Mais pendant ce temps-là, les factures d'admission
20: Que
3: ce soit par une expansion, par un transfert, comme on vient de le voir avec Utah, ça arrête pas de grimper. Alors, nous, on chiale, mais je peux te garantir que dans la Ligue nationale de hockey, au niveau des gouverneurs, il y a personne qui chiale.
20: Ben, pas partout. Pas partout. Eux autres sont morts de rire. Puis, tu sais, ça revient un petit peu, on parlait des contrats aussi, là, tu sais, Byron, bon, évidemment, Carlson, Anaheim, tout ça. Puis là, le monde crie au scandale que les joueurs empochent de tel montant. Dites-vous bien une chose, là, si le joueur, tu sais, mettons, empoche, mettons, prenons l'exemple de Carlson, c'est peut-être un mauvais exemple pour les raisons qu'on connaît, mais mon point est le suivant. Un gars fait 15, 18, bientôt 20 millions, on crie au scandale, mais ces gars-là génèrent de l'argent pour les propriétaires, puis c'est eux autres, à la fin de la journée, qui s'en mettent le plus dans les poches. Fait que y a de la grosse argent qui se brasse, et à la fin de la journée, ben c'est le petit Jérémy ou le petit Bobby là, qui peut pas aller au Centre Bell avec ses parents parce qu'ils sont juste plus capables de se payer un billet.
3: Ça, c'est un très bon point que tu soulèves d'ailleurs. Les prix maintenant sont moi ça me surprend. J'en reviens pas qu'il y a tellement de monde qui.
1: Les parties premium, les parties ici, les parties ça pour monter ça. Les prix. Là.
20: Ouais. Puis tu peux pas blâmer les équipes de le faire, je veux dire. Il y a encore un marché, c'est juste que le marché devient un petit peu plus cravaté qu'il était à l'époque, mais. Les boys, les prix qu'il y avait pendant les séries éliminatoires, là, je veux dire, tu viens de la tarte de la population qui est capable de se payer ce trip-là, là, on va dire de quoi il reste rien que les miettes. Là. Ça fait partie de la game, qu'est-ce que tu veux.
3: Et Marc-André, de toute évidence,
20: avec un C.
3: Oui, avec un C, Marc-André, avec un C. Tu t'ennuies des Coyotes, de toute évidence, parce que tu m'as dit, c'est mieux qu'un Montréal-Phoenix. Donc, je t'annonce que Phoenix a déménagé, ça n'existe plus.
20: Oui, mais ça, je t'ai donné l'exemple de l'époque où je voyageais.
3: Ah, OK.
20: Je sais pas si t'en souviens, Richard. Là, je me souviens juste plus si à Philadelphie ou à Boston, ou au Boston College, qui avait une pratique des Canadiens. Puis c'était tellement, il se passait tellement plus rien. L'équipe était éliminée depuis comme 5 mois. On avait trouvé des petits tricycles, là, qui font les tours de glace pendant les attaques. Puis là, on faisait ça dans un couloir en bas, en attendant les pratiques. C'était juste pour donner une idée comment des fois ça peut commencer à être long quand les joueurs avaient plus trop goût de nous voir dans le vestiaire parce qu'ils perdaient tout le temps.
3: Ah, écoute, il y a eu plusieurs fois où, pendant le voyage des fêtes en Floride, on est dans les coursives là à Sunrise, puis on sort la calculatrice, puis on dit OK, la saison du Canadien est terminée. Tu sais, ça a été souvent ça là. Alors, on va se souhaiter que ce soit plus le cas pour un petit bout de temps.
20: Non, c'est terminé. Ce sont de vieux mauvais souvenirs. Le tiroir est fermé. On regarde en avant.
3: Bon, c'est ce que je souhaite. Alors, nous, on fait une petite pause, Marc-André. On revient tout de suite après et je vais te lancer sur une situation, ma foi, problématique. Si ça bouge pas, il y a encore 3 goalers devant ce filet-là.
20: Oh, mon coquin.
3: Je le sais, mais tu sais comment ce que c'est. Il n'y a rien de mieux qu'une petite jasette de goalers. Ça, je pense que tout le monde est d'accord là-dessus. Alors, réfléchis à ce point important. On va à la pause et on revient tout de suite.
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21: On a un retour à la maison assez fluide présentement en Outaouais. On le voit avec les différentes artères principales de la région. Le seul vrai point de friction qu'on peut pointer en ce moment, ça concerne le secteur de carrefour giratoire pour des allumetières. Mais le reste, on est au vert. Si vous voyez quoi que ce soit se produire, un accident, un ralentissement, un accrochage, faites-nous signe par texto 11007 pour nous rejoindre. 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
3: On est de retour avec l'ami Marc-André Perrault, que les intimes surnomment Le Mapper.
20: Il y a beaucoup d'intimes.
3: Ben écoute, c'est la moyenne, hein, c'est une bonne partie de la province.
20: Je me souviens plus, une chance, tu me le rappelles, je me souviens plus de mon vrai.
3: Non, mais écoute, c'est important, l'exactitude des faits, Marc-André, c'est comme ça que voilà. Ça s'appelle. Très, très, très important. Alors, avant de se quitter pour la pause, on a évoquer le sujet on s'entend jamais hein, de parler de
20: un pavé dans la mort.
3: Hein. Oui, non mais les gardiens c'est un sujet on n'en sort pas, on ne s'entend pas, on ne s'en lâche pas. Il y en a trois présentement devant le filet du Canadien de Montréal. C'est-tu un problème?
20: Un mélange à trois n'est jamais une bonne idée. Peu importe dans quel aspect de la vie, ce oui. n'est jamais une bonne idée, ça va mal finir. Et c'est ce qui se passe du côté des Canadiens, ça ne peut pas fonctionner. C'est plate. Fait que j'ai hâte de voir comment. On s'entend là une tabarouette de chance que c'est Samuel Montembeault qui est la roue de secours présentement. T'sais, c'est un bon gars, tout le monde l'aime, fera pas de vagues, fera pas de bruit. Mais tabarouette, ce qu'il a vécu l'année passée puis ce qui se passe présentement, je pense qu'il y en a beaucoup qui auraient fait être hey, publiquement, haut et fort, trade me right, vous le savez comment.
3: Mm-hmm.
20: Fait que c'est une patate qui est extrêmement chaude. Puis je me pose vraiment la question, clairement, il doit y avoir un genre de marché pour les gardiens de but qu'on n'est pas trop capable d'évaluer correctement, où on s'entend pas trop pour les prix, parce que je vois pas comment ça peut être une bonne idée de le statu quo présentement, de garder Sam Montembeault. Puis quand je dis ça, là, moi, je veux dire, je continue, je martèle que je lui souhaite un nouveau départ. C'est pas que je dis qu'il est plus bon, qu'il est fini, puis que je veux pas l'avoir à Montréal. C'est tout le contraire. Je souhaite à ce gentil garçon d'avoir la chance de se relancer. Il a toujours eu le vent de face, ou à peu près, depuis qu'il est arrivé dans la Ligue nationale de hockey. Il a fait de grandes choses pour les Canadiens. Il a un talent. Maintenant, Est-ce que ces années sont derrière lui, ces bonnes années? Je ne pense pas, mais pour ça, ça te prend une nouvelle occasion, une nouvelle opportunité. Mais en même temps, tu sais, Richard, tu le sais, là, Dobèche, c'est beau, il a prouvé bien des affaires, mais il n'est pas encore établi, en parenthèse. Fowler, on peut pas dire qu'il est encore établi. Fait que c'est un gamble, là. Tu sais, tantôt, je te parlais que je mettais l'équipe deuxième ou à peu près, puis que je vois cette équipe-là avoir encore beaucoup de succès. Quand tu as un gros point d'interrogation, peut-être pas gros point d'interrogation, mais quand il n'y a pas de certitude devant le filet, tu t'exposes. Fait que je sais pas trop comment on voit ça du côté des Canadiens, si on va décider de s'exposer, puis tu sais, de prendre en considération que ça serait normal que Dobèche continue sur sa lancée, puis que Fowler, lui, a une progression intéressante. Fait que, tu sais, on se pose beaucoup de questions, mais je t'avoue que je suis très, très surpris qu'on n'ait pas bougé de ce côté-là encore. Puis je serais vraiment, vraiment surpris qu'on arrive au camp d'entraînement avec les trois gardiens là encore.
1: Mais justement, c'est la question que j'allais te poser, parce qu'on s'entend que justement le ménage à trois, il n'y a personne qui est pour, là. Mais est-ce que c'est important pour toi de régler ça aujourd'hui le 3 août? Est-ce que ça se règle au camp d'entraînement? Est-ce que ça se règle avant le début de la saison? Ça serait quoi la date butoir? Est-ce que
20: c'est... Moi, je pense qu'il faut que ça se fasse avant le camp d'entraînement. Puis, puis là, c'est vraiment pour des raisons complètement différentes, mais je sais pas si vous vous souvenez, là, à un moment donné, là, la marmite était sur le bord de sauter avec Max Pacioretty. Il avait même eu cette prise de photo là un peu faunée, cocasse là au
3: tournoi de golf. Ouais.
20: Puis finalement ça s'était réglé je pense le lendemain. C'était pas le tournoi des Canadiens par exemple, parce que si ma mémoire est bonne, c'est un tournoi au Mirage, donc c'est pas à Laval sur le lac, mais le point c'est que ça s'était vraiment ça s'était aide-moi Richard, j'ai un blanc de mémoire estival. Ça avait perduré dans le temps. Merci de m'avoir aidé.
3: Non, mais c'était... Attends, on va reculer. Là. Ça, c'était en fait Pacioretty qui avait fait son propre tournoi. Je pense que c'est pour une œuvre caritative. C'est sur la Rive-Sud. Ouais. Il y avait un gros C à l'entrée. Et C pour capitaine. Et il était pas content parce que on avait suggéré, je pense, de lui retirer le C. Puis là, il y avait une poignée de main malaisante avec Marc Bergevin. C'est de ça dont tu fais référence.
20: Je veux pas qu'on chicane sur l'emplacement géographique parce que ça a vraiment pas rapport, mais il me semble que c'était au Mirage parce que je me souviens que il y a des marches tu descends comme de la terrasse, puis les deux c'était comme croisés. Puis je me demandais si c'était pas Roger Brulotte dans toute sa bonhomie qu'il avait faite. Hey, on prend une photo. Puis, personne ne disait non à une photo de Roger.
3: Et une semaine plus tard, il était parti pour citer Roger. Il était échangé à Vegas.
20: C'est fait, là. Je veux pas. Écoute, ne laissons pas les faits exacts briser une mauvaise histoire, mais il me semble de mon souvenir, ce que je viens de vous raconter, c'est à peu près bon. Mais tout ça pour dire que c'est quelque chose qui peut perdurer dans le temps. Mais je pense qu'on rendrait pas service à personne. Samuel Montembeault en premier de le mettre dans cette situation-là. Parce que, tu sais, Montembeault, là, c'est encore un gardien de but de la Ligue nationale de hockey. Je sais qu'il y a bien des amateurs, des observateurs qui sont émotifs, puis je suis pas en train de critiquer votre émotivité, là. Je trouve ça fameux d'avoir des partisans qui sont émotifs, mais il n'est pas fini. Puis c'est pas quelque chose qu'on a entendu beaucoup, là.
3: Mais là, t'es encore capable. Non, mais j'allais dire, le problème maintenant, mon cher Mapper, c'est que, à mon avis, en tout cas, en fin de saison, quand on a eu, tu sais, il y a eu des rumeurs pour une possible transaction dans le cas de Montembeault, on avait tous, là, deux destinations idéales, là, pour lui, là. On avait Edmonton, puis on avait Toronto. C'était idéal. Deux équipes qui sont un petit peu désespérées pour un gardien qui en cherche depuis un bout, qui allait probablement surpayer. Là, ces deux équipes-là ont choisi quelqu'un d'autre. Alors, je me mets à la place de Kent Hughes présentement. OK, tu veux essayer de l'échanger, mais de un, tu veux pas le donner. Puis de deux, t'as peut-être pas tant d'options que ça, parce que les deux clients potentiellement désespérés, ben, ils sont plus là.
20: Ouais, mais tu sais, Richard, faut toujours que tu fasses les calculs, ce que ça va me rapporter versus ce que ça va me coûter. Puis je te parle pas en termes de prix, là, en argent sonnant. Je te parle ce que ça va te coûter dans le sens de tout ce qui va venir avec, mettons, au camp d'entraînement, puis ce que tu peux aller en chercher. Est-ce que tu peux vraiment, présentement, espérer avoir un magot, ne serait-ce que minime pour Sam Montembeault?
3: Non.
20: Je ne pense pas.
3: Non.
20: Fait que rendu là, faut que tu fasses ton calcul. Est-ce que ce que ça va causer comme distraction, comme situation, on est-tu prêt à vivre ça? Ou en tout cas, c'est un gros dossier qui est super important. Je suis surpris que ça soit pas réglé, mais je m'attends vraiment à ce que ça soit réglé avant le calendrier.
3: Il le faut. Puis je sais pas si tu as vu passer les commentaires de Jay Carlin. Je pense que c'était la semaine passée. Il était quelque part là dans un des millions de podcasts que vous pouvez et attraper quelque part, je sais plus lequel, excusez-moi. Et il mentionnait ça. Il mentionnait le fait que la dernière fois qu'il y a eu ça à Montréal avec Kaylin Primo, évidemment, puis Montembeau et lui-même, Jake Allen, il disait il y avait toujours comme un gars de trop. C'est ça que ça donne, là. Puis il n'y a pas personne qui est content dans ce cadre-là. Ben,
20: écoute, aux dernières nouvelles, il y a deux nets, là. Je veux dire, t'arrives à la pratique, c'est juste la. Et après ça, si tu veux faire gauler tes trois goalers, là, ça devient de la gymnastique de calendrier qui est assez spectaculaire. Puis, on l'a vu l'année passée, là, t'as deux jeunes qui doivent voir des games d'hockey, ils doivent voir du hockey, un volume de tir. Fait que tu te mets dans une situation qui est sans dire catastrophique, mais qui est très qui peut être néfaste. Puis tu parlais, je disais que Sam Montembeau avait eu le vent de face depuis qu'il était dans la Ligue nationale. T'sais, moi, à un moment donné, je fais souvent référence à cette fois-là où Kaylin Primo avait été rappelé de. T'as-tu Laval dans le temps? Sûrement, oui.
3: Parce que
20: ouais, ça va faire 10 ans.
3: Ouais. Ouais. Puis, Laval, ouais.
20: Il avait fait gauler Primo à la place de Montembeau qui était le backup. Fait que, c'est un gars qui a toujours eu des situations plates. Là. T'sais, des situations que, mettons, là, t'es Sam Montembeau, demain, il faut que j'aille à la pratique, je vais avoir 34 micros, puis ils vont tous me poser la même question. T'sais, ça n'a pas été un long fleuve tranquille. C'est pour ça que j'y souhaite vraiment pouvoir se reposer à quelque part, puis de retrouver ses succès de il y a deux saisons. C'est le genre de gars que tu veux qui puisse dire à un moment donné, tu sais, mangez tout de la boîte, puis je vous l'avais dit, fait que à suivre, à souhaiter pour tout le monde, comme à souhaiter pour tout le monde.
1: Oui. Ouais, puis il y a assez donné dans les ménages à trois, Montembeau aussi, à date depuis son séjour à Montréal aussi.
3: Là, non, c'est ça.
1: Puis que ce soit ici ou ailleurs, que je souhaite du succès.
3: Ouais, puis il y a des gars, Marc-André le dit. Tu sais, il y a des gars, des fois, nous autres, on est dans les vestiaires, puis évidemment, on faut garder un certain professionnalisme, hein. C'est ce qu'on essaye de faire, en tout cas. Là.
20: On essaye
3: la plupart du temps, mais tu sais, puis t'es pas un partisan, là. Mais il y a des gars, par contre, des joueurs que tu croises et à qui tu souhaites le meilleur. Puis lui, c'en est un. C'est vraiment là, c'est la définition même d'un bon gars, là, c'est Samuel Montembeau. Puis je t'entends ce que tu dis, Marc-André, c'est en plein ça. T'sais, si ça marche pas ici pour lui, là, on peut seulement lui souhaiter une destination où il sera accueilli à la hauteur de son talent.
20: Ouais, juste de la façon qui est respectueux envers le public, envers ses coéquipiers. T'sais, c'est dans la même lignée un peu là, que notre chum Fred Gaudreau, c'est des êtres humains tellement de qualité que t'as beau vouloir tracer la limite, puis je pense que tout le monde là, le fait très très bien là, dans la confrérie journalistique. Tu veux tracer la ligne, mais en même temps tu restes un humain, puis tu sais quand tu vois l'ultime bon gars, ben t'as pas le choix de souhaiter rien d'autre que du succès. Fait que à suivre, mais tout ça pour dire que ça devient quand même. Mettons, on revient là à parler froidement de l'équipe, de l'organisation, des sur papier. Ça devient des beaux problèmes quand tu sais, t'as, entre parenthèses, trop de joueurs capables dans la Ligue nationale de hockey, de jouer dans la Ligue nationale. Tu faut que tu prennes des décisions par rapport au depth chart, tout ça. Fait que moi, je trouve que le Canadien est dans une situation qui est, malgré tout, très, très enviable. Puis, quand tu vois que tu es dans une situation enviable puis que tu as peut-être une pièce du puzzle de pouvoir accéder à l'étape supérieure puis que tu vois tes dirigeants, Hughes et Gorton, faire « OK, parfait, mais on va être patient, on va pas se garocher sur n'importe qui », pour moi, ça, c'est tout très, très positif.
3: Ce qui est positif aussi, c'est à chaque fois qu'on te parle, parce que quand tu es avec nous, on rit, on se sent bien. C'est
20: ouais,
3: fabuleux.
20: Là, tu sais exactement ce qui va t'arriver la prochaine fois qu'on se voit. Hein. Des gros câlins.
3: Bon, ben écoute, c'est juste ça que je te demande. C'est rien de plus, rien de moins. Alors, Marc-André Perrault, c'est un plaisir renouvelé à chaque fois. On va te laisser retourner dans un étang. Une chaloupe près de chez toi pour taquiner le poisson de ton choix. Et merci de ton passage ici, Marc-André. Puis au plaisir
20: merci
3: de se reparler.
20: Mon cher Richard, mon ami, puis salut à tout le monde ben, qui nous écoute cet été, là, ben, hâte de vous retrouver.
3: All right. On te revoit très, très bientôt, yes. Marc-André Perrault. Salut bien.
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0: Ben oui, c'est le quiz à Frank dans le tailgate. Et Frank, est-ce que tu nous as concocté quelque chose de... Ben, oui, la réponse c'est oui, comme tu le fais tout le temps. Alors, c'est spécial, et encore plus que la fois d'avant, j'en suis convaincu. Alors, je te laisse nous présenter tout ça.
1: Eh bien oui, Richard, je vous ai présenté, je vais préparer un autre quiz, parce qu'on en a tous les jours, tout l'été.
0: Exact.
1: C'est quand même le fun.
0: Exact.
1: Et aujourd'hui, la petite j'ai une petite thématique pour vous autres, nos amis, les arbitres.
0: OK. Les arbitres.
1: Oh, à base, t'es-tu un fan d'arbitres? Est-ce que t'es quelqu'un qui insulte les arbitres dans ton salon? Comment tu gères les arbitres en général?
0: Ben, bien, quand même. C'est très rare que je vais broyer du noir à cause des arbitres. Là. Une fois, peut-être, Des Collet.
1: Hein?
0: Te souviens-tu de ça?
1: Non.
0: Tu te souviens pas de Des Collet? Le catch de Des Bryant, receveur des Cowboys de Dallas, en fin de match à Green Bay. Match des séries, sur le bord des lignes. Il attrape le ballon, jongle un petit peu, tombe avec le ballon, mais a le ballon dans ses mains. On signale le toucher, mais après ça, on efface le toucher. Tu te souviens pas de ça? Fait que ce jeu-là, c'est se surnomme maintenant Des Collet. Des l'a attrapé. Parce que quelques années plus tard, les dirigeants de la NFL ont fait savoir que finalement, le catch était bon et qu'on revoyait un petit peu ce qui constitue un attrapé exactement. Donc, que ce catch-là, maintenant, est bon, est légal. Ça m'a fait mal.
1: Dans la NFL, c'est dur aussi le bobler le ballon, mais quand tu l'écoutes au ralenti, ils ont toute l'air de le bobler.
0: De jongler, ouais,
1: c'est ça.
0: Ouais, exactement. Mais c'est rare que je critique les arbitres, puis... Aussi, je les connais pas de nom. C'est rare que je connais les arbitres de la Ligue nationale. C'est...
1: Moi, un que je connais de nom, c'est Angel Hernandez au baseball.
0: Oui.
1: Puis ça, c'est pas une bonne chose que
0: c'est ça,
1: je connais
0: exactement.
1: Ce nom-là de cœur aussi.
0: Puis je connais... Puis là, j'ai oublié son nom. Comment il s'appelle? Wes McCauley, celui qui annonce les punitions de manière très, très spectaculaire. Celui, je le connais, mais sinon, je les connais peu, je dois dire.
1: C'est quand même aussi. Mais aujourd'hui, tu vas en connaître quelques-uns de plus.
0: OK, allons-y.
1: Parce que la question numéro 1 concerne Dick Bavetta, qui a arbitré longtemps au basketball. Il arbitrait une partie pour des Spurs avant l'ère des reprises vidéo. Et il y avait Tim Duncan qui se battait pour le ballon avec un joueur. Le ballon sort du terrain et Bavetta dit que le ballon va à l'autre équipe. Tim Duncan est pas d'accord. Les deux s'ostinent. Comment ils ont réglé la situation?
0: Pile ou face.
1: Tu penses qu'il y avait ça sur ses poches?
0: Ben oui, je pense que oui.

0: sorti un 25
1: Tim
0: cent.
1: Duncan, il a fait de l'argent. D'après moi, il n'y avait jamais de change. C'était des billets, ça flippe un peu moins. Eh bien, non, c'est pas avec un pile ou face. C'est que ils ont fait un pari
0: okay.
1: sur le call. Ça, c'est drôle en partant. C'est Tim Duncan est calmement allé voir Bavetta pour lui dire « Je te parierais de l'argent que tu t'es trompé sur ce call-là. »
0: Y avait-tu une reprise vidéo?
1: Non, il n'y en avait pas à cette époque-là.
0: Ouais.
1: Bavetta, lui, a dit... puis il y avait un micro aussi à cette époque-là qui dit « Moi, je peux pas te parier de l'argent, évidemment, mais si tu veux, je te parie un burger. »
0: OK.
1: Juste un burger pour voir ça. Et Duncan a accepté le pari. Ma deuxième question... Qui a gagné le pari selon toi, l'arbitre ou Tim Duncan?
0: Ben, j'imagine que c'est Tim Duncan, vu que c'est lui qui a initié la chose et qu'il avait l'air très confiant dans sa...
1: On a souvent vu des joueurs très confiants dans le temps.
0: Ça, c'est vrai, c'est vrai.
1: Tu te rappelles-tu de Tim Duncan un peu?
0: Je me souviens de leur... Ouais, mais ouais, je me souviens pas de ce jeu-là, mais je me souviens, il était très grand.
1: Ouais, hein? C'est le grand des Spurs.
0: Ouais. Mais il était deux grands. Il y avait David Robinson puis lui. Ouais. Ouais.
1: Son nom, je pense, son surnom, c'était The Big Fundamentals, qui est pas le nom le plus excitant à avoir. Il fait les bases très bien.
0: C'est un bon joueur de base.
1: Ouais, l'autre, c'est appelé le Rocket. Lui, c'est appelé le gars qui fait les bonnes bases.
0: David Robinson, c'est l'admiral.
1: Oui, c'est ça. Puis c'était les deux Towers là, en avant,
0: ouais,
1: les deux
0: ouais,
1: ensemble.
0: Ouais, ouais.
1: Eh bien, t'avais raison. C'est Tim Duncan qui a gagné le pari. Bavetta, il est allé regarder les reprises après la partie. Et il a vu qu'il s'était trompé. 10 jours plus tard, il arbitre à San Antonio. En chemin vers la partie, il s'arrête au McDo, il a acheté un joyeux festin.
0: Oh.
1: Et rendu là, il l'a fait livrer par quelqu'un en disant « J'ai manqué mon call, bon burger.
0: Oh, » on aime tous les histoires qui se terminent bien comme ça.
1: Ben, surtout avec des arbitres ouais. qui peuvent admettre un tard d'un fois, puis qu'il y a des joueurs aussi qui ont réglé ça comme ça au lieu de
0: ben là,
1: d'être agressif. Ou,
0: Un burger joyeux festin, c'est un petit peu cheap.
1: Moi aussi, je trouve.
0: Il aurait pu aller dans un steakhouse, ramasser un burger à 35$. Là,
1: oui, mais en même temps, il y a eu un jouet.
0: Ah, t'sais, c'est vrai.
1: C'est quand même le fun.
0: Y a-t-il encore des jouets, des joueurs
1: festins? Oui, je pense que j'ose penser que oui. Moi, j'ai un joueur festin.
0: Ça fait longtemps.
1: Il faut que j'en mange 4, tu penses, que c'est correct. Question 2. Encore Bavetta, cet arbitre de basketball.
0: Le même.
1: Il disait que Charles Barkley, lui aussi, tu te rappelles de lui,
0: ben
1: il
0: oui.
1: est encore analyste, on le connaît très bien.
0: Un de mes joueurs favoris.
1: Il était très divertissant. Mais il était très dur envers les officiels. Mais lui, il a trouvé un truc pour l'avoir de son bord. Lequel?
0: Lui donner des copies de sa biographie.
1: À lui-même, l'arbitre, là?
0: Oui.
1: Il a écrit sa biographie. Bavetta a écrit sa biographie.
0: Non. Charles Barkley a ouais. écrit sa biographie. Alors, peut-être pour amadouer les arbitres, il leur offrait des copies de son propre livre.
1: Mais en fait, c'est à l'inverse. Comment Bavetta a réussi à amadouer Charles Barkley, qui lui était très dur avec les arbitres. Comment
0: compris.
1: Lui a réussi à l'avoir de son bord?
0: Avec des burgers.
1: Avec des burgers. Il a fait ça avec toutes les vedettes. Et en plus, les nutritionnistes d'équipe seraient pas super contents non plus. Mais...
0: Non, mais Charles, dans le temps, il devait ouais. pas détester un bon burger.
1: Je pense
0: là.
1: Pas qu'il faisait affaire beaucoup de nutritionnistes dans le temps, malgré l'athlète qu'il était. Eh bien non, c'est pas ça. En fait, c'est en lisant le journal, il voit une entrevue qui dit que Charles Barkley, il trippe sur les soaps américains, spécifiquement l'émission All My Children.
0: Ben oui, un classique.
1: On connaît
0: un
1: ça.
0: Classique.
1: Ça joue-tu encore, ça?
0: Ça joue encore, ouais.
1: Fait que pendant la partie, Barkley s'ostine sur une décision. Et il dit que c'est le pire call qu'il a vu de sa vie. Bavetta lui dit de se calmer, puis il le relance en disant « Hey, by the way, t'as-tu écouté All My Children aujourd'hui?
0: » C'est bien bon.
1: Charles Barkley, il a arrêté ce qu'il faisait, il s'est retourné, puis il était désemparé, puis il a dit « T'écoutes ça? » Puis il a dit « Ouais, j'écoute ça. » Puis il a dit « Ouais, Erika est rendue à telle place, Tad sort avec la serveuse. » Puis là, Barkley a complètement oublié le call.
0: Wow.
1: Il s'est défâché sur le moment. Puis après ça, chaque fois que Bavetta arbitrait une game de Barkley, il fallait qu'il se tape des épisodes de All My Children.
0: Pour savoir ce qui se passait.
1: Parce qu'il avait peur qu'il pose des questions à la partie pour ça.
0: C'est fabuleux.
1: Aurais-tu écouté All My Children pour un...
0: Non. Probablement pas.
1: Ben, c'est drôle que ça s'est connu de même puis ça a servi comme ça. Ça me fait vraiment rire.
0: Ouais. Dernière, petite dernière avant la pause.
1: Yes.
0: On va poursuivre après ça.
1: Tu sais que les arbitres, on les appelle affectionneusement les zèbres?
0: Les zèbres?
1: Les zèbres. À cause des lignes blanches et noires, mais comment est-ce que les arbitres sont venus apporter des chandails rayés noirs et blancs pour qu'on les appelle des zèbres?
0: Ben ça, c'est une excellente question.
1: Je
0: me suis jamais posé pourquoi, et je pense que tu vas nous dire pourquoi.
1: Et c'est pour ça que je t'allais chercher la réponse, parce que moi non plus, je me suis jamais demandé, on le prend pour acquis, on le voit de même.
0: C'est ça, c'est ça.
1: Le crédit revient à Lloyd Holds.
0: Ben oui.
1: Lloyd Holds, c'est un arbitre de football collégial en 1920. Le crédit lui revient. C'est à cette époque que les arbitres avaient des chandails tout blancs. Parce qu'on était bien habillé, on est propre, on est l'autorité, les gens vont nous respecter si on est propre, habillé en blanc. Lloyd a eu l'idée de changer ça parce que ça mélangeait les équipes. même que pendant une partie, il y a un corps arrière qui a fait une remise dans le champ arrière comme si lui c'était le porteur de ballon,
0: ben ouais,
1: parce
0: ben
1: qu'il voyait
0: ouais.
1: le chandail, uniforme, toute l'équipe. Fait qu'il a eu l'idée de changer, mais toutes les chandails étaient pas mal uniformes. Lui il a fait des rayés blancs et noirs à cause de ça. Et c'est resté depuis.
0: Ouais, c'est lui-même qui a fait le...
1: Qui a choisi un motif comme
0: design.
1: Ça.
0: Le design, OK. Fait que ça aurait pu être des trapézoïdes.
1: Ouais, on est chanceux qu'il ait choisi
0: c'est ça.
1: Ça rappelle
0: ben ouais.
1: juste des dessins des étoiles, des soleils.
0: Des dessins de dinosaures. Ouais, c'est
1: ça. Bien que ça, j'aurais fait ça.
0: On est pas mal... Oui, ça, on est vraiment chanceux. C'est, ça fait époque parce que clairement, ça a été adopté dans à peu près toutes les disciplines, sauf au
1: ouais,
0: soccer, peut-être.
1: Il y a beaucoup d'arbitres, tu sais, qui commencent à être plus funky, les arbitres. Tu sais, au basketball, c'est souvent des petits polos aussi. Qui
0: ouais,
1: ont des
0: polos
1: petits
0: gris.
1: Fonds, ouais,
0: polos
1: c'est ça.
0: Gris, c'est ça.
1: C'est
0: ouais.
1: quand même cool aussi, mais le zébrage des arbitres est resté vraiment à travers le temps dans beaucoup de sports aussi.
0: Le zébrage des arbitres. Oh. J'adore
1: on
0: ça.
1: On s'est jamais posé la question sur le zébrage.
0: Le zébrage. Puis c'est pas vraiment des zèbres, parce que c'est pas les mêmes types de lignes.
1: Non, exact. Mais tu sais, pour les surnoms d'info, on se creuse pas la tête.
0: On laisse tout aller. Alors, on va prendre une petite pause, mon cher Frank. Et au retour, on va poursuivre le quiz à fond.
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3: On a un retour à la maison assez fluide présentement en Outaouais. On le voit avec les différentes artères principales de la région. Le seul vrai point de friction qu'on peut pointer en ce moment, ça concerne le secteur des carrefours giratoires pour des allumetières. Mais le reste, on est au vert. Si vous voyez quoi que ce soit se produire, un accident, un ralentissement, un accrochage, faites-nous signe par texto 11007 pour nous joindre. 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

0: Deuxième partie du Quiz à Frank et on était dans les questions très très songées, je trouvais, Frank, avant la pause. Et puis là, ben, deuxième partie, je m'attends à ce que ce soit au moins aussi difficile et compliqué.
1: On va voir.
0: Ça, c'est
1: ça se peut que je te dise ça, ça se peut que ça soit niaiseux aussi.
0: Okay. Ben écoute, moi je suis tout pour ça.
1: Prochaine question, on reste sur notre sujet du jour qui est les arbitres avec un Z. Bien sûr.
0: Z, ouais.
1: Et là, on va aller au baseball. On remonte dans le temps aussi. Je sais pas si ta machine a remonté dans le temps.
0: Mm-hmm.
1: Mais on retourne en 1859.
0: OK. Ça, j'étais pas né. Ça va mal.
1: C'est ça. Pas grand monde qui nous écoute en ce moment qui était présent. Mais avant 1859, les arbitres de baseball avaient une façon assez originale de s'installer pour arbitrer au baseball. C'était quoi?
0: De s'installer où? Tu veux dire derrière la plaque?
1: Ouais.
0: Sur une chaise berçante.
1: Exactement.
0: C'était ça pour de vrai?
1: Oui,
0: tu me niaises?
1: T'as l'air de le savoir? Tu l'as dit que t'as... Comment t'as sorti une chaise versante?
0: Ben, c'est ce que moi j'aurais fait, mais je... c'est ça pour de vrai?
1: Oui, c'est ça pour vrai. On est sous le choc un peu.
0: C'est cœur, hein?
1: Mais wow. Une chaise berçante, pas celle de ta grand-mère là, qui va de côté, là, demain.
0: Non,
1: c'est
0: non.
1: Une chaise berçante comme ça.
0: Il était sur une chaise berçante?
1: Ouais.
0: Wow.
1: Il était à peu près à 20 pieds. Derrière le marbre,
0: tu peux pas
1: sur
0: voir
1: une grosse chaise berçante, bien confortable.
0: Tu peux pas voir la zone des prises trop en berçant.
1: Non, mais non. Il fallait qu'il juge de là. Mais surtout, tu sais, il y a un lancer, puis tout tu swings d'en avant, en arrière. Comme, je sais pas comment tu faisais, mais je me demande c'est quoi la prochaine étape. Est-ce qu'il tricotait, il jouait au skip beau aussi en même temps?
0: Ouais.
1: Je sais pas, mais...
0: Chaise berçante.
1: Ouais.
0: Puis là,
1: tu
0: quand...
1: l'as eu du premier coup.
0: Tu l'as eu du premier. Puis là, quand c'est une balle déviée, tu reçois d'en face, là, tu t'arrêtes de te bercer en tabarouette.
1: Ouais,
0: là.
1: Mais t'as un peu moins de manœuvre aussi pour bouger, là, si tes pieds sont dans les airs, ben, tu te berces. Parce que tu le reçois sur le coco.
0: Wow. Ça a duré combien de temps, ça, l'arbitre en chaise berçante?
1: C'était jusqu'en 1859. C'est à cette année-là qu'ils ont fait, hey, ça a pas de sens, gang.
0: Ouais, mais ça faisait combien d'années à ce moment-là que ça existait?
1: Je le sais pas, là. C'est un peu flou, les recherches.
0: Ça faisait 60 ans, genre, puis à un moment donné.
1: Depuis l'invention du baseball, je crois.
0: Et de la chaise berçante.
1: Lequel est arrivé en premier? On le sait pas.
0: Ah, c'est bien bon, ça.
1: Mais quelle position, comment ça a été? D'après moi, ça a duré quand même une couple d'années. Pis c'est déjà long pour se dire, hey, gang, on voit mal, puis c'est pas le fun.
0: C'est ça. En tout cas. On voit mal. Ben oui, on voit mal, effectivement.
1: Prochaine question, choix multiple.
0: Mm-hmm.
1: Et là, on va éviter les gens à répondre sa messagerie texte aussi. C'est qu'il y a un arbitre très connu dans l'histoire de la UFC qui s'appelle Yves Lavigne.
0: Oui.
1: Il s'est vu donner un surnom. Lequel? Est-ce que c'est A, la légende? B, the zebra with the power? Est-ce que c'est C, The Worst, ou D, le père d'Avril?
0: Le père d'Avril, mais The Worst...
1: C'est Yves Lavigne, c'est pour ça.
0: Ouais, non, j'avais compris. Mais The Worst, je veux dire, tu veux pas te faire surnommer The Worst.
1: Non, c'est ça. Mais c'est rare les surnoms.
0: C'est pas le père d'Avril. C'est quoi le deuxième?
1: Tu sais pas.
0: Si ben, je présume que non. C'est quoi le deuxième?
1: Premier A, je vais regarder les choix. A, c'est la légende.
0: Oui.
1: B, c'est The Zebra with the Power. C, c'est The Worst, ou D, le père d'Avril.
0: Ça doit être A.
1: La légende.
0: Ah oui?
1: Ram.
0: C'est ça?
1: Et non, la réponse, c'est C, The Worst.
0: Ah oui?
1: Il a été surnommé le pire arbitre de la UFC. Il est reconnu pour être indécis comme arbitre, ce qui est très dangereux dans un sport de combat. C'est pour ça aussi que ça veut dire ça. Et il y a un événement dans le UFC 96 causé par Yves Lavigne. Je te demande lequel, j'ai un autre choix de réponse pour toi. Qu'est-ce qui s'est passé dans son combat? Est-ce que c'est A, un combat avec deux KO? Est-ce que c'est B, deux combattants avec tellement de sang dans les yeux qu'ils voient rien? Ou est-ce que c'est C, un combat qui continue même après le son de la cloche?
0: Parce que le problème avec tes trois choix de réponse, c'est crédible les trois. Ça se peut les trois.
1: Dangereux les trois. Alors qu'est-ce qui s'est réellement produit dans un combat arbitré par Yves Lavigne? Est-ce que c'est A, un combat avec deux KO? B, un combat avec tellement de sang dans les yeux que les deux voient rien? Ou c'est un combat qui continue même après le son de la cloche?
0: Je vais y aller avec A.
1: Un combat avec deux KO?
0: Mm-hmm.
1: Parfait, je laissais les réponses rentrer un petit peu. La bonne réponse, c'est bien, t'as raison, c'est A.
0: Puis qu'est-ce qui est arrivé?
1: Un
0: comme...
1: combat avec deux KO.
0: Puis ben c'est parce que là, il arrive quoi à ce moment-là? C'est un match nul?
1: Ou... En fait, non, c'est pas deux KO comme tu penses en ce moment. C'est pas deux qui sont frappés. Ça, c'est de la lutte souvent.
0: Ouais.
1: Un coup de poing, ils tombent chacun de leur
0: c'est
1: bras.
0: C'est ça, exactement.
1: C'est dans un combat, Matt Brown a mis Pete Sell au sol avec un solide coup de poing. Lavigne, l'arbitre, intervient, repousse Brown, arrête le combat. Mais tout de suite après, Sell commence à se relever. Fait que même s'il avait arrêté le combat, Lavigne fait « Ah ben, ok, le combat continue finalement. » Ce qui est, encore là, pas une bonne décision
0: ben
1: non plus. Puis ça va contre les règles également. Le combat reprend, puis peu de temps après, Brown remet Cell KO pour une deuxième fois dans le même match.
0: OK.
1: Dans le même combat. Et pendant que Brown est en train de mettre son adversaire KO, il engueule Lavigne tout le long en étant fâché qu'il n'avait pas protégé son adversaire.
0: OK. Wow.
1: Fait que tu sais, quand t'es en train de gagner puis t'as envoyé promener l'arbitre, passé quelque chose de pas super le fun.
0: Fait qu'il a dû pas arbitrer après ça, j'imagine.
1: Il a été là un petit bout quand même, ouais, là, pour qu'il soit reconnu comme ça. Là.
0: OK.
1: On change d'arbitre, mais on reste dans l'UFC. Lors du UFC 59, l'arbitre Scott Smith se présente avec... Scott Smith, qui est un combattant, excuse-moi, se présente avec une séquence de 5 victoires consécutives, mais l'arbitre Marco Lopez le fait perdre. Comment il fait perdre?
0: Le fait perdre.
1: Puis des séquences de victoires dans la UFC, c'est quand même important. Tu te bâtis un CV, tu peux faire monter ta valeur aussi, ouais, comme ça.
0: Ben, je vois pas comment tu peux le faire perdre en le disqualifiant, c'est la seule façon que je vois. Ce serait de ça?
1: Presque. En fait, ça se compare un peu au Montreal Screwjob. Tu te rappelles de ça?
0: Comment peut-on l'oublier?
1: Bret Hart, Shawn Michaels et tout ça.
0: Exact.
1: En fait, c'est que Smith et son adversaire, c'était David Terrell, ils se livrent un bon combat. Et pendant une séquence intense, l'arbitre Lopez demande un temps d'arrêt, un temps de séparation entre les deux combattants. Ça fait que Smith, il arrête. Terrell, lui, il a pas l'air d'avoir entendu. Et il continue à se battre, puis il empoigne Smith par en arrière, puis il fait une sorte d'étranglement de soumission. Et là, confus, Smith comprend rien, puis il se fait étrangler, fait qu'il abandonne juste pour que ça arrête. Et Lopez le voit taper, il dit « Ah, il a perdu.
0: Mm. »
1: Et après ça, l'autre a dit « Ouais, mais t'as demandé, ah, t'as perdu.
0: Okay. »
1: Fait qu'il a perdu comme ça, à cause de l'arbitrage comme ça. Puis c'est UFC, je trouve que c'est un des sports les plus chiens à te faire voler une victoire ou te faire arbitrer comme ça, parce que c'est dangereux, tu mets ta vie en danger à chaque.
0: Exactement. Wow. OK, c'est pas une bonne façon, mais bon, ça arrive.
1: Et là, on va aller creuser dans ton petit cerveau à toi, Richard. On veut savoir,
0: petit cerveau.
1: C'était pas méchant, là, j'ai juste dit...
0: C'est la seule affaire que j'ai retenue.
1: Non, dans ton cerveau, Richard.
0: Oui.
1: Parce que je veux savoir, si je te force à arbitrer une partie de sport, est-ce que tu choisis A, le hockey, B, le football, ou C, le soccer? T'es obligé d'arbitrer une partie au complet. Okay. T'es l'arbitre en chef de cette partie.
0: OK.
1: Toute la planète regarde.
0: Je pense que j'aurais beaucoup de fun à arbitrer une game de football. Fait que je vais y aller avec ça.
1: Tu serais-tu popé?
0: Je pense.
1: Tu sais, demain, Richard, avec tes connaissances en football, on te fait pas lire le livre des règlements avant. On te le met sur le terrain. Là.
0: C'est un livre des règlements qui est assez volumineux.
1: Ouais,
0: hein,
1: quand même, je te laissais 2 minutes pour le lire.
0: Au football, t'apprends encore des choses après 20 ans, 30 ans, 40 ans. C'est quoi ce règlement-là? Je savais même pas que c'était possible. C'est un sport très complexe, mais je m'amuserais plus que n'importe quoi. Hockey, j'ai pas le goût de savoir une puck d'en face.
1: Faut que tu patines constamment aussi, comme
0: non,
1: ça.
0: Non, c'est ça. Non,
1: puis au soccer aussi, il faut que tu cours.
0: Au soccer, je comprendrais rien. C'est quoi qu'il fait là? Je comprends absolument rien. Fait que ça va être le football.
1: Un gars qui rentre dans l'eau, tu as une bonne mise en échec. Il n'y en a pas ici, il n'y en a ça. Pas. Puis ouais. Au football, serais-tu celui qui est placé avec le carrière, un peu dans l'action, ou celui dans la défensive? Tu sais, eux autres, je les trouve tout le temps audacieux.
0: Oui, parce qu'il y a du monde qui passe proche, puis des gros gars qui passent. Je serais derrière le corps pour mieux voir le jeu d'ensemble. Puis au soccer, moi, parce que je passerais mon temps à sortir à éjecter des gars du match. Parce que là, Pourquoi t'es par terre puis tu te lamentes puis que t'as mal comme si t'étais sur le bord de mourir? Carton rouge dehors.
1: Ça finit 3-3.
0: Oui, c'est ça. Ça fait que je pense pas que les joueurs m'aimeraient. Alors, football. Mais pourquoi tu me poses la question?
1: T'aurais des codes d'écoute, ça serait le fun.
0: C'est ça. Ça serait spectaculaire.
1: Non, j'apprends à te connaître comme ça aussi. Deuxième question. Je te force demain à arbitrer une game. Tu choisis d'arbitrer A, du UFC, ou B, du cricket?
0: Ah, cricket, ça serait moins dangereux.
1: Est-ce que tu saurais-tu ce qui se passe?
0: Non.
1: Connais-tu un règlement du cricket?
0: Non plus.
1: Tu sais que
0: je suis allé voir un match de cricket à Londres une fois. Je pense que je suis resté 3 heures dedans. Ça a été même go au bâton.
1: Pour vrai?
0: Tout le long des 3 heures qu'on était là, j'ai pris une coupe de bière. Je lui disais à ma blonde à l'époque, bon, je comprends rien, on va y aller. Fait que ça a été mon expérience au cricket. Ça a l'air que tu rentres là, puis ça dure comme 3 jours de temps. Fait que là, tu donnes ton billet en rentrant, puis là, il y a du monde qui revient après, demain après-midi, puis il y a un monde que... Tu sais, c'est comme un... quelque chose qui dure longtemps dans l'espace-temps.
1: Moi, c'est...
0: J'ai rien compris.
1: Moi, quand je suis allé voir, c'est l'Omnium Banque Nationale, il y a quelques années, puis sur le terrain proche, il y a des terrains qui étaient à cet endroit-là, puis j'ai fait... Je regardais un peu, j'étais vraiment curieux, puis à un moment donné, je pense, j'ai compris, et c'est là qu'il a frappé en arrière de lui, puis là, j'ai plus rien compris de ce qui se passe.
0: C'est ça. Mais le même gars reste au bâton pendant 4 jours de temps.
1: Ouais, je...
0: Mais le gars est pas retiré, je comprends pas.
1: Il y a pas de commentateur pour aider. J'écoute le sport, là, puis j'arrive. OK, je connais le sport, je l'écoute depuis que je suis jeune, je comprends les jeux. Qu'est-ce qui se passe? Je suis pas capable de le deviner.
0: Non.
1: Puis là, tu dis, OK, il faut qu'il court d'un poteau à l'autre, qu'il frappe. C'est ça. Mais y a-tu des outs?
0: Mais le gars est jamais retiré, je pense. Je pense que le gars est retiré, le frappeur est retiré quand lui décide qu'il s'en va.
1: Quand il est fatigué.
0: Quand il est tanné, il dit, ah, je pense, j'ai oublié de quoi sur le feu, il va revirer de bord, j'avais de quoi dans le four, il me reste un morceau de pizza, whatever. C'est comme ça que le gars est retiré. Le gars, je pense pas, peut être retiré, mais.
1: Puis je respecte beaucoup un sport aussi qui dit non, la balle, on va la laisser dure de même, c'est toi qui vas mettre l'équipement. on va pas ramoller la balle.
0: Ça a l'air violent.
1: Mets-toi
0: cette
1: des pads.
0: Ouais, exactement.
1: Troisième sport que je veux savoir, est-ce que tu arbitrais plus A, le volleyball féminin, B, le tennis féminin ou C, le curling féminin?
0: Ben ça, c'est une question piège.
1: Ouais.
0: Parce que je vais répondre évidemment volleyball féminin.
1: Faut-tu arbitres aussi. Moi, je voulais te mettre dans un contexte où c'était allé te déconcentrer, puis je connais pas.
0: Volleyball de plage,
1: je connais pas ton style. J'ai mis le curling, là, peut-être des goûts à toi.
0: Tu volleyball de plage, c'est ça que tu faisais?
1: Volleyball de plage féminin, tennis féminin ou curling féminin?
0: Pas mal tout le monde va répondre ça, honnêtement.
1: Mais faut que t'arbitres quand même. T'es à télé et tout. Faut que t'arbitres.
0: Ça, je vais faire. L'arbitrer.
1: T'es aussi, ta blonde va voir les angles de vue à télé, tu regardes, tu sais.
0: Très spectaculaire.
1: Question piège, mais j'ai le feeling que t'es tombé dans le piège.
0: Question piège.
1: Même avec le piège, comme je veux ça quand même.
0: Sport spectaculaire.
1: Oui. Pour vrai, oui, là, des échanges et tout.
0: Vraiment, vraiment.
1: Et je vais terminer aujourd'hui avec ma citation du quiz.
0: Oui.
1: C'est aussi avec justement l'Omnium Banque Nationale qui commence cette semaine.
0: On sait pas trop s'il y a des matchs ou s'il y en a pas. Oui, ça a été tantôt retardé, ça a été repris. On va leur souhaiter que ça aille mieux.
1: Exactement. Puis nous, on a les hommes de notre côté, mais à Toronto, il y a les femmes. Et aujourd'hui, je veux une citation de Billie Jean King.
0: Oui.
1: Qu'on connaît beaucoup. C'est une grande joueuse de tennis qui est devenue commentatrice. Et pendant qu'elle était commentatrice, un jour, elle a dit comme conseil. Je vais le dire en français, là, je l'ai traduit. Si tu joues contre une femme qui a des gros seins, amène-la au filet et fais faire des volées du revers. C'est les coups les plus durs pour celles avec des grosses poitrines.
0: OK, ça c'est sûr.
1: Donc c'était son conseil de joueuse, puis tu sais, les gars ont pas à trouver ces trucs-là.
0: C'est ça plus scientifiquement prouvé, ça.
1: J'ai aucune idée, mais c'est une des plus grandes joueuses qui a joué. J'ai tendance à la croire, mais c'est si elle va au filet, envoyez-y du revers. Si elle a une grosse poitrine, elle est pas capable de se rendre ou c'est vraiment plus difficile.
0: C'est plus tough. OK. Ben, je n'avais jamais vu ça de cet angle-là, mais on va essayer de voir s'il y a des choses qui ont été écrites à ce sujet.
1: C'est rare qu'on tient compte des poitrines dans les conseils, à part peut-être les joueurs de ligne offensive dans certains cas. Je sais pas.
0: Exactement. Je comprends pas. Moi non plus ce que ça veut dire, mais bon, c'est quelle belle façon de terminer ce quiz à Frank.
1: Et merci d'avoir joué, Richard, au quiz aujourd'hui.
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0: Eh bien, c'est déjà tout pour cette édition du lundi du Tailgate. On est encore une fois beaucoup de plaisir, hein? C'est toujours un plaisir également d'être avec vous, de vous lire sur la messagerie texte. On sera de retour évidemment demain. Et Frank, avant de se quitter, qu'est-ce qu'on regarde ce soir?
1: Honnêtement, pas grand-chose. Alors
0: c'est
1: que la MLS et la Ligue canadienne de football sont inactives ce soir comme ligue.
0: Ouais.
1: Donc, pour les fans de sport, Blue Jays Astros autour de 20h. Quand même une partie intéressante avec les acquisitions et les échanges faits par les Blue Jays. On va voir ce que ça donne. Je pense pas que Soriano va lancer ce soir, mais les autres acquisitions, les autres joueurs qui prennent ces postes-là, on va regarder ça.
0: Parfait, on va regarder ça. Puis en attendant, ben on vous rappelle. Si jamais vous l'avez raté, l'énorme signature du Canadien, hein, faut pas l'oublier, Maximilien Joubert.
1: Pas le pianiste, le joueur d'hockey.
0: Exactement, qui a été obtenu en échange de Joshua Roy. Ben lui, il a dit oui au Canadien de Montréal, un contrat d'un an à deux volets. Il a 23 ans et fort probablement qu'il va s'en aller directement à Laval. Alors nous, ben c'est déjà terminé en ce qui nous concerne. Richard Labbé avec vous, ça a été un plaisir. Frank Grenier, en face de moi, toujours un plaisir.
1: Toujours un plaisir, on recommence demain.
0: Ben oui, on refait ça absolument. Demain, même heure, même poste, soyez-y.
4: 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Circulation. On a un retour à la maison assez fluide présentement en Outaouais. On le voit avec les différentes artères principales de la région. Le seul vrai point de friction qu'on peut pointer en ce moment, ça concerne le secteur des carrefours giratoires pour des allumetières. Mais le reste, on est au vert. Si vous voyez quoi que ce soit se produire, un accident, un ralentissement, un accrochage, faites-nous signe par texto 11007 pour nous rejoindre. 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

suck. Nous autres, on l'a compris. Hey, vous allez aimer celle-là aussi.